0: Ça, c'est le mauvais délire, mon pote, ça, non.
1: Je crois que mon meilleur ami veut m'éliminer, quoi, putain. Il est tellement dépressif que quand on marche dans la rue, il y a des corbeaux qui viennent se poser sur son épaule, tu sais. Ouais, le truc. Ah, la vie, c'est dingue. La vie, c'est... Eh, si quelqu'un qui a un bras plus court que l'autre, il va à la piscine, et ben en fait, il tourne en rond. Eh, si un schizophrène qui suicide, ça peut être considéré comme un meurtre, hein. Ok, messieurs, dames, la prochaine chanson, c'est une chanson que j'ai écrite quand j'avais 6 ans. Et c'est une chanson que j'aimerais dédier à une personne qui m'a beaucoup influencé dans ma vie de merde. Lui et la cocaïne. C'est mon grand-père. Mais j'aimerais lui offrir cette chanson.

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1: Et c'est comme ça tous les jours.
2: Oui, comment ça fait frais, vous trouvez pas, vous?
3: Oh non, moi j'aimerais bien.
2: Ah. Oh, ça fait du bien, je me sens déjà mieux.
4: Qu'est-ce que c'est que ça?
2: Bah, c'est des gants.
4: Oui, mais en fait, c'est pas plutôt des affaires pour sortir les plats du four, non?
2: Bah oui, ça en est. Seulement, à SMST, ils les vendent par paire pour le multi-usage.
4: SMST, c'est une maladie, ça, non?
2: Mais non, Gisèle. C'est Supermarket Shopping Télé. Ah. La boutique du troisième millénaire à la télé. Ah. Ben oui, tout ce qu'ils vendent, c'est multi-usage. Moi, je le regarde tous les jours.
4: C'est bien,
2: ah,
4: c'est bien.
2: Oui.
4: C'est nouveau, ça vient de sortir, non?
2: Ben oui, maintenant, regardez ces gants, voyez? C'est de la chinchillette d'amiante mercerisée. Ça aide à sortir les plats du four, et puis vendu par paire, et ben ça fait gants de cérémonie.
4: La cérémonie, oui. Pour carnaval, je dis pas, et encore, je suis pas sûr.
2: Bon.
4: Et vous leur commandez beaucoup de choses à SMST, là, machin?
2: Ben oui, au minimum 2 articles par mois. Hein? Si je veux rester dans le club des 3000 meilleures clientes.
4: Ah, ben, oui.
2: Ben dites, le mois dernier, ben, j'ai commandé le mixeur en carbure de tungstène qui fait aussi bétonneuse.
4: Oh! Ah oui, c'est bien ça. Oui. On doit s'en servir tous les jours.
2: Et puis ce mois-ci, ben, j'ai commandé un radiateur électrique. C'est un radiateur à bain d'huile de tournesol. Il fait en même temps friteuse et épilateur.
4: Non. Ah, oh, c'est bien.
2: Ah oui. Ah, puis j'ai commandé aussi un step dance.
4: C'est quoi un step dance?
2: Ben, c'est un escabeau en bois avec 2 marches. Ça permet de faire les carreaux et puis aussi de prendre des cours de danse en musique. Et on monte et on descend et on monte et on descend et on monte et on descend.
4: Ah ben je vois, oui. Finalement, c'est un peu comme l'échelle de la grenouille, sauf que vous donnez pas la météo, quoi.
2: Bon, n'empêche qu'il est bien chez eux, ben, c'est qu'on a des cadeaux bonus.
4: Ah oui? Et vous avez eu quoi comme cadeau bonus?
2: Eh ben, j'ai eu un chausse-pied qui va en même temps cuillère à confiture.
4: Ils doivent avoir bon goût, vos confitures, tiens. Non, mais c'est...
2: Ouh, ben d'ailleurs, ça me fait penser à Mme Garcia. Ben oui, parce que figurez-vous qu'elle avait commandé par correspondance de la lingerie fine dans une boutique spécialisée de Pigalle. Et puis, ils ont envoyé un cadeau bonus, on sait pas du tout ce que c'est.
4: Ah bon, c'est quoi?
2: Ben, c'est un cylindre de 20 cm en plastique rose. Puis en plus, on peut mettre des piles dedans. Et puis, ça se met à bouger dans tous les sens.
4: Mais enfin, il y avait pas une notice, un mode d'emploi, quelque chose?
2: Oui, mais c'était pas clair. Ça disait, pour les longues journées de solitude des oubliés du jardin d'Éden.
4: Attendez, laissez-moi réfléchir, attendez. Faut quand même pas être bien sorcier, cette affaire, attendez, les quoi? Les longues journées de solitude...
2: Des oubliés du jardin d'Éden.
4: D'Éden. Ça y est, j'ai trouvé.
2: Ah oui?
4: Non, ben, c'est bête comme chou. Mme Garcia, elle est veuve, non?
2: Oui.
4: Bon, elle passe des journées entières dans son jardin, toute la journée.
2: Oui.
4: Toute seule?
2: Oui.
4: Bon, eh ben c'est simple, j'ai trouvé votre affaire. C'est une repiqueuse à laitue. Pas difficile, non?

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1: 19 ans, 7 mois, 23 jours, ça y est, c'est décidé, je m'installe dans la capitale. Et hop, bienvenue à Paris. Le Parisien n'est pas méchant. Il est observateur. Disons que c'est ce que j'appellerais mes années loose. Je commençais à devenir un vrai artiste. Ah, vous savez ce que je faisais à cette époque-là? J'allais sur les Champs-Élysées et je m'incrustais dans les soirées mondaines pour m'entraîner à boire du champagne et manger des petits fours. On sait jamais si un jour je suis une vedette. Et c'est comme ça que j'ai rencontré Barbara. Ah, Barbara, une bourgeoise, une vraie bourgeoise. Queue de cheval, serre-tête en velours, foulard Hermès, tailleur Chanel, pendant Tifagata, enfin bref, une salope. En fait, on s'est rencontrés dans une soirée caritative pour les petits pauvres de Monaco. Moi, j'étais donc au buffet, je faisais mes réserves, et là, je l'ai entendu arriver derrière moi, comme ça. Bonsoir, l'écureuil. Je me suis retourné, elle m'a tendu la main pour que je la bise. Je me suis exécuté, j'ai senti que j'avais été choisi. Madame, je suis Robin des Bois et vous êtes la corde qui manque à mon arc. Et là, elle a explosé de rire, elle m'a dit, je t'adore, toi. Ah, je t'adore, je veux que tu sois mon troubadour, mon pitre, mon prolo rigolo. Rendez-vous demain soir chez Mawa. Chez Tawa. Oui, chez Mawa. 75 Avenue Foch. Paris 16, je vous jure, je me suis essuyé les pieds avant d'entrer dans l'arrondissement. Hé, hey, vous savez quoi? Merci, vous savez quoi? C'est la première fois de ma vie que je faisais un code pour entrer dans un immeuble. Comme si j'avais rendez-vous dans un coffre-fort. Oh, c'est ici. Salut! Cadeau! Oh mon Dieu, du champagne, j'adore! Non, c'est pas du champagne, c'est du cidre. Enfin, c'est du champagne de Normandie. Oh, je t'adore, mon troubadour. Excuse-moi, j'ai mis une jupe très courte, des bas, des porte-jartelles, des escarpins. J'ai complètement oublié de mettre une culotte. Tu vas pas me donner la fessée que je mérite. Non. T'as pas été vilaine, non. Qu'importe le flacon, pourvu qu'on ait l'ivresse. Je peux rentrer chez Tawa. Donc là, j'entre dans l'appartement. Lumière tamisée, musique douce, bâton dansant, deux verres de scotch sur la table basse, un peu d'apéricube, du guacamole, une assiette de pruneau au kirsch, à côté du cendrier dans lequel se consume une fine 120 menthol. Enfin bref, ce soir, je baise. C'est écrit sur les murs. Je baise dans les cases bleues du Monopoly. Donc là, elle va dans la cuisine, je m'installe dans le canapé, je m'assois, et là, je sais pas ce qui m'a pris, le stress sans doute, j'imagine. J'ai vidé le pot de guacamole et l'assiette de pruneaux au kirsch, tout seul. 2 kilos de pruneaux. La soirée va être longue. Barbara, t'as dit water? Bon, je suis allé aux toilettes, je vous passe les détails. Et d'ailleurs, à ce propos, je ne sais pas s'il y a des gens qui dessinent ou qui construisent des appartements dans cette salle, mais là, j'ai l'impression que ces gens-là ne vont jamais faire caca chez des amis. C'est vrai, ils construisent toujours les toilettes à côté de la pièce principale, tout près, comme ça, là où on va t'entendre le plus, avec une petite porte très fine. Ah ben le pire, c'est que tu vérifies très vite, hein, à peine tu fais un prout, t'as l'autre qui te dit « tu m'as parlé ?» Enfin bref, après avoir réglé les problèmes d'acoustique avec quelques feuilles de PQ au fond du trou pour amortir les plaques, il ne faut surtout pas qu'elle se doute que je suis là, à quelques centimètres d'elle, les poings fermés, assis, les yeux comme ça, en train de prier le dieu guacamole pour que tout se passe le plus discrètement et le plus rapidement possible. Je tourne un pipi pour un caca. Top chrono, c'est parti. Je ne murmure point qu'une amitié commune se range du parti que flatte la fortune. Oui, je cite toujours Britannicus, ça m'aide à chier. Que l'éclat d'un empire ait pu vous éblouir, qu'aux dépens de ma sœur vous en vouliez jouir. Top, record battu, je vais pour sortir, je tire la chasse d'eau et là... La cacatastrophe. La crotte rebelle. Elle est là, elle me regarde, elle me nargue, elle ne veut pas partir et je commets l'erreur. Je retire la chasse d'eau. 2 chasses d'eau, personne n'est dupe. Et le pire, c'est que la crotte flotteuse est toujours là, en rafting dans le tourbillon. Elle tourne, elle coule, elle remonte, elle tourne, elle coule, elle remonte. Elle est insubmersible, elle tourne, elle coule, elle est extraordinaire. En même temps, c'est la mienne. Elle est là, elle me tend les bras, elle est presque humaine, elle veut pas mourir, la petite. Et là, à la troisième chasse d'eau, la crotte a disparu, engloutie, emportant avec elle les passagers de troisième classe. Et pendant ce temps, Barbara m'attend dans le salon avec son assiette de sushi. Dis donc, Barbara, et t'as un problème, là, avec ta chasse d'eau, là, c'est pas possible. Trois fois pour sa dos, là, j'attendais. Non, il faudra que tu regardes, c'est pas possible. Non, pas maintenant. Non, non, non, pas là. Non, non, mais y a, t'as, je sais pas, un animal qui est crevé à l'intérieur. Je sais pas, j'ai bien senti, il a dû vomir avant de mourir. Enfin, j'ai dit... Oui. Qu'est-ce qu'on mange? Bon, je vous passe le repas, et sur le coup des 23h30, Barbara se lève de table et me dit « Troubadour, ça y est, fais de moi ton tambourin, ta grosse caisse, je veux être ta chose, fais-moi titiller la cymbale, la tireur de chasse d'eau !» Et elle est partie dans la chambre. J'ouvre la porte de la chambre, comme ça, et là, je la découvre sur le lit entièrement nu, les bras écartés comme ça, une araignée. Allez, une étoile de mer pour les plus poètes. Et là, j'aperçois en plein milieu... Qu'est-ce que c'est que ça? Une énorme... Un oursin. Oh mon Dieu, partout ta pubis, nom de Zeus! Mon royaume pour un sécateur! Oh, j'avais cette énorme touffe de poils avec deux petits bras qui sortent et qui me crient « Viens, c'est les vendanges! Viens, c'est les vendanges !» Et là, elle a ouvert les yeux, elle m'a regardé, elle m'a dit « Troubadour, je te préviens, si tu jouis avant moi, je te tue !» J'ai pas joui. Elles non plus, d'ailleurs.

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2: Alors, si j'ai bien tout compris, parce que j'ai tout lu Freud. De la main gauche, donc. Si j'ai bien tout compris, le monde aurait deux problèmes d'importance. Que un serait le cul et que l'autre serait le fric. Moi, je me suis dit, comme tout le monde a un cul, je vais m'occuper du fric. Erreur grave. Parce qu'en fait, le plus grave problème, c'est le cul. Le cul, c'est mal. Par exemple, bite, c'est un gros mot, bite. Même si c'est une petite bite. Mais oui, couille, c'est un gros mot. Et par exemple, lavement, c'est pas un gros mot, lavement. Vous voyez ? On te met 6 litres d'eau dans le cul, toute la merde s'en va. Ton manger d'hier qui est même pas fini de chier, paf !

pas que t'as les yeux ébouriffés. T'es prêt à lui monter au rideau? Déjà, elle te regarde, rien qu'avec les yeux, elle t'arrache la chemise. Alors, on parle de cul, tout est normal, ouais, tout ça. Mais tu peux pas toucher, t'es dans ton slip, couilles croisées de plaitex. Ça me fait rien, laisser, je vais me la mettre sur l'oreille, je la fumerai tout à l'heure. Dégueulasse. Moi, j'ai un copain qui a une grande, bah non, pas... c'est pas un français, hein. C'est un noir. Bah déjà, les radis roses et les radis noirs, c'est pas ce que vous avez vu, elle dit, non. J'ai un copain qui est grand, il est emmerdé, hein. Parce que quand il y a une gosesse qui passe, là, il s'assomme. Surtout, il est emmerdé, c'est dans les bals masqués. Il s'habille en pompe à essence, il se met le tuyau dans l'oreille. Ça va. Ah bah sans feuille de vigne, ils font pas sa taille. Mais emmerdé. Ah mais qui, il paraît que la bite, c'est pas la plus grosse qui est la mieux. Hein. Il paraît. Et puis moi, ça m'arrange. N'empêche que c'est pas ceux qui ont les plus grandes oreilles qui entendent le mieux. Alors ce que je voulais vous dire, donc j'ai tout lu Freud, il disait... Le sexe n'est pas une maladie. Il écrivait beaucoup à sa mère. Ma chère maman... Ça tâche pas, c'est des gosses. Hein. Il y avait un mec, une fois, il avait dit, vous voulez me signer une décharge? Il a dit, faut que je remonte mon stylo, là, parce que... Ça va pas. Bon. Ah ouais. J'ai tout lu, j'ai tout compris. D'ailleurs, regardez les PD, par exemple. Ça se reproduit pas, hein. Ben, il y en a de plus en plus. C'est formidable, hein. C'est des générations spontanées, puis c'est tout. Alors, à un moment, il y avait les camps de nubisme. Alors ça, c'était bien. Mais c'était le côté nature, c'est autre chose. Hein. C'était pas le sexe, vraiment. C'était le côté... bonjour, pff, ça va, toi? C'est la nature, hein. Non, moi, c'est les haricots. C'est le bordel. Ça avait un avantage, c'est quand un mec disait à une gonzesse, écoutez, je vous aime, elle pouvait toujours dire, ben oui, je vois. Alors, moi, je faisais remarquer avec ma femme, l'autre jour, on disait ça, on disait, parce qu'avec ma femme, on a des relations sexuelles. Mais dans l'ensemble, ils viennent pas souvent. Et puis surtout, il y en a, ils viennent quand je suis pas là. Alors l'autre jour, j'arrive, j'ai une paire de bottes au pied du lit, je dis, bon, qu'est-ce que c'est, tout ça, je me dis, au lieu de gueuler, tu ferais mieux le regarder comment il fait, hein. Bon, ça va pas. Puis le gosse, il a des cours d'éducation sexuelle à l'école. L'autre jour, j'arrive, j'entends cogner dans le placard. Boum, boum, boum, boum. J'ai dit, dis donc, quand t'auras fini tes devoirs, tu viens manger quand même, hein. Ça va pas, ça. Ou alors, il y a la solution de baiser le samedi. Mais moi, c'est ma pendule qui déconne. Puis les gens qui baissent le samedi, ils ont des gosses qu'ils aiment pas. Des fois, ils font pas exprès d'avoir des gosses. Il y en a, ils leur foutent des beignes, on croirait. Ils ont des gosses parce qu'ils peuvent pas avoir de chien. C'est vrai. On en voit. Alors, pendant un moment, le sexuel, ça avait mauvaise réputation, mais c'est plein d'histoires. Alors, on disait, par exemple, les légionnaires, quand ils sont coincés dans le désert, qu'il n'y a pas de femmes, tout ça. Alors, ils attrapent des chèvres. Mais, il n'y a pas de mais. Alors, bon... Mais ça, c'est une drôle d'époque sexuelle. Je voyais une bonne femme qui gueulait l'autre jour chez l'épicier, elle disait, mon mari me fait cocu. L'autre, elle dit, vous avez de la chance, il me fait partout, moi. Ah non, c'est dégueulasse. Ah non. Et puis alors, ce qui est pas bien, c'est que depuis que les filles sont libérées, ce qui est vachement formidable, hein, évidemment, il faudrait libérer les mecs. Parce qu'elles arrivent avec des mini-jupes, et les machins, hein. Non, faut pas toucher. Bon, bah salut, alors, hein. Laissez, je vais y foutre le feu, ça fait rien. Et pour ça, mesdemoiselles, je voudrais rappeler la grande phrase de Confucius qui avait dit très justement, compromis, chose due.

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2: J'ai bien fait attention quand j'ai écrit ce spectacle, de faire attention aux clichés, hein, parce que Marseille, vraiment, les gens du Sud en particulier, mais Marseille encore plus précisément, est une ville qui véhicule les clichés, vous avez vu. Nous, chaque fois qu'il y a un journaliste de TF1, de France 2, de France 3, de n'importe quelle chaîne, quand il vient à Marseille pour nous interroger pour quelque sujet que ce soit, il interroge toujours un mec qui est en train de jouer aux boules. Vous avez vu? Ou en train de jouer aux cartes, tout ça, où les mecs font du cerf-volant, tout ça. On a l'impression qu'on est une ville, qu'on s'amuse, qu'on rigole. Ouais, tout ça. Le mec, il dit alors, bonjour monsieur, vous en pensez quoi de la politique de François Hollande? Oh, ben moi, je m'en bats les couilles, je perds 12-0, tu vois pas? Ben, c'était la politique, vue de Marseille, à vous Paris. Mais qu'est-ce que tu veux qu'il te dise, le mec, bien sûr? C'est normal. Alors j'ai bien évité, j'ai bien fait attention quand j'ai écrit ce spectacle, vous savez, de faire attention à tous ces clichés. Je sais très bien que le Marseillais, quand on dit les Marseillais, le Marseillais, il n'est pas un, il est un million, vous voyez ce que je veux dire? C'est pour ça que c'est le bordel. Et qu'il y a plein de sortes de Marseillais différents. Il y a des braves types, des chic types, des gros types, des maigres types, des sales types. Il y a des gens qui aiment travailler. Si, il y en a. C'est rare, mais il y en a, c'est peu. C'est le Sud en même temps, hein. C'est tout l'automne de partout pareil. Hein. Regardez ce soir, une personne qui travaille, 400 qui regardent. Il y a des braves mecs aussi, d'ailleurs ce soir on va parler d'eux aussi. Alors bon, tout est là en fait, tout est sur les fiches, toute cette histoire de Marseille, elle est là, parce que je l'ai écrit, je vais faire un peu mon journaliste. Bonjour, comment allez-vous? C'est parce que vous savez, c'est pas à vous que je vais dire, et ça c'est la vérité, qu'à Marseille on exagère. Et quand j'ai écrit ce spectacle, je me suis dit, mais va savoir, qui c'est, comment ça se fait qu'on exagère, quoi? D'où ça vient, tout ça? Et même, qui c'est le premier qui a exagéré? D'où il vient, celui-là? Comment ça se fait que... Et alors, j'ai cherché, j'ai lu, tout ça, je suis allé à lire jusque la Bible. Alors, faut savoir que la Bible, c'est pas un mec qui l'a écrit ou une femme, hein, c'est plein de gens qui ont écrit, des rois, des apôtres, tout ça, ici et là. Et même donné... Parce que nous, dans le Sud, on n'arrive pas à dire à un moment donné, hein. On dit, même donné... Et donc, à un moment donné, dans la Bible, il me semble que j'ai trouvé le mec, le premier exagéré, tout ça, j'ai là. Ouais, quoi, attends, j'étais avec des collègues, tranquille. On était sur la plage du Prado, on était bien. Oh, d'un coup, il y a un mec, il est arrivé, il s'appelait Moise, Moui, je sais pas comment. Oh, le mec, il a écarté la mer, oh. Il n'y avait plus de mer. On pouvait aller au Frioul, la pierre. Et mon collègue, il a plongé en tête, il s'est ruiné par terre, oh. On lui a dit, oh, remets la mer, oh, tu vas, toi.

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2: Quoi les clientes japonaises? Mais quoi les clientes japonaises? Mais on peut pas être tranquille deux secondes dans cette boutique? Oui, je suis responsable des ventes et directeur du casting. Et en plus, c'est moi qui dois m'occuper des clientes japonaises. En l'absence de Jean-Paul Goudier, c'est moi qui commande ici. Je suis top modèle, directeur des ventes et responsable du casting. Et en plus, c'est moi qui dois recevoir les clientes japonaises. Je sais pas si vous voyez. Comment? Si je parle le japonais, est-ce que j'ai une tête à parler le japonais? Allez chercher Mademoiselle Nguyen au troisième, elle va faire la traduction et puis c'est tout. Mais j'en ai rien à foutre qu'elle soit vietnamienne, elle se débrouille. Mademoiselle Nguyen, venez par ici, vous allez faire la traduction. Ça y est, elles sont là? Oui. Comment? Si j'aime le Japon, mais je suis née dans un rouleau de printemps, traduisez. Demandez-leur plutôt si elles ont aimé la collection. Oui, d'accord, de toute façon, il n'y a rien d'autre. Hein? Bon, je vais leur montrer deux, trois modèles. Hein? Bon, alors, modèle numéro un, costume de ville en cachemire à fines rayures discrètes. Les hommes doivent revenir à un classicisme chic et discret, traduisez. Et chez Goudy, on a horreur des costumes tape à l'œil, surtout pour les hommes. Bon, pour les femmes, c'est pas très important, mais pour les hommes quand même. Hein? Non, je ne cesserai de dire c'est sobre, chic et stylisé, traduisez. Qu'est-ce qu'elles ont à rigoler? C'est comme ça qu'on dit stylisé en japonais? Vous n'êtes pas en train de dire du mal de moi, moi, j'espère. Faites très attention, mademoiselle Tiananmen. Si je suis responsable du recrutement, je suis aussi responsable du licenciement, traduisez. Modèle numéro 2, c'est une veste. Admirez le comble du sublime. Poussez au paroxysme de l'intemporel, traduisez. Comment? Non, ce n'est pas la référence, c'est le prix, traduisez. Je vais trop vite. Vous en êtes où? Un rouleau de printemps? Vous me fichez de qui, mademoiselle Nguyen? Comble du sublime poussé au paroxysme de l'intemporel. C'est pas sorcier? Et vous rajoutez, c'est de l'art à l'état pur, ça vous apprendra. Ça y est, elle pleure. Oh non, elle me la joue Cosette. Modèle numéro 3. C'est un imperméable d'intérieur. En lycra basique. Non, chez Goudy, on aime bien que les hommes que l'on habille soient élégants à l'intérieur et à l'extérieur. Traduisez. Bon, alors qu'est-ce qu'elles veulent? Elles veulent savoir le prix? Ils sont vulgaires. Pour une petite babiole à 12 000 francs. Quoi? Elles veulent me prendre en photo? Elles m'ont pris pour la Tour Eiffel ou quoi? Bon, alors qu'elles se dépêchent maintenant, il faut qu'elles passent à la caisse. Quoi? Elles sont venues pour les soldes? Elles préfèrent réfléchir. Ah, elles reviennent demain. Oui, c'est ça, sayonara, allez, ça va. Eh oui, sayonara. Mademoiselle Nguyen, vous connaissez Hiroshima? Non, même pas en photo, rien? Allez, suivez-moi dans mon bureau.

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2: L'île de la Tentation, qui est une émission qui s'adresse plutôt à vous, hein, mesdemoiselles. Vous vous dites, tout va bien dans mon couple, c'est pas normal. On va aller sur une île où il y a 12 salopes qui vont chauffer mon mec, comme ça on va voir ce qu'il a dans le ventre. Alors c'est ce que nous, garçons, on appelle une bonne idée de merde, hein. Moi, l'épisode que j'ai regardé, si vous voulez, il y avait un couple de Marseillais. Le mari, c'était ce genre de personnage délicat.
3: Oh bébé, bébé. Ah, ne commençons pas, hein, mais l'île de la tentation.
2: Si une tentatrice, elle vient me tentater, je te l'emplâtre, moi, il n'y a aucun problème. Pourquoi? Mais parce que je t'aime, bébé. Je t'aime, je pense à tout ce qu'on a vécu ensemble, bébé. Et on a quand même fait des réunions de tuning sur le parking de Leroy Merlin, bébé. Et cette Saint-Valentin où je t'ai offert le tour de France de tous les Noroto et les feux verts. Et je veux te dire, ça te soude un couple, ça, mais bien sûr. Non, non, mais là, il n'y a aucun problème. Une tentation, droit comme Yves. Ça, mais je vais te dire, si un tentateur, il arrive à te sauter, putain, il a les tripes accrochées. Et là, moi, ça fait 6 ans que j'y arrive plus. Eh, c'est-à-dire, tiens, monte tes tunings, toi aussi, quand même. T'es là. Ah, tiens, les moustaches, tiens, rabaissé le bas de caisse. Tiens, eh, tiens, un peu l'échappement près du gazon. Mais tu vas y aller habillé comme ça, mais. Non, non, ça me dérange pas. Non, mais c'est court, hein. Là, c'est-à-dire, ou ta jupe est trop courte, ou ta chatte est trop longue. Personnage délicat. Hein. Je vous avais prévenu. Alors, lui, son métier, c'était stripteaseur. Et son nom de scène, c'était Sean. Donc, quand on arrive sur l'île de la Tentation, eh ben, on envoie les hommes chez les femmes et les femmes chez les hommes. Et alors, notre ami marseillais, une fois qu'il est sur l'île, eh ben, il résiste une bonne minute. Hein, avant de se laisser tentater. Hein. Et d'un coup, il se retrouve avec 12 bombes autour de lui. Et alors, il fait son show de stripteaseur, il fait son métier. Et alors, il se fout à poil et il se frotte sur tout ce qui bouge. Et tout ça est filmé, hein, évidemment. Et le lendemain, on est avec la femme du Marseillais. Elle a un petit écran comme ça sur les mains, hein, qu'on va lui montrer ce qui s'est passé. Elle est là, à côté d'un petit feu de camp, hein, parce qu'on fait des feux de camp sur l'île de la Tentation. Hein, il fait 40 degrés à l'ombre, hein, 90 degrés dans chaque slip, mais on fait un petit feu de camp. Hein. Et puis on a donc la femme du Marseillais. Et on voit que cette dame, c'est quelqu'un d'intelligent, parce que, vous savez, elle a cette lueur d'intelligence au fond de l'œil que l'on retrouve dans l'œil du canidé qui défèque. Et elle est là et elle dit rien. Mais l'animatrice, elle lui dit, mais regardez, il est tout nu, il se frotte sur tout le monde. Non, mais c'est pas grave. C'est pas grave parce que c'est pas lui. C'est Sean. Oh, mais si c'est Sean alors. Bien sûr, tout va bien. Ouais, mais c'est pas moi, c'est Sean. Je te le dis, moi je suis schizophrène, mais je suis un malade mental, c'est pour ça. Et puis je vais te dire, sur cette île, je suis sûr, il nous drogue. Mais pour qu'on fasse n'importe quoi. Il nous drogue, je te dis, cette nana, je l'ai pas vu arriver. Moi, elle est arrivée, elle a fait deux pirouettes, elle s'en palait sur mon dard. Je suis pour rien, moi. Je sais même pas si c'est une fille, un singe, n'importe quoi. J'ai des hallucinations, il nous drogue. Regarde, je te promets que je te mens pas. Mais cet après-midi, pour me détendre, je vais nager dans la lagune. Je tombe nez à nez avec un barracuda. Mais il me regarde droit dans les yeux. Il me dit, ah, j'ai plus d'appétit qu'un Claude François. Il m'a dit ça. Je te dis qu'il nous drogue. Tu vois bien que je te mens pas, mais. Il est fin, le Sean. On me dit que je parle trop de sexe dans mes spectacles. Qu'est-ce que vous en pensez? Oh, on les a affamés. Là, ouais. Vas-y, vas-y. De toute façon, je parle de sexe, mais je suis persuadé que ça vous plaît. Hein, surtout à vous, mesdemoiselles.
4: Ouais.
2: Ouh, il y a peut-être moyen de se faire croquer une boule ce soir. Bon, il reste bien. Il y a bien quelques frigides, hein, ou des ménopausées par-ci, par-là, mais bon. Ah bah c'est lundi, on les sort. Hein. On les aère, on les ventile. Mais Dieu, vous avez bien fait, vous, frigides et ménopausés, de venir ce soir au théâtre. Car moi, jeune comédien, je n'entre pas en scène. Non, je pénètre l'espace scénique. Et mon corps est habité par la volonté de l'auteur de ramener à la vie toutes ces petites culottes laissées en friche par le maréchal feignant. Et je pénètre la scène dans la peau d'un énorme sexe. Turgessin.

0: Bon réveil à toutes, bon réveil à tous et bienvenue sur Rire et Chanson Réunion. Très heureux de vous retrouver en ce vendredi matin. C'est Hugo pour vous servir et nous sommes ensemble dans le Morning du Rire. Le MDR de 5h jusqu'à 9h pour être sûr de démarrer la journée avec le sourire et aux côtés de tous vos humoristes favoris. En ce dernier jour de boulot, avant le week-end, on tient bon, on bombe le torse et surtout, eh bien on rigole avec Danny Boone, notre ch'ti favori, dans une petite poignée de minutes. Avec l'appel trop con de Martin à la demi-heure et tout de suite pour bien démarrer cette première heure ensemble avec cet humoriste qui sera sur notre île en novembre, précisément le samedi 14 pour son spectacle Le Papillon s'envole. Ce sera au Petit Stade de l'Est à Saint-Denis et cette humoriste c'est Élodie Pou. On la retrouve tout de suite sur Rire et Chanson Réunion pour bien démarrer la journée, 5h.
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3: Observer des enfants jouer, vivre, c'est merveilleux comme moyen de contraception. Du coup, ce que je fais, je vais dans des parcs ou à la plage ou dans des endroits où il y a plein de familles, plein d'enfants et je les observe. Je me mets de préférence à côté d'une mère de famille nombreuse. Tu sais, les mères qui arrivent avec un semi-remorque de matériel de puériculture. Ces mamans que toi, tu admires parce qu'elles semblent tout gérer à la perfection mais qui, au plus profond d'elles-mêmes, ont déjà commis tellement d'abandons sur le bord de l'autoroute. J'étais donc cet été en session d'observation à la plage. Je rentrais dans l'eau centimètre par centimètre en poussant un petit cri aigu à chaque vague. Ah, comme une poufiasse. Et là, il y a un môme, il vient boire la tasse à côté de moi, quoi. Un roux, en plus. On est d'accord? Elle est grande, la mère. Oh, mais non, poil de carotte, il donne une à côté de moi. Vas-y que je braille, vas-y que je t'éclabousse. Elfanzimir, Elfanzimir. Oh, il parle même pas français. Alors bon, la maître nageuse arrive avec son maillot de bain rouge et ses boobs. Elle le sauve, elle le rend à sa mère et elle revient pour m'engueuler, dis donc.
4: Non mais mademoiselle, comment ça se fait tellement trop, hein? Franchement, vous étiez juste à côté, vous l'avez même pas aidé, hein. J'ai filmé, j'ai tweeté, les gens ils ont dit « Oh, elle l'a même pas aidé, hein. » Hashtag hypocrisie.
3: Écoute-moi bien, Barbie chevelure équestre. Je suis en vacances, ok? Il a pas des parents pour le surveiller, Mozilla Firefox. Expliquez les blagues entre vous. Un roux, un gros roux allemand plein de choucroute. J'ai dit, t'es gentil, Pamela, mais je touche pas à ça, moi. Je suis sûr qu'il glisse entre les doigts comme une anguille. Puis faut être prudent à la mer. Moi, je vois, cet été, on était à peine mi-juillet, il y a déjà un surfeur qui s'était fait manger, à Osgore, par un requin. Il s'était fait manger une main. Je m'en rappelle parce que je me suis dit, faut vraiment être un gros gland pour se faire manger par un requin. Comment tu peux te laisser attaquer par un requin? Faut être con, il y a une musique avant pour te prévenir. Tu vas pas me dire que si t'es en train de surfer ou de nager et que t'entends juste derrière toi, pom pom pom pom pom pom pom. Avec un aileron qui dépasse, tu vas pas me dire que ça te met pas la puce à l'oreille. À la piscine, c'est pareil. J'étais cet été dans mon transat au bord de la piscine. J'étais bien perdue dans mes pensées. Je m'y perds facilement. C'est un endroit où je vais pas souvent. Merci beaucoup. Et à côté de moi, il y a deux mamans qui discutaient.
4: Non, mais le mien, il a peur de l'eau. Oh, il a peur de l'eau, c'est une catastrophe. Une catastrophe. Pourtant, on vient ici tous les étés depuis qu'il est tout petit, mais je sais pas. Il a la phobie de... Timothée, ne cours pas autour des bassins, tu vas tomber dans l'eau, tu vas te noyer, tu vas mourir. C'est ça que tu veux, Timothée? Tu veux mourir noyé? Je te le dis tous les jours, Timothée, la noyade est la pire mort qui soit. Tu veux que le chlore rentre dans tes poumons et les brûle? C'est ça que tu veux, Timothée? Tu veux que maman elle passe sa vie toute sa vie pleurer ton absence? C'est ça que tu veux, Timothée? Bah vas-y, bravo, bien joué. Tu veux quoi comme fleur? Des chrysanthèmes? Comment on fait? J'appelle Interflora, puis je passe la commande. Tu gardes ta boue et tes brassards si tu vas dans l'eau. Si vraiment tu veux les enlever, tu vas nager dans le pédiluve. Comment? Ouais, il a peur de l'eau.

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1: C'est bon de se retrouver, c'est bon de vous retrouver, c'est bon de te retrouver. Au bout de 25 ans, on peut se tutoyer, non? 25 ans d'amour, c'est passé à une vitesse, hein, comme ça, quoi. Hop. Je peux pas en dire autant avec ma femme. Alors qu'avec elle, ça fait que 15 ans. Ça passe pas vite, hein. Pardon, je compare, faut pas comparer. Surtout, je me réponds sur ma vie privée. C'est l'émotion, sûrement, puis surtout, elle n'est pas encore arrivée, parce qu'il y a des embouteillages. Du coup, j'en peux plus. Hein. Avec ma femme, j'en peux plus. Déjà, quand je rentre le soir après le spectacle, c'est pas du tout la même ambiance que là quand je rentre sur scène. Hein, le jour et la nuit, avec vous, hein, ça, avec ma femme, pas d'applaudissements. Bon, ça encore, je peux comprendre, mais même plus d'encouragement, hein, même pas un petit bravo, ou alors sarcastique. Bah bravo, ça sarcastique, tu rentres, connard. Voilà mon quotidien de vedette. Voilà, il y a un de ces gouffres entre ma vie de scène et ma vie de couple. Avec vous, c'est la fête, avec ma femme, c'est ma fête. De toute façon, même quand je rentre tôt, je fais une surprise. Pff, on s'en fout complètement. Tout le monde s'en fout quand je rentre. Il n'y a plus que mon chien qui me fait la fête. C'est un bâtard. C'est un bâtard de la SPA. Bon, tous mes chiens viennent de la SPA. Tous. C'est vrai, c'est mieux, on fait une bonne action. On sauve un chien. Et ils le savent, hein, ils ont un truc dans le regard. C'est un truc reconnaissant. Les chiens de la SPA, c'est mieux d'adopter. Parce qu'ils savent qu'ils tiennent à carreau. Parce qu'ils savent que ils peuvent retourner pour être piqués au cas où, tu vois, si jamais ils sont... Ça se passe pas bien. Bon, évidemment, tu peux pas faire ça avec ta femme, évidemment. Tu peux pas... Enfin, peut-être dans certains pays, mais bon... ici c'est interdit. Bon ben, enfin, du coup je peux me permettre. Non mais moi, quelle que soit l'heure à laquelle je rentre à la maison, mon chien il m'attend derrière la porte, il me guette. Il sait que c'est moi. C'est dingue, hein. J'ouvre la porte, il saute de joie, tellement heureux de me retrouver. Oh, j'aurais dû adopter ma femme à l'espère quand même. Bah oui, mais elle me regardera avec amour, toujours, au bout de 15 ans, quoi. Mais tiens, je vais refaire mon entrée, et vous allez m'accueillir comme quand ma femme m'accueille le soir quand je rentre tard après le spectacle. Je fais « Bonsoir !» Et tu me dis « C'est un starchique, tu rentres, connard !» Ah, on essaye pour voir la différence. Ah, je refais l'entrée, hein, comme avec ma femme. Sauf que vous jetez pas de trucs, hein. « Bonsoir !» C'est bon de se sentir chez soi. Vous l'avez bien fait, hein. Bravo, ouais, bravo.
2: Et à l'instant, c'était Danny Boone dans le Morning du Rire. Bonjour à toutes et bonjour à tous, bon réveil à vous, bienvenue sur Rire et Chanson Réunion. Prudence, si vous êtes déjà sur la route, on se réveille en douceur, mais surtout avec beaucoup de bonne humeur. Dans quelques instants, c'est Elie Semoun qui est à retrouver sur la grande scène du Rire. À la demi-heure, l'appel trop con de Martin à ne surtout pas louper. Et tout de suite, juste après la pause, une nouvelle star du Rire, Farid Chamek. C'est juste après ça.
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8: Bah déjà j'ai eu 40 ans, hein. J'ai vraiment 42 ans exactement, voilà. Dans un an j'aurais dépassé ma pointure. Et quand tu commences à être plus vieux que tes yep, C'est chaud, hein, c'est chaud. Hein. Alors, pas de changement majeur hein, depuis ma quarantaine, juste un petit décalage avec les nouvelles générations. On se comprend plus, hein, je vous dis la vérité. Vous avez parlé avec des ados d'aujourd'hui ou pas hein, vous avez, hein, ils ont cette suffisance, ils sont arrogants, hein, mais ça s'explique, ils ont tout eu facilement. Internet, les iPhones, ils n'ont pas connu la hesse des années 80-90, ok. Nous, on n'avait même pas de téléphone. Dans les années 80, quand tu voulais annuler un rendez-vous, eh ben, t'allais au rendez-vous, tu vois. C'est pour te dire que je pourrais pas venir, voilà, c'est tout. Et c'était comme ça, pas de téléphone, pas de photo, ok. Nous, on avait des appareils photo jetables. 24 photos sur pellicule, elles étaient comptées, c'était cher. Alors crois-moi, tu prenais pas tout et n'importe quoi en photo, comme font les gens d'aujourd'hui. Des coquillettes, bande de gogoles, va-t'en. De la même manière, comprenez pas nos zizi en photo. Oui, oui, oui madame, les gens font ça aujourd'hui. Oui, oui, ils s'envoient des nudes. Nous, c'était impossible avec nos jetables de faire ça. Pourquoi? Parce que nous, c'était un mec qui développait tes photos. En grande surface, ouais. Et si t'avais pris ton sgeg, l'ambiance. Bonjour, je suis monsieur Chamec. Monsieur Chamec. Photographe, hein. Certes que ton nouveau caleçon, hein. Et c'était comme ça. Ils sont chanceux aujourd'hui. Putain, le cinéma, Netflix, Amazon, ils tapent le nom d'un film, ça sort. Putain, nous, on n'avait pas ça. On avait une télé, une seule à la maison. Et quand tu la regardais, c'était en famille. Un vrai moment de partage. Bon, on va pas se mentir, moi, dans ma famille, on regardait que des films d'arts martiaux. Ouais, c'était les seuls films où il n'y avait pas de scène de zoing zoing, de... que tu pouvais regarder sans moment de gênance hein, avec tes parents. On arrivait à 18 ans avec mes frères. On n'avait pas touché une meuf, mais on savait tous faire le grand écart. Mon premier rendez-vous, je suis arrivé en kimono. Elle m'a dit bonjour, je lui ai dit c'est ça, bonjour, Hajime Taras, allez bien. Après, quand je dis qu'on regardait la télé, ça c'est quand mon père, il voulait, ok. Lui, il avait des règles simples, 20h au lit, pas de film. Quand tu étais de bonne humeur, il te disait, tu peux regarder le film, mais à la pub, tu vas te coucher. Vos parents faisaient ça? Qu'est-ce que c'est que cette règle de merde? C'est une sec de... À la pub, tu vas te coucher, putain. Jusqu'à mes 18 ans, j'ai vu que des moitiés de films. Hein, toi, t'as vu la vérité. Si je mens, moi, j'ai vu la vérité. Titanic, pour moi, c'est une croisière. J'ai jamais vu la fin. Bon, après, je fais l'ancien, hein, mais je suis comme tout le monde. J'ai un smartphone, tu vois. Et moi, j'aime bien utiliser les applications qui alimentent ma flemme. Genre me faire livrer à manger. Quelle révolution, putain. Ouais. Vous aimez bien à Paris, hein. Vous utilisez un peu Uber Eats. Ouais, satisfait du service? Il y a des petits couacs quand même, hein. Les livreurs. Qui sont-ils? D'où viennent-ils? C'est ça qu'on peut se poser comme question, hein. Je vous jure, hein. Un soir je commande, je vois écrit 1h37 d'attente. 1h37 d'attente. C'est plus une attente, c'est un jeûne, on est d'accord? Au bout d'1h37, je reçois un message du livreur, Hafid, qui m'envoie texto. J'ai soué en bas 10 ans. Moi, je lui ai répondu, j'ai soué en haut, montez. Mais attends, lui, il commence à négocier avec moi. T'es. Il me dit, tiou, avec plein de U à la fin. Ben, je lui dis, ben, je suis au 6e. Et là, il me répond, rendez-vous au 3e. Pour être solide psychologiquement, hein, je te le dis. Hein. Alors, pas de changement majeur hein, sur ma quarantaine, comme je vous le disais. C'est juste, vous avez de la chance, les jeunes d'aujourd'hui, hein, vous connaissez un monde sans fessée, ok. La fessée est interdite. Nous, n'importe qui pouvait te la mettre. Ouais, ouais, ton père, un oncle, tout ce qui portait une moustache pouvait te fesser. Les profs pouvaient nous mettre des claques dans la gueule. Ouais, moi, j'avais un prof gitan, il tapait les enfants et les parents. Je m'appelle Farid Chamec, merci beaucoup, mesdames et messieurs.

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2: J'adore les plans, j'adore me balader dans des jardineries. Je passe des heures là-dedans, pour rien, ça me détend. Je suis comme les petits vieux à la retraite qui n'ont rien à faire. Vous savez, ceux qui vous aident à vous garer quand vous faites un créneau difficile, alors que vous leur avez rien demandé, ils sont là, allez-y, braquez ! Contre-braquez ! Non, barre-toi, contre-barre-toi, fous-moi le corps ! Ou les petits vieux qui regardent les travaux derrière les palissades pendant des heures. Je sais pas si on y est arrivé avec cette grue, hein. Ah ben y a personne. Et quand je vais dans ces jardineries, souvent pour pas qu'on me reconnaisse, quoi, je mets une casquette. Enfin, c'est pas du mépris, quoi. Mais bon, voilà, quoi. C'est un peu intime, c'est une passion, quoi. C'est mon jardin secret. Hein. C'est un peu la honte aussi, c'est vrai. Et ça ne loupe pas. Hein. C'est toujours les petites vieilles qui me reconnaissent parce qu'elles sont touchées de me voir là. Elles sont là. Oh, Eric, c'est mon rôle. Vous aussi, vous aimez les plantes. Vous aussi, vous êtes à la retraite. Et quand vous allez dans ces jardineries, je pense que vous avez déjà été, c'est un autre monde. Hein. Alors pour vous mettre dans l'ambiance, ils vous mettent une petite bande-son d'animaux, des petits cris de lapins ou des chansons de rouge-gorge, je sais pas. Il y a peut-être un rouge-gorge qui a sorti un album en 92, je sais pas. Ou alors ils ont fait gueuler un mec de chez Jardiland. Tiens, Jackie, tu peux venir une seconde ? Viens, c'est pour t'annoncer, mon Jackie, malheureusement, t'es licencié. Hein. On déconne, Jackie. C'est pour la bande son du magasin. T'es viré quand même, hein, casse-toi. Hein. Et quand je dis que j'aime le jardinage, on se fout, mais alors systématiquement de ma gueule. Hein. Alors pour les jeunes, c'est carrément une passion de vieux, hein, ou de PD. Non, franchement, je trouve que c'est du racisme. Hein. Les PD, eux aussi, ils ont le droit d'aimer le faire du jardinage. Hein. Je vois pas ce qu'il y a de mal à regarder pousser un concombre, hein, franchement. Moi, je suis hétérosexuel. C'est pas parce que je commande, excusez-moi, des bulbes de pétunias, c'est forcément pour me les foutre dans le cul. D'ailleurs, c'est pas du tout fait pour ça. On peut aimer mettre les mains dans la terre, on peut aimer le jardinage, c'est pas forcément pour enterrer des gamins, merde. Excusez-moi d'élever le ton, mais enfin, on a le droit d'être différent dans cette société, c'est possible ou pas? Oui, je fais du compost, oui, je passe la tondeuse le dimanche et j'ai pas honte de le dire. Oui, je vais me balader dans ces jardineries et je vais dans ces zones industrielles pourries qui se ressemblent toutes, c'est toutes les mêmes en France. Il y a même des couples hein, qui font comme moi, qui se font des balades romantiques. Hein. Avant, on allait se balader à la plage, à la montagne, à la mer. Maintenant, on va passer son dimanche chez Jardiland. Allez les enfants, chérie, t'es bon? T'as bien pris la glacière? Parce qu'on en a pour toute l'après-midi. Hein. Oh, regardez les enfants, regardez des brouettes en promo là-bas. Oh, des ratons. Oh, une débroussailleuse. Ben, je vais te l'offrir, ma chérie, hein, parce que t'en as besoin en ce moment. Hein. Allez. Oh, regarde, un arrosage automatique. Ben, je te l'offre aussi. Comme ça, les enfants, maman aura sa pelouse toute mouillée, même quand papa n'est pas là. Allez, on continue. Les mecs peuvent s'extasier aussi hein, devant des outils de jardin, comme tu peux t'extasier devant une Ferrari. Hein. Ils sont là, oh Jean-Louis, viens voir, une pelle. Ah, modèle ST349, manche en titane, avec un incurvé piqueté, bouleté de 12. C'est ce qu'on peut faire avec ça, mon Jean-Louis, un trou. Ah. J'en ai la chair de poule. Ah, les mecs, c'est des barjots. Hein. Ah non, mais ils connaissent en plus les rayons par cœur. Hein. Si vous leur changez les rayons de place, ils pètent les plombs. Ils sont là. La semaine dernière, il y avait des géraniums. Ils ont mis des salades. Monsieur, on ferme à 18h le magasin. Hein. On va vous amener à l'animalerie, vous raconterez ça au poisson rouge. Hein. Les caissières aussi là-bas, hein, je vous explique, c'est pas du tout les mêmes que chez Auchan, Monoprix. Non, là-bas, elles passent des Pringles, des Pépitos, des Palmitos. Là, elles passent des tondeuses à gazon, des sacs de terreau, des marronniers, des cerisiers. Elles font 3 heures de muscu avant d'aller au boulot. Hein. C'est des routiers, mais en jupe, quoi. Ah non, mais c'est des passions qui montent au cerveau, hein, ça rend fou, hein, le jardinage. Bon, c'est vrai qu'on est comme dans un club, hein, comme dans une secte. Hein. Ça va qu'on se reconnaît, un petit détail qui ne trompe pas de loin, hein, aux ongles noirs, s'il y a de la terre. Et on s'exprime dans une langue dont tout le monde se fout, qui est morte depuis des 2000 ans, le latin. On est là, oh, Qu'est-ce qu'il est beau, ton hortensia hydrangea. Oh, moi, je viens de faire, figure-toi, l'acquisition d'une Nepeta et d'une Simicifuga et d'une Julietta Ternersirdiripirlithium de toute beauté. Hein. Moi, là-bas, je ne suis pas Ellie Semoun, je suis Helicom Semounica. Ah non, mais voilà, moi, toute ma thune passe là-dedans. Hein. Il y en a, c'est la coke, moi, c'est le terreau. Pour se le foutre dans le nez, faut y aller quand même. Ah voilà. Voilà, en venant me voir, en fait, c'est comme si vous m'offriez une planche chacun, voilà. En tout cas, bah voilà, je vais pas vous emmerder pendant 3 heures avec ma passion des plantes, j'avais envie d'en parler, voilà, hein, j'aime les plantes, puis voilà, on a tous nos passions inavouables, inavouées, hein, je sais pas, peut-être monsieur là-bas, vous aimez sucer des bonbons. Apparemment, toi, ta passion, c'est pas le shopping, hein, parce que. Habillé n'importe comment, hein, mon femme. Voilà. Hein, j'aime les plantes, voilà. Et puis je peux vous dire que quand je suis à la maison tout seul avec mes plantes, eh ben, je me fais bien chier.

0: 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D'autant plus dans le Morning du Rire, le MDR jusqu'à 9h, aux côtés des plus grands noms de l'humour, des meilleurs, des stand-uppers, des stand-uppeuses, des nouvelles stars du rire, de tous vos rendez-vous quotidiens. Avec notamment Florence Foresti, à retrouver dans quelques instants. Ce sera juste après avoir démarré cette journée avec l'appel trop con de Martin tout de suite.
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2: Oui, allô?
3: Bonjour madame, c'est bien la boucherie?
2: Oui.
3: Monsieur Martin à l'appareil, bureau anti-caniculeur de la mairie de Martinville.
2: Oui.
3: Je vous appelle parce qu'on déclenche le plan anti-caniculeur pour les commerces alimentaires.
2: Ouais.
3: Vous avez dû recevoir notre courrier d'ailleurs, vous êtes sûrement au courant.
2: Ouais, mais là, en fin de compte, c'est mon père, le patron, là, il est en vacances, donc moi, j'ai pas fait gaffe au courrier, en fin de compte.
3: Ah bon, en fin de compte, je vous explique.
2: Ouais.
3: C'est qu'en fin de compte, pour éviter de se faire trop caniculer,
2: oui,
3: vous pourrez en fin de compte mettre la clim dans le magasin uniquement entre 23h et 6h du matin.
2: Pas plus la journée, on pourra de la mettre.
3: Non, sinon ça provoque des chocs thermistes. Donc vous la mettez que la nuit.
2: Oui.
3: Le matin, vous la coupez, et à partir de ce moment-là, vous n'ouvrez plus la porte d'entrée jusqu'à 23h.
2: Les clients, ils rentrent, monsieur, c'est une boucherie, c'est un magasin.
3: Ah, vous avez des clients? Ils rentrent par où?
2: Par la porte.
3: Ah bah non, pas possible, sinon ça fait rentrer du chaud.
2: Bah, je vais pas les faire passer par la fenêtre. Hein.
3: Bah non, s'ils passent par la fenêtre, c'est pareil.
2: Mais vous êtes pas bien, monsieur, vous rendez compte de ce que vous dites?
3: Ouais, plus ou moins.
2: Les groupes des frigos sont dans le magasin. Moi, la clim, je suis obligé de la laisser, la journée, j'ai pas le choix.
3: Ah, parce que vous avez des frigos en plus?
2: Oui.
3: Ah oui, donc les frigos, vous avez le droit de les laisser tourner en journée, mais à maximum 5 degrés en dessous de la température extérieure.
2: Donc, faut laisser les frigos à 35.
3: Ouais, c'est ça, entre 35 et 40 idéalement.
2: 35, on peut pas mettre les frigos à 35 degrés, monsieur.
3: Bah si, comme ça votre viande est au frigo, mais à température ambiante.
2: Et puis on met tout à la poubelle comme ça.
3: Mais non, vous la vendez comme ça.
2: Oh là là, c'est bon.
3: Bon, bah il suffit que vous déclariez que c'est de la viande semi-fraîche.
2: Bah ouais, c'est bien ça, les frigos, faut les mettre à 35 degrés, Fredo.
4: D'accord, ouais.
5: Hello.
3: Et bonjour madame.
5: Ouais, je suis pas madame, c'est monsieur déjà.
3: Admettons.
5: C'est qui l'appareil?
3: C'est monsieur Martin du bureau anti-caniculeur de la mairie de Martinville. Donc comme je disais à l'autre dame, on lance des mesures pour ne pas se faire caniculer.
5: Bah moi j'ai pas de problème de froid. Hein.
3: Ah bah si, apparemment vos frigos ils sont pas à température ambiante.
5: Bah ils sont à température, ça régule tout seul. Je vais pas éteindre mes chambres froides, ma viande je la mets où moi?
3: Oh non, je vous demande pas d'éteindre vos chambres froides.
5: Ah bah voilà.
3: Enfin non, je me permettrai pas, vous rendez compte?
5: Ah bien sûr, bah heureusement.
3: Mais bon, je vais quand même faire un petit réglage.
5: Bah tout va bien, tout est réglé.
3: Ouais, mais apparemment c'est très mal réglé, donc je vais vous plafonner vos chambres froides.
5: Mais plafonner à quoi les chambres froides?
3: Eh ben pour limiter le surconsommage en période caniculeuse, vous avez le droit de frigorifier jusqu'à 5 degrés en dessous de la température de dehors, c'est ce que je
5: mais
3: disais.
5: 5 degrés, mais ma viande, mais avec les températures.
3: C'est ce que j'expliquais, elle sera quand même semi-fraîche.
5: 5 degrés dehors, il fait 35 degrés. Mes chambres froides, je vais mettre à combien de degrés?
3: Pour 35 dehors, moi je vous recommande de mettre les chambres froides entre 30 et 35 degrés.
5: Ah bah, si vous avez une chambre froide à 35 degrés, changez de métier, je vous le dis.
3: Oh bah pardon de vous faire économiser de l'énergie en plus.
5: Mais 30-35 avec de la viande fraîche, la viande elle va être cuite, non?
3: Mais non, si vous gardez le magasin à 30 degrés, la viande elle est tiède mais elle ne cuit pas, en principe.
5: Mais 30 degrés, il n'y a pas de 30 degrés dans la boucherie.
3: Pas encore, mais je suis sur le dossier, vous inquiétez pas, je m'en occupe.
5: Qu'est-ce que vous allez faire vous par téléphone? Rien.
3: Non, alors je passerai ce soir parce que là je préfère rester dans mon bureau climatifié à la mairie.
5: Bah restez dans vos bureaux, vous êtes bien climatisé chez vous. Hein.
3: Bah oui, mais justement, si on remonte pas la température chez vous, on n'aura plus le droit de la baisser chez nous.
5: Hein?
3: Ouais, parce que nous on met la clim à 19 degrés toute la journée dans la mairie. Donc si vous faites pas un effort pour équilibré, merci l'empreinte carbone de la commune.
5: Là je vais dire, tu me regardes plus, tu t'oublies mon numéro, ok?
3: Pardon, mais je sais pas si t'as déjà essayé de faire la sieste dans un bureau où il fait plus de 20 degrés.
5: Allez,
3: Ouais, si tu veux venir faire une petite sieste à la mairie, en revanche, y a pas de problème.
5: Ferme ta gueule.

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2: Est-ce que je suis un peu crevée? C'est parce que je rentre de vacances. Ça m'a tué. C'était des vacances crevantes, c'était des vacances un peu bizarres. Oui, non, parce que comme ça faisait longtemps que j'avais pas pris de vacances, je m'étais dit, je vais faire un super truc. Je vais louer une grande maison en Corse et je vais inviter tous mes amis d'enfance que je vois jamais, mes amis de Lyon, tout ça. Super. J'avais juste oublié un tout petit détail. En fait, c'est que mes amis de Lyon, enfin mes amis d'enfance, ils ont tous des si, avec des bras, là, roses dans les roses, roses pâles. Voilà. Des enfants. Et moi j'adore les enfants, hein, c'est pas le problème, hein. Mais j'aime que les miens en fait. J'en ai pas, mais je vais les aimer. Je vais les aimer énormément. Les enfants des autres, j'aime bien, mais loin comme ça, à l'école. Voilà, allez. Ouais, c'est ça, dégage, voilà, je t'ai vu. Allez. J'aime pas quand ils sont trop comme ça. Non, parce que ce qui est horrible en fait, tout simplement, c'est d'être la seule à pas avoir d'enfants dans un groupe d'amis. Ça, c'est terrible. On se sent un petit peu comme une merde en fait. Hein? Oui, on perd vraiment énormément d'importance à leurs yeux. On n'est plus rien. Tout d'un coup, on n'est plus rien. C'est-à-dire que nos problèmes ne seront plus jamais des problèmes à côté des leurs. Genre, Brigitte, ouais, je sais pas quoi faire, j'ai un sketch à écrire pour demain, je suis dans la merde, et en plus, la semaine prochaine, je fais Ardisson et j'ai rien à me mettre. Ouais, bah moi, ma fille, elle a 39,5, ok? Ok, non, vraiment, respect. Excuse-moi. Respect, madame. Oh, c'est terrible. D'ailleurs, je sais pas si ça vous est déjà arrivé d'avoir une conversation téléphonique avec votre meilleure amie, ou une copine, en tout cas, quand ses enfants sont dans les parages. Quand ses enfants sont avec elle. Ça, c'est un cauchemar. Allô, Nat? C'est Flo, ça va? Je te dérange pas? Non, pas du tout. Et toi, comment tu vas? Bah, pas très bien, justement. En fait, je t'appelais pour ça, c'est que j'ai un petit peu des crises d'angoisse qui reviennent. Et en ce moment, je voulais t'en parler. Lola, arrête de manger le vernis à ongles de maman, c'est caca boudin. Je te dérange, non? Non, c'est Lola qui mange mon vernis à ongles et c'est caca boudin. Mais vas-y, continue, arrête. Non, je vais pas très bien, je sais plus trop comment m'en sortir, donc je sais pas ce que t'en penses, mais va mettre une culotte. Comment tu le sais? Bref, en tout cas, voilà, je t'appelais juste pour te dire que comme j'en peux plus, bah, cette nuit, je risque de faire une grosse connerie. Voilà. Mais pourquoi tu fais ça? Mais parce que je suis à bout. Pourquoi tu mets de la compote dans les oreilles de ton frère, Lola? Tu m'énerves! Je vais te laisser, non, je crois que t'es un petit peu occupée. Oui, enfin non, je suis pas occupée, mais c'est eux, ils sont énervés. Bon, en tout cas, je suis très très contente pour tout ce que tu m'as dit, c'est formidable. Ah, oh, écoute, ça marche pour toi, hein, du tonnerre. Attends, tu veux pas que je te passe Lola? Elle a fait des progrès incroyables. Je vais te la passer, tu vas voir. Lola, viens parler à Tata Flo. Non, vraiment, je t'assure, c'est pas la peine. Non, c'est pas la peine. Arrêtez de nous passer vos enfants au téléphone, on s'en fout. Allez, bisous. D'ailleurs, le problème, c'est que nos copines, elles sont pas très claires sur la maternité. Faut qu'elles s'organisent parce qu'on sait plus trop quoi en penser, quoi. Elles sont pas claires du tout. Un jour, elles vont me dire, oh, tu vas voir, c'est formidable. Non, mais c'est vrai, c'est merveilleux. Tu peux pas comprendre tant que ça t'est pas arrivé. Ça change la vie. C'est magnifique, vraiment. Et le lendemain, te coince entre deux portes, les cheveux comme ça, des cernes comme ça. Ne fais jamais l'enfant. J'arrive, ma chérie. Jamais. Alors, je sais plus trop quoi en penser, c'est très dur. Et c'est pour ça que moi, je voulais pas vivre ça tous les jours en vacances. Je voulais pas trop qu'ils emmènent leurs enfants. J'ai essayé de les dissuader, d'emmener les petits en Corse. Je leur ai dit, attendez les gars, c'est pas une bonne idée les enfants là-bas. Ah bah la Corse, c'est une terre hostile, hein. c'est pas Disneyland, attention. Hein. Ah bah c'est escarpé, c'est à pic, hein. C'est des falaises. Il y a que des falaises, il y a pas de plage. C'est pas grave. Ouais, mais enfin bon, il y a quand même des sangliers carnivores en Corse. Hein, vous savez. Ah bah des dents comme ça, des yeux jetés de sang comme ça. Ah bah c'est très connu là-bas, c'est pas grave. Ouais, enfin, il y a les Muvrini en Corse quand même, les gars. Ah bah ouais, non mais attends, s'ils se mettent à gueuler dans les montagnes, on fait comment là pour la sieste des petits? C'est pas possible, ça, faut y penser. Hein. C'est pas grave. En tout cas, la maison que j'ai louée, elle est pas très sécure, quoi, c'est ça qui m'angoisse. Eh ben, elle est pas prévue pour des enfants, la maison, si tu veux, elle est dangereuse, quoi. Bah parce que il y a des murs. S'ils se cognent et tout, hein? On les emmène? Allez, formidable, très bien, on les emmène. Et on les a emmenés, en effet, c'était formidable. Il y avait juste un truc que je savais pas, en fait, avec les enfants. Je suis con. C'est qu'en fait, c'est eux qui commandent. Oui. Parce que moi, je croyais que c'était les parents. Je suis con. N'importe quoi. En fait, Oui, c'est eux qui disent. C'est eux qui disent à quelle heure tu te lèves, à quelle heure tu vas à la plage, à quelle heure on rentre de la plage, qu'est-ce que tu regardes à la télé. Oui, parce que moi j'ai complètement arrêté Sex and the City et Elleworld. C'est pas grave, je me suis mise à midi les zouzous. Oh, c'est terrible, ils décident de tout, ils décident de quoi on parle aussi. Oui, parce que quand il y a des enfants, on peut pas dire des gros mots. Ça fait chier, putain, merde. Oh, on peut pas fumer à côté. Et moi, ma vie se résume à ça en vacances, en fait. Fumer des clopes et dire des gros mots, ça enculé. Tu vas bien? Arrête tes cons, fais voir ton cul, arrête. Voilà. Non, ça c'est mes vacances pendant un mois. Oui, c'est sympa. Faut aimer, mais donc, autant vous dire, je me suis régalé, quoi. Non, mais régaler, c'est le mot, hein. C'était bien. Hein. Oh, coquillette de jambon tous les soirs. Ouh. Enfin, tous les soirs, tous les après-midi, 18h30. Non, mais c'est pas grave, parce qu'on le dessert, il y avait des petits filous, ma passion. Excuse-moi, machine, oui. Les petits filous qui sont dans le frigo, ouais. Tu les as achetés avec la cagnotte globale? Ouais, je vais en prendre 6, moi. Hein. Je vais en faire en masque aussi, et puis en crème solaire, t'es gentil. Oh, c'est terrible. Non, mais c'était pas si terrible que ça, en fait, parce que les vacances étaient sauvées parce qu'il y avait une piscine dans la maison que j'ai louée. Et moi, j'adore les piscines, j'étais toujours forée dedans avec tous les gosses. C'est super, c'est vrai. C'est marrant, d'ailleurs, c'était une piscine chauffée. Bon. Enfin, je crois. Bien.

0: Bon réveil à toutes, bon réveil à tous et bienvenue sur Rire et Chanson. J'espère que vous allez bien, que votre réveil se passe bien, que vous avez bien dormi et surtout que vous êtes prêts à affronter ce vendredi. Nouvelle journée avec demain le week-end, alors on bombe le torse et on tient bon avec pour vous servir ce matin tout ce qu'il faut pour bien démarrer la journée justement. La petite blague de fin d'heure dans quelques instants, on retrouve Rémi Marceau qui va refaire l'actu pour nous dans une bonne poignée de minutes et à 6h tout pile, en exclusivité, l'imposture de Jean-Yves Lafesse à ne surtout pas louper. Mais d'abord, je vous propose aussi de rester près de votre téléphone, sauf si vous conduisez évidemment. Ce matin, vos invitations pour aller au cinéma découvrir une belle comédie de près d'une heure et demie sont à rafler. Pour ça, il faudra rester à l'écoute. Mais tout de suite, c'est une nouvelle star que nous avons le plaisir d'accueillir. Belle découverte à venir si vous ne la connaissez pas encore. Voici tout de suite Amandine Lourdel.
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3: Parfois, je suis invitée à des dîners. Vous savez, des dîners chez des gens bien, des gens qui ont réussi dans la vie, des gens qui défiscalisent. Dernier dîner où je vais, on arrive. Et là, il y a une des invitées qui dit « Ah, ils sont sympas tes fauteuils, c'est qui ?» Moi, je me dis « Elle est complètement con, celle-là. Elle demande des nouvelles du mobilier. » Et l'autre, elle lui répond « Ah bah figure-toi, c'est marrant parce que cela, c'est le père et le fils. » De quoi elle parle? Elle fait un élevage de meubles? Bon, en fait, j'y étais pas du tout. Elle parlait des designers des chaises. Alors elle m'a dit « Non, je connaissais pas. » Elle m'a dit « Tu connais ?» Alors j'ai dit « Comme on dit tous quand on connaît pas. » J'ai dit « Ouais, ça me dit quelque chose, ouais. » De nom. J'ai dit « Mais moi, je préfère mes chaises chez moi. Je sais pas si tu connais, c'est un designer italien. C'est Giffy. » Et là, la fille chez qui on était montre de grandes lampes qu'elle avait derrière elle qui ressemblaient à des sortes de grands cactus blancs avec des trous dedans. Et là, j'entends qu'elle dit « Ouais, bah la petite, c'est 700 et la grande, c'est 1000. » Alors je dis « Hein ?» Elle me dit « Bah ouais, c'est les prix. » Je lui dis « Oui, je me doute bien que c'est pas la date de création. » Elle me dit « Bah quoi, tu trouves que c'est beaucoup ?» Je lui dis « Bah ouais, je sais pas, 1700 balles, c'est quand même le budget annuel des éclairages de Noël de la ville de Montluçon. » Elle me dit « Bah ouais, mais une lampe, c'est quoi? C'est 300 balles minimum ?» Je lui dis « Bah non. Une lampe, c'est 30 balles. Maximum. » Je lui dis « Attends, je veux dire 300 euros, tu peux quand même avoir un enfant au Vietnam avec ça. » Bah attends, tu lui mets une petite bougie chauffe-plat dans chaque main, ça te fait un très beau luminaire maison du monde. Alors après, on est passé à table. Bien entendu, il m'avait collé à côté du seul célibataire, Benoît, que j'ai très rapidement renommé Benoît mon ennui dans l'alcool. Benoît, c'est le genre de mec, il est tellement chiant, il a fait son Erasmus en Suisse. Et alors, pour Benoît, tous les prétextes sont bons pour te réciter son CV. Alors que toi, t'as juste demandé la salade. J'ai dit, excuse-moi Benoît, tu peux me passer le... Ouais, carrément, ouais, alors moi j'ai fait HEC. Et après, j'ai enchaîné direct avec un MBA à Chicago. Là, je reviens de 6 mois au Qatar, tu sais ce qui m'a le plus manqué? Non, je sais pas, les droits de l'homme. Il me dit, non, ça, ça va, ça va. Il me dit, non, ce qui m'a vraiment manqué, c'est la bouffe, la gastronomie française. À un moment, Benoît, il me dit, tu vois, Amandine, bon, bah, moi, je suis de droite. Bon, bah, toi, j'imagine que t'es de gauche, comme t'es comédienne. Bien joué, Sherlock. Bon, bah, ça nous empêche pas de nous parler, c'est ça qui est beau. J'ai dit, non, Benoît, il y a que toi qui parles. Moi, j'attends toujours la salade. Ah, heureusement, j'ai arrêté de lui parler parce que le dîner s'est transformé en un débat autour d'une question sociétale brûlante. Est-ce que le paddle va finir par remplacer le squash? Alors là, pour moi, c'est le seuil de décompression de la tolérance dans une soirée. T'sais, après, je peux plus. C'est à ce moment-là, dans un dîner, qu'il faut proposer un Uno. Ou une partout sous MDMA, mais faut agir, tu vois, faut faire quelque chose. Hein. Non, en plus, j'aime pas trop ce genre de dîner parce que c'est des gens que t'as pas vu depuis longtemps, que tu vois pas souvent et qui te posent toujours les questions que t'as pas envie qu'on te pose. Récemment, j'ai croisé un pote de mon père que j'avais pas vu depuis 15 ans, il me les a toutes posé les questions. T'sais, il était là, t'es marié? T'as des enfants? Tu veux des enfants? Pourquoi t'en vends? T'as bien un petit fiancé au moins? Alors moi, j'ai répondu non à tout. Et là, vraiment, j'ai senti l'ampoule lesbienne s'allumer dans son cerveau. Ah bon, moi, j'étais de bonne humeur, j'avais envie de lui faire plaisir. Et comme j'imaginais bien l'image qui devait se faire des lesbiennes, bah, pour aller dans son sens, je me suis gratté les couilles, puis j'ai craché par terre. Je lui ai dit, bah, je te laisse, je vais chercher ma moto. On va à la salle avec les copines, là, on va pousser un peu de fonte. Puis je lui ai mis un petit crochet dans le foie en partant comme ça.

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0: réveil la Réunion. Bonjour à toutes, bonjour à tous et bienvenue sur Rire et Chanson. C'est Hugo pour vous accompagner, pour vous servir ce matin dans le Morning du Rire. Ensemble, jusqu'à 9h pour démarrer cette journée en ce vendredi, en cette veille de week-end. On va tout faire pour bien se faire, pour bien se faire plaisir, pour bien se détendre et pour bien profiter. Et ça, dès le début de journée, avec par exemple, vos rendez-vous quotidiens. Rémi Marceau, dans une poignée de minutes, pour refaire l'info. À la demi-heure, l'appel trocon de Martin. Et je vous le dis, il nous a encore préparé un truc très sympathique pour ce matin. Et surtout, tout de suite, on va démarrer l'heure avec votre exclusivité, votre rendez-vous quotidien. C'est l'imposture de Jean-Yves Lafesse. 6h sur Rire et Chanson. Bon réveil.
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2: Allô?
3: Ah!
2: Allô?
3: Oui!
2: Allô, j'écoute?
3: Allô?
2: J'écoute?
3: Oh, mince, elle m'entend pas.
2: Allô? Allô, qu'est-ce qui se passe? Qui êtes-vous?
3: Elle m'entend pas, là.
2: Mais je vous entends très bien! Je vous parle, mais qu'est-ce qui se passe?
3: Elle entend de moins en moins bien.
2: Mais écoutez, qu'est-ce que vous racontez? J'entends très bien.
3: Ah, mon Dieu. Essayez de faire un effort.
2: Mais écoutez, je vous en prie, j'entends très bien. Qu'est-ce que vous voulez?
3: Ah, la pauvre.
2: Mais écoutez, vous êtes sourd ou quoi?
3: Ah, on comprend rien de ce qu'elle dit. Elle est en train d'hurler, mais on sait pas ce qu'on comprend pas ce qu'elle raconte. C'est du charabia.
2: Tu veux prendre parce que c'est un... Mais non, elle hurle, viens, viens, je comprends pas ce que tu veux.
3: Allô?
4: Vous m'entendez pas, là?
3: Ils m'entendent pas, je suis en train d'essayer de me joindre, monsieur.
4: Ben oui, il doit y avoir un problème quelque part, moi.
3: Il est comme sa femme, les pauvres, ils deviennent sourds.
2: Oh non, mais complètement con. Oui. Je voudrais bien savoir ce que vous complotez derrière mon dos, parce que j'entends tout ce que vous dites. Alors, qu'est-ce que vous ne voulez? Ça fait 4 fois qu'on entend, ils n'entendent pas essayer ça. On écoute le téléphone, et à qui ai-je affaire, s'il vous plaît?
3: Oh, la pauvre, elle doit être en train de manger, la bouche pleine, on comprend
2: non,
3: rien.
2: Non, mais écoutez, vous avez fini de m'insulter.
3: Ah, ça y est, on n'entend plus rien, on comprend.
2: Oh, mais qu'est-ce que c'est, Lucien va prendre là-haut, écoute, c'est pas possible.
3: Essayez de tenir le téléphone normalement, vous êtes en train de parler à l'endroit où il faut écouter.
2: Mais écoute, bon, alors je voudrais savoir, moi, quand je téléphone, je m'annonce, je suis une telle, je désire parler à un tel.
3: Non, mais elle a dû boire, on comprend pas ce qu'elle dit.
2: Allô?
5: Oui, bonjour, madame.
2: Bonjour, monsieur.
5: Oui, c'est France Télécom, le service du 13, l'appareil.
2: Oui?
5: Ah, je vous entends plus, oui.
2: Allô, oui?
5: Ah, il y a encore un problème, là.
2: On est dérangé, alors j'écoute, parce que moi, j'ai appelé tout à l'heure la province, ça a très bien marché.
5: Je ne vous entends pas, madame, hein? C'est France Télécom, les services
2: bon,
5: du...
2: Bon, alors, qu'est-ce que je fais? Bon, alors, je parle. Lucien, il y a un problème. Viens voir. Bon, alors, qu'est-ce qu'il faut que je fasse? Je peux pas vous parler, vous m'entendez pas. Moi, je vous entends très bien. C'est France Télécom, ils disent qu'on n'entend pas. Alors, qu'est-ce qu'il faut faire?
5: Apparemment, madame, vous tenez le combiné à l'envers.
2: Ah non, non, non, je le tiens à l'endroit. Ça va pas, ça. Je le tiens pas à l'envers, le combiné, non. Je le tiens à l'endroit. Ben, je tiens le combiné à l'envers, à l'endroit.
5: Ah.
2: Vous m'entendez?
5: On a l'impression, madame. Écoutez-moi, vous m'entendez?
2: C'est pas vrai. Oui, j'entends.
5: Ils doivent être sourds, ils n'entendent rien.
2: Bon, écoutez, moi j'en ai...
5: Allô?
2: J'en ai marre. À chaque fois, il me dit la même chose. Je réponds, il n'entend rien.
5: Allô? Allô?
2: De m'appeler.
5: On ne vous comprend pas, c'est du charabia.
2: Oh là là, c'est pas vrai. Oh, ce téléphone, non, c'est pas vrai. Écoutez, qu'est-ce que...
5: Allô?
2: Oui?
5: Non, mais ils sont peut-être en train de manger.
2: Vous m'entendez ou pas, là? Est-ce que vous m'entendez ce que je dis en ce moment?
5: On comprend pas ce qu'elle dit, c'est du charabia.
2: Bon, alors écoutez.
5: Je ne sais pas s'ils m'entendent.
2: Ah non, c'est pas possible, ça. Il y a quelque chose, hein. Moi, je voudrais bien vous dire ce que j'ai à dire. C'est ça le pire. Et je sais parler, j'ai l'habitude du téléphone.
5: Attendez.
2: J'attends, j'ai fait que ça. Attendre. J'ai autre chose à faire, mais dépêchez-vous.
5: Oui, mais ils sont peut-être sourds, hein.
2: C'est pas vrai.
5: Soit ils sont beurrés, soit ils sont sourds.
2: On n'est pas sourds.
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2: Oh, mais vous vous trompez, madame Moisan. Vous vous trompez.
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0: Bon réveil à toutes, bon réveil à tous et bienvenue sur Rire et Chanson Réunion. J'espère que vous allez bien, que la journée démarre bien aussi, que vous n'êtes pas trop cerné, pas trop fatigué. Justement, on va vérifier ça ensemble tout de suite. 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Et pour vous laisser le temps de pianoter tout ça par SMS, dans quelques instants, c'est Patrick Timsit qui prend le contrôle. Juste après la pause, on aura le plaisir de retrouver Marc Rouge. Et tout de suite, un point complet sur l'actualité, mais surtout avec les plus belles imitations de Rémi Marceau tout de suite. Il refait l'info pour nous et c'est forcément sur Rire et Chanson.
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2: Marceau refait l'info, on va commencer avec du football. Didier Deschamps va devoir revenir en France pour assister aux obsèques de sa maman. Il sera donc absent pour le match face à la Norvège. C'est son adjoint Guy Stéphan qui va le remplacer sur le banc. Adil Rami, bonjour.
3: Bonjour, Guy Stéphan, c'est un très bon ami à moi parce qu'il a fait toute sa carrière en équipe de France assis sur le banc.
2: Ah d'accord.
3: Forcément, on est...
2: Vous êtes un peu jumeaux.
3: On a eu le temps de sympathiser. Hein. Alors c'est même la seconde fois qu'il remplace Didier Deschamps. Ouais. C'est la deuxième fois que ça lui arrive. Ouais. Donc il aura été plus souvent titulaire que moi. Quoi.
2: C'est ça.
4: Oh attends, c'est quoi
2: Zizou,
4: ça
2: oui.
4: C'est quoi cette histoire? Si Deschamps n'est pas là, c'est Guy Stéphan qui le remplace.
2: Ouais.
4: Attends, c'est juste pour la Coupe du Monde, parce que moi ça fait quand même plus de 10 piges que j'attends.
5: Oh, yeah.
4: Alors vous trompez pas de chauve quoi. Donc celui qui le remplace c'est...
6: Guy.
7: Comment?
6: Guy.
7: Comment ça se prononce?
6: Guy.
4: Non, c'est plus écouter les Robin des Bois.
2: J'adore.
8: Monsieur Robles.
2: Oui, Philippe Devilliers.
8: Est-ce qu'on peut avoir l'avis de la journaliste de l'équipe TV France Pierron, là? Hein? Elles sont honteuses de quitter la Coupe du Monde pour assister aux obsèques de sa maman.
2: Ouais, ouais,
8: Est-ce que c'est pas plutôt une priorité, un match pour la première place de la Coupe du groupe face à la Norvège?
2: Oh, Philippe Devilliers.
8: Ça a plombé l'ambiance.
2: Oui. Tiens, on passe évidemment avec la canicule. La journée de mercredi a encore battu des records. On apprend que les températures en France ont été les plus élevées que dans 99% du reste de la planète.
9: Jacques Kessler.
2: Voilà, ils sont évidemment les stars en ce moment, sont les présentateurs météo. Jacques, bonjour.
10: Oui, c'est vrai, j'ai tellement la cote en ce moment, j'ai l'impression d'être Bruno Robles à l'époque du festival sur Énergie. Par contre, s'il vous plaît, la régie musique de circonstance. Et oui, hier en France, c'était le jour le plus chaud jamais enregistré. On a battu des records. Jamais il avait fait aussi chaud depuis le début des relevés de température en 1900 et des boîtes qu'on n'a rien à foutre.
2: Ouais.
10: Tous les jours, c'est la même limonade. C'est un jour sans fin. Oui,
2: c'est
10: Bruno, moi, à la place de Rémi Marceau, je me ferais pas chier à écrire une chronique. C'est la même info tous les jours. Malgré tout, une question. Bruno, vous allez bien?
2: Oui, ça
10: Bruno,
2: va.
10: Bruno,
2: ouais.
10: Ça va? Vous allez bien? Vous souffrez pas trop la chaleur?
2: Non.
10: Vous hydratez bien?
2: Oui.
10: Bruno, vous allez bien?
2: Oui.
10: Voilà, j'ai montré l'exemple. Toujours prendre des nouvelles des personnes âgées.
2: C'est enfoiré. Dominique Besnier, bonjour.
11: Bonjour Bruno, profitez qu'il fait chaud pour voir ou revoir des films.
2: Oui.
11: Frais dans l'obscurité. Moi, j'ai vu un super film de science-fiction hier. Vachement bien. Les bronzés font du ski. Si, c'est de la science-fiction.
2: Bientôt, ça va être de la science-fiction.
11: Moi, j'ai enchaîné avec L'Âge de glace.
2: Oui, aussi, pas mal.
11: Là aussi, science-fiction. Ça laisse animé, sinon il y aurait trop d'effets spéciaux. Hein.
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2: Ah, c'est clair. Oui, Madame Le Pen.
13: J'aime pas trop cette canicule. Hein.
2: Ah, bon.
13: Ah non, j'aime pas du tout. Je déteste même.
5: Ah bon.
13: J'ai cette sensation de vivre dans un pays d'Afrique.
5: Oh.
13: Vraiment, j'aime pas ça.
2: La canicule qui a des conséquences sur les soldes d'été qui débutaient ce mercredi. Une fréquentation en baisse pour le premier jour à cause de fortes chaleurs. Un point cette fois-ci avec notre spécialiste pognon, Julien Courbet.
14: Évidemment. Il y a des grosses remises pour les soldes d'été, environ 50% hier. Au lieu de 40 degrés, il faisait 20 degrés dans le centre commercial. Ça, c'est de la grosse ristourne.
2: Ouais.
14: Je suis humoriste, n'oubliez pas.
2: Oui, bien sûr, Julien, c'est vrai, j'avais oublié.
14: Alors, ce qui est rigolo pour les soldes, c'est que chacun a reçu les notifications qui lui correspondent.
2: Oui.
14: Bruno reçoit des promos pour Air France.
2: Oui.
14: Rémi Marceau pour Castor, Laura Merlin.
2: Oui.
14: Aurélie reçoit des promos de chez Yves Rocher.
2: Oui.
14: Mythique, adopte un mec Tinder.
5: Arrête, c'est pas possible.
14: Alors, il y a de grosses remises, attention, sur les vestes, les gilets, les suites. Mais si, Bruno, tu te rappelles les suites, un vêtement, tu sais, avec des manches longues, là.
2: Non, ça me parle pas de la capuche, là.
14: Tu sais, quand il fait en dessous de 20 degrés, ça ne te dit rien. C'est tellement loin, tout ça, forcément, il a oublié. Alors, certains ont fait les soldes et sont très déçus. Encore Bruno Robles, pour ne pas le citer, a déclaré les soldes, c'est nul, on ne trouve jamais ce qu'on cherche. Ou alors, si par chance, on trouve quelque chose qui nous plaît, c'est pas soldé. Bon, en même temps, Bruno, sur sa liste, il y a un appartement Cannes, vue mer, première ligne. Il n'est pas prêt de trouver ça en solde, évidemment.
1: Tous les matins, Marceau refait l'info dans le Morning du Rire sur Rire et Chanson.
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28: Ah, je me suis survendu à ma copine. Je lui ai envoyé beaucoup trop de rêves au début. Premier rendez-vous, elle dit « Voilà, moi j'ai besoin que mon mec, il bricole. » « Tu bricoles ?» Je dis « Bah oui, je bricole des bricolages, quoi. » Il y a deux équipes en bricolage. Hein. Il y a les très très bons, et il y a nous, les gars. C'est à quoi on connaît les très très bons ? Ils sifflent. C'est à quoi on connaît les très très mauvais ? Ils jurent. Putain, fais chier, quoi. Tu sais, putain. Putain, il bouge le meuble, là. J'ai plus de vis. Voilà, j'ai jeté la notice, on va aller où, là, bordel de merde, là, hein? On est où? On est comme des cons, là. Les mauvais, on bricole avec des couteaux. Tu vas dans la cuisine du mauvais, tous ces couteaux, ils sont à bout pété, tous, tu vois. Moi, j'ai cette prise dans mon salon. Quand tu débranches un appareil de là-bas, c'est la prise qui part du mur, tu vois. Et je sais pas le réparer, là. Ça fait 5 ans. Du coup, maintenant, je m'en sers comme d'une rallonge. La dernière fois, ma copine me dit « Écoute, chérie, tu peux, s'il te plaît, deux étagères, là, s'il te plaît. » Et j'attends qu'elle oublie, tu vois. Sauf qu'elle oublie jamais. Donc j'arrive avec ma mallette Ikea orange, là. Hein, qui est l'équivalent d'une dinette. Pour adulte, hein. J'arrive, le premier trou que je fais, il devient tellement grand que tu peux plus remettre à l'intérieur, à part le bras. Là, elle arrive, elle me dit « Chérie, ça a pas du tout, ton mur a trop de trous, là. » On dirait un stand de tir d'ici. Et là, on appelle le beau-père. Vous voyez ce que c'est, le beau-père? Ça, c'est un concept, quoi. Hein? Lui, il arrive tout de suite à croire que t'es juste derrière la porte. Il arrive, lunettes vissées sur le crâne, et il commence à taper sur toutes les cloisons de l'appart. C'est du placo, ça, non? Bah je sais pas. Il arrive avec son énorme mallette noire avec des clips rouges. Il m'humilie directement. Moi, dès que je propose un truc, il me fait... Ma mission, elle est très très simple. Hein. C'est tenir des planches de bois. Bouffer de la sciure. Et aller au magasin de bricolage quand il manque des trucs. Hein. Qui, par applaudissement ici, est déjà allé dans un magasin de bricolage un peu? Ah ouais, ça me colle. Eh, les bricoleurs, là, vous trouvez pas que c'est l'inverse du monde normal, là-bas? C'est-à-dire, plus t'es sale, plus on te respecte. Si tu vas te bien respecter, juste avant d'y aller, petit conseil, tu prends de l'enduit, là. Tu te le fous un peu partout sur la tête. Tu prends un seau de peinture de 50 litres. Tu te le renverses intégralement sur la tronche. T'arrives. Tout le monde va faire, oula, ça c'est un professionnel. Voilà, professionnel. T'es. Seul magasin aussi au monde où tu peux chercher un article toute la journée, tout le monde s'en fout. Hein, t'es. Moi, quand j'y vais, je suis dans une grande galère, quoi. Et il y a ces gens en gilet, là, qui sont censés nous aider, où il y a écrit « besoin d'aide » dans le dos. À chaque fois que j'ai besoin d'aide, ils me tournent le dos, et je vois le besoin d'aide qui se barre. C'est wow. Et quand j'en chope un, il est toujours très très occupé dans les rayons, à déranger des articles, pour éviter qu'on le dérange lui. Tu vois. Moi j'arrive, je suis « excusez-moi, alors bonjour quand même hein, !» Voilà. Hein, hein, hein, hein, hein, voilà. Alors oui, bonjour quand même. Excusez-moi, je recherche une vis pour offrir à mon beau-père. Il me dit, les vis, c'est pas ici, c'est Francis. Moi, je suis cabine de douche. Les mecs sont jamais au bon endroit, quoi. Donc moi, je vais cabine de douche pour chercher ma vis avec Francis. À la fin de la journée, j'ai tapé tellement d'allers-retours entre chez moi et le magasin que je travaille ici. On m'a mis un petit gilet. Je m'appelle Stéphane. Et c'est moi qui renseigne les nouveaux. Je suis allé, ben, les tasseaux de bois, madame. Ben, au bout du couloir, au fond, à gauche. Voilà. Tête de gondole, vous tombez dessus, il n'y a pas de... Hein. Puis ma copine m'appelle, il est 22h, elle me dit, mais chérie, on t'attend. On est avec papa pour les étagères, on est... Mais t'es où, en fait? Alors, bonjour, quand même.
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2: Moi je l'ai faite cette émission en terre inconnue, c'est vachement bien. On sait pas où on va, hein. On te demande juste de préparer une valise. Bon, moi j'ai commencé à préparer une petite valise, hein. J'ai mis quelques bijoux, des petits bronzes, la mésouze en argent. Frédéric Lopez, il va dire, hey, Patrick, tu sais où tu vas, rien ne te dit que tu vas au Veldiv, hein. Ça nous changera un peu. Franchement, c'est vraiment bien foutu. En terre inconnue, pour ceux qui ne connaissent pas, moi, j'ai passé 3 semaines en Indonésie, hein, chez les Mentawai. Les Mentawai, on les appelle aussi les hommes fleurs, hein. C'est un clan indigène qui vit au sein de la forêt tropicale, dans une authenticité, un dénuement total. Aucun moyen de communiquer avec le monde extérieur. Tout ce qui se passe dans le village reste dans le village. Du coup, je me les suis toutes tapées. C'est bien, hein, c'est joli, hein. Hein, une par une, deux par deux, un coup 6 par 6, je crois bien qu'il y avait le petit sorcier dedans. Très attachant, je m'en souviens, je le revois courir au milieu des bambous, là. Malopiqué. Non, mais ce qui la rend très émouvante, cette émission, c'est qu'elle est respectueuse. C'est si, pas de choc de civilisation, on vit comme eux. C'est bon ça, moi je lui demandais qu'un seul petit truc à Frédéric Lopez, je lui dis, Frédéric, bon, on vit comme eux. Oui, ben d'accord, mais mets un slip, hein, quand même. Parce que c'est un pagne, prends-le à ta taille, mon dieu. Non, moi je te demande qu'un seul petit truc, hein. Moi c'est mon petit café du matin, moi il me faut un petit café le matin, sinon je démarre pas la journée. Il m'a dit, mais bien sûr Patrick, y a pas de problème, on va rapporter du café. Au pire, s'il n'y a pas de filtre, on fera ça avec une chaussette. Je lui dis, non Frédéric, je veux pas emmerder le monde, moi je suis pas comme ça. Fais simple, une espresso. Et ben voilà, et puis pour le reste, j'ai vécu comme eux, hein, dans un monde idyllique avec des gens merveilleux. Bon, à part un, là, le voisin, la tribu d'à côté, là, le chef, là, le gros con, lui, hein. Oh, lui, il est arrivé, il a gueulé comme un veau sous prétexte que je lui ai coupé un arbre vieux de 600 ans. Je voulais faire une étagère pour l'Nespresso. Pour moi, un arbre, c'est un meuble, pour lui, c'est un dieu. Bouleversant, cette émission, c'est vrai. 6 ans déjà. Bon, heureusement, on continue d'échanger des nouvelles avec les Mentawai, bah, par Skype. Hein. Bah, je leur ai installé la Freebox avant de partir. Oui, ils vont bien. Hein. Aujourd'hui, ils vendent de la drogue de synthèse sur Internet. Hein. Ça cartonne, ils livrent dans le monde entier avec des drones. Et puis le gros con, là, le chef d'à côté, bah, il a ouvert un Ikea. Hein. Bon, bah, moi, mon terrain connu chez les Mentawai, il a tellement bien marché qu'il m'en a fait enregistrer tout de suite après, Frédéric Lopez. Mais il est jamais passé, mon terrain connu chez les Roms. Quand j'avais appris ça, j'étais super content. Je lui ai dit, alors Frédéric, comme d'habitude, hein, valise de vêtements chauds, valise de vêtements froids. Il m'a dit, prends tout, hein, vêtements pour hommes, femmes, enfants, prends. Même s'il manque une manche, prends. T'as des raclettes pour les pare-brises, prends. T'as un accordéon, prends. T'as un chat, prends ton chat aussi. Pour les organes. Et quand je suis arrivé là-bas avec Frédéric Lopez, il m'a baissé mon bandeau des yeux. Il m'a dit, alors Patrick, hein, est-ce que vous pensiez un jour vous retrouver au bord du périphérique? Dans un campement rom.
3: Et c'était Patrick Timstit à l'instant sur Rire et Chanson. Bonjour à toutes et bonjour à tous, bienvenue à La Réunion sur Rire et Chanson. Un plaisir de vous accompagner jusqu'à 9h ce matin avec le Morning du Rire. C'est Hugo pour vous servir et ce matin, eh bien, plein de beaux rendez-vous à noter, notamment dans quelques instants avec Noël Perna, mais également avec l'appel trop con de Martin. Et voici ce qu'il vous a préparé pour aujourd'hui.
4: Le principe, c'est que vous

0: Jour J pour France, Norvège, notre dernier match de poule au Mondial de foot. Bonjour à tous. Alors oui, le brevet des collèges, c'est à partir d'aujourd'hui. 13 622 élèves sont concernés à La Réunion avec le français. Les responsables des centres d'examen dans l'Hexagone qui pourront, eux, décider de pause de 15 minutes entre les trois étapes de l'épreuve à cause de la canicule. Il sera donc exceptionnellement possible d'aller aux toilettes dès la première heure d'examen. Dans l'actu aussi, les cours du pétrole continuent leur baisse. Alors après l'accord de paix au Moyen-Orient, le baril est remonté légèrement cette nuit à 74$, mais retrouve son tarif d'avant la guerre en Iran, malgré des pourparlers compliqués en ce moment. Reste à espérer bien sûr un effet sur les prix des carburants à la pompe, et oui, dans nos stations service réunionnaises. Et puis concernant votre pouvoir d'achat, tiens, sachez qu'il n'a pas augmenté comme depuis un certain temps. D'ailleurs, les prix à la consommation ont bondi à nouveau le mois dernier, plus 0,3%. C'est plus 1,5% sur un an dans notre département. En foot, cette fois jour J, ce vendredi, tiens, pour France, Norvège, et oui, notre dernier match de poule mondial d'ailleurs en Amérique. Les Bleus, déjà qualifiés pour les 16e de finale, doivent faire au moins un match nul ce soir pour terminer à la première place de leur groupe. Le coup d'envoi donc de ce choc France-Norvège, c'est à 23h heure réunionnaise. Et puis sachez que hier soir, enfin cette nuit, l'Allemagne est tombée après un exploit de l'Équateur 2-1. La Côte d'Ivoire s'est qualifiée pour la suite de la compétition après une victoire 2-0 contre Curaçao. Le Japon et la Suède se sont quittés un partout. Les Pays-Bas ont battu la Tunisie 3-1.
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0: Un petit temps plus clément, tiens, sur l'île de la Réunion ce vendredi, malgré les petites averses du matin sur le sud-est. Retour des éclaircies donc aujourd'hui au fil des heures. On devrait avoir du soleil jusqu'au soir, sauf peut-être dans les hauts du nord et de l'ouest. On n'est pas à l'abri d'essuyer quelques gouttes de pluie cet après-midi. Puis je rappelle aussi que la mer est extrêmement agitée en ce moment, donc soyez prudents évidemment.
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2: Bonjour à toutes, bonjour à tous. Le CRGT vous informe que sur la RN5 rue de Sillaos, entre l'îlet Tissel au PR16 et l'îlet Palmiste, il y aura des travaux pour EDF aujourd'hui jusqu'à midi. Et puis on termine sur la RN1 entre l'échangeur de Sacré-Cœur au port et celui des Colimaçons à Saint-Leu. Il y aura des travaux de balayage mécanique ce soir. Les voies seront neutralisées dans un sens ou dans l'autre suivant l'avancement des travaux de 20h à 5h. Avec tout ça, patience, prudence et redoublez de vigilance au volant.
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5: Allô ?
6: Bonjour monsieur, c'est bien la boucherie charcutiste ?
5: Oui, c'est ça.
6: Monsieur Martin, service téléphoniste de Martin Télécom à l'appareil.
5: Ouais.
6: Vous êtes ouvert cet été ?
5: Oui.
6: Super, donc je vais faire une bascule sur votre ligne jusqu'à la rentrée.
5: Une bascule, c'est-à-dire ?
6: C'est-à-dire que je vais basculifier ma ligne de téléphone professionnelle sur la vôtre.
5: Et pourquoi ?
6: Parce que moi je pars en vacances là, donc il faut que quelqu'un s'occupe du téléphone à ma place.
5: Ouais, mais nous c'est une boucherie ici, nous on a rien à voir avec votre téléphone.
6: Non, mais le seul truc à faire, c'est que vous vous présentez en tant que monsieur Martin de Martinville.
5: Ouais, c'est ça, vous croyez que j'ai que ça à faire moi de prendre vos communications ? C'est pas mon rôle. Moi. Moi, je suis pas standardiste, hein, monsieur.
6: C'est un peu plus que standardiste parce que c'est vous qui appelez les gens.
5: Ah, monsieur, donc... qui veut basculer ses appels sur notre ligne parce qu'il s'en va en vacances. Je comprends pas qu'est-ce qu'il veut faire. Pourquoi ?
7: Ça pourrait
5: bien. Il est en ligne, il veut pas non plus mourir. Il veut m'envoyer ma carte bleue avec moi, je sais pas.
6: Allô, votre carte bleue, en principe, je n'en ai pas besoin, hein.
8: Oui, allô, vous êtes ?
6: Bah, au téléphone, et vous ?
8: Ouais, non, mais je sais même pas qui est au téléphone.
6: D'accord, monsieur Martin, département des divertissements téléphonistes de Martinville.
8: Des divertissements de quoi ?
6: Alors, le principe, c'est que vous appelez des commerçants en disant que vous êtes monsieur Martin.
8: Ah, mais j'ai pas que ça à foutre, monsieur. Moi, j'ai un commerce à faire tourner.
6: Vous inquiétez pas, je vous donnerai le texte avec.
8: Mais même le texte ? Avec ou sans texte ?
6: Oh, bah, après, si vous pouvez improviser, c'est encore mieux.
8: Mais de l'improvisation sur quoi ?
6: Je sais pas, moi, par exemple, vous vous amusez à appeler une boucherie charcutiste.
8: Ah, non, parce que ma ligne de travail ne sert pas pour m'amuser à appeler n'importe qui.
6: Sinon, si vous avez un beau-frère, il peut venir vous aider pour les appels.
8: Non, j'ai pas de beau-frère.
6: Bon, écoutez, je vais voir avec mon beau-frère s'il peut venir passer les appels depuis chez vous.
8: Ah, mais j'en ai rien à foutre.
6: Non, mais lui, il connaît le principe, on appelle souvent ensemble.
8: Eh ben, qu'il le fasse de chez lui.
6: Bonne idée, mais dans ce cas, il faudrait que vous renvoyiez votre ligne sur la sienne.
8: J'envoie que dalle, vous démerdez.
6: Bah non, mais comme moi, j'ai renvoyé ma ligne sur la vôtre, si vous renvoyez la vôtre sur la sienne, ça fera comme si vous renvoyez la mienne en même temps sur la sienne.
8: Vous savez quoi ? Vous passez demain matin et je vous recevrai très bien.
6: Oh bah c'est très gentil, mais...

0: Je serai en vacances, je vous enverrai juste mon beau-frère.
1: Ah, pourquoi? Pourquoi? Vous avez peur?
0: Non, même pas vrai.
1: Hein? Vous êtes en train de me dire que vous avez transféré votre ligne sur ma société? Vous me demandez d'appeler je sais pas qui? D'où vous avez le droit de faire ça?
0: Ah, bah, c'est dans le droit du divertissement téléphoniste.
1: Ah oui, c'est des nouveaux trucs, ça.
0: Pas du tout, c'est un texte qui doit dater du Moyen-Âge. Vous pourrez demander à mon beau-frère.
1: Il va venir et il va repartir en ambulance à l'hôpital.
0: Bah, il est pas ambulancier.
1: Ah, non, il est pas ambulancier.
0: Ah oui, alors pourquoi il conduirait une ambulance?
1: Pourquoi? Bah, parce qu'il...
0: Bah oui, c'est pas logique, votre truc.
2: Allô?
0: Ah, c'est monsieur. Donc c'est bon, mon beau-frère va venir vous aider.
2: Ah, rien du tout.
0: Bah si, parce que votre collègue m'a dit que vous restez ouvert cet été.
2: Ah bah oui, je travaille, oui.
0: Voilà, donc vous aurez juste mon travail à faire en même temps que le vôtre pendant que je suis en vacances.
2: Je vais revoir monsieur, je suis occupé.
0: Ouais, mais vous avez bien 2-3 minutes.
2: Non, j'ai pas de... Bah non, monsieur, je travaille.
0: Oh, bah je la rappelle tout de suite.
2: Allô?
0: Oui, excusez-moi, ça a coupé.
2: Non, j'ai raccroché.
0: Ah oui, mais j'avais pas fini.
2: Mais non, mais monsieur, je...
0: Donc, pas d'inquiétude, mon beau-frère sera avec vous.
2: Non, mais je suis occupé là, monsieur.
0: Ah, bah si vous voulez, on se rappelle.
2: Oui, bah on va faire comme ça. On se rappelle et puis...
0: Ah oui, pas de problème.
2: Voilà, allez.
0: Donc, en effet, je rappelle, mais tout de suite.
2: Allô?
0: Oui, monsieur Martin, je vous rappelle comme convenu.
2: Non, j'ai pas le temps.
0: Ah, alors, dans ce cas, si vous préférez, je peux passer.
2: Voilà, on fait comme ça, y a pas de problème.
0: Ou alors, c'est vous qui passez.
2: Ouais, je passerai, pas de soucis.
0: Ah oui, d'accord, mais alors vous passez où?
2: Bah, je sais pas, on verra.
0: Oh, bah vous avez qu'à passer à la radio.
2: Je suis à la radio?
0: Complètement.
2: Non.
0: Ah bah si, je dirais même bienvenue sur Rire et Chanson.
2: Je vous écoute de temps en temps. Rire et Chanson, c'est souvent le matin.
0: Bien, c'est un bon début. Bel été et au revoir, monsieur.
2: Alors, au revoir, madame.

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4: La minute dionysienne. Ce 21 juin, Saint-Denis a vibré au rythme de la fête de la musique. Des milliers de personnes, plus de 1000 artistes, des dizaines de scènes et une ville entièrement transformée en terrain de fête. Erika Baredge, maire de Saint-Denis.
5: Ce qu'on aime, c'est aussi de se balader dans la ville et de découvrir une autre facette de Saint-Denis, celle qui est sans voiture, apaisée, festive aussi.
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13: Je sais pas s'il y a des femmes qui ont des maris qui ronflent dans la salle, il y en a. Tant que si vous n'avez pas de mari qui ronfle, c'est que vous êtes célibataire, hein. Bon, mon mari, quand on s'est marié, c'est vrai qu'au début, il me faisait le ronflement du débutant, hein. Il ronflait léger, tu sais. Il me faisait le pneu qui fuit. Bon, ça faisait un peu d'air dans la chambre. C'est pas une chambre qu'on avait, c'est carrément une chambre à air, tu sais. Non, mais 2 ans après, ça s'est aggravé, hein. Il m'a fait le pneu qui dégonfle. Ça fait drôle, tu te maries avec un type qui fuit. 2 ans après, il dégonfle. Tu t'y attends pas. C'est pas ça, l'année qui a suivi, ça s'est aggravé. Il m'a fait le pneu qui crève. Non, mais là, je me suis inquiétée. Mais j'ai bien fait de m'inquiéter parce qu'il y a 4-5 ans de ça, il m'a fait une variante. Là, je m'y attendais pas, hein. Le pneu qui dégonfle et qui crève derrière de suite. Même des fois, il me faisait des ratés. Tant que je me suis dit, si ça continue comme ça, il va me finir sur les jantes. Non, mais d'après moi, monsieur, vous savez quand c'est qui s'est aggravé le ronflement? Quand il y a eu le problème de la semaine des 35 heures. Et oui, à la mairie, ça y a fait quand même 5 heures de travail en plus. Hein. Alors ils ne savent pas quoi en faire de ces 5 heures. Ah oui, 5 heures, tu te rends compte? Alors déjà qu'ils ne savaient pas quoi faire des 30 heures. Alors qu'est-ce qu'il fait, mon mari? Il va au bar de la mairie, il fait le plein, ça lui fait monter les calories, la nuit il me souffle l'air chaud. Alors, l'hiver, je me plains pas, c'est extra, l'été, ça ne me convient pas. Moi, je l'ai amené au docteur, j'ai dit au docteur, vous ne pouvez pas me le régler en air frais. Le docteur, il a rigolé, il me fait amener-le chez le plombier. Tu me vois amener le plombier? Le plombier, il va me dire amener-le chez le fabricant. Le fabricant va me dire, c'est un modèle qu'on ne fait plus. Non, quand moi je vous dis j'ai souffert du ronflement, je connais la musique. Et attends, même à une époque, la voisine, vous savez, entre voisines, on est solidaire, elle a voulu me rendre service, elle m'a apporté les boules qui yes. Bon, entre nous, hein, moi j'y ai mis à mon mari. Hein. Ça n'y a rien fait. Il ne supportait pas. Déjà qu'il ne supportait pas les gouttes dans le nez, encore moins c'est les boules. Hein. Il me les rejetait, il me faisait la serbacane. Une nuit, je m'en suis pris une dans l'oreille, je l'ai gardée. Hein. Et oui, parce que j'entends des moins. Comme quoi, les boules qui yes, il vaut mieux les mettre dans les oreilles. Hein. Non, le problème des boules qui yes, c'est que ça m'a fait cher au bout d'un moment. Là, j'ai trouvé une solution économique depuis pas longtemps. C'est... Ça, ça peut vous intéresser. Je me mets de gnocchi. Faut les mettre pas trop cuits, hein, monsieur, dame. Allez. Oui, parce que comme ça, ça te prend bien la forme de l'oreille. Puis moi, je l'ai fait comme on l'a fait chez nous à Nice, à la pomme de terre. Ça coûte rien. Hein. La nuit, j'entendais rien. Hein. Mais le jour, j'entendais pas non plus. J'ai dû aller chez le type de l'oreille, là, l'oreillologue. Le type, il m'a sorti une frite comme ça. En tout cas, depuis que je mets le gnocchi, j'ai la frite.

0: Bonjour à toutes, bonjour à tous et bienvenue dans le Morning du Rire. C'est Hugo ce matin pour vous accompagner et toujours en bonne compagnie puisqu'on est avec les grands noms de l'humour, les nouvelles stars et bien sûr, tous vos rendez-vous quotidiens. Ce matin également, vos invitations pour aller au cinéma sont à rafler. Alors pour ça, restez bien à l'écoute, je vous dévoile tout à l'heure la marche à suivre pour essayer de gagner vos places. D'abord, notez le rendez-vous à suivre, la petite blague de fin d'heure d'ici quelques petites minutes. Ce sera juste après s'être fait plaisir tout de suite avec une nouvelle star. Voici Pierre Thévenoud.
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3: La mort, un bon sujet, ça pour un spectacle comique. Mais bon, on est là pour rigoler, donc je vais vous donner des petites techniques pour pas vraiment mourir. Comme ça, pour le prix de l'entrée. De rien, life coach. La première, c'est l'immortalité. T'y avais pas pensé. C'est vachement sérieux, je te jure, c'est vrai. Google, ils investissent des millions chaque année dans le transhumanisme et ils disent que l'homme qui va vivre 500 piges est déjà né. Je pense qu'il y a des versions test, genre Drucker, tu vois. Mais le plus gros crash test, c'est Gérard Depardieu. Gérard Depardieu, tout le monde connaît ? C'est un cubide rouge avec des bras. Il fait tout pour crever, il crève jamais le mec, mon gars. Il fait n'importe quoi, il mange des troupeaux entiers, il boit des jerrycans d'alcool, il se met à table, c'est un désastre écologique. À chaque fois qu'il pète, la planète, elle prend 2 degrés, les gars. Il est déjà assez vieux et il meurt pas. Ça veut dire qu'il va poser un âge palier où tous les blaireaux comme moi qui faisons un peu attention à ce qu'on bouffe, si on meurt avant, on s'est fait niquer par le game. C'est parce que moi je mange des légumes et tout, c'est pas parce que j'aime ça, hein. C'est pour mourir le plus tard possible. Si on te disait que tous les aliments avaient le même effet sur la santé, mon gars, les brocolis, ça sera en voie d'extinction. Il n'y en aurait que dans les soirées sadomaso, genre oui, donne-moi du brocoli, et t'es fini. Deuxième technique, la réincarnation. En gros, tu te comportes bien, t'es incarné en animal stylé, genre le lion, fais n'importe quoi, animal pourri, genre huître. Et bien le meilleur animal, c'est le pigeon. Regarde, demain t'es milliardaire, tu fais quoi? T'achètes un bateau, une Ferrari. Est-ce que tu peux, dès que t'as envie de chier, t'envoler, la poser sur qui tu veux, comme ça? J'ai lu mes propos, c'est beaucoup plus sérieux que ça en a l'air, c'est pas une blague pipi caca. Rappelez-vous, juste après les attentats de Charlie Hebdo, grande marche républicaine avec tous les chefs d'État, snipers sur le toit, GIGN partout, sécurité maximum, c'est pas un pigeon, il a chié sur François Hollande. Et mon gars, ce pigeon, quand il est rentré à la base, il a dû se la raconter, mon pote. Et je me suis dit, heureusement, il l'a pas posé sur Vladimir Poutine. Allez, laisse tomber le pigeon à 24 heures, hop, espèce disparue, au musée avec les mammouths. Dans le loot, il éclate aussi les autruches, les canards, les moineaux. Un blaireau en deltaplane, il est foutu, mon gars. Poutine, il met la pression un peu, le monsieur, quand même. Hein. Je sais pas, comme moi, c'est le genre de gars, il vient me voir, il dit « Comment ça va ?» C'est toi qui décides, en fait. Petit Aziz, j'aime bien la vie, hein, Vladimir. Je sais pas, quand je vois Poutine, je me dis que depuis tout petit, on me ment. Toute ma vie, on m'a dit « La violence, c'est pas la solution. » La violence, c'est pas la solution. Bon, c'est mignon, hein, je suis d'accord. Je suis pacifiste, je fais du badminton, j'ai pas le choix. Mais la violence n'est pas la solution, c'est mignon, mais c'est complètement con. Ça, en fait, ça marche jusqu'à ce qu'il y ait un mec violent qui décide que c'est la solution. Attention, analyse géopolitique de haut vol. Imagine demain, Poutine nous attaque. Si Macron, il dit « j'ai revendu tous les tanks pour acheter Djembe et Diabolo », comment on fait, hein? Bon, vous inquiétez pas, hein, j'ai réfléchi, il y en a qui bossent pour la nation. Si les Russes y viennent, peut-être l'armée française, elle va pas durer longtemps. Mais je sais qui on va voir. On va voir les gitans. On va voir le chef des gitans, on le chauffe un peu. Oh, il y a Poutine, il a mal parlé sur ta mère. Il dit à tout le monde, elle roule en kangou. Pire insulte pour un gitan, mon gars. Il va y aller un contre mille, il va les déboîter. Il y a des gitans dans la salle, peut-être. Non, mais s'il y en a, j'arrête, hein, pour des raisons de sécurité, évidentes. Non, en plus, j'adore les gitans. Je sais pas pourquoi ils sont discriminés de fou en France. Moi, j'adore les gitans. Trop fort, c'est débrouillard, pas de problème, que des solutions. On te dit, ouais, les Français, ils ont plus d'argent pour payer les factures, ils peuvent pas se chauffer, machin. Gitans, trop fort. Débarque à 200 caravanes sur le stade de foot du village. Tape l'eau, l'électricité. Puis t'as le maire, il est là, bon. Mais apparemment, il n'y a pas foot dimanche, hein. Il y a un camping-car dans le rond central, donc là pour le coup d'envoi, ça va être un peu compliqué. Puis il doit les faire partir. Donc il regarde son armée à lui. Il a Gilbert et Patrick. Flics municipaux à mi-temps. Et Patrick, il faut les faire partir. Alors Patrick, je t'explique, niveau conditions physiques, zéro. Alors le mec, il est ceinture noire en pétanque. Il transpire en marchant, même l'hiver. C'est le seul mec qui peut tomber en panne à pied. équipement, il a une lampe torche, une matraque, il faut qu'il te place le plus gros bluff de tous les temps.

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2: Ça se passe pendant la nuit de noces. Il y a, la jeune mariée qui regarde son mari, qui lui dit « Tu m'aimes, tu m'aimes ?» Et lui dit « Qu'est-ce que tu crois là, que je fais des pompes ?»
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0: Bonjour à toutes et bonjour à tous, bienvenue sur Rire et Chanson. C'est un plaisir de vous retrouver et de vous accompagner. Je vous embrasse bien fort d'ailleurs en ce vendredi matin, c'est la veille du week-end, c'est le moment de se faire plaisir, on bombe le torse et surtout, eh bien voilà, on se détend dès le début de journée. Avec par exemple l'ami Martin à la demi-heure pour l'appel trop con. Dans quelques instants, l'invité de Julien Schmitt est à retrouver. Et pour bien démarrer l'heure, on le fait avec cet adolescent éternel, celui qui ne veut pas grandir, c'est Kev Adams. C'est sur Rire et Chanson Réunion, 7h. Bon réveil.
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3: J'ai eu la chance l'année dernière d'aller jouer mon précédent spectacle dans toute la France. J'ai été dans les villes les plus paumées de France. J'ai été dans des villes où les gens ils avaient des panneaux dans le public. Et pas des panneaux qui écrit « Kev, on t'aime, merci d'être là ». Non, non. Des panneaux qui écrit « Donnez-nous Internet !»« Sortez-nous de là, nom de Dieu !» J'ai été dans des villes où le maire de la ville, c'était aussi le boulanger de la ville, l'électricien de la ville et le facteur de la ville. J'ai été dans tellement de villes l'année dernière, messieurs, dames, qu'à la fin de la tournée, je faisais un rêve étrange où j'imaginais que chaque ville, c'était une personne. Un être humain, tu vois, qui pourrait venir avec moi sur scène. Genre Marseille, une personne. Bonjour à tous. Moi, je m'appelle Marseille. Et je le sais que toutes les petites gazelles-là me kiffent bien. La preuve, m'ont donné un surnom. Le vieux port de Marseille. Toi, le mec qui serait là. Bonjour à tous. Moi, je m'appelle Brest. Vive la Bretagne. Un autre bonjour. Moi, je m'appelle Strasbourg. Et ce que les gens me préfèrent chez moi, c'est ma saucisse. J'ai été dans des villes, messieurs, dames, où sur le chemin pour aller dans la ville, il y avait des panneaux triangulaires avec un cerf dessus. Un cerf en extension comme ça. Un cerf volant, finalement. À chaque fois que je vois ce panneau, je me dis, est-ce que c'est vraiment déjà arrivé à quelqu'un? Tu conduis ta voiture tranquille, tu passes une bonne journée, une bonne soirée, peu importe. Et là, d'un coup, il y a un cerf qui... Franchement, ça fait flipper. Entre nous ce soir, levez la main, messieurs, dames, pour tous ceux à qui c'est déjà arrivé de croiser un cerf sur la route. Juste ça m'intéresse, voilà. Putain, il y en a une tonne. Ça vous est déjà arrivé? Il a cassé la voiture? C'était où, géographiquement? Dans la Meuse. C'est toujours quand il y a quelqu'un qui dit d'où il vient, normalement, dans les grandes salles comme ça, il y a quelqu'un qui fait « Wouh !» Moi, la personne, t'as vu, c'était... Là, ça a été...
4: Dans la quoi?
3: Moi, je vous dis la vérité, ça m'est jamais arrivé de croiser un cerf sur la route, mais si un jour ça m'arrive, je me connais un minimum, ma première réaction, ça va être... Ça fait très peur. Je vais vous dire la vérité, si je vous pose la question, c'est pas pour rien. C'est à chaque fois que je vois ces panneaux triangulaires chez nous, les humains, je me dis, est-ce qu'ils mettent des panneaux chez les cerfs aussi? Quoi, c'est pas une question bête. Des panneaux triangulaires, pareil, avec « Attention moustachu qui va vite », tu vois. Ça se trouve au moment où je suis en train de vous parler actuellement, messieurs, dames. Il y a un humoriste cerf dans une forêt qui est en train de parler à plein de cerfs et qui est en train de leur dire «
4: Mais franchement, c'est quoi ces panneaux moustachu qui va vite, là ?» On n'a jamais vu de moustachu qui va vite, nous! Si, toi? Dans la Meuse, sérieux! Tu te baladais tranquille? Et t'as déchiré la gueule, le bâtard! En tout cas, merci pour ton témoignage, mon pote, parce qu'avant ton témoignage, je me disais, ces panneaux, à quoi ça sert?
3: Alors, si vous applaudissez à quoi ça sert? On va passer une soirée exceptionnelle, faites-moi confiance.

0: Comme vous l'entendez, tout ce qu'il faut pour bien démarrer votre journée, c'est forcément sur Rire et Chanson. Le Morning du Rire, le MDR, tous les jours, 5h-9h, on continue sur cette bonne lancée. Alors préparez-vous pour ce qui arrive, hein, les amis. Alors là, on a un bon rendez-vous avec les Inconnus dans quelques instants, avec pour leur chauffer la place une nouvelle star du rire, Aymeric Carrez. Ce sera juste après la pause et surtout, juste après avoir retrouvé tout de suite l'invité de Julien Schmitt, comme tous les jours, en bonne compagnie avec Viviane Pigouli.
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2: Dans l'invité de Julien Schmitt, on continue de recueillir les témoignages partout en France sur la façon dont est vécue cette canicule.
3: Et c'est sur le marché de Saint-Castéra de Poufias que nous nous rendons aujourd'hui, où nous attend Madame Viviane Pigouli.
4: Allez, mesdames, approche. Succès, c'est que vous leggings, les leggings, à prix fracassé pour un look fracassant. Il n'y a pas de souci.
2: Bien sûr.
4: Madame, essayez le modèle boule de rêve avec prothèse de boule intégrée, moulée sur le gabarit de Kim Kardashian.
2: Oh, bonjour Viviane.
4: Oh, mon Bruno, en fait tu m'appelles mon Marlon Brando de l'FM. Qu'est-ce que tu viens m'enlever de ce monde de fous? Ils sont tous derrière nous. Partons faire le tour du One en espadrille. Je veux que tu me démaquilles de plaisir à l'arrière d'une safran Baccarat. Mon man qui est à mi-temps. Et je te promets le sel au baiser de ma bouche. Je te promets le miel à mes mains qui te touchent. Mets-moi le tanga comme un sac à cagouille.
2: Viviane, vous me faites rougir. Viviane,
4: oh, rougis, belle tomate. Pose ta main sur mon oreiller. Je vais t'épiler le torse. Laisse-nous rencontrer comme un torrent de désir. En plus, j'ai la clim. Non, mais je blague, il reste.
2: Ah bon, Viviane, comment se passent les marchés là sous la canicule?
4: Ça change pas de sujet. I will always love you, mon bodyguard.
2: Ça y est, il est parti.
4: Oublions-nous. Oublie un peu le journaliste d'investigation que tu es. Et j'oublierai la présidente fondatrice internationale, CEO manager que je suis. Soyons un homme et une femme, le temps de ta précocité. Et on le fera plusieurs fois, c'est pas grave.
2: Non, vraiment, Viviane, il faut arrêter là, franchement, c'est.
4: Ah, ça va, je blague, il n'y a pas de souci. Oui, madame, c'est quoi votre taille? Non, je fais pas, non, madame. Non, à partir du 62, je fais plus, je suis plus rentable en tissu.
5: Oh.
4: Bon, qu'est-ce que tu veux savoir, mon beau to be free? S'il fait chaud, sur place,
2: oui.
4: Mais oui, il fait chaud.
2: Ouais.
4: Ben, alors, il fait encore plus chaud que dans mon hangar à délices. Non,
2: voilà,
4: je blague,
2: vas-y.
4: Eh bien, ouais, on travaille. Ah, je sais pas si c'est la saison ou quoi, mais alors, je te vois, t'es beau, qu'est-ce qu'il est beau. Mais bon, tu me connais, moi, les emmerdes, je les transforme en business.
2: Ouais, alors.
4: J'ai lancé le premier legging climatisé.
2: Ah bon, mais c'est une sacrée prouesse technique, ça. Comment ça?
4: Eh bien, tiens, et pisonne plus. Comme dans la Vectra à Patrice. C'est un système de compresseur placé sous la couture du sillon interfécier.
2: Oh.
4: Une partie de l'air conditionné se dirige vers l'arrière grâce au système breveté ROF. Comme pour réoffrer.
2: Ah oui.
4: Et devant, t'as deux pains de glace qui vous refroidissent les parties intimes grâce au dispositif Freshneck. C'est tout ça, c'est moi qui l'ai inventé, c'est breveté, ça.
2: Pardon, attends, je vais reprendre. Bon, on espère pour le profit.
4: Mais Freshneck,
2: oui, bien sûr, Viviane, on espère.
4: C'est déposé pour l'Europe. Hein.
2: Bien sûr, mais vous avez bien fait.
4: Les États-Unis, c'était 200 balles.
2: Non, vous avez bien fait, Viviane. Faut pas se limiter à la dépense comme ça. Alors, on espère pour vous, Viviane, que les températures seront plus clémentes dans les jours qui viennent, quand même.
4: Ah non, mais je travaille plus. Alors là, je pars en vacances.
2: Ah.
4: On a loué une grosse maison sur les coteaux de Rémouillé avec les copains. Il y a tout le monde. Il y a Didier Mescator là, qui s'occupe du rosé.
2: Ah.
4: Oui, il a fait une collab avec Listel. On va se faire un Scrabble avec Evelyne. Il y a Hubert Ogoli qui descend de Saint-Germain-le-Pêche. Il s'arrête au Puy-en-Velay prendre pâte de dynamique.
5: Il y a
4: tout le monde, bien sûr. On a même prévu une tente dans le jardin pour chacun. Là, parce que bon, il flingue, lui. Et puis, j'espère juste que Jason ne va pas nous gonfler. C'est un sport, là. L'année dernière, il a fait faire des squats overzob au pauvre Auguste Calanchet. Il a failli nous le tuer, les deux. Bon, et en tout cas, merci pour cette super année, les loulous. Ouais, on a bien rigolé.
2: Ben oui.
4: Par contre, les copains, pas sûr que je revienne l'année prochaine.
2: Ben, enfin.
4: Mais si je blague,
2: il n'y a pas de soucis. C'était Viviane Pigouli, c'était Julien Schmitt.
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26: Je viens d'avoir 40 ans là, hein, 40 ans, 40 ans, globalement un âge que je déconseille. Hein, bah si, il te reste plus qu'une moitié de ta vie. Alors c'est vrai que si tu compares ça à une balade en montagne, bon bah là je suis au sommet. Hein, sauf qu'il reste plus que la descente. Et c'est la fin de la randonnée. Tu sais, je sais, avant, moi, je faisais du sport, je faisais du basket. Maintenant, c'est le kiné qui décide à ma place. Il me regarde, il me dit, on partait pas sur de l'aquagym, là, monsieur Carré? Je fais un peu de natation, quand même. Il y a des gens qui font de la natation. Deux personnes, c'est normal, c'est de la merde. Hein. Tu sais, même les règles d'hygiène, elles sont surprenantes à la piscine, quoi. Le bonnet de bain, pour pas que tes cheveux rentrent en contact avec l'eau, parce que c'est sale. Alors que, dans le même temps, n'importe qui est en capacité de projeter une salve d'urine géante dans le bassin collectif. Je peux te dire, je fais plus une longueur sans me décharger de 15 centilitres minimum. Pour protester. J'ai l'impression que ça me donne un petit effet propulsion pas désagréable. Et encore, on n'a pas parlé de ces gens qui viennent nager à la piscine avec des palmes. Pourquoi ils viennent avec des palmes, hein? Moi aussi, demain, s'il me vient l'idée chelou de ramener mon jet ski. Mais bon, l'autre jour, je fais une blague à la piscine. J'étais d'humeur taquine, mais je fais une blague un peu pédophile, je me suis rendu compte. Trop tard, malheureusement. Si, parce qu'il y avait une petite fille qui se changeait toute seule dans une cabine pas loin de la mienne. Je sais où je vais, hein. Je suis un professionnel aguerri. Et à un moment donné, la petite fille, elle dit « C'est bon, je suis presque en maillot de bain. » Et il y a son petit frère qui lui répond, il dit « Moi aussi !» Et moi, avec ma grosse voix, j'ajoute « Moi aussi !» Voilà, mais j'ai senti que j'avais contribué à donner une petite ambiance Abbé Pierre à cette piscine. Je sais, parce que la petite fille, elle a dit « C'est qui le monsieur qui a dit « Moi aussi ?» Le papa, il a juste répondu « Attends-moi avant de sortir, s'il te plaît. » Heureusement, tu sais pas d'où proviennent les voix dans les vestiaires, parce que je les ai recroisées au pédiluve. Du coup, j'ai dit « Dis donc, drôle de phénomène dans cette piscine, oh là là !» Voilà, à part ça, moi je suis parti en vacances, là cet été, j'étais à Arcachon. J'ai loué un logement sur Airbnb, mais tu sais, d'habitude, je prends le type de logement entier. Et là, pour changer, j'ai pris le type de logement chez l'habitant, que tu pourrais également appeler « pas chez toi », finalement. Et ça marche hyper bien, parce qu'assez rapidement, je me suis senti comme si j'étais pas chez moi, hein. C'est-à-dire, la dame qui m'hébergeait, elle n'avait pas trouvé bon, judicieux de me remettre la clé du logement. Ça veut dire que tous les soirs, il fallait que je demande une autorisation spéciale de sortie. J'avais l'impression d'être de retour à l'internat. Peut-être j'ai même reçu des réprimandes durant le séjour, parce qu'à un moment donné, en sortant de la piscine, j'ai mis de l'eau sur le carrelage. Alors, pour info, la chambre était à 80 euros. Hein. Moi, pour 40 euros, tu me réprimandes. Pour 20 euros, tu m'humilies, éventuellement, moi et ma famille. 80 euros, je chie sur ton carrelage, Chantal. Hein. Si tu nous écoutes, évidemment. Non, mais en fait, j'ai compris, les gens qui louent chez l'habitant, c'est des gens, ils veulent louer leur appartement, mais ils n'ont pas vraiment envie de louer leur appartement. Du coup, ils restent à l'intérieur durant la location. C'est un petit peu comme si tu louais une voiture sur Gatorland. Tu démarres, puis tu te rends compte, t'as Jean-Michel sur la place du passager, en conduite accompagnée, à te donner des instructions. Mais bon, moi, je suis pas une mauvaise personne. J'ai même laissé une critique assez positive. Ça sert à rien de se venger. J'ai mis « Super séjour, juste dommage pour les punaises de lit, 8 sur 10 ».
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1: La police d'aujourd'hui présente un nouveau visage. Une équipe des Fers 3 Île-de-France a suivi 24 heures de la vie d'un commissariat de quartier. Les policiers, des hommes comme les autres.
2: Je m'appelle Robert Robichet, je suis gardien de la paix.
3: Je m'appelle Jean-Pierre Avidol, je suis gardien de la paix.
4: Je m'appelle Marcel Patulacci, brigadier chef et agent de la paix avant tout.
1: Mais qui sont-ils, ces hommes ?
4: Non, ce n'est pas qu'on est des surhommes. Nous sommes a fortiori des hommes comme les autres. A fortiori, nous sommes donc des hommes avant tout. Comment allez-vous ?
1: 8h13. Bonjour, la journée commence très tôt.
4: Bonjour Robert.
5: Un peu froid.
4: Ouais, faut soigner ça.
6: Bon, je vois surtout que le policier aujourd'hui doit être conscient de la tâche, de la responsabilité et surtout de la tâche morale qui lui décombe.
7: Qui lui incombe.
6: Et qui lui décombe et surtout qui lui incombe.
8: Vous êtes du même avis que vos subordonnés ?
4: A fortiori, tout à fait. Je crois qu'aujourd'hui, le policier doit être conscient de la responsabilité et surtout de la tâche morale qui lui incombe.
7: Qui lui décombe.
8: Décombe.
9: Je suis désolé, hein.
4: Mais non.
1: 9h16, premier appel.
4: Oui, allô, bonjour madame. Oui, tentative de viol. D'accord, trouvez tous les subterfuges adéquats. Nous arrivons immédiatement, madame. Voilà, donc... Là, on nous a appelé pour un viol. Nous y allons donc immédiatement.
8: Quelle adresse ?
9: Bah, attendez, chef, je vais la rappeler.
4: Ouais, ben, t'as le numéro ?
1: Au deuxième appel, l'équipe a eu la présence d'esprit de noter l'adresse.
10: Bonjour, monsieur, excusez-nous de vous déranger, ici la police. On vous appelle comme quoi il serait question, a fortiori, l'occurrence d'un viol envers votre femme. Allô ?
11: Mais salope, t'as appelé les flics !
10: Arrêtez ! Arrêtez ! Excusez-nous, monsieur, ne vous fâchez pas, on n'a pas voulu vous vexer.
1: 11h13, voilà. Un voisin a ouvert la porte.
4: C'est au premier étage. Je connais, à tous les coups, il est en panne.
7: Ouais, un problème.
4: À tous les coups, il est en panne.
1: 11h33, nos hommes se décident à prendre l'escalier.
12: Police. C'est la police, madame.
10: S'il vous plaît.
12: Ouais.
1: Une heure plus tard, mission accomplie. La femme devra se justifier de son viol au commissariat. À moins que le mari ne retire sa plainte.
8: Vous êtes fier de votre métier ?
9: Oui, effectivement. A fortiori, on peut dire que c'est, disons que c'est un métier où effectivement on a des possibilités. Et que, je pense que c'est un métier, quoi.
4: Non, je crois qu'à fortiori, on est du même avis que Jean-Pierre.
9: Ouais,
4: c'est...
13: 5 sur 5.
14: Il y a une petite vieille qui s'est fait attaquer au témoignage.
13: Ah, une petite vieille qui s'est fait attaquer.
14: Ils sont au moins 3 ou 4, hein.
13: 3 ou 4 ? 3 ou 4, c'est dégueulasse.
10: Ouais, on l'a entendu. Bon, là, il est 5h, là, on rentre au commissariat, hein, c'est la fin de journée. Hein. Salut.
13: Là, c'est Paris, hein.
10: Ouais, c'est sûr.
8: Il arrive souvent ce genre de choses, hein.
13: Voilà, souvent.
10: Plus souvent qu'à l'accoutumée, hein.
13: Quand là on a eu la chance, bon c'est à 5h, mais un quart d'heure avant on était obligé d'y aller. Hein.
1: Au revoir messieurs. Mais au fait, les bavures.
4: Les pistolets que nous avons ont deux sécurités. Déjà, bon, alors il y a la première, et même quand la première est enclenchée, il reste toujours la deuxième sécurité. Alors vous voyez, il n'y a aucune.
15: Oh merde, le caméraman.
4: A fortiori, faudrait couper là. Hein.
15: Oui,
16: Les Inconnus à l'instant sur Rire et Chanson Réunion. Bonjour à toutes, bonjour à tous et merci de nous rejoindre. Hugo pour vous servir ce matin jusqu'à 9h dans le MDR. Avec notamment, eh bien dans une petite poignée de minutes, votre rendez-vous aux côtés de l'appel trocon de Martin. Il a prévu un petit remplaçage d'été mais ça se passe pas comme prévu, tenez, écoutez ça.
17: Le principe c'est que vous appelez des commerçants en disant que vous êtes Monsieur Martin.
18: Ah mais j'ai pas que ça à foutre monsieur, moi j'ai un commerce à faire tourner.
17: Vous inquiétez pas, je vous donnerai le texte avec.
18: Mais même le texte, avec ou sans texte.
17: Écoutez, je vais voir avec mon beau-frère s'il peut venir passer les appels depuis chez vous.
18: Ah mais j'en ai rien à foutre.
17: Non, mais lui, il connaît le principe, on appelle souvent ensemble.
18: Eh ben, qu'il le fasse de chez lui.
17: Bonne idée, mais dans ce cas, il faudrait que vous renvoyiez votre ligne sur la sienne.
16: L'ami Martin pour l'appel trop con qui fera face à une auditrice particulièrement récalcitrante. Ce sera à la demi-heure, ce sera dans quelques instants. Juste après, et bien comme promis, s'être fait plaisir, voilà tout de suite, avec non seulement un point sur l'essentiel de l'actualité, mais aussi Gad Elmaleh qui est en préparation d'ici quelques minutes. Vous êtes bien sur Rire et Chanson Réunion, et tout de suite, c'est votre Flash Info.
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19: Une journée plutôt agréable, un côté météo sur l'île de la Réunion, avec du vent et un petit peu de douceur encore. Et puis, dans l'actu, forcément, le brevet des collèges et le jour.

0: reste à espérer bien sûr un effet sur les prix des carburants à la pompe, et oui, dans nos stations services réunionnaises. Et puis concernant votre pouvoir d'achat, tiens, sachez qu'il n'a pas augmenté comme depuis un certain temps. D'ailleurs, les prix à la consommation ont bondi à nouveau le mois dernier, plus 0,3%, c'est plus 1,5% sur un an dans notre département. En foot, cette fois jour J, ce vendredi, tiens, pour France, Norvège, et oui, notre dernier match de poule mondial d'ailleurs en Amérique. Les Bleus, déjà qualifiés pour les 16e de finale, doivent faire au moins un match nul ce soir pour terminer à la première place de leur groupe. Le coup d'envoi donc de ce choc France-Norvège, c'est à 23h heure réunionnaise. Et puis sachez que hier soir, enfin cette nuit, l'Allemagne est tombée après un exploit de l'Équateur 2-1. La Côte d'Ivoire s'est qualifiée pour la suite de la compétition après une victoire 2-0 contre Curaçao. Le Japon et la Suède se sont quittés un partout. Les Pays-Bas ont battu la Tunisie 3-1.
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0: Retour un petit temps plus clément, tiens, sur l'île de la Réunion ce vendredi, malgré les petites averses du matin sur le sud-est. Et retour des éclaircies donc aujourd'hui au fil des heures. On devrait avoir du soleil jusqu'au soir, sauf peut-être dans les hauts du nord et de l'ouest. On n'est pas à l'abri d'essuyer quelques gouttes de pluie cet après-midi. Puis je rappelle aussi que la mer est extrêmement agitée en ce moment, donc soyez prudents évidemment.
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2: Bonjour à toutes, bonjour à tous. Le CRGT vous informe que sur la RN5 route de Sillaos, entre l'îlette Tissel au PR16 et l'îlette Palmiste, il y aura des travaux de réseau pour EDF et un alternat est prévu jusqu'à midi aujourd'hui. Et puis on termine sur la RN5 route de Sillaos, le secteur de Gueule Rouge, il y aura des travaux de purge et de pose de grillage, des coupures de la circulation n'excédant pas et 45 minutes sont programmées jusqu'à midi. En dehors des coupures, la circulation se fera par alternat. Avec tout ça, patience, prudence et redoublez de vigilance au volant.
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5: Allô ?
6: Bonjour monsieur, c'est bien la boucherie charcutiste ?
5: Oui, c'est ça.
6: Monsieur Martin, service téléphoniste de Martin Télécom à l'appareil.
5: Ouais.
6: Vous êtes ouvert cet été ?
5: Oui.
6: Super, donc je vais faire une bascule sur votre ligne jusqu'à la rentrée.
5: Une bascule, c'est-à-dire ?
6: C'est-à-dire que je vais basculifier ma ligne de téléphone professionnelle sur la vôtre.
5: Et pourquoi ?
6: Parce que moi je pars en vacances là, donc il faut que quelqu'un s'occupe du téléphone à ma place.
5: Ouais, mais nous c'est une boucherie ici, nous on n'a rien à voir avec votre téléphone.
6: Non, mais le seul truc à faire, c'est que vous vous présentez en tant que monsieur Martin de Martinville.
5: Ouais, c'est ça, vous croyez que j'ai que ça à faire, moi, de prendre vos communications ? C'est pas mon rôle. Moi. Moi, je suis pas standardiste, hein, monsieur.
6: C'est un peu plus que standardiste parce que c'est vous qui appelez les gens.
5: Ah, monsieur, donc... il veut basculer ses appels sur notre ligne parce qu'il s'en va en vacances. Je comprends pas qu'est-ce qu'il veut faire, pourquoi.
7: Ça vous
5: convient. Dans l'île, il veut pas non plus mourir, il veut m'enlever ma carte bleue avec.
6: Je sais pas. Allô, votre carte bleue, en principe, je n'en ai pas besoin, hein.
8: Oui, allô, vous êtes ?
6: Bah, au téléphone, et vous ?
8: Ouais, non, mais je sais même pas qui est au téléphone.
6: D'accord ! Monsieur Martin, département des divertissements téléphonistes de Martinville.
8: Des divertissements de quoi ?
6: Alors, le principe, c'est que vous appelez des commerçants en disant que vous êtes monsieur Martin.
8: Ah, mais j'ai pas que ça à foutre, monsieur. Moi, j'ai un commerce à faire tourner.
6: Vous inquiétez pas, je vous donnerai le texte avec.
8: Mais même le texte ? Avec ou sans texte ?
6: Oh, bah, après, si vous pouvez improviser, c'est encore mieux.
8: Mais de l'improvisation sur quoi ?
6: Je sais pas, moi, par exemple, vous vous amusez à appeler une boucherie charcutiste.
8: Ah, non, parce que ma ligne de travail ne sert pas pour m'amuser à appeler n'importe qui.
6: Sinon, si vous avez un beau-frère, il peut venir vous aider pour les appels.
8: Non, j'ai pas de beau-frère.
6: Bon, écoutez, je vais voir avec mon beau-frère s'il peut venir passer les appels depuis chez vous.
8: Ah, mais j'en ai rien à foutre.
6: Non, mais lui, il connaît le principe, on appelle souvent ensemble.
8: Eh ben, qu'il le fasse de chez lui.
6: Bonne idée, mais dans ce cas, il faudrait que vous renvoyez votre ligne sur la sienne.
8: J'envoie que dalle, vous démerdez.
6: Bah non, mais comme moi, j'ai renvoyé ma ligne sur la vôtre, si vous renvoyez la vôtre sur la sienne, ça fera comme si vous renvoyez la mienne en même temps sur la sienne.
8: Vous savez quoi ? Vous passez demain matin et je vous recevrai très bien.
6: Oh, bah c'est très gentil, mais vu que je serai en vacances, je vous enverrai juste mon beau-frère.
8: Ah, Pourquoi ? Vous avez peur ?
6: Non, même pas vrai.
8: Hein ? Vous êtes en train de me dire que vous avez transféré votre ligne sur ma société ? Vous me demandez d'appeler je sais pas qui ? D'où vous avez le droit de faire ça ?
6: Ah bah c'est dans le droit du divertissement téléphoniste.
8: Ah oui, c'est des nouveaux trucs ça.
6: Pas du tout, c'est un texte qui doit dater du Moyen-Âge. Vous pourrez demander à mon beau-frère.
8: Il va venir et il va repartir en ambulance à l'hôpital.
6: Bah, il est pas ambulancier.
8: Ah non, il est pas ambulancier.
6: Ah oui, alors pourquoi il conduirait une ambulance ?
8: Pourquoi ? Bah parce qu'il...
6: Bah oui, c'est pas logique votre truc.
9: Allô ?
6: Ah, c'est monsieur. Donc c'est bon, mon beau-frère va venir vous aider.
9: Ah, rien du tout.
6: Bah si, parce que votre collègue m'a dit que vous restez ouvert cet été.
9: Ah bah oui, je travaille, oui.
6: Voilà, donc vous aurez juste mon travail à faire en même temps que le vôtre pendant que je suis en vacances.
9: Je vais revoir monsieur, je suis occupé.
6: Ouais, mais vous avez bien 2-3 minutes.
9: Non, j'ai pas de... Bah non, monsieur, je travaille.

0: Oh, bah, je la rappelle tout de suite.
1: Allô?
0: Oui, excusez-moi, ça a coupé.
1: Non, non, j'ai raccroché.
0: Ah oui, mais j'avais pas fini.
1: Mais non, mais monsieur, je...
0: Donc, pas d'inquiétude, mon beau-frère sera avec vous.
1: Non, mais je suis occupée, là, monsieur.
0: Ah, bah, si vous voulez, on se rappelle.
1: Oui, bah, on va faire comme ça. On se rappelle et puis...
0: Ah oui, pas de problème.
1: Voilà, allez.
0: Donc, en effet, je rappelle, mais tout de suite.
1: Allô?
0: Oui, monsieur Martin, je vous rappelle comme convenu.
1: Non, j'ai pas le temps.
0: Ah, alors, dans ce cas, si vous préférez, je peux passer.
1: Voilà, on fait comme ça, y a pas de problème.
0: Ou alors, c'est vous qui passez.
1: Ouais, je passerai, pas de soucis.
0: Ah oui, d'accord, mais alors vous passez où?
1: Bah, je sais pas, on verra.
0: Oh, bah, vous avez qu'à passer à la radio.
1: Je suis à la radio?
0: Complètement.
1: Non.
0: Ah bah si, je dirais même bienvenue sur Rire et Chanson.
1: Je vous écoute de temps en temps. Rire et Chanson, c'est souvent le matin.
0: Bien, c'est un bon début. Bel été et au revoir, monsieur.
1: Alors, au revoir, madame.

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14: Ma mère m'a dit, Gad, t'es seul, tu vieillis, tu vas terminer tout seul, c'est pas bien. Et moi, j'ai pas osé lui dire, mais ce que je pense, c'est que si je suis seul, c'est de sa faute quelque part. Oui, c'est ce que m'a dit ma psy. Et moi, je crois ma psy. Okay. Oui, à 120 euros, je crois tout le monde. Je vais pas non seulement payer 120 et dire, oui, nature, 120, je te crois, ok? Ma mère s'immisce trop dans ma vie amoureuse, dans ma vie privée, c'est trop. Elle, tu connais le truc, dire tout haut ce que les gens pensent tout bas, tu connais ça? Ma mère, elle dit tout haut ce que les gens, ils pensent même pas, c'est un truc fou. Et alors ça m'a joué des tours, surtout quand je l'ai présenté à mes ex-compagnes. Quand j'ai présenté mon ex-belle-famille à ma maman, à Monaco. Ma mère... Sur le chemin, comment te dire? Les mamans marocaines ont une spécificité, c'est que même quand elles ont le trac, elles doutent, elles sont fébriles, elles surjouent le fait qu'elles sont à l'aise et ça donne des trucs bizarres. Tu vois ce que je veux dire? Sur le chemin du palais dans cette bagnole, je lui disais, maman, ça va? C'est bon? T'es détendue? Pourquoi on va? Bah quand même, maman, on va dans le palais, alors on connaît pas nous les rois et les reines. Ben non, maman, on connaît pas. Et là, on arrive. Moi, je suis en stress. Je marche vers le palais. Ma mère, elle, détendue totale, elle adopte une démarche comme si on faisait partie, nous aussi, Zama, d'une famille royale d'un autre pays. Tu sais, genre... Elle... Et là, on voit apparaître le prince, himself. Il arrive vers nous, très élégant, très chic, humble. Il va d'abord saluer ma mère. Je trouve ça super touchant. Ma mère... Elle lui fait un truc, écoutez-moi. Je sais pas dans quel documentaire elle a vu ça. Dans quelle série sur la royauté, dans The Crown ou Downton Abbey. Ou la... Elle lui a fait de la révérence de Ouarzazate, écoute-moi bien. Entre la capoeira et l'art contemporain, écoute-moi bien. et en le regardant droit dans les yeux, elle lui a dit avec une assurance déconcertante « Ah, mon ordonnance !» Il a jamais vu ça. Il l'a regardé, il savait même pas quelle émotion avoir. Moi, j'étais un peu en stress, mais j'étais content, j'étais fier. Et là, je suis un peu en stress et il le voit. Et c'est un homme assez élégant, assez prévenant. Il me serre la main, il me dit « Je suis content de vous rencontrer. Bienvenue, détendez-vous. On va faire ça très cool. On va manger un morceau avec des amis. On va faire ça à la bonne franquette. » Et moi, dans ma tête, je me dis « Non. Pourquoi bonne franquette ? Pour une fois que je t'amène ma mère dans un palais, fais-nous l'ambiance des palais. Sors le truc, éclate-nous, fais-nous. » J'avais envie de lui dire, on vient de la franquette, frérot, on a passé notre vie dans la franquette. Fais-moi venir les. Fais passer des serveurs avec des faisans. Fais. Je suis parti en vrille dans ma tête. Amène des sommeliers à cheval. Festoyons, oyez, oyez, bonnes gens, convoque des ménestrels qu'ils jouent sur leur lyre, des ritournelles, faites passer des gueux à qui il manque des dents, nous leur jetterons des louis d'or. Mais pas du tout, je reste calme, il me dit à la bonne franquette, on marche dans les jardins du palais, c'est magnifique, il y a la mer au loin, il y a des jardins, c'est sublime, on marche comme ça, et ma mère, elle fait pa pa pa. Je dis, il faut que ça s'arrête. Et là, elle lui dit en marchant, dites-moi, comme ça, dites-moi, avec la main là, dites-moi. Je dis, qu'est-ce que... Elle lui dit, ici, vous louez ou c'est à vous ?

0: Bonjour à toutes et bonjour à tous. Comme vous l'entendez, tout ce qu'il faut pour bien démarrer la journée, c'est sur Rire et Chanson. D'autant plus dans le Morning du Rire, le MDR tous les matins 5h-9h, c'est pour être sûr de démarrer la journée du bon pied, avec non seulement vos humoristes favoris, mais également tous les rendez-vous quotidiens qui vous font du bien. Dans quelques minutes, l'imposture de Jean-Yves Lafesse est à retrouver, Rémi Marceau aussi refait l'info pour nous avec ses plus belles imitations, l'Apple Trocon de Martin, ce sera tout à l'heure, et surtout, vos places pour aller au cinéma, et bien ça par contre, c'est à rafler tout de suite. 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Bonne chance à toutes et bonne chance à tous. Ce film est peut-être pour vous, plus qu'à croiser les doigts les amis. Et pour vous laisser le temps de faire cette petite démarche, la blague de fin d'heure est en préparation. Et tout de suite, voici Louise Chapey, une nouvelle star du rire.
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3: J'essaie de profiter de la vie ces jours-ci. J'essaie de profiter du célibat, c'est ça en ce moment. Parce que j'étais en couple jusqu'à récemment. Et bah pourquoi on a arrêté? Bah parce que ça se passait pas bien. Donc là j'essaie de profiter un peu, que ce soit plus léger. On se disputait beaucoup avant que ça s'arrête. Bon après, les disputes, ça fait partie de la vie. Ce qui dépend de nous, c'est qu'est-ce qu'on dit dans les disputes. À la fin avec mon ex, je suis content, je maîtrisais. Je me rappelle d'une dispute en particulier. Ça devenait bête et méchant, provoque, l'escalade de la violence. Et moi j'avais plus envie de craquer. J'avais plus envie des trucs que je regrette. Et là je sens, j'étais sur le point de craquer. J'étais sur le point de lui dire un truc piquant, agressif, juste pour l'embrouiller, lui dire t'es une bouffe. Comme ça, sûr, j'aurais regretté. Je suis trop content, j'ai pas dit ça. Sais-je dis quoi à la plage, trop content? À la plage, j'ai dit gna gna gna. C'est toi, bien gna gna. Je recommande à tout le monde de dire gna gna gna. Jamais tu vas dire désolé, mais moi, on dépassait ma pensée. J'ai dit gna gna gna. Non, gna gna gna, je le pensais. Gna gna gna tous les jours, en fait. Jamais ta meuf, elle va se réveiller dans 6 mois. Tu m'as dit gna gna gna, rien ne va plus. Impossible. C'est top, gna gna gna. Après des parties culturelles, nanani, nananer. En Alsace, 999. Elle s'en va, tu vois. N'importe quoi, c'est pas vrai. Tous les nazis sont pas alsaciens, je sais. Tous les pouces sont des doigts, mais tous les doigts sont pas des pouces. Et heureusement d'ailleurs, heureusement. T'imagines si tous les doigts c'était des pouces? Ouah, la vie de merde, gros. Arrête de serrer la main, fais la bise en fait avec ta main de pouce, là, dégoûte, on va pas la toucher. Ah ouais, je vais mettre des bagues, des manucures, ça donne envie à personne. Que vous dire d'autre? J'espère que vous, si vous êtes en couple, que ça se passe bien. Profitez, c'est un beau voyage le couple. T'es avec quelqu'un, le temps il passe. C'est comme si t'étais sur un bateau avec la personne. Si votre bateau là le vent en poupe, profitez, c'est merveilleux. Ça arrive que le bateau du couple il est le vent en poupe. Après ça arrive aussi des fois qu'il y a de l'eau dans la cale. J'espère que vous savez ce qu'il faut faire les petits couples quand il y a de l'eau dans la cale du couple. Faut descendre à deux dans la cale et on enlève l'eau de la cale ensemble. Ça qu'il faut faire. Hein. Et le truc très difficile à faire quand il y a de l'eau dans la cale du couple, c'est réussir à enlever l'eau dans la cale sans chercher. C'est la faute de qui a de l'eau dans la cale? Non. C'est pas ça qu'on cherche, c'est pas toi contre moi, c'est nous contre l'eau dans la cale. Voilà, c'est ça le sujet. Et encore, t'imagines, il y a des gens, ils ont des enfants, ils ont rajouté des matelots qui savent rien faire dans le bourbier. T'imagines l'histoire? Maintenant, faut amarrer les couches, changer les voiles, qu'est-ce qu'on va devenir? Furé, après tu fais bien le travail, petit matelot est grandi, un jour il va chercher son bateau. J'adore penser à ce moment-là, le moment où les parents ils se retrouvent en tête à tête dans la maison familiale. Ça, ça doit être un moment extraordinaire, dans le sens que avant que les enfants ils partent de la maison, ils sont plus en tête à tête les parents pendant 20 ans. Un jour, il y a le dernier enfant qui quitte la maison familiale, mais les parents, ça fait 25 ans, ils s'étaient planté ta tête. C'est sûr, il y a une ambiance malaisante dans le salon, c'est sûr. C'est sûr, entre les parents, ils savent pas quoi se dire, ils se fuient. Ils sont en mode, bon, vas-y, moi je prends une douche, vas-y, moi je vais faire des pâtes, on se parle plus tard. C'est sûr, ils sont en mode, heureusement, on a quelques pièces, je vais pas la croiser, je vais attendre qu'elle aille aux toilettes. J'irai dans la chambre, chacun son moment dans le couloir, on va se parler dans quelques jours. Ça fait 20 piges, on sait pas parler. Ah ouais, c'est sûr. C'est les papas qui racontent ça souvent. Les mamans, c'est pas les premières à raconter leur vie d'avant, alors que j'ai l'impression, au contraire, les papas, ils ont besoin de se confier. Je suis là pour vous balancer, les papas. Les papas, trop besoin de se confier. T'es qu'un enfant, t'as 10 ans, un jour ta mère elle va dîner dehors, ton père il parle avec toi, il est trop sincère. Tu te rappelles, t'es posé avec lui, il est en mode je te dis la vérité, mon ref, moi je suis pas daron à la base, moi non, c'est pas ça ma vie en fait. Moi je suis un gars de la night en fait à la base. Ta daron c'était une meuf comme ça. Tu dis, vas-y, remets les Simpsons, parle pas avec moi toi.
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22: C'est des gamins, ils sont à table avec leur père, il y a trois gamins. Et le père, il mange des spaghettis, à un moment donné, il en a un qui vient se coller là, et le gamin à gauche, il fait ah, papa, il a un spaghetti collé sur la gueule. Oula, le père lui met une torgnole. Dis donc, c'est quand même que je t'ai appris à parler? L'autre à côté, il regarde, il dit oh putain, il est chié le père, quand il conne, paf, deuxième torgnole à l'autre, mais vous allez bien parler là-dedans. Et le troisième, il se cache sous ses bras comme ça, il dit bah qu'est-ce que t'as fait toi, t'as rien dit, tu risques rien. Il dit ouais, mais t'es tellement con.
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0: Bonjour à toutes et bonjour à tous. Toujours ensemble dans le Morning du Rire. Je suppose que vous êtes quand même déjà plutôt bien réveillés. Si ce n'est pas le cas, eh bien courage. Allez, c'est vendredi les amis, plus qu'à tenir bon. Encore une journée, c'est le week-end. Et on est ensemble justement pour bien la démarrer cette journée. C'est Hugo d'ailleurs ce matin pour vous accompagner. Et ensemble, jusqu'à 9h, on reste sur cette bonne lancée humoristique. Avec notamment à retrouver vos rendez-vous quotidiens. L'appel trop con de Martin, ce sera la demi-heure. Dans une poignée de minutes, Rémi Marceau refait l'info pour nous. Et pour bien démarrer l'heure tout de suite, je vous propose en exclusivité à 8h, votre ami Jean-Yves Lafesse.
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2: Oui.
3: Allô.
2: Oui.
3: Madame.
2: Oui.
3: Oui, bonjour Madame, Fédération Internationale de Baltrap à l'appareil.
2: Oui, bonjour.
3: Vous êtes bien au 18 rue de Fer.
2: Oui.
3: Ah, très bien. Bon, c'est pour vous signaler que vous allez entendre du bruit et que ça va tirer un petit peu en tous les sens. Monsieur le préfet, monsieur Robert Ledoux, a voulu faire une partie de Baltrap.
2: Ah.
3: Et donc, ça va partir un peu dans votre direction, hein.
2: Ah, bon.
3: Alors, il va falloir que vous ouvriez vos fenêtres.
2: Oui.
3: Hein, si c'est possible.
2: Oui, oui, c'est possible.
3: Bon, vous pouvez aller les ouvrir?
2: Oui, monsieur.
3: Ne raccrochez pas, hein. Allez.
2: Ah, bon.
3: Et je vais vous expliquer ce qu'il va falloir faire,
2: hein. Oui. Bon, merci, monsieur.
3: Je vous remercie.
2: Je vous en prie.
3: De rien.
2: Oui.
3: Donc, la partie de Baltrap qui s'organise aujourd'hui. Monsieur le préfet est en forme?
4: Il est très en forme, monsieur Lafesse.
3: Bien. Monsieur le préfet a un survêtement de compétition, bleu clair, très très saillant.
4: Très très saillant, en effet, mon cher Zorif. Il me voit comme un gant.
3: C'est exact.
2: Voilà, c'est fait.
3: Très bien, madame, j'essayais d'expliquer aux personnalités qui sont à côté de nous avec monsieur le préfet.
2: Oui, oui.
3: Comment ça se déroule, hein, le Baltrap.
2: Oui.
3: Donc, monsieur le préfet, que je vais vous passer, est en survêtement.
2: Mm-hmm.
3: Il a donc un fusil à double canon.
2: Oui, oui.
3: Il a engagé déjà 2 cartouches. Le fusil est engagé en direction de votre fenêtre. Donc, je vais vous le passer.
2: Oui.
3: Hein, et il va vous expliquer ce qu'il va faire à présent, hein.
2: Bien.
4: Très bien, je vous remercie, monsieur.
2: Je vous en prie.
4: Allô?
2: Oui.
4: Bonjour, madame.
2: Oui, bonjour, monsieur.
4: Monsieur Robert Ledoux, préfet de région à l'appareil.
2: Oui.
4: Vous avez des assiettes, non?
2: Des assiettes?
4: Oui.
2: Oui.
4: Vous savez comment ça se passe, le Baltrap?
2: Ah oui, oui, bien sûr.
4: Bon,
2: alors, en principe, il faut en jeter.
4: Voilà, c'est ça.
2: Oui.
4: Vous pouvez aller prendre, écoutez, 3 ou 4 assiettes.
2: Oui.
4: Très bien, je vous attends. Je vais engager donc les cartouches dans le fusil.
3: Monsieur de la place, si vous pouvez m'aider.
4: J'ai une motte de terre dans la botte, là, monsieur de la place.
3: Attendez, monsieur. Le préfet, je vais vous l'enlever.
4: Oui, parce que ça me gêne un peu, là, pour prendre mes appuis, hein.
3: Non, ça va aller, là, comme ça, voilà. Vous êtes fier et beau, là, monsieur le préfet.
4: Ah oui, je me trouve beau aujourd'hui, puis je suis très en forme. Hein. J'ai fait une partie de domino, là. J'ai gagné.
2: Oui?
4: Voilà. Eh bien, me voici prêt, madame.
2: Oui?
4: Alors, je vais donc tirer 2 cartouches dans votre fenêtre. Vous avez des assiettes à la main?
2: 3 assiettes.
4: Vous êtes à côté de la fenêtre?
2: Oui, alors l'assiette, je vais la tenir devant ma fenêtre.
4: Oui.
2: C'est ça?
4: Vous allez la lancer.
2: Devant moi, au-dessus?
4: À hauteur de la tête, hein?
2: À hauteur de la tête, oui.
4: Vous la lancez pas par la fenêtre, hein, madame, hein?
2: Je la lance simplement au-dessus de ma tête.
4: Il faut qu'elle passe devant la fenêtre, mais pas à l'extérieur, hein?
2: Ah, bien. Alors là, vous avez bien fait de me prévenir, parce que...
4: Quand vous entendez poule, à ce moment-là, moi, je tire et vous me dites si je l'ai tiré, hein?
2: Oui.
4: Attention.
2: Oui.
4: Alors, n'ayez pas peur, hein, vous inquiétez pas, je suis un très fin tireur, hein?
2: Alors, je prépare mon assiette.
4: Voilà.
2: Voilà. Oui.
3: Tout le monde est en place, monsieur le préfet va tirer.
4: Attention, vous êtes concentré, madame?
2: Oui.
4: Première cartouche. Attention. Poule! Je l'ai eu.
2: Vous l'avez eu?
4: Je ne sais pas, je vous demande.
2: Ben oui, l'assiette est cassée, alors je ne sais pas si c'est en tombant par terre ou...
4: Ah, je pense que je l'ai eu, hein.
2: Ah bien.
4: Je vais donc doubler le tir, attention.
2: Oui?
4: Attention, vous êtes concentré?
2: Oui.
4: Poule!
2: Eh non! Vous ne l'avez pas eu.
4: Je ne l'ai pas eu, là?
2: Non.
4: Comment vous en êtes sûr?
2: Eh bien, écoutez, j'en suis sûr parce que chaque fois qu'elle retombe, elle retombe par terre, mais...
4: Alors attention maintenant, madame. Vous êtes prête, madame?
2: J'espère quand même que les gens, s'ils me regardent, ils vont pas me prendre pour une folle, hein?
4: Oh, madame, vous plaisantez. Alors, attendez, vous êtes concentrée?
2: Oui.
4: La première assiette, donc je l'ai eue et j'ai raté la deuxième, c'est ça?
2: Mais écoutez, je ne peux même pas vous dire si la première vous l'avez eue, parce que elle se casse en tombant par terre. Alors, est-ce que c'est vous, en la touchant, qui l'a faite
5: Oui, je pense quand même.
2: Ah bon, ben je suppose alors, écoutez, parce
3: monsieur,
2: que...
3: Je pense quand même que c'est monsieur le préfet.
2: Ah bon?
3: Oh oui. Ben,
4: nous allons en avoir le cœur net, madame. Attention.
2: Attention, pour la troisième.
4: Attention, madame, pour la troisième assiette.
2: Oui.
4: Est-ce que vous êtes prête?
2: Oui, monsieur.
4: Poule!
2: Et là, c'est la même chose, hein, je peux pas vous dire, hein. Enfin, j'ai une belle hécatombe d'assiettes par terre, hein.
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0: que des bonnes choses à retrouver dans la radio du rire, comme vous pouvez l'entendre. Bonjour à tous. Sur Rire et Chansons Réunion, le morning continue jusqu'à 9h, toujours avec les plus grands noms de l'humour, les nouvelles stars du rire et tous vos rendez-vous quotidiens. L'appel trop con de Martin à la demi-heure, à ne pas louper, Mathieu Madaignan en préparation d'ici quelques petites minutes. Et tout de suite, on va se faire plaisir aussi avec Warinicken. C'est une nouvelle star du rire à retrouver juste après la pause et surtout juste après un point sur l'actualité, mais toujours avec beaucoup d'humour. C'est Rémi Marceau qu'on a le plaisir de retrouver tout de suite. Il refait l'info pour nous.
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2: Marceau refait l'info, on va commencer avec du football. Didier Deschamps va devoir revenir en France pour assister aux obsèques de sa maman. Il sera donc absent pour le match face à la Norvège. C'est son adjoint Guy Stéphan qui va le remplacer sur le banc. Adil Rami, bonjour.
3: Bonjour, Guy Stéphan, c'est un très bon ami à moi parce qu'il a fait toute sa carrière en équipe de France assis sur le banc.
2: Ah d'accord.
3: Forcément, on est...
2: Vous êtes un peu jumeaux.
3: On a eu le temps de sympathiser. Hein. Alors c'est même la seconde fois qu'il remplace Didier Deschamps. Ouais. C'est la deuxième fois que ça lui arrive. Ouais. Donc il aura été plus souvent titulaire que moi. Quoi.
2: C'est ça.
4: Oh attends, c'est quoi
2: Zizou,
4: ça
2: oui.
4: C'est quoi cette histoire? Si Deschamps n'est pas là, c'est Guy Stéphan qui le remplace.
2: Ouais.
4: C'est juste pour la Coupe du Monde, parce que moi ça fait quand même plus de 10 piges que j'attends.
5: Oh, yeah.
4: Alors vous trompez pas de chauve quoi. Donc celui qui le remplace c'est...
6: Guy.
7: Comment?
6: Guy.
7: Comment ça se prononce?
6: Guy.
4: Non, c'est plus... Écoutez les Robin des Bois.
2: J'adore.
8: Monsieur Robles.
2: Oui, Philippe de Villiers.
8: Est-ce qu'on peut avoir l'avis de la journaliste de l'équipe TV France Pierron là? Hein? Elles sont honteuses de quitter la Coupe du Monde pour assister aux obsèques de sa maman.
2: Ouais, ouais, ouais.
8: Est-ce que c'est pas plutôt une priorité, un match pour la première place de la Coupe du groupe face à la Norvège?
2: Oh, Philippe de Villiers.
8: Ça a plombé l'ambiance.
2: Oui. Tiens, on passe évidemment avec la canicule. La journée de mercredi a encore battu des records. On apprend que les températures en France ont été les plus élevées que dans 99% du reste de la planète.
9: Jacques Kessler.
2: Voilà, ils sont évidemment les stars en ce moment, sont les présentateurs météo. Jacques, bonjour.
10: Oui, c'est vrai, j'ai tellement la cote en ce moment, j'ai l'impression d'être Bruno Robles à l'époque du festival sur Énergie. Par contre, s'il vous plaît, la régie musique de circonstance.
2: Ouais,
10: et oui, hier en France, c'était le jour le plus chaud jamais enregistré. On a battu des records. Jamais il avait fait aussi chaud depuis le début des relevés de température en 1900 et des boîtes qu'on n'a rien à foutre.
2: Ouais.
10: Tous les jours, c'est la même limonade. C'est un jour sans fin. Oui,
2: c'est
10: Bruno,
2: ça.
10: Moi,
2: j'adore.
10: À la place de Rémi Marceau, je me ferais pas chier à écrire une chronique. C'est la même info tous les jours. Malgré tout, une question. Bruno, vous allez bien?
2: Oui, ça
10: Bruno,
2: va.
10: Bruno,
2: ouais.
10: Ça va? Vous allez bien? Vous
2: ouais.
10: Souffrez pas trop la chaleur?
2: Non.
10: Vous hydratez bien?
2: Ouais.
10: Bruno, vous allez bien?
2: Oui.
10: Voilà, j'ai montré l'exemple. Toujours prendre des nouvelles des personnes
2: âgées. C'est enfoiré. Dominique Besnier, bonjour.
11: Bonjour Bruno, profitez qu'il fait chaud pour voir ou revoir des films.
2: Oui,
11: au frais dans l'obscurité.
2: Moi,
11: j'ai vu un super film de science-fiction hier, vachement bien. Les bronzés font du ski. si, c'est de la science-fiction.
2: Bon, bientôt, ça va être de la science-fiction.
11: Moi, j'ai enchaîné avec l'âge de glace.
2: Oui, aussi, pas mal.
11: Là aussi, science-fiction. Ça laisse animer, sinon il y aurait trop d'effets spéciaux.
2: Hein.
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2: Ah, c'est clair. Oui, Madame Le Pen.
13: J'aime pas trop cette canicule. Hein.
2: Ah, bon.
13: Ah non, j'aime pas du tout. Je déteste même.
5: Ah bon.
13: J'ai cette sensation de vivre dans un pays d'Afrique.
5: Oh.
13: Ouh, vraiment, j'aime pas ça.
2: La canicule qui a des conséquences sur les soldes d'été qui débutaient ce mercredi. Une fréquentation en baisse pour le premier jour à cause de fortes chaleurs. Un point cette fois-ci avec notre spécialiste pognon, Julien Courbet.
14: Évidemment. Il y a des grosses remises pour les soldes d'été, environ 50% hier. Au lieu de 40 degrés, il faisait 20 degrés dans le centre commercial. Ça, c'est de la grosse ristourne.
2: Ouais.
14: Je suis humoriste, hein, n'oubliez pas.
2: Oui, bien sûr, Julien, c'est vrai, j'avais oublié.
14: Alors, ce qui est rigolo pour les soldes, c'est que chacun a reçu les notifications qui lui correspondent.
2: Oui.
14: Bruno reçoit des promos pour Air France.
2: Oui.
14: Rémi Marceau pour Castolo à Merlin.
2: Oui.
14: Aurélie reçoit des promos de chez Yves Rocher.
2: Oui.
14: Mythique adopte un mec Tinder.
5: Alors,
14: il y a de grosses remises, attention, sur les vestes, les gilets, les suites. Mais si, Bruno, tu te rappelles les suites, un vêtement, tu sais, avec des manches longues, là,
2: avec la capuche,
14: là. Tu sais, quand il fait en dessous de 20 degrés, ça
2: ne
14: te dit rien. C'est tellement loin, tout ça, forcément, il est oublié. Alors, certains ont fait les soldes et sont très déçus. Encore Bruno Robles, pour ne pas le citer, a déclaré les soldes, c'est nul, on ne trouve jamais ce qu'on cherche. Ou alors, si par chance, on trouve quelque chose qui nous plaît, c'est pas soldé. Bon, en même temps, Bruno, sur sa liste, il y a un appartement Ken, vue mer, première ligne. Il est pas prêt de trouver ça en solde, évidemment.
2: Merci, c'était un immense.
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25: Quand je suis en Suisse, j'ai beaucoup de temps libre et j'ai développé des jeux pour m'occuper. J'ai un jeu très cool que je vais partager avec vous. Mon jeu est très simple. En fait, je vais sur LinkedIn et je postule à des postes que j'ai pas envie d'avoir. Juste pour faire les entretiens et m'amuser. Parce qu'en fait, quand tu t'en fous du poste, tu peux dire ce que tu veux. Du coup, c'est moi qui prends le contrôle de l'entretien. Et j'ai fait tellement d'entretiens, j'ai réponse à tout. Même les questions les plus complexes. Une des questions les plus compliquées dans un entretien, c'est quand ils te disent « Quelles sont vos prétentions salariales ?» On ne sait jamais quoi répondre. J'ai trouvé la meilleure réponse. Maintenant, je dis « Moi, je veux 10% de plus que vous. » Et après, moi, je pose la question « Vous êtes à combien en ce moment ?» Alors en général, ils répondent pas et c'est là où j'enchaîne, je dis voilà, j'ai fait une étude du marché, vous êtes dans les RH, vous devriez être en moyenne autour de 250 000 par an. C'est pas vrai. C'est beaucoup trop. C'est juste pour créer un doute en lui. Je veux qu'ils se disent, ah bon, je dois être à 250 000 ? Le but du jeu, c'est qu'à la fin de l'entretien, lui aussi il cherche du travail. C'est vraiment ça ? C'est vraiment ça le but du jeu ? En fait, ce qui m'amuse dans cette blague, c'est que j'ai dû réajuster le salaire pour la Suisse. C'est quand je l'ai fait en France, je dis 120 000, ils sont là, oh, impossible. Là, j'ai dit 250 000, et des gens, ils sont, bien sûr que j'ai 250 000. T'arrives pas, c'est pas un temps partiel. Vous êtes tellement riche, quand vous parlez, vos expressions viennent du tennis. Vous dites ça, joue, service. Redescendez un peu, là. Il y a une autre question qui est dans tous les entretiens, vous la connaissez, c'est quand ils te disent « Quel est votre défaut ?» Alors là, en général, on dit « Je suis perfectionniste », exactement. C'est genre défaut, mais qualité. Et là, il me dit « Non, non, non, je veux un truc personnel. » Je fais « Ok, je suis nécrophile. » Mais seulement en dehors des heures de travail. Ça, c'est mon côté perfectionniste sur le timing. En fait, moi, mon but, c'est de les perturber. Une fois, il y a un mec qui m'appelle, il me dit « Bonjour, monsieur. » Je fais « Non, moi, c'est madame. » Et déjà, il fait « Ah, pardon, je suis vraiment désolé. » Et là, t'as une autoroute devant toi. Tu peux demander le salaire que tu veux, les vacances que tu veux. Il va pas oser dire non. Et je suis en train de pousser ce jeu plus loin. C'est maintenant, c'est plus je m'identifie comme il ou elle. Moi, je l'applique au statut social. C'est-à-dire, quand il me dit comment voulez-vous qu'on vous appelle, je dis moi, je m'identifie comme un patron. Appelez-moi boss. Voilà, c'est comme ça que je me sens le plus à l'aise. Mais j'ai remarqué, plus tu les repousses, plus ils sont intéressés. Une fois, il y a une boîte qui m'appelle de Zurich, qui me dit voilà, on a aimé votre CV, on aimerait passer à l'étape suivante et faire un entretien en face à face. Quand est-ce que vous pouvez venir à Zurich? Je dis moi, je viens pas. Je suis à Genève, je suis dispo. Tu viens quand tu veux. Et là, il me dit, OK, dans ce cas-là, on fait sur Zoom. Je fais, OK, on fait sur Zoom, mais je veux jouer encore. Donc, je me connecte, mais je n'allume pas ma caméra. Et je vais voir combien de temps je peux tenir sur la caméra. Et au bout de 5 minutes, il me dit, excusez-moi, vous avez un problème avec votre ordinateur? Je fais, non, pourquoi? Il me dit, parce qu'il n'y a pas la caméra. Je fais, tu veux la caméra? Tu veux me voir? Et je me dis, avec tout ça, ils vont refuser. Mais avec tout ça, ils m'ont proposé le poste. Et moi, je voulais pas le poste parce que j'avais terminé mon jeu. Et, du coup, je reçois l'offre. Je dis, voilà, merci beaucoup pour votre offre. Si vous n'avez pas une réponse de ma part dans les 2 semaines qui suivent, considérez-le comme une réponse négative. Cependant, je vais garder votre email. Et si jamais dans le futur, j'ai des disponibilités, je n'hésiterai pas à vous recontacter. Et s'il y a quelqu'un d'entre vous qui s'oppose à ce que je garde vos données, voici un formulaire à remplir. Et là, je mets un lien vers mes vidéos YouTube et c'est comme ça que j'augmente mes vues.
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2: Pour les gens qui ne laissent pas Pigalle, qui sont chez eux, quand on vous dit, il y a beaucoup de sex shops, c'est le seul endroit où quand tu fais du lèche-vitrine, tu peux choper une MST, c'est rare. Il y a des fous de partout, à Pigalle, dans Paris. Nous, moi je viens de Perpignan, à Agen, on a un fou du village. Il y en a un, moi il s'appelle Dédé le fou. Mais à Paris, t'as un fou par habitant, c'est un truc de dingue. Dédé, il est monté à Paris, il fait « Je reste pas, il y a que des tarés, je me casse. » Vendredi, on était devant l'émission de Faustine Bollard. Vous connaissez cette émission sur France Télé, Faustine Bollard? Pour les gens qui connaissent pas le concept, en gros, t'as des mecs qui sont tristes et t'as un psy qui fait « Ah, c'est pas grave. » Et c'est un peu ça. Et on regarde comme ça. Et moi, j'écrivais des blagues, il y avait ma meuf à côté comme ça. Très important qu'il y ait ma meuf à côté. Et là, t'avais un couple, t'avais deux mecs. Et je me dis, c'est deux gays. Et en fait, non, c'était pas deux gays. Il y a un mec, c'était un mec. Et l'autre, c'était un mec. Mais avant, c'était une femme qui avait changé de genre et de sexe. Et c'est devenu un mec. Très bien. Ils étaient tous les deux comme ça. Moi, je me regarde ça. Et d'un coup, le mec dit, je suis resté avec lui parce que je suis tombé amoureux de son âme et pas de son corps. Attends. Ah. Moi, il y a ma meuf à côté. Et là, je sens sa tête se retourner vers moi. Et je me dis, c'est tôt, 14h30, pour une dispute. Et je vous jure, elle me fait, et moi, Mathieu, si je change de sexe, est-ce que tu m'aimeras toujours? Je ne me suis jamais posé la question, pour dire. Et pendant une heure et demie, j'ai dû me justifier de pourquoi je ne voulais pas sucer la bite imaginaire de ma meuf. On en est là, on n'a pas assez de vrais problèmes, sans déconner. Elle a dit que j'étais pas assez déconstruit. Et c'est vrai. Mais la société, elle va tellement vite, putain. Je me déconstruis à mon rythme. Je fais ce que je peux. Là, il y a une stand-upeuse. Elle se considère comme non-genrée. C'est ni un mec, ni une fille. Pas de souci. Et je lui dis, mais quand je parle de toi, je dois dire il ou elle. Elle me fait, ça m'est égal. Mais par contre, je veux que tu alternes. En gros, tu me demandes de faire des fautes de conjugaison, c'est ça. C'est vrai que ça va vite. Paris, pour le coup, ça va vite. Tu sais, je me suis retrouvé dans le défilé de la Marche des Libertés. Vous vous rappelez ce truc qui était... Il y a plein de gens qui... je trouve ça super, moi. Et j'étais dans la partie de la manif où t'avais des meufs qui étaient seins nus parce qu'elles arguaient le fait de se dire les seins, c'est pas un attribut sexuel. Voilà. Elles étaient... Et moi, j'étais au milieu. Et je suis resté. Parce que ce combat m'intéresse. Et c'est là que j'ai vu que j'étais pas assez déconstruit, parce que pour moi, je suis désolé de vous le dire, les seins, ça reste un attribut sexuel. Moi, c'est mon premier souvenir de jeunesse. Moi, j'avais 14 ans, elle s'appelait Aurélie, j'avais l'impression de régler l'eau chaude. J'étais comme ça. Mais c'est vrai que ça va vite à Paris. Paris, pour le coup, tu peux faire des gay pride, marche des libertés, tout ça. Ça, c'est, je dis pas que c'est gagné, mais tu vas à Agen. La gay pride à Agen, t'as intérêt à passer la cinquième, hein. Même Perpignan, parce que nous, on vient du le sud-ouest, c'est le rugby. Moi, j'ai un coach de rugby qui me fait « On est pas des PD, on les encule !» Ça va pas ensemble. C'est vrai que... Tu les as, c'est vrai que j'ai l'impression... C'est peut-être... Mais plus le sport, il est violent, plus tu sens du gay refoulé. Le rugby, c'est gay à mort. La mêlée, vous avez... Alors, ce que tu vas faire, tu vas mettre ta tête entre mes cuisses, tu me sers, mais on n'est pas des PD, c'est pour l'Ovalie. Hein. Moi j'ai fait une fois du rugby, j'ai fait une mêlée, on m'a mis une olive. À quel moment? Et puis s'ils se touchent tous ensemble, tu vois, en rugby, naturellement. Je pense que le rugby, c'est un prétexte pour les mecs se douchent ensemble, tu vois, parce que dans la vraie vie, tu te touches pas avec tes potes. Je fais un barbecue dimanche dernier, j'ai pas dit à mes potes, les gars, avant les merguez. Ça vous dit une douche tous ensemble? Même le MMA, qu'est-ce que c'est gay? Avec leur petit slip, là. J'ai vu un match de MMA avec un pote, il me fait, ça, c'est une prise d'étranglement. Je lui dis, non, ça, c'est un 69, voilà ce que c'est. Et la chasse, c'est des gays, c'est gay, la chasse. Il y a des chasseurs, ce soir? Vous êtes des gays. La chasse, c'est un mec qui dit à un autre, ça te dit, dimanche matin, de faire une petite balade en forêt? Je prends du rosé, du saucisson, on prend un gun, parce qu'on n'est pas des PD, voilà, c'est...
3: Et oui, dans une émission qui s'appelle le MDR, le Morning du Rire, forcément on le retrouve, Mathieu Madénian, un instant. Le Morning du Rire. Et pour être sûr de bien vous réveiller, pour être sûr que vous ayez le sourire pour affronter cette journée, dans quelques instants, c'est Selig qui débarque sur la grande scène du rire. Et ce sera juste après avoir retrouvé l'appel trop con de Martin, avec aujourd'hui encore une fois une auditrice assez récalcitrante. Tenez, écoutez ça.
0: Le principe, c'est que vous, vous appelez des commerçants en disant que vous êtes monsieur Martin.
1: Ah, mais j'ai pas que ça à foutre, monsieur. Moi, j'ai un commerce à faire tourner.
0: Vous inquiétez pas, je vous donnerai le texte avec.
1: Mais même le texte, avec ou sans texte.
0: Écoutez, je vais voir avec mon beau-frère s'il peut venir passer les appels depuis chez vous.
1: Ah, mais j'en ai rien à foutre.
0: Non, mais lui, il connaît le principe, on appelle souvent ensemble.
1: Eh ben, qu'il le fasse de chez lui.
0: Bonne idée, mais dans ce cas, il faudrait que vous renvoyiez votre ligne sur la sienne.
3: Et oui, Martin et son entreprise ont du mal à trouver des remplaçants pour leurs vacances. Mais bon, on va en savoir un petit peu plus dans quelques instants. On va voir comment ça se passe pour eux. Mais d'abord, je vous propose un point sur l'essentiel de l'actualité locale, nationale et internationale. C'est important de rire, mais aussi de s'informer. Tout de suite, voici votre Flash Info.
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6: Une journée plutôt agréable, hein, côté météo sur l'île de la Réunion, avec du vent et un petit peu de douceur encore. Et puis, dans l'actu, forcément, le brevet des collèges et le jour J pour France-Norvège, notre dernier match de poule au Mondial de foot. Bonjour à tous. Alors oui, le brevet des collèges, c'est à partir d'aujourd'hui. 13 622 élèves sont concernés à La Réunion avec le français. Les responsables des centres d'examen dans l'Hexagone qui pourront, eux, décider de pause de 15 minutes entre les trois étapes de l'épreuve à cause de la canicule. Il sera donc exceptionnellement possible d'aller aux toilettes dès la première heure d'examen. Dans l'actu aussi, les cours du pétrole continuent leur baisse.

0: Eric, les Bleus, déjà qualifiés pour les 16e de finale, doivent faire au moins un match nul ce soir pour terminer à la première place de leur groupe. Le coup d'envoi donc de ce choc France-Norvège, c'est à 23h heure réunionnaise. Et puis sachez que hier soir, enfin cette nuit, l'Allemagne est tombée après un exploit de l'Équateur 2-1. La Côte d'Ivoire s'est qualifiée pour la suite de la compétition après une victoire 2-0 contre Curaçao. Le Japon et la Suède se sont quittés un partout. Les Pays-Bas ont battu la Tunisie 3-1.
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0: Retour un petit temps plus clément sur l'île de la Réunion ce vendredi. Malgré les petites averses du matin sur le sud-est, retour des éclaircies. Donc aujourd'hui, au fil des heures, on devrait avoir du soleil jusqu'au soir, sauf peut-être dans les hauts du nord et de l'ouest. On n'est pas à l'abri d'essuyer quelques gouttes de pluie cet après-midi. Puis je rappelle aussi que la mer est extrêmement agitée en ce moment, donc soyez prudents évidemment.
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2: Bonjour à toutes, bonjour à tous. Le CRGT vous informe que sur la RN5 de Sillaos, entre l'îlet Tissel au PR16 et l'îlet Palmiste, il y aura des travaux pour EDF aujourd'hui jusqu'à midi. Et puis on termine sur la RN1 entre l'échangeur de Sacré-Cœur au port et celui des Colimaçons à Saint-Leu. Il y aura des travaux de balayage mécanique ce soir. Les voies seront neutralisées dans un sens ou dans l'autre, suivant l'avancement des travaux de 20h à 5h. Avec tout ça, patience, prudence et redoublez de vigilance au volant.
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5: Allô ?
6: Bonjour monsieur, c'est bien la boucherie charcutiste ?
5: Oui, c'est ça.
6: Monsieur Martin, service téléphoniste de Martin Télécom à l'appareil.
5: Ouais.
6: Vous êtes ouvert cet été ?
5: Oui.
6: Super, donc je vais faire une bascule sur votre ligne jusqu'à la rentrée.
5: Une bascule, c'est-à-dire ?
6: C'est-à-dire que je vais basculifier ma ligne de téléphone professionnelle sur la vôtre.
5: Et pourquoi ?
6: Parce que moi je pars en vacances là, donc il faut que quelqu'un s'occupe du téléphone à ma place.
5: Ouais, mais nous c'est une boucherie ici, nous on n'a rien à voir avec votre téléphone.
6: Non, mais le seul truc à faire, c'est que vous vous présentez en tant que monsieur Martin de Martinville.
5: Ouais, c'est ça, vous croyez que j'ai que ça à faire moi de prendre vos communications ? C'est pas mon rôle. Moi, je suis pas standardiste, hein, monsieur.
6: C'est un peu plus que standardiste parce que c'est vous qui appelez les gens.
5: Ah, monsieur, donc... qui veut basculer ses appels sur notre ligne parce qu'ils s'en vont en vacances. Je comprends pas qu'est-ce qu'il veut faire, pourquoi.
7: Ça pourrait
5: bien. Dans l'île, il veut pas non plus mon RIB, il veut m'envoyer ma carte bleue avec moi, je sais pas.
6: Allô, votre carte bleue, en principe, j'en ai pas besoin, hein.
8: Oui, allô, vous êtes ?
6: Bah, au téléphone, et vous ?
8: Ouais, non, mais je sais même pas qui est au téléphone.
6: D'accord, monsieur Martin, département des divertissements téléphonistes de Martinville.
8: Des divertissements de quoi ?
6: Alors, le principe, c'est que vous appelez des commerçants en disant que vous êtes monsieur Martin.
8: Ah, mais j'ai pas que ça à foutre, monsieur. Moi, j'ai un commerce à faire tourner.
6: Vous inquiétez pas, je vous donnerai le texte avec.
8: Mais même le texte ? Avec ou sans texte ?
6: Ah, bah après, si vous pouvez improviser, c'est encore mieux.
8: Mais de l'improvisation sur quoi ?
6: Je sais pas, moi, par exemple, vous vous amusez à appeler une boucherie charcutiste.
8: Ah, non, parce que ma ligne de travail ne sert pas pour m'amuser à appeler n'importe qui.
6: Sinon, si vous avez un beau-frère, il peut venir vous aider pour les appels.
8: Non, j'ai pas de beau-frère.
6: Bon, écoutez, je vais voir avec mon beau-frère s'il peut venir passer les appels depuis chez vous.
8: Ah, mais j'en ai rien à foutre.
6: Non, mais lui, il connaît le principe, on appelle souvent ensemble.
8: Eh ben, qu'il le fasse de chez lui.
6: Bonne idée, mais dans ce cas, il faudrait que vous renvoyez votre ligne sur la sienne.
8: J'envoie que dalle, vous démerdez.
6: Bah non, mais comme moi, j'ai renvoyé ma ligne sur la vôtre, si vous renvoyez la vôtre sur la sienne, ça fera comme si vous renvoyez la mienne en même temps sur la sienne.
8: Vous savez quoi ? Vous passez demain matin et je vous recevrai très bien.
6: Oh, bah c'est très gentil, mais vu que je serai en vacances, je vous enverrai juste mon beau-frère.
8: Ah, Pourquoi ? Vous avez peur ?
6: Non, même pas vrai.
8: Hein ? Vous êtes en train de me dire que vous avez transféré votre ligne sur ma société ? Vous me demandez d'appeler je sais pas qui ? D'où vous avez le droit de faire ça ?
6: Ah bah c'est dans le droit du divertissement téléphoniste.
8: Ah oui, c'est des nouveaux trucs ça.
6: Pas du tout, c'est un texte qui doit dater du Moyen-Âge. Vous pourrez demander à mon beau-frère.
8: Il va venir et il va repartir en ambulance à l'hôpital.
6: Bah, il est pas ambulancier.
8: Ah non, il est pas ambulancier.
6: Eh oui, alors pourquoi il conduirait une ambulance ?
8: Pourquoi ? Bah parce qu'il...
6: Bah oui, c'est pas logique votre truc.
9: Allô ?
6: Ah, c'est monsieur. Donc c'est bon, mon beau-frère va venir vous aider.
9: Ah, rien du tout.
6: Bah si, parce que votre collègue m'a dit que vous restez ouvert cet été.
9: Bah oui, je travaille, oui.
6: Voilà, donc vous aurez juste mon travail à faire en même temps que le vôtre pendant que je suis en vacances.
9: Je vais revoir monsieur, je suis occupé.
6: Ouais, mais vous avez bien 2-3 minutes.
9: Non, j'ai pas de... Bah non, monsieur, je travaille.
6: Oh, bah je la rappelle tout de suite.
9: Allô ?
6: Oui, excusez-moi, ça a coupé.
9: Non, j'ai raccroché.
6: Ah oui, mais j'avais pas fini.
9: Mais non, mais monsieur, je...
6: Donc, pas d'inquiétude, mon beau-frère sera avec vous.
9: Non, mais je suis occupé là, monsieur.
6: Ah, bah si vous voulez, on se rappelle.
9: Oui, bah on va faire comme ça. On se rappelle et puis...
6: Ah oui, pas de problème.
9: Voilà, allez.
6: Donc, en effet, je rappelle, mais tout de suite.
9: Allô ?
6: Oui, monsieur Martin, je vous rappelle comme convenu.
9: non, j'ai pas le temps.
6: Ah, alors, dans ce cas, si vous préférez, je peux passer.
9: Voilà, on fait comme ça, y a pas de problème.
6: Ou alors, c'est vous qui passez.
9: Ouais, je passerai, pas de soucis.
6: Ah oui, d'accord, mais alors vous...

0: passez où?
1: Bah, je sais pas, on verra.
0: Oh, bah, vous avez qu'à passer à la radio.
1: Je suis à la radio?
0: Complètement.
1: Non.
0: Ah bah si, je dirais même bienvenue sur Rire et Chanson.
1: Je vous écoute de temps en temps. Rire et Chanson, c'est souvent le matin.
0: Bien, c'est un bon début. Bel été et au revoir, monsieur.
1: Alors, au revoir, madame.

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16: Approchez mesdames, approchez mesdemoiselles, approchez messieurs, resserrez-vous. Venez découvrir la nouvelle invention des usines Jus et J'abuse, celle qui coupe, qui tranche, qui émince, qui ponce, qui scie, qui lime et qui troue, la célèbre 75 en 1, madame. Pour éplucher vos carottes, vos pommes de terre, vos céleris, vous utilisez un économe. Eh bien madame, jetez-le, vous n'en aurez plus besoin. Regarde. Grâce à la célèbre 75 en 1, je prends une pomme de terre que j'encastre dans la machine. Et grâce à son nouveau système, on ne se coupe plus, on ne s'écorche plus. Vous avancez, vous reculez, c'est tellement simple, pourquoi s'en priver? Vous pouvez constater, madame, qu'en 10 minutes, j'ai préparé 450 kilos de frites. Attention, il en va de même pour les céleri remoulades, les carottes rouges et la chiffonade de salade. Il vous suffit simplement pour cela de changer les grilles correspondantes. Mais la 75 en 1 a bien d'autres talents. Prenez par exemple une salade de fruits, avec simplement une orange, une pomme, une banane, une clémentine que j'encastre dans la machine. Toujours le même procédé, j'avance, je recule, quand j'ouvre la machine. Vous pouvez constater que j'ai préparé une salade de fruits pour 953 personnes. Mais je vois que... Non. Mais je vois que... Je vois que certaines personnes ne sont pas convaincues. Eh bien, soit. Prenez par exemple les jus de fruits. Avec simplement une orange et une poire que je coupe en quatre, je les mets à la machine avec la peau, les pépins à la queue. Je tourne et je pousse et je visse. Quand j'ouvre la machine, vous pouvez constater que j'ai préparé 19 litres de jus de fruits. Attention. Et d'un côté, la peau, les pépins à la queue, d'autre côté, les jus de fruits, les vitamines, tout ce qu'il faut pour avoir bonne mine. Monsieur est bricoleur, pas de problème. La célèbre machine peut également décoller la tapisserie, tondre la blouse, laver la voiture et donner l'alerte quand on vous cambriole. Évidemment, vous vous en doutez, la célèbre machine n'est pas gratuite. Mais rassurez-vous, elle n'est pas hors de prix. Mesdames et messieurs, je ne vous demanderai pas 2000 francs, je ne vous demanderai pas 1000 francs, je ne vous demanderai même pas 500 francs. Je vous demanderai que chaque petit engagement. Eh bien franchement, écoutez, si vous achetez la super machine, je vous offre les 10 grilles supplémentaires pour un prix de 50 francs. C'est que je fais le total de 1000 francs. Mais si pour 1000 francs, vous emportez la machine et 10 grilles, et je vous offre le superbe livre de recettes avec lequel vous pourrez sur votre entourage amuser vos amis et rendre fou de jalousie votre voisine. De plus, si vous achetez 2 75 en 1, j'ai bien dit 2, laissez-moi vous offrir le superbe coquillard. Oui, le chien qui remue la tête quand on le pose à l'arrière de la voiture. Oui madame, nous prenons les espèces, les chèques, tirer 3, c'est que les dollars et francs suisses et les francs. Ben jalousie, merci beaucoup. Bonsoir ma chérie, ta journée s'est bien passée? Formidable, les enfants sont ici? Bien! Les enfants, je vous donne 5 minutes par 30, pas 60, mais 5 pour aller à la salle de bain pour votre toilette et passer à table, où nous pourrons déguster les superbes plats que maman nous a préparés. Je crois que pour le menu, nous avons une salade de tomates avec de l'ail et des échalotes. Ensuite, nous pourrons déguster ce superbe gigot, accompagné, vous vous en doutez, par les célèbres flageolets du jardin de grand-père. Allez-y, passez-moi vos assiettes, je vais vous servir. Oh, mes chéris, ce sont les superbes assiettes que nous avons achetées à la foire. Celles qui ne se rayent pas, qui ne se cassent pas et qui passent au lave-vaisselle sans altérer les décors. De plus, chérie, je me rappelle, nous les avons eues pour un prix qui n'était pas égal à 500 francs, pas 400 francs, mais 150 fois les 12 pièces. Je te répète encore une fois, pourquoi t'en priver, Nicolas? Arrête d'embêter ta sœur, sinon je vais te priver de dessert, oui. Celui que tu aimes le plus, celui où le chocolat fond sur les fruits, le tout reposé sur une fine couche de génoise légèrement citronnée. Nicolas, deuxième avertissement, tu vois bien qu'elle n'apprécie pas que tu lui craches dans l'œil. De plus, tu abîmes ses verres de contact qui ne se rayent pas, qui ne se cassent pas et qui sont garantis 5 ans. Nicolas, dernier avertissement, si tu arrêtes de mettre ta sœur, je t'offre, oui chérie, je lui offre cette superbe voiture télécommandée qui avance et qui recule grâce au son de votre voix. Connard. 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Ah mais chérie, qu'est-ce que tu fais? Tu épluches ta pomme avec un économe? Eh bien chérie, jette la thune, on n'aura plus besoin. Regarde, je prends ta pomme que j'en tiens sur la machine. Grâce à son nouveau système, tu vas te nourrir.

0: Bonjour à toutes et bonjour à tous et surtout bienvenue sur Rire et Chanson Réunion si vous nous rejoignez. 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Pour vous laisser le temps de faire cette petite démarche, on retrouve la blague de fin d'heure juste après la pause. Mais surtout, juste après avoir retrouvé tout de suite David Azria, une nouvelle star du rire.
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3: Moi, j'aime pas les déménagements. J'aime surtout pas faire le déménagement des autres. Mais un truc qui est vrai, c'est quand quelqu'un t'a aidé à ton déménagement, t'es obligé de l'aider à son déménagement. Sinon, c'est la fin d'une amitié. Mais moi, j'aime pas quand tu déménages pour les gens, ils te donnent trop d'ordres. Ouais, ça, tu le mets là, ça, tu le mets là. Je le mets où je veux, connard. C'est moi qui porte depuis 2h du matin, j'en ai marre. En plus, moi, j'ai fait des déménagements de potes à 5 minutes de chez moi. Eux, ils t'appellent. Bonne nouvelle, on déménage dimanche à Chevilly-la-Rue, mais t'inquiète, on te récupère à la gare. 1h45 de RER, gros. En plus, quand tu déménages, à un moment, t'es fatigué. Et lui, il fait, ah, du coup, moi, avec Sophie, on a fini le déménagement, on aimerait bien se reposer. Mais moi, j'aimerais me reposer avec Sophie. C'est moi qui porte tout. Mais on vous se voit à la crémaillère. Crémaillère, gros moment de faux cul aussi. Où ils te montrent tous leurs meubles. Alors du coup, la télé, je l'ai mis là. Non, la télé, je l'ai mis là il y a 2 semaines, elle a pas bougé. Il te montre tout, hein. Il dit, alors, ici, tu dis rien pour le fauteuil, mais j'en ai rien à faire. Moi. Vraiment, je suis là pour les pizzas, Sophie. Vraiment, on l'a chiné ce week-end avec Cyril chez Emmaüs. Bah, du coup, quand les pauvres ils vont chez Emmaüs, bah, il n'y a plus de fauteuil, quoi. Bah ouais, il y a 2 enfoirés en Range Rover, la Cyril et Sophie, qui viennent de prendre le dernier, quoi, voilà. Je les déteste, je ne peux plus les voir. C'est bon, je les déteste. Toute la journée, ils sont là. Oh, franchement, on ne peut pas acheter parce que les taux, oh là là, le mot les taux, coup de coude. Vraiment, je ne peux plus, quoi. Les mêmes gens qui te disent les taux, ils sont avec une batterie de vélo électrique sur eux, ils ne te parlent pas. Tu les connais? Ça va, je ne peux pas te parler parce que j'ai ma batterie de vélo électrique et si je la fais tomber, non, je ne peux pas, j'en ai marre. Ces mêmes gens qui t'appellent pour les déménagements, c'est les mêmes qui t'appellent pour venir les chercher à l'aéroport en plein mois d'août, à 3h du matin, un dimanche. Non, je ne viens pas te chercher. Déjà, les chauffeur Uber, il a refusé cette course et c'est leur travail. Moi, je viens pas la chercher. En plus, quand tu viens les chercher, ils t'ont baldé leurs vacances. Alors franchement, t'aurais grave dû venir avec nous, la Grèce, c'est super pas cher. Bah si c'est pas cher, paye ton taxi, connard, de quoi tu parles? Je les déteste, ces gens-là, je les déteste, j'en ai marre de tout, ma pression est trop forte en ce moment. Tout à l'heure, j'arrive, je vais dans une boulangerie, je rentre, je demande une baguette, elle me dit 1,75€. Je dis, oh, depuis quand c'est aussi cher le pain? Elle me dit, c'est à cause de l'électricité, tout augmente. Je lui dis, depuis quand il y a de la lumière dans le pain de campagne, madame? Je fais déjà la campagne, il n'y a même pas de lumière, de quoi tu parles? Elle me dit, vous voulez pas la baguette? Je dis, non, je veux pas la baguette. Elle me dit, vous voulez autre chose? Je dis, mettez-moi un sandwich. Elle me dit, si vous voulez, j'ai le sandwich signature de la boulangerie. Je dis, c'est quoi comme sandwich? Elle me dit, c'est le sandwich garde à vue. Je dis, il y a quoi dedans? Elle me dit, poulet avocat. Très bonne blague de la boulangère. 14€ le sandwich, très mauvaise blague de la boulangère. Mais je voulais pas le sandwich, non, je vais pas prendre le sandwich, je me dis, voulais autre chose, j'ai fait la queue, mettez-moi un éclair. J'ai dit, bah pour l'éclair, ça fera 6,95€. J'ai dit, à ce prix-là, il éclaire chez moi. Il éclaire chez toi. Il éclaire Chazal, c'est ma meilleure blague, donc rigolez vraiment, je me suis pas fait chier à l'éclair, ça blague. Mais j'ai dit, monsieur, vous êtes choqué de tous les prix de ma boulangerie. Mais j'ai pas l'habitude de ce genre de boulangerie. Elle me dit, vous mangez où d'habitude? J'ai dit, je ne mange que dans les boulangers arabes. Elle me dit, c'est quoi les boulangers arabes? Je fais, asseyez-vous, je vais vous expliquer le concept. C'est un concept magique et inoffensif à la fois. C'est une baguette achetée, 9 pains au chocolat offert. C'est du jamais vu, madame. Le modèle économique, tu sais pas comment il est viable, tu vois. Comment gagnent-ils leur argent? Il y a pas, c'est trop fou. Il y a un truc qui dit que plus t'arrives tard dans la boulangerie, plus le boulanger t'offre des trucs que t'as pas demandé, c'est trop fou. Tu viens le vendredi à 22h dans une boulangerie arabe, tu viens pour une tradition, tu repars avec sa Twingo et sa fille, t'as rien demandé.
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13: Alors c'est un avocat qui va voir son client, ce gros tueur en série. Il lui dit, écoute, j'ai une bonne et une mauvaise nouvelle pour toi. Alors le client, le tueur en série, lui dit, donne-moi la mauvaise. La mauvaise nouvelle, c'est qu'on a retrouvé ton sang partout, dans la voiture, dans le couloir, sur les vêtements de la femme, sur les gants, sur les chaussettes. Il fait, c'est quoi la bonne nouvelle? T'as pas de cholestérol.
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0: Le morning du rire qui touche à sa fin pour aujourd'hui les amis. Le temps passe vite quand on s'amuse et il est déjà 9h. Alors je ne vous souhaite pas un bon réveil, normalement ça devrait déjà être le cas. Mais bon, au cas où, si jamais vous venez d'ouvrir les yeux après une bonne grasse mat, on n'est pas du tout jaloux, mais on vous souhaite quand même un bon réveil. Sur Rire et Chanson, c'est la fin donc du morning du rire. Rendez-vous dès lundi pour remettre le couvert, vous serez en bonne compagnie. Laurent sera de retour pour vous accompagner dès le réveil. Et je serai là pour vous accompagner en fin de journée à partir de 19h et jusqu'à 22h pour le meilleur du rire. Demain matin, rendez-vous d'ailleurs à 9h avec cette interview exclusive menée hier par Fano, celle d'Ahmed Silla qui sera en représentation justement demain soir. Alors si vous loupez demain son interview le matin, pas d'inquiétude, à 22h juste après son spectacle, on la rediffusera sur Rire et Chanson Réunion afin que vous puissiez en profiter tout de même. Ahmed Silla sur notre île avec Fano au micro, et bien c'est demain matin à partir de 9h. Je vous embrasse bien fort, c'était Hugo, je vous souhaite un excellent week-end, on va se quitter en bonne compagnie avec par exemple Ken Kojandi à retrouver dans quelques instants, ou encore avec Elise Moon tout de suite. 9h sur Rire et Chanson. Passez une excellente journée et excellent week-end.
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3: Bonsoir, monsieur Frontini. Comment allez-vous? Je me présente, je suis le professeur Judex. Bienvenue à Fort-de-France, bienvenue à l'hôpital Aimé Césaire. Non, restez alité, monsieur Frontini, parce qu'avec ce que je vais vous annoncer, ben, le lit, c'est mieux. Voilà, monsieur Frontini. J'ai une bonne et une mauvaise nouvelle à vous apprendre. La bonne nouvelle, c'est que vous êtes sorti du coma. Et la mauvaise, c'est que vous y êtes resté 30 ans. Accident de voiture, carambolage, 74 morts, 34 blessés. On vous a retrouvé encastré sur le fronton du gymnase Aimé Césaire. Ah non, vous pouvez pas fumer, non, on peut plus fumer dans les endroits publics, c'est terminé depuis 30 ans ça, monsieur Frontini. Ah non, vous pouvez pas appeler une infirmière, non, il y en a plus que deux pour 300 lits. Ah non, vous pouvez pas appeler votre femme. Oui, elle existe toujours, mais enfin, ce n'est plus votre femme, monsieur Frontini, c'est la mienne. Avec les visites, tout ça, le courant est passé, hein. On a fait deux beaux enfants, deux grands garçons, Aimé et Césaire. Il vous adore, il vous appelle Tonton Dodo. Oh, monsieur Frontini, faites pas cette tête-là. C'est certain que vous alliez vous prendre des petits coups de pelle. En 30 ans, il s'en est passé des choses, hein. Ah, si vous voulez, je vous remets dans le coma, hein, histoire de digérer l'affaire. Plaisante, monsieur Frontini. Ah non, vous pouvez pas appeler votre mère, oui. Ah oui, le téléphone existe toujours, mais enfin, c'est votre mère qui n'existe plus. Et votre père non plus, non. Ils sont venus vous voir jusqu'à avant-hier, voyez-vous. Vous seriez réveillé un jour plus tôt, vous les auriez vus, mais enfin là, c'est dommage. Ah, vous n'avez pas de chance avec les accidents de la route, tout ça, hein. Ils se sont pris un camion en pleine tronche sur le rond-point Aimé Césaire. Ah, votre fils, oui, il va très bien, bien sûr. Oh là là, il est dans l'import-export, hein. Il est dans le commerce du coco. Ah non, pas le fruit, non, la drogue. Ouais. Ah, vous pourrez le voir dans 5 ans à la sortie de la prison Aimé Césaire. Oh, monsieur Frontini, il faut pas faire cette tête-là. Vous avez encore de beaux jours devant vous. Vous avez plein d'activités qui vous attendent, hein, la dialyse, la rééducation, hein, l'orthophonie aussi, hein, parce qu'on comprend rien ce que vous dites. Avec les tuyaux, on dirait du créole, là. Oui, vous allez rentrer chez vous. Enfin, chez vous. C'est l'hôpital d'Aimé Césaire, quand même. Hein. Hein, il va falloir faire de la rééducation avant de bouger cette petite gambette. Ah, ben, c'est certain que... Ah oui, quand... c'est pas une grippe ou nette que vous nous avez fait, hein. Ah, vous avez bien creusé le trou de la sécu, hein. Ah, quand vous êtes arrivé, c'était tout en kit à l'intérieur, monsieur Frontini. On n'a pas compris, hein. On a reçu une boule, hein. Ah, on a retrouvé quand même votre sphincter derrière vos mâchoires, monsieur Frontini. C'est du jamais vu, hein. Ah, si vous sentez une petite gêne quand vous déglutissez, ben, vous saurez ce que c'est. Oh, monsieur Frontini, hein, au fond, je sais pas si vous avez bien fait de vous réveiller. Là, c'est la merde, hein. Le réchauffement climatique, Kim Jong-un, Donald Trump, Cyril Hanouna, Internet, le sida, les animaux qui disparaissent, les djihadistes qui apparaissent. Oh, non, c'est... Enfin, attention, je vous dresse un portrait catastrophique. Il y a quand même des choses bien. Bien. Alors, à la semaine prochaine, pour la chimio.

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2: Je suis un très très très grand fan de télévision. Depuis que je suis tout petit, je baigne là-dedans. J'ai suivi toutes les saisons de Derrick. C'est pas un concept, Derrick. C'est pas la seule série qu'on a traduit en français. On a gardé les noms en allemand. Ouais, Stéphane. Je veux dire que Madame Prude est à l'Optenstrasse. Allons-y, tu veux un Kinder? Très très grand fan aussi des films américains. Je trouve que les Américains ont la classe dans leurs films. Et nous en France, bizarrement, on essaye d'importer cette classe. Les Américains ont fait un film sur le pianiste aveugle noir Ray Charles. Ils ont appelé ça Ray. Ben, je suis sûr que chez nous en France, dans quelques années, on aura notre Gilbert. Les Américains viennent de sortir Sherlock Holmes. Nous bientôt, on aura Francis Holmes. Mais Francis, où avez-vous trouvé tous ces enfants? À l'école élémentaire, mon cher Watson. Il y a un film que j'aime beaucoup qui s'appelle Independence Day. Les extraterrestres qui arrivent sur Terre, ils prennent en otage toute la planète, ils détruisent la Maison Blanche. Et là, les êtres humains ont une idée géniale, enfin, les êtres humains américains. Ils ont une idée géniale, c'est d'envoyer un virus informatique aux extraterrestres pour casser leur défense, les attaquer, et ça marche. Bien pourquoi les extraterrestres aussi utilisent Windows? Il y a une série qu'on a essayé d'importer en France qui s'appelle Les Experts. Vous savez, les experts, la police scientifique, tout ça. C'est la classe. En France, nous, on a fait RIS, police scientifique. Je sais pas, dans Les Experts, l'inspecteur arrive, il y a une ligne jaune, il arrive sur les lieux du crime. Il a un café dans la main, il passe sous la ligne jaune, c'est la classe. En France, dans RIS, police scientifique, ils boivent le café, mais dans le troquet d'à côté. Dans RIS, police scientifique, l'inspecteur arrive sous les lieux du crime, il voit la victime par terre, il n'y a pas de ligne jaune, il regarde son équipe, il fait « C'est la victime ?» Qu'est-ce que c'est que ça? Une carte d'identité. Certainement celle du tueur. Ouais, il y a des empreintes dessus. Envoyez-moi ça au labo, je veux savoir à qui elle appartient. Il y a un cliché que j'aime beaucoup dans les films américains, c'est toujours le jeune hacker de 16 ans. Alors, le hacker, un hacker, c'est un pirate informatique. Pour vous, monsieur, qui est un peu plus âgé, c'est l'équivalent d'un druide. C'est le jeune hacker de 16 ans. Il a réussi à pénétrer dans les locaux de la CIA avec son ordinateur portable. Direct, il se branche au réseau de la CIA. Direct, il a du réseau. Il a le bon câble. Il transfère tous les fichiers de la CIA sur son ordinateur. Et ça, on comprend bien qu'il transfère les fichiers parce que sur son écran, il y a marqué « transfert ». Avec la jauge qui se remplit en dessous, 10%, 30%, 40%. Et là, il tape. Et là, on s'aperçoit de quoi? Que le gardien qui fait sa ronde, il arrive dans le couloir, tu sais. On entend les bruits de pas, le hacker est là, putain, merde, 70%, 80%, t'sais, il tape, il a pas de souris, c'est un Américain. Toi, tu serais là en train de galérer avec ta souris. Alors, démarrer. Programme. Oh, ça a planté. Contrôle, Alt, Supre. Écran bleu. Il est là, alors le hacker est là, tac, tac, tac, 90%, 91%, 92%, 99,9%. Le gardien arrive, il ouvre la porte. Et il n'y a plus personne. Le hacker est planqué au plafond. J'adore les Américains parce que les acteurs américains pratiquent tous le doublé chuchoté dans leurs films. Le doublé chuchoté, je vous le fais. La fille pleure, elle arrive, elle fait « Mais enfin, Steven, mais tu as couché avec Kimberley ?» Le mec, pour la rassurer, « Attends, Trisha, je vais t'expliquer, c'est pas du tout ce que tu crois. Y'a plus rien à expliquer, Steven. Maintenant, tu me laisses !» Doublé chuchoté, « Tu me laisses. Alors attention, c'est pas les Américains qui l'ont inventé, le doublé chuchoté, c'est les Français. Genre de mec qui parle pour parler, il sait pas finir ses phrases, alors à la fin, il double. Roger, oh, il passera pas l'hiver.
3: Il passera pas l'hiver.
2: Vous verrez en arrivant au bureau. Alors, qu'est-ce que t'as fait? J'ai écouté Rire et Chanson. Alors, comment c'était? Oh, j'ai bien rigolé.
3: J'ai bien rigolé.
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11: Je suis albanais d'origine. N'ayez crainte, vous ne risquez rien, je suis tout seul. Tous mes frères sont en prison. C'est marrant, l'Albanie, c'est une nationalité qui fait peur. Tout le monde a peur des Albanais. Même moi, le week-end, quand mes cousins viennent me voir à la maison, j'ai la trouille. Alors qu'on ne connaît pas, il faut dire la vérité, personne ne connaît les Albanais. On ne sait même pas où se trouve l'Albanie sur une carte. 54 ans de communisme. Vous avez bien entendu, l'Albanie a traversé 54 ans de communisme. En gros, le communisme en France, vous avez des échantillons. Nous, on a eu le stock. C'est un beau pays. Qu'est-ce que c'est beau, l'Albanie. C'est bordé par la mer Adriatique. Les femmes sont magnifiques, les hommes sont gentils, mais on est pauvres. Il faut dire la vérité, c'est un pays très, très pauvre. Pour vous donner une idée de la pauvreté de l'Albanie, notre équipe de football nationale ne compte que 9 joueurs. Il y en a un qui fait 3 postes. Il trace. Et quand notre équipe de football fait un match et qu'il est diffusé à la télévision albanaise, eh ben l'équipe de football albanaise, quand elle fait un match et qu'il y a un but, eh ben pour la télé albanaise, tous les joueurs ils doivent faire le ralenti eux-mêmes. Quand je vous dis que c'est pauvre, c'est très pauvre. Hein. On a des Roms. En Albanie, on a des Roms aussi. Et ben en Albanie, quand on voit passer une famille de Roms, on leur pique le portable. On a quand même le seul président d'un pays qui est géographiquement situé en Europe qui, lorsqu'il vient en visite officielle en France, vient en blablacar. Sans emmerder dans la cour de l'Élysée, il ne sait jamais lequel des 5 passagers c'est. Et notre président, notre cher président, il essaie de nous faire sortir de la misère, il essaie de nous faire rentrer dans cette magnifique Europe économique. Et là, le vigile à Bruxelles, il a dit « Non, monsieur, pas de jeans, pas de basket. » Il a dit « Ça tombe bien, on est tous pieds nus. » Mais alors sachez-le, pieds nus ou pas, les Albanais sont des gens optimistes. Un Albanais verra toujours le verre à moitié plein plutôt qu'à moitié vide. En 1983, on a une terrible famine qui a frappé l'Albanie. Tout le monde crevait de faim. Mais vraiment, c'était terrible. Et notre dictateur donc de l'époque, Enver Hoxha, il nous a tous réunis sur la place centrale de la capitale, donc Tirana, capitale de l'Albanie. Il nous a dit, voilà les gars, on a essayé le communisme, ça marche pas. Mais ce matin, j'ai une idée. On va déclarer la guerre aux États-Unis. Je viens de relire la Convention de Genève sur les prisonniers de guerre. Normalement, ils doivent nous nourrir 3 fois par jour. Et là, il y a un vieux qui s'est levé dans la foule et a dit « Oh, mais si on gagne, on fait comment ?» L'optimisme des Albanais. Alors, petit pays, très très pauvre. Alors, vous m'excuserez du peu parce que j'ai une fierté immense. En Albanie, nous avons quand même 2 prix Nobel. Premier prix Nobel, vous la connaissez tous. Prix Nobel de la paix, Mère Teresa. Oui, Mère Teresa était albanaise, elle vient d'un petit village à côté de celui de ma maman. Le deuxième prix Nobel, vous ne pensez pas le connaître, mais vous le connaissez tous, évidemment. En fait, du coup, moi, vous connaissez son invention parce que c'est un grand inventeur. C'est quelqu'un qui a fait une invention qui a changé la vie de plein de gens, des gens qui nous écoutent et des gens qui sont là ce soir. Donc, prix Nobel de la science, Ferid Murati, inventeur du Viagra. Ça résume toute la population albanaise, les femmes c'est des saintes, les mecs des obsédés. Ah du coup, le Viagra en Albanie, c'est devenu culturel, hein. On en met à toutes les sauces. Hein. Par exemple, on en met dans le biberon de nos enfants, nous. En Albanie, c'est les enfants de cœur qui violent les curés. Hein. Et alors, pas une seule plainte. Hein. L'Albanie est un pays formidable, c'est un pays très particulier, c'est un pays où les gens ont certaines valeurs, c'est vraiment un pays très intéressant que je vous invite à découvrir. Moi j'y suis retourné parce que j'ai pas grandi en Albanie, mes parents ont émigré en Europe, mais quand je suis allé en Albanie récemment, quand je suis sorti de l'avion, j'ai rejoint mes cousins et avant d'aller chez eux, ils m'ont proposé d'aller au marché faire quelques courses. Et à côté du marché des fruits et légumes, t'as le marché des voitures d'occasion. Et sur les voitures d'occasion, en fait, ils ne vendaient que des voitures qui avaient été volées en Europe. Mais alors, de manière ostentatoire, c'était marqué en grand sur le pare-brise où elle avait été volée pour que tu saches où il ne faut pas retourner avec elle. Il y avait marqué Mercedes volée à Munich, BMW volée à Bruxelles. Donc, si je ne vous ai pas assez donné envie de visiter l'Albanie, allez-y, votre voiture y est déjà.
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2: Bonsoir.
3: Bonsoir.
2: Bonsoir.
3: Bonsoir.
2: Bonsoir.
3: Bonsoir.
2: C'est incroyable ce cocktail. Tu as vu, elle là-bas, elle est tellement tirée, elle pourrait dormir les yeux ouverts. La dernière fois qu'elle a éternué, il y a une fesse qui a éclaté.
3: C'est Botoxland ici, toutes ces femmes avec ces bouches de babouin. C'est plus un cocktail, c'est 30 millions d'amis.
2: Regardez là-bas, c'est pas Rachida Dati?
3: Oh.
2: Vous savez qu'elle a sa statue au musée Grévin, c'est incroyable, une cireuse de pompe qui finit en bougie.
3: Ouais. Rachida a une bougie, mais elle, même si on lui rajoute une mèche, c'est toujours pas une lumière.
2: Non, mais moi je l'aime bien, Rachida. C'est vrai, je l'aime bien. Franchement, on sent vraiment que c'est la femme qui a réussi à la force du poignet.
3: À la force du poignet, d'accord. Enfin, vaut mieux ça que les dents, sinon il y aurait eu des blessés.
2: Non, mais écoutez, c'est injuste. C'est injuste parce qu'en politique, dès qu'une femme est jolie, on soupçonne la promotion canapé.
3: Bah, au moins, Martine Aubry, on va pas l'accuser de ça. Hein. Elle, c'est pas la promotion canapé, c'est un canapé en promotion. ...100% peau de vache.
2: Regardez là-bas, c'est pas Jacques Chédid là?
3: Oh!
2: Bonsoir, Jacques. Il est pas bronzé, il est orange. On dirait Casimir en col roulé.
3: Et Luc Ferry là-bas devant vous?
2: Ah oui?
3: Encore en train de sécher les cours. Jules Ferry, c'était l'école publique obligatoire. Luc Ferry, c'est les cours payés facultatifs.
2: C'est incroyable, parce que certains à l'UMP ont dit que le RSA, les assistés, c'est le cancer de la société. Mais ceux qui profitent du système, c'est quoi? Les hémorroïdes?
3: Pas bon. Regardez sur votre droite, Camille Lacour. Qu'est-ce qu'ils sont beaux, ces nageurs.
2: Ah oui.
3: Le chlore, ça conserve.
2: Bonsoir, Camille.
4: Bonsoir, Camille.
2: Ça fait plaisir de vous voir habillée, on n'a pas l'habitude. Hein. Vous n'auriez pas un peu trop chaud, non?
3: C'est normal qu'on soit bon en natation, nous, en France. Les ministres sont mouillés, l'économie, c'est la brasse coulée, les Français ont la tête sous l'eau.
2: Non, mais faut pas exagérer, il y a quand même d'autres sports que la natation. Regardez le tennis à Roland-Garros, il y avait quand même un Français en finale.
3: Ah bon?
2: L'arbitre.
3: Les tennisman français dans les tournois, c'est comme le 11 septembre. De petites tours et puis sans ondes. Regardez, c'est la nouvelle femme du ministre là-bas devant nous.
2: Oui.
3: Elle, de dos, c'est le lycée, de face, c'est le musée.
2: Elle a des heures de vol, mais en low cost. C'est EasyJet.
3: C'est bon, ça.
2: C'est incroyable maintenant, dans les cocktails, mais il n'y a plus rien à manger. C'est la crise, même les riches sont touchés. C'est plus le petit four, c'est les dark fours.
3: Attention, ici, il n'y a que des SDF.
2: Ah bon?
3: Oui, des SDF, sans difficulté financière. SDF. Oh, attendez, excusez-moi. Bonsoir. J'ai beaucoup aimé votre travail. Hein. Précision dans le geste, au niveau des collages, du choix des couleurs. Non. Franchement, rien à dire. Hein. Résultat très original.
2: C'était qui?
3: Le chirurgien des Bogdanov.
2: Oh non! Les pauvres Bogdanov, ils devront envisager une grève du visage, mais c'est très cher. Regardez, Ribéry n'a pu faire que la moitié.
3: C'est vrai. Vous avez raison. C'est quoi cette grosse tache rouge là-bas au fond? C'est pas un Roumanov?
2: Oh, si elle pouvait changer de couleur, ça nous reposerait.
3: Vous savez avec qui elle est en vrai, Anne Roumanov?
2: Non.
3: François Bayrou.
2: Bah, il a raison, on a toujours besoin d'une gourde pour traverser le désert. Bonsoir. Vous avez vu là-bas, je crois qu'il y a Jérôme Commandeur.
3: Jérôme qui?
2: Commandeur, vous savez, c'est celui qui envoie Cadmerat dans le Nord, dans ce film, Bienvenue chez Ch'ti.
3: Ah, et à part ça, il a joué dans quoi?
2: Mais les comiques.
3: Remarquez, vu sa tête, il a pas trop le choix.
2: Bonsoir, machin. Regardez là-bas, c'est pas Nico Chaliagache?
3: Ah oui.
2: Vous savez qu'ils bradent tout en Grèce. Si seulement ils pouvaient nous le reprendre.
3: Nikos Aliagas, c'est pas celui qui a redoublé 7 fois la Star Academy et qui s'est toujours pas chanté?
2: Non, mais les gens sont hypocrites à Paris, c'est horrible. Moi, ces gens qui te sourient par devant et t'assassinent par derrière, moi je peux plus, moi, c'est vrai.
3: Vous avez raison, c'est pour ça, moi je dis toujours du bien de moi. Dire du mal de soi aux autres, c'est idiot, c'est leur donner des idées qu'ils auraient pas eu tout seuls.

0: Iran, cette nuit à 74 $, mais retrouve son tarif d'avant la guerre en Iran, malgré des pourparlers compliqués en ce moment. Reste à espérer, bien sûr, un effet sur les prix des carburants à la pompe, et oui, dans nos stations service réunionnaises. Et puis, concernant votre pouvoir d'achat, tiens, sachez qu'il n'a pas augmenté, comme depuis un certain temps d'ailleurs. Les prix à la consommation ont bondi à nouveau le mois dernier, plus 0,3%, c'est plus 1,5% sur un an dans notre département. En foot, cette fois jour J, ce vendredi, tiens, pour France, Norvège, et oui, notre dernier match de poule mondial d'ailleurs en Amérique. Les Bleus, déjà qualifiés pour les 16e de finale, doivent faire au moins un match nul ce soir pour terminer à la première place de leur groupe. Le coup d'envoi donc de ce choc France-Norvège, c'est à 23h heure réunionnaise. Et puis sachez que hier soir, enfin cette nuit, l'Allemagne est tombée après un exploit de l'Équateur 2-1. La Côte d'Ivoire s'est qualifiée pour la suite de la compétition après une victoire 2-0 contre Curaçao. Le Japon et la Suède se sont quittés un partout. Les Pays-Bas ont battu la Tunisie 3-1.
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0: Un petit temps plus clément, tiens, sur l'île de la Réunion ce vendredi, malgré les petites averses du matin sur le sud-est. Et ben, retour des éclaircies donc aujourd'hui au fil des heures. On devrait avoir du soleil jusqu'au soir, sauf peut-être dans les hauts du nord et de l'ouest. On n'est pas à l'abri d'essuyer quelques gouttes de pluie cet après-midi. Puis je rappelle aussi que la mer est extrêmement agitée en ce moment, donc soyez prudents évidemment.
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2: Bonjour à toutes, bonjour à tous. Le CRGT vous informe que sur la RN5 rue de Sillaos, entre l'îlette Ticelle au PR16 et l'îlette Palmiste, il y aura des travaux de réseau pour EDF et un alternat est prévu jusqu'à midi aujourd'hui. Et puis on termine sur la RN5 rue de Sillaos, le secteur de Gueule Rouge, il y aura des travaux de purge et de pose de grillage, des coupures de la circulation n'excédant pas et 45 minutes sont programmées jusqu'à midi. En dehors des coupures, la circulation se fera par alternat. Avec tout ça, patience, prudence et redoublez de vigilance au volant.
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16: Pardon, monsieur. Pardon, madame. Pardon, monsieur. Est-ce que je peux vous demander la place parce que c'est mon fils qui est là devant? Il fait la haie d'honneur pour la défilée des 14 Juliettes. C'est la Champs-Élysées. Merci beaucoup, monsieur. Et tenez, voilà ma carte, caleçon molletonné, gros et demi-gros. Psst. Psst. C'est papa. C'est papa. Je suis juste là derrière toi. Hé. J'en ai là tout ça, qu'est-ce que ça te faut à manger? Je vais te donner tout à l'heure. Ils sont là, au garde à vous, avec un fusil de 20 kilos, il n'y a personne qui passe. Il n'y a personne pour commander les repos, là. Ils vont attraper la crampe, hein. On n'est pas des sauvages, nous-mêmes, non? Pose-les un peu les fusils par terre, là. Hein? C'est moi que je te l'ai dit. Tiens, on va te donner une banane à manger, ça va te réconforter. Oh, ça va, hein? On n'est pas des sauvages, ici. Allez, mange ça. Allez, commence par des histoires, hein. Interdit, interdit, c'est pas interdit de donner à manger à son fils, non? On n'est pas chez les tsars ici, non? Oui, madame, c'est mon fils, regardez comme il est pâle. Tiens, tu l'enlèves la plichir. Il aime pas la plichir. Et qu'est-ce qu'il y a? Vous la mangez, vous la plichir? Eh ben lui non plus, il la mange pas la plichir. Ça les mange? Comment? J'étais les quoi? Je te les casse. Je te les casse quoi? Tu veux des noix? Faut toujours qu'il demande ça que j'ai pas. C'est comme ça, depuis qu'il est petit, difficile comme tout. Ah oui, madame, c'est une enfant gâtée. Et pourquoi qu'il défile pas avec les autres? Ça lui aurait dégourdi un peu les jambes. Il paraît que c'est les plus petites qui défilent pas. C'est de la ségrégation, ça. Ils appellent ça la haie d'honneur. Ben, moi, j'appelle ça plutôt la haie du déshonneur. Et vous, c'est une tenue que vous avez? Hein? Et vous, les gros, là? Oui, c'est à vous que je parle. Pourquoi vous ne défilez pas, vous? Pareil que c'est les plus petites qui ne défilent pas. Vous n'êtes pas petite, vous? Il est grand, il est costaud comme tout, celui-là. Qu'est-ce que vous avez comme accent, vous? Vous n'êtes pas française, vous? Vous êtes quoi? Ch'timi. Vous êtes d'Afrique du Nord. Ah, du Nord de la France, ça va. Et alors, pourquoi vous ne défilez pas? Qu'est-ce que vous avez? Vous avez quoi? Des émeraudes. Vous en avez beaucoup? Hein? Ça vous empêche de marcher? Confiez-les-moi, je vais vous les mettre à la banque. Monsieur l'agent, comment que réussit-il? Pourquoi? Non, je ne fais pas de la scandale, comme vous dites. Je vais seulement l'avoir mon fils qui ne défile pas, c'est tout. Ah bon, il faut se taire? Bon, d'accord. Mais quand la générale y va passer, est-ce qu'on aurait le droit de crier « Vive la générale » Ah, vous dites plus rien, hein? Bah moi, je dirais plus rien non plus. Plus un mot, d'accord, plus un mot. Plus un mot. Je vous la merde et puis c'est tout. Comment? Mes papiers? Vous voulez voir mes papiers? Il me cherche cette saleté, dis donc. Tenez, voilà des papiers, voilà des papiers. Vous en voulez des papiers, vous en aurez des papiers. Ça, c'est ma carte d'électeur pour les prochaines élections. Comment? Vous ne me la demandez pas? Je vous la montre quand même. Parce que si on veut me faire voir rouge, ça sera rouge. Si vous me comprenez à moitié des mots, qu'est-ce que je vais dire? Ça, c'est ma carte des donateurs de sang. Pleasing good pour personne. Parce que c'est peut-être mon accent qui vous plaît pas, monsieur. Je suis peut-être plus française que vous. Je suis bretonne, si vous voulez savoir. Comment? D'où de Bretagne? Eh ben, de Brest et Litovsk, qui étaient des bons abondants, qui étaient des natalisations.

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2: 12 ans qu'on est ensemble avec ma chérie, 12 ans qu'on est ensemble. Tu sais, on devrait bien se connaître, mais des fois, je suis encore surpris par sa façon d'être. La dernière fois, j'étais en train de dormir tranquillement et je sens qu'elle est énervée. Je sens qu'elle est énervée parce que j'entends des pouf, pouf, pouf, pouf, pouf. Elle frappe dans des trucs. Mais bon, pour l'instant, rien d'inhabituel, tu vois, donc je m'inquiète pas plus que ça. Et là, d'un coup, il y a un silence qui se fait. Un peu comme là. Et c'est jamais bon signe. Et là, d'un coup, j'entends...
3: T'as plus de café ?
2: Et toi, tu sais que c'est toi qui oublie d'acheter du café, tu vois. Et là, je l'entends qui se rapproche de la porte. Et là, c'est un conseil, les gars. Ne bougez pas. Leur vision est basée sur le mouvement.
3: T'es réveillé ?
2: J'ai pas bougé d'un centimètre. Pourtant, j'avais le pied en dehors de la couverture. Et là, je sens que son instinct de prédateur se réveille. Tu sais, elle est dans la chambre et elle tente un truc, tu vois.
3: Réveillé, mon petit lapinou.
2: Technique de manipulation, messieurs. Vous n'êtes pas un lapinou. J'ai fait le mort pendant une heure et demie. C'est à un moment, je tente un truc, j'ouvre un œil, je me dis, ok, la bête n'est plus là. Je commence à sortir du lit tout doucement et là, je sens son souffle dans mon cou. La bête est couchée à côté de moi. Je me suis levé comme un petit animal apeuré, un herbivore. Hein? Je commence à longer les murs dans le sens du vent pour l'odeur. Technique de gibier. Et je suis sorti de chez moi. Et je suis allé chercher du café. J'ai ramené du café, j'ai fait du café, les gars. C'est qui le patron? Bah oui, c'est ça qu'il fallait faire, voilà. J'aime bien les meufs, elles sont... Oui, sinon elle t'aurait bouffé. En vrai, je lui ai ramené un café au lit. Après, elle m'a dit, oh non, après à 10h, ça me rend agressive. Merci beaucoup, les amis. Merci bien.

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2: Du haut de leur pommier, ces deux pommes qui observent le monde. Regarde-moi tous ces gens, dit l'une. Ils se battent, ils manifestent. Personne n'a l'air de vouloir s'entendre avec son voisin. Un de ces jours, c'est nous, les pommes, qui dirigeons la terre. Qui ça, nous, répond l'autre. Les rouges ou les vertes?
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Je suis pas le meilleur des pères, mais au moins je suis présent. Si j'ai un conseil à donner à tous les parents, tous les papas, les nouveaux papas qui nous regardent, soyez présents. Voilà, moi j'ai une chance, je suis présent. Ça veut dire que j'ai une chance, je travaille le soir, moi. Tu vois, ça veut dire que grâce à vous, ben, toute la journée, je peux rester avec lui. Merci, du fond du cœur, merci. Mais moi, j'étais là. Moi, j'étais là depuis le début, depuis le début. Moi, j'ai fait les cours d'accouchement, j'ai fait 6 fois 3 heures, j'ai fait. Me souviens de rien. Si, il y a un truc qui m'a marqué, on a appris l'anatomie féminine et vous avez un truc, mesdames, à l'intérieur, un organe qui s'appelle, j'ai découvert ça, les trompes de Fallope. Qui a inventé ce mot? C'est vraiment le docteur qui a trouvé ça, la veille, il s'était fait plaquer par sa femme, il avait un cheveu sur la langue. On va appeler ça comment, docteur? Les trompes de Fallope! Moi, j'ai assisté à l'accouchement. Il a assisté à l'accouchement de ton mari ou pas? C'est un truc de dingue. Moi, je suis humoriste. J'avais préparé 5 minutes de blagues. Les 5 minutes les plus extraordinaires de ma vie. Et je suis désolé, hein. Une femme qui accouche, niveau sens de l'humour, vous savez pas faire deux choses à la fois. C'est dramatique, hein. Et ma femme, tu vois, aucun humour. Et ma femme, elle avait pris la péridurale. Il y avait une femme à côté qui avait pas pris la péridurale. Elle hurlait. Ça fait ah! Elle déconcentrait la mienne. Et ma femme, avant que le travail commence, elle me donne le téléphone, elle me dit « Appelle ma mère pour la rassurer. » Ça, je sais faire. Donc, je vais dans le couloir comme ça, j'appelle sa mère, tout ce que je vous dis est vrai. Et au moment où sa mère fait « Allô ?», l'autre, elle fait « Ah ! Ah !» Et là, sa mère fait « Qu'est-ce qui se passe ? Qu'est-ce qui se passe ?» Et là, idée de génie, je dis « S'ils doivent sauver quelqu'un, ça sera le bébé. » Je raccroche. Sur le moment, je me suis dit « C'est marrant, donc bon. » Donc... Ma femme me dit alors, maman est rassurée, je dis pour le bébé, ça va. La sage-femme arrive et elle dit à ma femme, quand la douleur est à 8 sur 10, on met la péridurale. Moi je dis à ma femme, 8 sur 10, péridurale. Et là la sage-femme rajoute, oui parce que nous les femmes, quand c'est 8 sur 10, c'est 8 sur 10. Je dis, attends, et nous les mecs, à vous les hommes, quand c'est 8 sur 10, on divise par 2, c'est 4. Je dis, attends, mais pourquoi? Pourquoi elle c'est 8 et moi c'est 4? Parce que nous les femmes, on connaît la véritable douleur avec la douleur des règles. Je dis, écoute-moi bien. Tu t'es déjà assis sur tes propres couilles en montant sur un vélo? Donc là, ma femme pousse. Il y a la tête du gosse qui sort. Et là, sage-femme me dit, vous voulez sentir la tête? Je dis, on n'est pas Intermarché, c'est pas un melon, donnez-moi-le. Donnez-moi-le entier, sec, tu vois. Et c'est moi qui fais le pot à pot. Elle m'a la mise avec le câble et moi. J'ai pas fait tous les cours. Mais... Et le gosse, il a pas pleuré parce que moi j'ai des poils, il a fait.

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1: Et ça, attends, tiens, de toute façon, maintenant, pour nous tous, c'est foutu. Non, non, mais attends, au niveau du poids, on est tous pareils. Je veux dire, à la naissance, on fait tous entre 3 et 4 kilos, et toute notre vie, on essaye de les perdre. Tu sais, quand tu vas acheter un pantalon, tu vas acheter ton petit pantalon, tranquille, le soir, tu montes à ta femme. Alors, chérie, hein, qu'est-ce que t'en penses? Hein? Ils avaient pas ta taille. Et là, tu te dis, bon, allez, faut attaquer le régime. Alors, pour accélérer le mouvement, il y a la cure de Thalasso. J'adore la cure de Thalasso. Les bains bouillonnants. Tu pètes dedans une bulle de plus, de moins, personne ne voit. Hein. Puis, le régime diététique. On est parti avec ma femme, ce régime diététique. Alors, attention, la loi des 5 P, les 5 P qu'il ne faut pas manger. Pain, pâte, patate, pâtisserie, péritif. On est parti avec ma femme. 15 jours de cure. 500 calories dans la journée. Il servait le petit déjeuner à 8h du matin. À 6h du matin, j'étais déjà assis dans mon lit, j'attendais. Une tasse de thé, une biscotte. Attends, il y avait un bouquet de fleurs sur le plateau, je l'ai bouffé, hein. Toute la journée, une faim, gymnastique, chacun sur un petit tapis en mousse. J'avais tellement faim, j'ai bouffé les quatre coins de mon tapis, moi. Comme un petit lu. À la fin de la séance, j'ai roulé mon petit lu, je l'ai monté dans ma chambre, découpé en petits morceaux avec de la flotte par-dessus, avec la mousse à gonfler, ça m'a calé, voilà. Hey, heureusement, attends, le lendemain matin, je vais arriver le petit déjeuner, il n'y avait même plus de biscottes, dis donc. Là, j'ai appelé la réception, on m'a dit, donc, vous auriez pu mettre un petit bouquet de fleurs, quand même. Il y avait une serviette en papier, je l'ai mangée. Hein. Ah, je te jure, après, ça m'a ouvert l'appétit, je suis arrivé aux toilettes, j'ai vu le papier double épaisseur. Hein. À feuille par feuille, j'ai bouffé le rouleau entier, hein, je te le dis. Attends, mais c'est le genre d'établissement, mais tout le monde meurt de faim. Mais même les fourmis, tu leur vois les côtes. Soit je monte un bol de céréales dans ma chambre, j'avais toutes les fourmis qui me suivaient. Non, non, foutez-moi la paix, c'est pas pour vous, là, ça va. Hein. Je dis, si je laisse mon bol de céréales là, pour la nuit sur ma table de nuit, elle va me le bouffer. Il y avait un petit coffre-fort dans la chambre, j'ai mis mon bol dans le coffre, j'ai ma femme, le temps qu'elle arrive à trouver le code. Là. 6 heures du matin, ma femme me scoute. La fourmi a trouvé le code, la fourmi a trouvé le code. Elle a tout bouffé. J'ai dit, non, je me suis réveillé cette nuit, c'est moi qui ai tout mangé. Non, mais t'es cinglé, toi, non? Enfin, tu vois la fourmi en train de faire le code, non, mais... J'avais faim, qu'est-ce que je dis, moi? J'ai même mangé la savonnette. Le lendemain, petite cuisse de poulet, on aurait dit une cuisse de grenouille. Là, le docteur, il avait dit, il faut pas manger la peau. Moi, j'ai mangé même les os. Un mec est venu débarrasser l'assiette et j'ai dit, qu'est-ce qui se passe, hein? J'ai dit, vous inquiétez pas, je sais ce que vous cherchez. Les os, ils sont là. Il m'a dit, mais attendez, mais vous allez vous foutre l'estomac en l'air. J'ai dit, vous inquiétez pas. Avec tout le papier que j'ai bouffé, les os, ils sont déjà emballés. Mais demain, le transit intestinal. J'ai dit, vous inquiétez pas. Demain matin, il y a peut-être des os qui vont coincer. Mais de l'autre côté, il y a la savonnette qui va aider. On est parti 15 jours avec ma femme, même le chien a maigri. Faut dire qu'il a rien bouffé pendant 15 jours. C'est moi qui ai bouffé toutes ses croquettes. Mais ma femme s'est doutée de quelque chose. Elle m'a dit, ça fait 4 fois que j'ai rempli la gamelle à ce chien.
2: Ah ouais. Ah, ça doit être l'air de la merde. Hein.
1: Mais qu'est-ce que tu manges, toi?
2: Hein? Rien.
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9: Je m'appelle Paul, je suis anglais. Ça fait 15 ans que je suis là. Ça fait 15 ans que j'essaye de maîtriser votre langue. Presque, je la maîtrise presque à 100%. Mon problème, c'est que j'ai maîtrisé l'accent, mais pas la grammaire. Du coup, les Français qui me rencontrent pensent que je suis français. Donc du coup, quand je fais des fautes en français avec mon accent français, les Français pensent que je suis français, mais débile. Voilà. Donc c'est compliqué. Même avec ma femme, ça m'arrive de passer pour un con. Ça fait 15 ans qu'on est ensemble. Et même au bout de 15 ans, elle est toujours surprise à quel point je peux passer pour un con dans la vraie vie. Elle m'a demandé d'acheter une lessive qui s'appelle Samar. On est d'accord les Français que Samar, ça s'écrit M-A-R-C, comme le prénom Marc. Mais vous, vous mettez un sein devant le prénom Marc, le C, il est parti en grève. Qu'est-ce qui s'est passé? Nous, on n'est pas au courant, les étrangers. Je pensais que Mar, c'était M-A-R-E, là où tu mets les poissons. Et sein en bonne santé. Alors, Saint-Mar, Mar en bonne santé, ça avait du sens dans ma tête. Une lessive qui s'appelle Mar en bonne santé, beaucoup plus qu'un religieux qui s'appelle Marc. Donc, je vais au supermarché, je cherche une Mar en bonne santé, je ne trouve pas du tout. Je demande au vendeur, excusez-moi, est-ce que vous avez une lessive qui s'appelle Saint-Mar, s'il vous plaît? Il me dit, oui, oui, bien sûr. Il me donne le paquet Saint-Marc. Et moi, dans ma tête, je fais, qu'est-ce qu'il est con, il a rien compris. Oh mon Dieu. Et j'ai eu de la peine pour lui, c'est ça le pire de l'histoire. Je rentre avec le produit, je dis à ma femme, désolé, le gars était tellement con, regarde ce qu'il m'a acheté. Elle fait, oui, oui, c'est exactement ça que je cherchais, Paul. Fait, non, non, t'es pas encore passé pour un con en public et j'ai raté ça. Oh! Même ma fille, là, elle a 4 ans et demi, elle parle mieux français que moi. C'est ça la honte. Par contre, elle, son niveau d'anglais, à chier. But I'm working on it. I'm working. Je travaille dessus. Je lui parle en anglais depuis qu'elle est née. Et ce qui est mignon maintenant, elle commence à ajouter des petits mots anglais dans ses phrases françaises quand on parle ensemble. Et c'est adorable. Mais l'autre jour, je la récupère à l'école. Et à chaque fois que je la récupère à l'école, elle a envie de faire la course avec moi. Elle fait, papa, papa, on va faire la course. C'est le premier qui gagne. C'est celui qui gagne. I'm like, all right, cool. Let's go racing. Donc on fait la course. Souvent, je la laisse gagner. Mais parfois, non. Parce que je suis un parent responsable. Et le jour où j'ai décidé que c'est moi qui allais gagner, elle fait, papa, papa, on va faire la course. Et moi, je fais, OK, but I'm gonna win. I'm gonna beat you. Ah, je vais gagner. Elle fait, non, c'est moi qui va gagner. Et donc là, elle commence à courir. Et moi, je cours après elle. Et je la dépasse facilement. Et dès que je la dépasse, elle s'arrête dans la rue. Elle commence à pleurer. Elle fait, non, papa, j'ai pas envie. Et moi, comme un con, je continue. I'm like, ha, ha, ha, daddy's gonna beat you. Ha, ha, ha. Elle fait, non, papa, j'ai pas envie que tu me bites. Oh. Oh, shit. Dans la rue, quand ta fille de 4 ans est en pleurs et crie, papa, j'ai pas envie que tu me bites. Compliqué à justifier avec les voisins, celle-là. Dire, non, en fait, c'est parce qu'elle est franco-britannique, elle ajoute des petits mots anglais dans ses phrases françaises. Oui, oui, c'est ça, monsieur. Bonsoir, la police. I'm like, honey, darling, darling, chérie, il va falloir que tu vraiment, que t'apprennes l'anglais, en fait, parce que toute cette phrase entière doit être en anglais, parce que sinon, papa, il part en prison. OK? Because daddy doesn't want to dick you. OK? C'est horrible, mais j'ai envie d'être là pour elle, j'ai envie d'être là pour elle et mes amis français qui veulent apprendre l'anglais avec moi. Et j'ai une pote qui veut vraiment que je lui parle en anglais tous les jours, comme ça elle s'améliore. Donc on parle en anglais, sauf qu'elle avait une question pour moi sur la langue anglaise et je savais pas quoi faire avec. Elle me fait, Paul, j'ai une question pour vous les anglophones là. Comment vous, les anglophones, vous faites la différence entre la phrase anglaise « Hello, my dear » et « Hello, my dear » On est d'accord qu'un cerf, en anglais, ça se dit dear. Donc comment vous faites la différence entre hello my dear et hello my dear? Et là, je pars en crise existentielle de ma propre langue. J'ai pas la réponse. J'appelle mes potes en Angleterre. Je dis, guys, comment on fait la différence entre dear et dear? Et là, on s'embrouille entre anglophones sur cette question pendant 10 minutes jusqu'à qu'on se rend compte pourquoi personne dans le monde anglophone s'est posé cette question. C'est parce qu'on s'en fout de la différence. Parce que personne n'est confus dans l'histoire. Le cerf, il n'est pas confus. C'est jamais arrivé une fois dans ta vie que t'arrives devant ton meilleur pote humain qui est debout à côté de l'animal, le cerf. Et toi, tu débarques et tu fais « Hello, my dear ». Il se regarde pas, elle parle à moi là ou elle parle à toi?
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2: L'adolescence, c'était hier, hein? C'était hier. Quelle magnifique période pourrie dans la vie d'un être humain, hein? Commençons par les garçons. On a les bras trop longs. On n'a aucune coordination. On a plein de boutons. On a un regard bené. On a la voix de Patrick Bruel. Salut! Salut! Et pendant 2 ans, on ne parle même plus, on émet des cris bestiaux.
3: C'est de la balle. C'est top.
2: Et ça veut dire quelque chose, ça, pour un adolescent. Hein? 2 adolescents qui se croisent dans la rue, qui ont une conversation. Ils se sont dit plein de trucs. Hein? C'est hyper profond. Putain, mec, tu devrais écrire parce que je comprends rien. Et un adolescent a toujours la même réponse à toutes les questions qu'on lui pose. C'est la même réponse.
3: Je sais pas.
2: Comment tu t'appelles?
3: Je sais pas.
2: T'as une belle journée à l'école aujourd'hui?
3: Je sais pas.
2: 3 semaines de dépenses payées à New York avec tes meilleurs potes. Wow! Ça devait être formidable, raconte-moi tout, ça devait être génial.
3: Je sais pas.
2: Et à l'adolescence, je crois que c'est là où les rapports parents-enfants se raffermissent. C'est là où on devient reconnaissant. C'est là où on se dit, ils m'ont tout donné. Ils m'ont élevé. C'est là où on développe une espèce d'amour sans borne pour nos parents.
3: Mon père est con! Ma mère est naze!
2: Et à 14 ans, on se réveille, on ne sait pas pourquoi. La première chose qui sort de notre bouche, c'est...
3: Je veux un scooter! Je veux un scooter!
2: La veille, on avait 13 ans. On avait un vélo, on allait du point A au point B, la vie était belle. 14 ans, ting!
3: Un scooter!
2: Maintenant, les filles. Maintenant, les filles.
4: Oh non! Non, Tony, ne te moque pas de nous, non! On a compris le principe, change de sujet, non!
2: Les filles, mesdames, vous êtes de mauvaise foi, vous m'avez même pas laissé finir. J'allais dire, messieurs, ravalez votre orgueil, mettez votre fierté de côté. Mesdames, chapeau bas, parce qu'à l'adolescence, vous évoluez beaucoup plus rapidement que nous. Bon, vous arrêtez beaucoup plus vite aussi, hein? Ça change pas. À l'adolescence, jusqu'à l'âge adulte, les femmes... Une adolescente est excitée. Hein? Excitée comme un cannibale amateur de fruits de mer devant un buffet d'hommes grenouilles. Hein? Dès qu'elle voit quelque chose de masculin, elle pète un câble. Rock voisine, Patrick Bruel, un arbre. Dès que c'est masculin...
4: il est bon, je l'aime!
2: À l'adolescence, on commence à travailler. Moi, j'ai commencé à travailler à l'âge de, à peu près, mon Dieu, 15 ans. Vous commencez à travailler à peu près? Non?
4: Non, mes parents sont riches.
2: J'ai commencé à travailler à l'âge de 15 ans. J'ai tout fait. Je n'avais pas peur de travailler. J'ai été coiffeur pour chien, cascadeur paysagiste, négatif pour photographe. J'ai tout fait. Je me souviendrai toujours de mon premier boulot. C'est ma mère qui m'a pistonné. Ma mère était directrice d'un hôpital à l'époque et elle en avait marre de voir des courses de chaises roulantes dans les couloirs de l'hôpital. Alors elle m'a engagé comme animateur pour égayer un peu la vie des personnes malades. Je suis arrivé là hyper enthousiaste. J'avais plein de boutons, j'avais l'air d'une pizza royale. Allez les personnes en chaise roulante, venez, on va chanter une chanson, vous êtes prêts? Si tu aimes ton prochain, tape des pieds! Oh!
3: Désolé, tape des mains.
2: On m'a viré. À l'adolescence, j'ai eu mon permis de conduite accompagné. Oui. J'avais le pouvoir tout puissant. Je pouvais circuler n'importe où sur la Terre. avec ma mère. Premier endroit où je me suis rendu, le Mac Drive. McDonald's, restaurant gastronomique pour adolescents. McDonald's qui a investi des dizaines de millions de francs pour construire le restaurant. Et 2,50 francs pour le haut-parleur de qualité Hi-Fi qui nous permet de communiquer clairement avec la serveuse de chez McDonald's.
4: Salut!

0: All come on.
1: Salut.
0: J'ai oublié de baisser la vitre.
1: Salut. Je voudrais un menu Big Mac avec une glace, s'il vous plaît.
0: T'as pété, maman?
1: Je voudrais un menu Big Mac avec une glace, s'il vous plaît.
2: Je sais pas.

0: Dis donc, Pépito, c'est vous qui avez cramé ma Ford Fiesta?
1: On a mis le feu aux poubelles, elle était à côté, on l'a pas reconnue. Qu'est-ce que tu veux qu'on y fasse?
0: Pépito, mais Pépito, tu vas réaliser un peu. T'as quitté l'école à 15 ans.
1: L'école, c'est comme les poils. À 15 ans, t'en as plein le cul. Voilà.
0: Mais alors, Pépito, tu rentreras jamais dans la société?
1: Si, j'y rentrerai dans la société, mais générale, et avec une cagoule.
0: Oh, ben, viens ici, Pépito, j'ai une bonne nouvelle.
1: Oh, putain.
0: Ça y est, ça fait 2 ans que j'essaie, j'ai enfin réussi.
1: Oh, je suis content, t'as réussi à coucher avec ta femme, elle doit être contente.
0: Mais non, Pépito, c'est sérieux. Je t'ai trouvé du boulot.
1: Oh, putain.
0: Reste là. Un contrat emploi jeune. Et pas n'importe quoi, attention, hein. Magasinier chez Moulinex. Mais Pépito, réalise un peu, c'est inespéré pour toi. Imagine-toi, regarde. 8 heures. Tu gares ta Clio rutilante. T'as le contremaître qui te dit bonjour monsieur Pépito. Et toute la matinée, tu décharges des fers à repasser. Jusqu'à midi. Midi, c'est la cantine. Sa convivialité, ses débats d'idées. L'après-midi, ça n'a rien à voir. Hein. Tu décharges des autocuiseurs. Et tous les mois, 6005. Alors, le soir, quand tu rentres dans ton pavillon à Cergy-Pontoise ou à Viry-Châtillon, eh ben, tu peux regarder ta femme et tes gosses et leur dire. Je crois que j'ai réussi.
1: Eh ben, je sais pas ce que tu fumes, mais on fume pas la même.
0: Mais Pépito, ça fait 2 ans que je fais tout pour vous. Aux réunions du jeudi, je me bats.
1: Eh ben, écoute, donne-le ton blouzon.
0: Mais tu crois pas si bien dire, même ça, je suis capable.
1: Mais donne-le, t'es de gauche, t'es pas de gauche.
0: Oui, mais moi, je donne des preuves, regarde.
1: Et ben voilà.
0: Je donne des preuves.
1: Oui,
0: mais toi, donne des gages de bonne conduite.
1: Mais toi, donne le blouson, voilà. Donne les pompes. C'est pas pour moi, c'est pour mon petit frère. Tu veux qu'il soit séropositif à force de marcher pieds nus sur les cages d'escalier. Donne les pompes.
0: N'abuse pas non plus.
1: T'es de gauche ou t'es pas de gauche?
0: Oui, je suis de gauche, mais on n'abuse pas, c'est
1: donne
0: tout.
1: Donne-le fut.
0: Jamais.
1: Donne-le fut, toujours lâche le pitbull sur la vieille de Pantachop.
0: Vous l'avez déjà agressé la semaine dernière.
1: Donne-le fut, putain.
0: C'est pénible, t'as de la chance que je sois de gauche.
1: Donne-le.
0: Vous êtes pénible à mes affaires des autres, hein. C'est pas fini, ces conneries.
1: Et arrête de te lamenter, putain.
0: De te lamenter, mais évidemment, toi, tu viens pas aux réunions du jeudi, alors tu sais pas tout ce que c'est, ça. Les droits de l'homme, tu sais pas ce que c'est. L'altruisme, tu sais pas non plus. Tu viens pas aux réunions du jeudi. Et dire que j'ai fait venir Hugo Frey et vous lui avez pété la gueule.
1: Attends, il arrive le vieux avec sa guitare. Debout les gars, réveillez-vous, va falloir me mettre un coup. Coup debout là.
0: Mais c'est une chanson, Pépito, c'est une chanson. Et si tu venais aux réunions du jeudi, tu le saurais.
1: Oui, voilà. Mais toi, si tu y allais moi aux réunions du jeudi, tu saurais qui c'est de la suite. Tu sais qui c'est de la suite?
0: Non.
1: Et bien pendant que tu y es aux réunions du jeudi, c'est le prof de maths et il nique ta femme. Voilà, c'est tout. Alors, je veux dire, ça va. Quoi. Altruisme, quoi.
0: Anaïk me trompe. Les jeunes me délaissent, Anaïk me trompe. J'ai plus qu'à m'immoler sur l'autel de l'éducation nationale, quoi. Eh ben, je serai l'aliéné de la cité, voilà.
1: Oh, arrête ton cinéma, trou duc, arrête ton cinéma. J'ai une super nouvelle pour toi, ça fait 2 mois que j'essaie, ça y est, j'ai réussi. Je t'ai trouvé un boulot. Il y a Saïd qui part pour livrer les 504 au Zaïre. Et attention, c'est pas des bagnoles volées, on sait où elles ont été piquées, alors tu le fais. T'en déconnes.
0: Merde, à la pédagogie, j'y vais, ouais.
1: Mais dis-moi merci. T'es mes trou duc, dis-moi merci. C'est ingrat d'éduquer les éducateurs. C'est le 8e conforme. On nous les envoie, c'est des limaces. On en fait des types prêts à affronter la société. Sans déconner, quoi. Ils disent pas merci, rien. Il était démissionnaire, il est concessionnaire, il dit rien. Quoi. Sans déconner, quoi. On en a marre, nous, dans les cités. Quoi. Et là, je m'adresse au pouvoir public et je leur dis attention, les pouvoirs publics. Nous, les jeunes, dans les cités, on veut bien continuer à travailler. Mais il faudrait quand même penser à nous titulariser.
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9: Depuis que je me suis fait installer Internet en ma maison, ben, je me sens plus du tout seul. Non, au contraire, grâce à Internet, je suis en contact permanent avec toute la planète. Quand t'as Internet, tu connais toute la planète. Ben, ça coûte cher. Faites gaffe, ça coûte cher. Mon ordinateur, il était trop vieux. Mon dieu, magasin, il est trop vieux, il a plus de 2 ans, c'est trop vieux. Il est pas en USB, il faut du USB maintenant. Il est trop vieux. L'imprimante aussi était trop vieille, il est pas en USB, mais je l'ai pas changé, c'était trop cher. Il est branché quand même, il imprime plus rien, fait des cocottes à papier. Mais bon, il aime bien. C'est extraordinaire, Internet, surtout que maintenant, ça marche sans fil, grâce à Bluetooth. C'est pas moi. Non, c'est pas moi, c'est bout de souffle. Ben, t'as qu'à pas te mettre là. T'as pas ramené ton kawaii? T'en aurais besoin. Mais parce que je vais le redire. Parce que dans ce cas extraordinaire avec... Avec Bouffe-Souffle. Ben dis merci. C'est que ça marche sans fil.
10: Du coup, il y en a parce qu'elle a le droit chez moi, même dans le jardin.
9: Et ben je surf.
10: Même dans le jardin.
9: Je surf. De plus en plus dans le monde entier. Tout instant, de plus en plus chez moi, tout seul. Heureusement que j'ai une fiancée, hein. Irina, elle s'appelle ma fiancée sur wsalope.com. Elle a un site avec ses photos de famille. J'ai un peu peur de la rencontrer pour de vrai, ma belle famille, parce que dans leur maison, ils vivent tout le temps tout nus. J'ai un peu peur de les choquer avec tous mes habits. Non, ce qui est... Quoi? T'en as jamais, c'est ça? Je vais le mettre là. Je l'ai séché, après je gratte et ça se voit plus. Tu vois, tu l'as déjà fait. Mais ce qui est extraordinaire, c'est que depuis hier, j'ai le haut débit. Au début, le vendeur, quand il m'en a parlé, je l'ai tapé, je crois qu'il m'a traité de haut débile. En fait, non, au débit, c'est Internet, mais encore plus vite.
10: Ça va vite, hein?
9: Mon débit va vite comme ça. Et moi, juste, je bouge comme ça. Ce qui est extraordinaire avec Internet, C'est là que tu vois qu'on est 21e siècle. C'est qu'on est à n'importe quel endroit de la planète, à n'importe quel moment du jour ou de la nuit, mais en un seul clic, t'achètes n'importe quoi. Et au même moment, de l'autre côté de la Terre, il y a un type comme moi qui, en un seul clic, il a vidé tout mon compte en banque. Et j'ai compris, Internet, c'est le haut débit bancaire.

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1: Moi, j'adore le flan. Toi aussi? Ah, c'est merveilleux le flan, quoi. C'est toujours bon. Je m'en suis rendu compte en juin 2022. Il y a 7 kilos environ. Ouais, j'ai goûté ça, j'adore. T'es jamais déçu d'un flan. C'est vrai? Le seul problème du flan, j'ai envie de dire, c'est son nom. Flan. Tu sais, c'est un peu comme flou, quoi. Tu dis à quelqu'un, j'ai mangé un flan, ouais, il s'en fout, hein. Alors que tu dis, j'ai mangé un éclair, oh, pistache ou chocolat? Vanille, oh. C'est nourrissant, en plus, le flan, tu vois. T'as vraiment une grosse faim, tu manges un flan, t'es calé, quoi. Le seul problème, c'est vraiment qu'on ne sait pas si c'est une viennoiserie ou un entremets. C'est entre les deux, tu vois. D'un côté, il y a les pains au chocolat, les croissants, et au milieu, hop, il y a les flancs qui séparent les entremets et t'oses pas en prendre parfois, alors que c'est une valeur sûre, quoi. Je pense que les gens du bâtiment, par exemple, s'ils ont une grosse faim, eh ben, ils prennent un gros casse-croûte et un flan et après ils ont envie de poser des parpaings tout l'après-midi, quoi. Ça motive, quoi. C'est bon à toute heure, en plus. Tu vois, parfois je me lève de bonne heure, il est 10 heures. J'ai pas le temps de petit déjeuner. Je sors dans la rue. Sous le coup d'11h, 11h15, je me touche le ventre. Je me dis, Alex, on n'a pas petit déjeuner ce matin? Je me dis non. Je me dis, on mangerait bien un flan? Oui. On va dans une boulangerie, on commande un flan, il est bon. C'est toujours bon. Parfois à midi, j'ai pas le temps de déjeuner. Je me dis, Alex, on n'a qu'à manger un flan? Oui. On va dans une boulangerie, on commande un flan, il est bon. Ça va durer 8 minutes sur le flan, messieurs-dames, donc vraiment...
2: Attendez.
1: Parce que les journées sont longues. Parfois à 18h, j'ai pas mangé de flan ni le matin ni à midi. Je me dis, Alex, on n'a qu'à manger un flan de 18h. Oui, on est souvent d'accord. Hein. On va dans une boulangerie, on commande un flan, il n'y en a plus. Oh, la déception! On l'a vécu ensemble, quoi. Ce qui est bien avec le flan aussi, ça doit être long pour ceux qui ne sont pas dedans, quand même. Ce qui est bien avec le flan aussi, c'est que tu peux facilement accéder à la version luxe du flan, qui est le flan au pruneau. Parce que c'est 20 ou 30 centimes de plus que le flan nature. C'est vraiment le luxe accessible, quoi. Bon, moi, j'aime pas les pruneaux, mais j'aime bien le luxe. Du coup, je prends systématiquement flan aux pruneaux. Puis après, je les enlève, quoi, je veux dire. Les gens sont pas censés le savoir, quoi. L'autre jour, j'ai goûté flan coco, mais j'aime pas la coco non plus. Et c'est beaucoup plus chiant à enlever que les pruneaux. Hein. La prochaine fois, j'en prendrai deux parts d'un coup, parce qu'il reste plus rien à bouffer, quoi.

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2: On vient de me remettre une lettre, je crois que c'est mon fiancé. Je vous demande deux petites minutes, je vérifie quand même. Ma chérie, c'est moi. Je t'écris d'Amsterdam où je me sens si seul sans toi. Je ne sais pas vivre sans toi. Je t'en supplie, ne me quitte pas, il faut t'oublier, tout peut s'oublier. Tu peux s'oublier des trucs que j'ai bien en travers, moi, quand même, hein, mais enfin bon. Qui s'enfuit déjà? Quoi qui s'enfuit déjà? Pour moi, ça ne veut rien dire, hein. Ah, d'accord. Il faut t'oublier, tout peut s'oublier. Qui s'enfuit déjà? Qui s'enfuit déjà, on le saura pas, je ne sais pas, hein, y a pas de PS, y a rien, on peut pas le... Bon. Alors, oubliez le temps des malentendus et le temps perdu, à savoir comment. Oubliez ces heures qui tuaient parfois, à coup de pourquoi, le cœur du bonheur. Des heures, des après-midi, des week-ends entiers, hein, ah oui. Le jour, la nuit. Lui, c'est un garçon, ça ne le dérangeait pas de me réveiller à 4h du matin pour savoir si je l'aimais. Moi, à 4h du matin, je n'aime personne, je dors. Dans cette élection de lit, ça me fait des palpitations, vraiment. Alors, après. Ne me quitte pas, ne me quitte pas, ne me quitte pas, ne me quitte pas. Ça me rappelle une chanson, ça. Je sais, Serge Lama, je suis malade. Alors, moi, je t'offrirai des perles. J'en veux pas de tes perles. De pluie? C'est pas clair, son truc, hein? Moi, je t'offrirai des perles de pluie venues de pays où il ne pleut pas très fort, toujours plus malin que les autres. Oh non, ça, c'est... Je creuserai la terre jusqu'après ma mort. Quand même que je vous dise une chose importante, il se droguait déjà avant de me connaître. Je ferai un domaine où l'amour sera roi, où l'amour sera loi, où tu seras, je lis pas ce qu'il a mis, hein. Où l'amour sera roi, où l'amour sera loi, tu seras ruine. Hein, ça va pas être ça, on va dire que c'est pas ça, ça va me contrarier, rien, c'est pas vrai. Ne me quitte pas, ne me quitte pas, ne me quitte pas, ne me quitte pas, ne me quitte pas, c'est pas que je les compte, hein. Il y a quand même 10 depuis le début, je pense que c'est l'idée maîtresse de la lettre. On a vu souvent rejaillir le feu de l'ancien volcan qu'on croyait trop vieux. Il est, paraît-il, des terres brûlées, donnant plus de blé qu'un meilleur avril. Comment je dois le prendre, ça, à votre avis? Il a l'air de dire que c'est dans les vieux pots qu'on fait les meilleures soupes. Ce moment-là, le vieux pot, c'est moi. Franchement, c'est pas le passage que je préfère, hein. Il y a quand même le shit pour m'en servir une juste avant la fin, hein. C'est... Bon, ça va bien, je vais pas m'énerver pour ça, là. Tu sais ce qu'il te dit, le vieux pot? T'es bien content, bon, ça va bien, allez, stop. Alors, et quand vient le soir, pour qu'un ciel flamboie, le rouge et le noir ne s'épousent-ils pas?
3: Non. Mmh.
2: Ne me quitte pas, ne me quitte pas, ne me quitte pas, ne me quitte pas. Alors si justement, je te quitte, je te quitte, je te quitte, je le quitte, c'est pas un garçon comme ça qu'il me faut. Ah non, c'est pas reposant, c'est trop compliqué. Je ne sais même pas comment ça marche, je suis pas équipé pour. Alors, hein. Bon, alors, à côté de ça, je reconnais que c'est très très joliment écrit. Je le sais parce que c'est un petit peu comme ça qu'il m'a eu. Bah oui, c'est joli, quoi. C'est les poètes. Moi, je marche à ça, quoi. C'est magique. C'est magique. Il y en a un que j'aimais beaucoup. Moi, je suis sûr que vous le connaissez tous. Il s'appelait Jacques...
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4: C'est un matin, donc c'est un homme qui part à son travail et il croise un inconnu qui lui dit cocu, cocu. Bon, il se dit encore un dingue, hein. Le lendemain, il le recroise et pareil, l'autre lui dit cocu, cocu. Alors, le soir, il en parle à sa femme, il dit chérie, tu me tromperais pas par hasard? Bah, bien sûr que non, enfin, quelle idée. Ah, alors le lendemain, il est rassuré, il recroise le type qui lui dit cocu, cocu, et rapporteur en plus.
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2: Et c'est sur le marché de Saint-Castéra de Poufias que nous nous rendons aujourd'hui, où nous attend Madame Viviane Pigouli.
3: Je suis que ça, ce gars, pour les leggings, à prix fracassé pour un look fracassable. Il n'y a pas de souci. Madame, essayez le modèle boule de rêve avec un prothèse de boule intégrée, moulée sur le gabarit de Kim Kardashian.
1: Bonjour Viviane.
3: Oh, mon Bruno, en fait, tu m'appelles mon Marlon Brando de l'FM. Qu'est-ce que tu viens m'enlever de ce monde de fous? Ils sont tous derrière nous. Partons faire le tour du One en espadrille. Je veux que tu me démaquilles de plaisir à l'arrière d'une safran Baccarat. Moment qui est à mi-temps. Et je te promets le sel au baiser de ma bouche. Je te promets le miel à mes mains qui te touchent. Mets-moi le tanga comme un sac à cagouille.
1: Viviane, vous me faites rougir. Viviane, arrête.
3: Oh, rougis, belle tomate. Pose ta main sur mon oreiller. Je vais t'épiler le torse. Laisse-nous se rencontrer comme un torrent de désir. En plus, j'ai la clim. Non, mais je blague, il reste
1: que bon, Viviane, comment se passent les marchés là sous la canicule?
3: C'est pas le sujet. I will always love you, mon bodyguard.
1: Ça y est, il est parti.
3: Oublie un peu le journaliste d'investigation que tu es. Et j'oublierai la présidente fondatrice internationale, CEO manager que je suis. Soyons un homme et une femme, le temps de ta précocité. Et on le fera plusieurs fois, c'est pas grave.
1: Non, vraiment, Viviane, il faut arrêter là, franchement, c'est...
3: Je blague, il n'y a pas de soucis. Oui, madame, c'est quoi votre taille? Non, je fais pas, non, madame. Non, à partir du 62, je fais plus, je suis plus rentable en tissu. Bon, qu'est-ce que tu veux savoir, mon beau to be free? S'il fait chaud, sur place, sur le marché, mais oui, il fait chaud. Ouais. Ben, alors, il fait encore plus chaud que dans mon hangar à délices. Non,
1: voilà.
3: Je sais pas si c'est la saison ou quoi, mais alors, je te vois, t'es beau, qu'est-ce qu'il est beau. Mais bon, tu me connais, moi, les emmerdes, je les transforme en business.
1: Ouais, alors.
3: J'ai lancé le premier legging climatisé.
1: Ah bon, bah c'est une sacrée prouesse technique ça. Comment ça?
3: Eh bien, tiens, et pisonne plus. Comme dans la Vectra à Patrice. C'est un système de compresseur placé sous la couture du sillon interfécier. Une partie de l'air conditionné se dirige vers l'arrière grâce au système breveté ROF. Comme pour réoffrer. Et devant, t'as deux pains de glace qui vous refroidissent les parties intimes grâce au dispositif Freshneck. c'est moi qui l'ai inventé, c'est breveté ça.
1: Pardon, attends, je vais reprendre. Bon, on espère pour vous.
3: Freshneck,
1: oui, bien sûr, Yana, on espère.
3: C'est déposé pour l'Europe.
1: Bien sûr, mais vous avez bien fait.
3: Les États-Unis, c'était 200 balles.
1: Vous avez bien fait, Viviane. Faut pas se limiter à la dépense comme ça. Alors, on espère pour vous, Viviane, que les températures seront plus clémentes dans les jours qui viennent, quand même.
3: Je travaille plus. Alors, je pars en vacances. On a loué une grosse maison sur les coteaux de Rémouillé avec les copains. Il y a tout le monde. Il y a Didier Mescatore qui s'occupe du rosé. Il a fait une collab avec Listel. On va se faire un Scrabble avec Evelyne. Il y a Hubert Ogoli qui descend de Saint-Germain-le-Pêche. Il s'arrête au Puy-en-Velay prendre pâte de dynamique. Il y a tout le monde, bien sûr. On a même prévu une tente dans le jardin pour chacun. Parce que il flingue, lui. Et puis, j'espère juste que Jason ne va pas nous gonfler. C'est un sport, là. L'année dernière, il a fait faire des squats overzombes au pauvre Auguste Calanchet. Il a failli nous le tuer, dit deux. En tout cas, merci pour cette super année, les loulous. On a bien rigolé. Par contre, les copains, pas sûr que je revienne l'année prochaine.
1: Enfin.
3: Mais si je blague, il n'y a pas de soucis.

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2: À quel moment dans les sextos on est passé du sgeg à l'aubergine? Moi, il y a quelques années, j'avais pas tous ces codes-là. Et je te jure, à 2h du matin, il y a une fille que je fréquentais qui m'a envoyé un sexto. Elle m'a envoyé « Tony, j'ai envie, émoji aubergine ». J'ai dit « Quoi ?» Elle me dit « Tony, j'arrive chez toi, émoji aubergine ». J'ai commencé à préparer une moussaka à 2h du matin. J'avais pas du tout les codes. On est vraiment différents, les hommes et les femmes. Même au niveau de l'anatomie, on n'est pas foutu pareil, les hommes et les femmes. C'est vrai? Nous, les mecs, on a un sgeg. Les filles, vous avez une foufounette. Tiens, la foufounette des filles, c'est un sujet intéressant. Quand vous écoutez parler, mesdames, la foufounette, c'est le truc au monde le plus fragile. C'est une petite fleur, il faut en prendre soin. Mais quand c'est épilation de la foufounette, il n'y en a plus rien à foutre. Hein? Vous allez chez l'esthéticienne, là, vous vous retrouvez à poil. L'esthéticienne, elle vous met le scotch sur la foufounette. Et c'est pas le scotch, elle le tire tout doucement, délicatement. Elle le tire sans pitié, comme si c'était une ouverture d'un carton Amazon. Et pas un bruit, pas un mot, vous souffrez en silence. Respect, mesdames. Sur ma vie, nous les mecs, on aurait foufounette, épilation, direct, anesthésie locale. 3 doliprane, RTT le lendemain. On appellerait notre mère en pleurs de chez l'esthéticienne. Maman, ils vont épiler la foufounette, je vais mourir. Tiens, ça c'est le mystère de toute ma vie. Et un jour, j'aimerais avoir la réponse. Mesdames, quand l'esthéticienne a fini de faire la foufounette, est-ce que c'est comme chez le coiffeur? Est-ce qu'après, bien qu'un miroir, elle vous dit ça vous va? Même les tarifs chez l'esthéticienne, j'ai jamais compris. Les tarifs chez l'esthéticienne. Épilation des deux jambes, 15 euros. Épilation, la foufounette, tout seul, 35 euros. 35 euros la foufounette! C'est abusé, oh! J'ai fait le calcul, ça fait du 9000 euros au mètre carré. Ça veut dire rien que dans la salle, là, il y en a pour 2 millions d'euros de foufounette. Vous avez quand même de la chance, mesdames. Vous avez quand même de la chance d'aller chez l'esthéticienne pour faire la foufounette. C'est un privilège. Nous, les mecs, on peut pas aller chez l'esthéticienne pour faire les glaouis. Parce que si l'esthéticienne, elle met le scotch sur les glaouis, si elle tire, les glaouis partent avec. Puis les filles, on pourrait être coquettes avec la foufounette. Non, les mecs, il n'y a pas glaouis brésilien, glaouis ticket de métro. Nous, c'est glaouis avec les poils ou glaouis crâne rasé. Moi, j'ai voulu m'épiler les glaouis tout seul comme un grand. Je me suis retrouvé à poil dans ma salle de bain. Moussa a rasé sur les glaouis, rasoir dans la main. Et quand t'es à poil, Moussa rasé sur les glaouis, rasoir dans la main, t'as pas le droit à l'erreur. Un faux pas et tu peux mourir par les glaouis. Alors qu'est-ce que j'ai fait? J'ai pris mon iPad et j'ai mis derrière. Pour les angles morts. Et j'ai fait un FaceTime avec un pote. Sauf que j'ai pris un pote, il était trop investi dans la situation. Il était là, Tony, fais un zoom, envoie une capture d'écran. Laisse tomber, je viens le faire à la maison. Au final, je me suis dit, changement de programme. On va faire crème dépilatoire. Alors pour ceux qui ne connaissent pas, crème dépilatoire, c'est un genre de desktop pour les glaouis. Sauf que j'ai rangé ma crème dépilatoire dans mon meuble de salle de bain. À côté de baume du tigre. Et j'ai confondu. J'ai mis baume du tigre sur les glaouis. C'est parti en barbecue. Tu vois mes glaouis, on dirait deux trous de cul.
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12: RER, pas ouf. Non, RER, non, parce qu'en plus, pour rentrer chez moi, c'est pas RER sexy. Hein. C'est pas Champs-Élysées, Clémenceau. Champs-Élysées. Non, pour rentrer chez moi, c'est RER D. D comme désolé, il y a moyen que tu meurs. Hein. Oh là là, là, tu regardes le parcours du RER D, c'est Pékin Express chez Tan Edition. À un moment donné, tu fais un hit combo Châtelet, Gare du Nord, Saint-Denis, Pierrefitte, Stein, Garges-lès-Gonesse, Sarcelles, Villiers-le-Bel. T'arrives au terminus à Creil, il y a Voldemort, il t'accueille en T-Max comme ça. Hé, Griffon d'or, mange tes morts, je te jure. C'est... Oh, en dessous, c'est un autre monde, c'est le monde de Narnia. Hein. Ah, il y a des bouquetins, il y a des gobelins, c'est un autre monde. Hein. Ah, je te jure. Oh, non, l'autre matin, je suis sur mon quai de RER, tout va bien. J'ai mes petits AirPods, mon Calogero, tout va bien, ok? Et là, il y a un mec qui passe devant moi énervé. Tu sais, tu sens le mec qui s'est réveillé beaucoup plus tôt que toi, tu vois. Il est là, énervé, il parle tout seul. Doudoune, lunettes de soleil, paire de crocs, slip, on est à Châtelet, tout va bien, ok? Énervé comme ça. Et il se met tout au bout du quai, comme ça. Et il attend. Et il y a le train qui arrive au loin, comme ça. Et il met sa main, comme ça. Et il fait... Qu'est-ce qu'il fait? Il se chie dessus ou quoi, le gars? Et plus le train approche, puis il fait... Et là, je comprends que dans sa tête, il se dit que c'est lui qui va nous arrêter le train, tu sais. Il se prend pour Magneto, le gars, tu sais. Et le train arrive à sa hauteur et il fait... Blocus! Comme ça. Et ça ne choque personne. Hein. Un lundi matin, comme un autre sur le quai du RERD. Le train s'arrête, il monte dedans et continue sa journée, tout va bien. Le lendemain, rebelote, même heure, même quai, même type, même slip, tout pareil. Il se met au bout du quai, mais ça met un blocus. Troisième jour, je me dis, faut que j'aille parler à ce mec. Non, il doit savoir des choses qu'on sait pas, ce mec. Il a dû comprendre des trucs, ce mec. Si, c'est sûr, sur Kennedy, le Covid, Joule, il a dû comprendre des trucs, ce mec, ok? Donc je vais au bout du quai, comme ça. Il y a le train qui arrive, du coup, je cours vers lui, je lui tape sur l'épaule et j'engage la conversation. Sauf que comme je lui parle, il peut pas faire son blocus. Tu me crois pas, le train il s'est pas arrêté, putain. Oh, j'avais un rendez-vous, après j'allais être en retard, je me suis mis en slip, celui d'après on l'arrêtait ensemble, tous les deux comme ça, on a lancé un mouvement. Bon après, je vois il veut en venir, ce monsieur. Bon, lui il a été un peu loin dans le délire, mais même moi, je suis persuadé qu'on a tous des pouvoirs. Pas genre voler ou lancer des boules de feu, ça, je suis con mais réaliste. Mais des petits trucs psychiques, tu vois. Par exemple, j'ai un pote, il est persuadé que lui, son pouvoir, c'est qu'il peut deviner l'âge des gens. Ah, en soirée, il est insupportable, hein. Tu sais, dès qu'il croise quelqu'un, il est là, attends, me dis pas. 26 ans, toi. 27 ? 28 ? 28 ! Eh, les gars, c'est ouf ou pas en trois coups ? C'est ouf, non ? Non, en trois coups, c'est pas ouf, non. En plus, c'est ta femme, donc c'est nul. Zéro compétence dans ce que tu veux.
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2: Maintenant, ça va être le moment un peu coup de gueule du spectacle. C'est un peu mon quart d'heure Guy Bedos, là. J'ai un coup de gueule parce que hier, j'ai passé un coup de fil, j'ai fait un faux numéro, mais je m'étais trompé que d'un seul chiffre. Je trouve qu'un seul chiffre, c'est pas grand-chose, ok? Je sais pas... Eh bien moi je pense personnellement, je sais pas ce que vous en pensez, mais quand on se trompe d'un seul chiffre, on devrait pas tomber sur quelqu'un de totalement différent de la personne à qui tu voulais parler à la base, non? Il y a un autre truc qui m'énerve un peu, c'est quand par exemple ton numéro c'est 06 20 30 je sais pas quoi, il y a des gens, ils t'appellent, ils disent bonjour, je suis bien au 06 98 12 13 57 64. T'as envie de lui dire, mais qu'est-ce qui se passe? T'en as pas un de bon dans tout ça? De quoi tu me parles? Sérieux, ça arrive. Mais bon, c'est fini, hein. J'ai pas envie de m'énerver trop. On est là pour rigoler, pour faire de la musique. Moi, j'ai pris mon plaisir, j'ai réalisé une partie de mon fantasme tout à l'heure. Je vais les écouter, mes copains qui me disent à chaque fois « Vas-y, chante, de toute façon, t'as que 33 ans. » Ils disent aussi « Tu les fais pas, d'ailleurs. » J'ai jamais compris ce que ça voulait dire, hein. Faire son âge, les gens qui te disent « Tu les fais pas », j'ai jamais compris. Comment tu fais 33 ans, vas-y. Vas-y, je vais te faire 40 après, tu vas voir, vas-y. C'est comme les gens qui disent aussi « J'ai 32, mais je vais sur mes 33. » Hep, tu vas où? Oh là, oh. Je vais sur mes 33, là. Ok, tu reviens? Bah non, tu peux pas revenir. Mais... Cela dit, 32 ou 33, ou quel que soit mon âge, franchement, mais bon, c'est ma vie, c'est comme ça. J'ai jamais fêté d'anniversaire, jamais, de toute ma vie. Ouais, j'ai eu une enfance un peu particulière. On était 3 enfants, un de chaque sexe. Ce qui nous a... toujours beaucoup frappé chez mon père, c'était ses mains. Comme tous les enfants du monde, on jouait à cache-cache. Sauf que pour moi, le problème, c'est pas qu'on ne me trouvait pas, c'est qu'on ne me cherchait pas. J'ai passé des journées entières dans des placards à dire « Ça y est, je suis caché !» Je comptais jusqu'à des fois 13 000. Après, j'ai eu une scolarité chaotique, mais c'était pas de ma faute. C'était tout simplement parce que j'étais trop sentimental, trop affectif. Je m'attachais trop à chaque classe, je n'arrivais pas à me défaire. Et aussi, pour ne pas vous mentir, parce qu'à l'école, moi, je trouve, avec un peu de recul, s'il y a des jeunes, vraiment, ne prenez pas exemple sur moi, je parle pour moi, mais franchement, je pense que des fois, on nous intéresse pas beaucoup. On nous apprend des choses qui sont pas très intéressantes. Je veux dire, c'est... Voilà quoi, c'est y a des choses, tu te dis, par exemple si je vous dis ce soir ici racine carrée de 25, vous dites 5, ok, et alors? Ça t'a déjà sorti d'une galère ce truc? Tu t'es déjà dit en sortant d'une soirée, heureusement qu'on la connaissait cette racine, sinon on était dans la merde. T'es déjà sorti d'un appartement que t'as visité en disant à l'agent immobilier, écoutez, on l'aime bien mais on le trouve un peu isocèle quand même. Attends, est-ce que depuis que t'es sorti de l'école, ok, t'as déjà réutilisé dans ta vie un compas? Et en plus, les exercices, regarde avec quoi tu commences la vie. Quand t'es môme, ta vie, elle commence avec des exercices qui s'appellent des problèmes. Des problèmes, c'est comme ça que t'apprends l'éducation de base. Le prof, il rentre dans la classe, allez, sortez les cahiers, on va commencer les problèmes. Le môme, il rentre chez lui à la maison et son père lui dit « T'as fait quoi aujourd'hui à l'école ?» Il dit « Des problèmes !» « Et toi, papa, au travail, des problèmes !» « Et toi, mon fils, c'était quoi le problème ?» Alors là, c'est super, hein, c'est une baignoire se remplissant à 4 litres d'eau toutes les 47 secondes. Toutes les 47 secondes. Si je commence à remplir ma baignoire... à 19h12, sachant qu'il y a un trou dans ma baignoire, laissant échapper 7 litres d'eau toutes les 9 secondes. Si je fais une interruption de remplissage de ma baignoire à 20h16, que je reprends à 20h19, tout en sachant que pendant les 4 dernières minutes de remplissage, j'ai essayé de boucher le trou avec la moitié de mon doigt, à quelle heure aurais-je 29 litres d'eau dans ma baignoire?
3: Ah ouais. Et toi, chérie, qu'est-ce que t'as répondu?
2: J'ai dit, je prends la douche.

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2: Bah tiens, ouais, une affaire, ça fait chier, moi, non. Mais elle est bien, couleur. Ou mon bel si ou pas mon fond, moi. La case, mon est poison comme ça, pas besoin d'aider, hein. Et nous, les hommes, ni tine, ni chill. Ben, s'il y avait pas un bouc, là, mais nous réveiller, comment ça nous aurait fait ça, enfant, moi. Mais comme si vous avez fait, c'est un gâteau, sans farine. Sans œuf. Mais fais voir comment il gonfle, moi. Hé, à quoi la farine? À moi des œufs. Si mais pas là, là, il gonfle pas là. Moi, l'avais dit, cette année, je ne veux pas enfant. Hé, Alex, on aussi a décidé autrement. Moi, je veux voyager. Hé, visite la Thaïlande. Hé, voir le Bouddha assise. Le Bouddha couché. Le Bouddha assise. Le Bouddha sur la tête. Hé, voir le rhum serpent. Le rhum serpent, hein. Battre carré au tchouk-tchouk. Manger encore la frite. Ah, ben depuis que le son au siècle, mon madame l'enceinte, là. Mais ouais, moi, mal qu'on dès qu'on crée la réunion, hein. Et son sœur, enfin, mon madame enceinte. Si ça, tu vois que ça est devenu. Aïe, aïe, aïe. Toute la changée. Le style, le manière, le caractère, le l'appétit. Le corps. Si, à tout le corps. Mon madame, de forme, caramba! La passe gros brioche. Ah, il ne peut pas dire où aller? Où ferme le zéro, madame? Où tu es le cachet? Mon madame se cachette des gros caterpillars? Ou encore moitié des bottes comme ça? Ou encore mon petit Clio, il prend la montagne? Hein? Ah, il fait pitié. Des... Ah, il crie, il crie! Mais entends-les, dis-moi, s'il te plaît, Rick, dis-moi, madame, prends le cas. La mité obligée à brèche ses souffrances, ben, la vendre à lit. Ah, mon dieu, mité, il n'est pas possible, mité, il faut me demander mon tantine, mité, chérie. Où est-ce que tu en arrière, Ken? Ok, ça, tu devineras jamais quand sa femme-là, tout le monde y répond, moi. La garde-moi droite dans le dieu, comme ça, dis-moi.

0: bien, moi. Maintenant, mes collègues, de mot rarification, veut dire la paix, rien. Moi, ça, se m'en dit, faut pas me faire un stage à NPE pour apprendre. Déjà avant, t'es pas trop la fête? Non, non, avant, nous, c'était plutôt tous les pleines lunes. Mais comprends mieux pourquoi mon madame Zanu t'es fait ouh! T'as été pris pour un loup-garou. Ah, maintenant, nous la passe tous les éclipses. Mais la relation était tellement rare, nous a fait l'éclipser. Ah, là, un peu, il s'est remonté à ta ou encore, il dit ouais, vous faites bien les comptes avec moi, ou délaisse à moi parce que vous avez râle piou. Et encore une fois, ben nous le faisons. Nous en caisse. Nous en. Et nous supporte. La raison. Là, en ce moment, madame là, mon madame, c'est l'usine l'envie. Mon madame l'envie, tout ça fait. Mon madame, papier cabinet, pipili, l'envie, c'est papier cabinet. Mon madame veut reprendre la case. Elle me dit, chérie, vous verrez reprendre la case, coué, poucoué. Elle dit, veut reprendre la case en rose. Mais dit, en rose. Mais dit, vous prenez pour barabier, moi, qu'elle, quoi. Mais non, non, non, hey, arrêtez, non, non. On ne sait pas comment c'est que les caprices de Pamoncène, les hordes qui sont qui repètent toute la case en rose. Mais là, comment on se menace à moi? Dis-moi, vous peignez pas mon case en rose? Vous peignez pas mon case en rose? Ouais, soit pas peindre mon case en rose, là. Demain, grand matin, vous lève, on a 10 belles boutons comme ça d'odier. C'est n'importe quoi. Alors parce que écoutera pas pour mon sein, demain grand matin, on aura des belles boutons de Dieu. C'est n'importe quoi. Bon, ce moment, le matin, il me dit que la pire. On va parler des yeux en même temps, il risque d'être un champ pour moi. Moi, la roue, un yeux, pas un yeux. Pas rien. J'ai pas de bouton. Donc, j'ai les gouttes à moi, non. Et vous pouvez aller voir la case, hein. Parce que m'avait un pipé aussi, moi imagine des parisiens cyclopes, des boutons d'Angie, la paix évident, bon. Et attends, il a mis par rapport à tout ce qu'il dit, nausée, vomissement. Mon Dieu, Seigneur, comment il a casé avec mon madame, c'est aller être rouge, hein. Maman, toutes les sens en l'air, parce que souvent mon madame a comment fait. Parce que mon madame, quand il est comme ça, là, il ne courra pas donc quoi, le mieux, ben d'un sachet pour vomir. Non, non, non, non, non, non, non. Allez, son but, c'est bien ce qu'elle a créé, comment il. Qui me s'est tapé, nous là. Alors, de la caméra, tout à fait mis coup des canapés, des coups d'un frigidaire, ferme la porte, frigidaire comme ça, vous ne pas, pour moi. Ils vendent pas l'ourrier là, hein? Attends, mais ça te rigole, moi, ça, mais la faillite, la semaine passée, elle a failli arriver au tram, hein? T'as envie de dire, moi, il veut manger un burger. Il me dit, ok, pas de souci. Alors, sorti, et nous, ça va manger un burger. Tranquillement, on est bien installé. Et juste en face, mon madame, de la ligne de mire, comme ça, juste en face, comment? Un coupe. Chant, tu coupes, tranquille, le madame brochine. Ouais, mon brochine, 120 euros, là, venez. Je vais baisser la tête, comme ça, il bouge pas du tout, il peut avoir le vent, quoi que ce soit, là. Et son petit monsieur, son petit papa, est tranquille, t'as apprécié ton burger, comme nous, quoi. Et mis, ouais, mon madame, maman. Il me dit, aïe, aïe, aïe, t'en arme fusil, il me dit, aïe, aïe, t'as tiré. Si ça va, m'y intervient, retenez le femme en face, il y a un bouillon dans la tête. L'attrape, allez, son mari, maman, la sec, donne pas à ton enfant, la main. Oh, tu vois comment t'as mal, la tête comme ça, là. M'a fait, ah. Un tableau Picasso. Tout est mélangé, la couleur, le sens, comme là. Okay, ben là t'es chaud, ben là t'es chaud, chaud maman. Mais ben là elle est chaud. Mon madame l'enseigne, il n'y a pas de tape, mon madame. Il retape à moi. Mais tu dis madame, mais où? Madame, ben excusez-nous. Mais monsieur madame, mais où pas mon madame l'enseigne? Ok, ben là t'es chaud. Ou la gale, madame, comme ça. À cause, hein? À moi la plaine, allez, quoi.
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14: Les préservatifs, c'est important. Hein. D'ailleurs, moi, l'autre fois, j'étais avec une jeune fille. Bon, j'avais assuré, hein, hôtel et tout. Hôtel pas mal, assez classe. Formule 1, ça s'appelle. Donc, pas mal. Et donc, bon, c'est vrai que nous apprêtions, si vous voulez, à nous abandonner l'un à l'autre. Nos corps n'allaient faire plus qu'un. Oui, on allait baiser, oui. Et alors, au moment de, elle me dit, attends, dis-moi, tu as ce qu'il faut? Je dis, merci du compliment. Je veux dire que... Elle dit, non, c'est une question. Je dis, oh merde. Oh, mais je croyais que t'en avais. Non, je pensais. Bon, c'est pas grave, ne bouge pas. Je file à la pharmacie de garde et je reviens. Surtout, ne bouge pas. Elle dit, bouge pas, je peux quand même reposer mes jambes. Bon. Je cours, j'arrive à la pharmacie, noir de monde. Pardon. Bonsoir, madame. Je voudrais. Hein? La queue? Bah ça tombe bien que vous en parliez. Hein? Ah, faut faire la queue, pardon. Non, mais je vous explique, c'est pour une urgence. Hein. Si, parce que j'ai laissé un truc sur le feu, là. Non, mais oui, ça va, j'arrive. 2 secondes, et puis... Ok, c'est bon, je fais la queue, voilà. Bon, il faut qu'elle se magne, la vieille, là. Eh bah ouais, mais 2 heures pour choisir un sirop pour la toux. Eh bah c'est pour la toux, voilà tout, y a pas 36 sortes. Non, pour la toux, j'ai dit, madame. Pour la toux. Mais non, ça veut rien dire, un sirop pour la touffe, donc... Et pour adulte, vous avez plus de 8 ans, alors c'est pour adulte. On y va, suivant. Ah, oh mon Dieu, ça me reprend. Oh mon Dieu, je veux plus, là. Pardon, mais là, je... Vraiment, madame, s'il vous plaît, vous auriez quelque chose contre le mal de ventre, parce que là, c'est plus possible. Merci. Et puis tiens, j'y pense... Pendant que je suis là, je vais prendre des préservatifs aussi. Une boîte de 12, ouais. Avec réservoir, ouais. Quelle taille? Bah, pour adulte. Normal, enfin je veux dire normal. Assez grande en fait. XXL si vous avez. Merci. Voilà, avec le sigle NF. Énorme française. Combien je vous dois? 429 francs. Ou 65 euros. Je vais pas prendre le truc contre le mal de ventre, ça, parce que ça passe, ça va mieux. Oui, je me dépêche. Voilà. Combien? 409 francs. Juste les préservatifs. Non, mais je voudrais des jetables. Hein. C'en est ? Mais qu'est-ce qu'ils ont ? Ils sont cousu-humains ? C'est une série limitée, non ? Non mais vous vous rendez compte le prix à l'unité ? 409 divisé par 12, ça fait... Bon, vous vous rendez compte un peu le... C'est le meilleur ? Ouais, non mais c'est pas grave, qu'est-ce que vous avez pour les bourses plus modestes, hein ? Je vais en prendre d'une qualité moindre, c'est pas grave. Des rechappés même si vous avez ça, ça ira. Ah bah même avec ce que j'ai, j'irai pas bien loin, je suis complètement raide alors je... Oui, je me dépêche. Oui bah ça va, vous attendez votre tour comme tout le monde. On croit arriver, genre... Bon, ah, c'est quoi ça ? Ah, des parfumés. Fraises, bananes, citrons... Bah, moi je sais pas ce qu'elle aime moi. Encore si ça avait été pour un boudin, je les aurais pris aux pommes, mais là... Et ça coûte combien ? Ah oui, quand même. C'est fait avec des vrais fruits, alors... Oui, mais ça va, c'est bon. Excusez-moi de choisir mes produits. Hein ? Vous êtes blessé. Oh, la vieille feinte, c'est bon, on la connaît, celle-là. Hein. Désolé, mais on la... Hein ? Vous saignez de la tête, ouais, c'est ça, moi aussi. Bon. Bon, vous saignez de la tête, là, monsieur. Hein, faut faire attention. Hein. Bah, prenez ça, là, puis faites compresse. Appuyez bien. Là, voilà. Faites compresse, là. Hein ? Vania ? Bah faites compresse, appuyez bien, voilà. Bon écoutez, on est pressé, moi je vais prendre des basiques, c'est pas grave, pas très grand, taille S, voilà. Bah je serai un peu moulé, voilà. Le bas de gamme, c'est-à-dire non lubrifié, en grossier caoutchouc, plastique brut, voilà. Enfin, quand même pas des gobelets non plus. Hein. Pardon ? Moi, je sais pas ce que je veux. Je sais pas ce que je veux. Bah, à votre avis, si je viens acheter des capotes à 2h du mat, c'est parce que je veux faire des mumba ou je vous demande pas grand-chose, je voudrais une boîte de 1 préservatif normal, pas cher. J'ai des droits aussi, merde. Quel distributeur ? Ah oui, il se voit pas bien. Pardon, je sais pas. Bon, bah, excusez-moi. Bon, bonsoir à tous, alors. Hein ? Quoi, c'est pas trop tôt, mais c'est bon, vous, hein ? Déjà, quand on se balade avec une vanille à pocket sur la tête, on se fait discret, franchement.

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2: On peut pas rivaliser avec les mamans. Je sais pas s'il y a des papas dans la salle, vous savez. Hein. Les mamans ont une proximité avec les enfants, c'est trop, quoi. Surtout, ils ont des atouts naturels que nous, on n'a pas. C'est ça qui crée cette proximité, tu vois. Et moi, je sais exactement ce qu'il nous faut, nous, les gars, pour combler ce manque. Je sais ce qu'il me faut, moi. Mais vous êtes pas prêts de l'entendre. Non, non, vous allez me juger, non. Je vais le dire, hein, ça fait partie du sketch, mais j'ai toujours un peu honte. Allez, je vous le dis. Moi, j'aimerais bien avoir du lait. Voilà. Mais attention, juste du lait, hein, pas genre dessin, mais non. Juste du lait, mais le lait, c'est tellement la vie, mon gars. Tu envoies de l'amour en fibre optique à l'enfant. Aime-moi. Et surtout la nuit. T'as vu, nous, on est une nouvelle génération, papa. Quand bébé pleure la nuit, un soir sur deux, c'est nous qui gérons, tu vois. On essaie d'alléger la charge mentale et physique auprès de madame, et surtout, chacun trouve son équilibre dans le sommeil. Mais quand c'est notre tour, les gars, oh, le bourbier que c'est. Oh, il y a trop d'étapes, frère, c'est le Tour de France. Je te jure, déjà, le réveil sonne à 3h du matin. Ça serait une gueule, le gamin, là, tu cours dans la cuisine, tu ouvres le placard, tu prends le biberon, le mouroucou à 2000 balles, tu doses, tu vois. Après, tu prends le lait, ça part en calcul mental. Attends, on m'avait dit deux tirés, deux... Allez, nique sa mère, purée, bam, bam, bam. T'envoies ça dans le micro en 30 secondes, ting, tu recours dans la chambre, t'attrapes bébé, ouais, ouais, ouais, tu lui mets le biberon dans la tronche, il termine le petit rôle, il se recouche, tu le rendors, après tu dois te recoucher, te rendormir, mais il y a trop d'étapes, les amis, on est d'accord. Je suis cassé dans mon sommeil, alors que quand c'est madame, déjà, bébé dort en cododo. Les gars, comment vous expliquer en langage footballistique? Marquage individuel. À peine bébé pleure, elle dégaine sa poitrine, elle pivote, mais à une vitesse, Zidane contrôle orienté, rah, mais rapide, hein, mais vraiment fou. Je sais même pas si elle le nourrit ou elle l'assomme. C'est vraiment, rah, je te jure, elle l'éteint comme un réveil. Je te jure, bébé, elle est là. Ouais, ouais, rah, rah. Et quand je vois ça, je dis, mais I want some milk, je veux du lait. Mais donnez-nous du lait, bordel de merde. Déjà, première question, pourquoi nous les hommes, on n'a pas de lait? Pourquoi on n'a pas de lait? On a les prises pourtant, pourquoi on n'a pas de lait? Hein, hein? Donnez-nous du lait, on veut du lait. Après, j'ai bien réfléchi, nous, les hommes, tu nous donnes du lait, tu connais, hein. Le monde, il part en couille en 6 mois. Ah, gars, ça va finir en épreuve des jeux, on va être là comme ça. 50 points, 50 points, yes, 50 points. Non, mais arrêtez. On va le vendre, notre lait, on va faire des sites internet menmilk.fr, tu vois ce que je veux dire, avec des pubs, viens goûter le lait de ta région, non. Non, non, non, on veut pas de ça, non. Non, moi, mon lait, non, je vais pas faire. Non, mon lait, je peux le faire. Non, mon lait, je vais faire fermenter, ouais. Ouais. Je vais en faire du fromage. Bon. J'ai déjà la marque du fromage, Caprice de Noir, il va être exceptionnel. Non, le truc après, le vrai souci, c'est que nous, on est tout le temps avec nos potes, tout le temps traînés, tu vois, dans les bars, etc. Ce que j'essaie de vous dire, c'est que c'est sûr, on va goûter le lait de nos potes. Attention, ça va un peu trop vite. C'est sûr, il y a des soirées vont se transformer en FIFA, allez. Tu vois ce que je veux dire? Call of Milkshake, tu vois le délire. Mais attention, on va le goûter en bonhomme, hein. On va vraiment le goûter en bonhomme, on va être là à 3h du mat. Hé, y a plus rien à boire là. Eh, venons, salette. Vraiment, un truc comme ça.

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2: C'est un Parisien, un Lyonnais et un Marseillais qui boivent un petit coup ensemble dans un bar et puis ils se vantent un peu sur leurs exploits sexuels. Alors, il y a le Parisien qui dit moi, hier, j'ai fait l'amour à ma femme 3 fois et ce matin, elle est venue, elle m'a fait du café, elle m'a dit que j'étais le meilleur amant du pays. Alors, il y a le Lyonnais qui arrive, il dit oh, ben, ça c'est rien, ça. Moi, hier, j'ai fait l'amour à ma femme 6 fois et ce matin, elle est venue, elle m'a porté le petit déjeuner au lit, elle m'a dit qu'elle avait jamais connu ça de sa vie. Et là, ils se retournent vers le Marseillais, ils disent et toi alors? Il dit ben moi, j'ai fait 1 fois. Bon, là, ils éclatent de rire. Et qu'est-ce qu'elle t'a dit ce matin? Oh, elle m'a dit encore, t'arrêtes pas.
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1: Bonjour.
2: Mademoiselle.
1: Tu es chez Déborah.
2: Bonjour Déborah.
1: Je suis contente que tu appelles. J'ai déjà très envie de toi, tu sais.
2: Bon déjà.
1: Ce serveur est exclusivement réservé aux adultes. Si tu n'es pas majeur, raccroche immédiatement après le bip. Tu n'as pas raccroché. Tu es donc majeur. Je vais être très gentille avec toi. Détends-toi. Veux-tu que je te fasse oublier tous tes soucis?
2: Ça.
1: Veux-tu connaître l'amour et la tendresse?
2: Oui, alors là.
1: L'ivresse du désir.
2: Alors là, il n'y a pas de problème.
1: Le summum du plaisir.
2: C'est possible, ça, alors.
1: Alors tape tout d'abord les 16 chiffres de ta carte de crédit.
2: D'accord.
1: Et n'oublie pas ta date de validité.
2: Bien sûr. Voilà.
1: Bonjour.
2: Bonjour.
1: Tu es bien chez Déborah.
2: Je sais.
1: Comment t'appelles-tu?
2: Je m'appelle Gérard Bouchard.
1: Parle après le bip.
2: Gérard Bouchard. Gérard Bouchard.
1: Tu t'appelles
3: Gérard Bouchard.
1: Quel joli nom.
3: Gérard Bouchard.
1: Tu dois être très viril. Je sens qu'avec toi,
3: Gérard Bouchard,
1: je vais avoir beaucoup de plaisir.
2: Cela dit, c'est pas la peine de répéter. Gérard Bouchard, vous dites Gérard.
1: Pour toi,
3: Gérard Bouchard,
1: je voudrais une petite culotte bleue. Je voudrais que tu glisses ta main entre mes jambes.
2: Tout de suite comme ça, on peut peut-être parler un peu avant. Non, je vais pas se connaître.
1: Oui,
2: vous êtes d'accord, c'est quand même plus sympa quand on communique.
1: Je viens.
2: Où ça, chez moi?
1: Oh, tu me fais.
2: Ah, il faut que je vous donne le code, alors.
1: Continue, vas-y.
2: Attendez, j'ai pas encore commencé.
1: En plus fort, oui.
2: J'ai rien fait, c'est dingue, ça. Elle est partie.
1: Tu m'as rendu fort. Oh. Bravo.
3: Gérard Bouchard.
1: Si tu veux te faire fouetter par Christina... Si tu préfères te faire insulter par Sonia, tape 2. Si tu veux une fellation par Claudia, tape étoile 633.
2: Je vais prendre ça, tiens.
1: Si tu veux revenir au sommaire,
2: non.
1: Dièse 55 étoile 165.
2: Non, je vais rester sur fellation, c'est du sûr, c'est du classique, ça.
1: Bravo,
3: Gérard Bouchard.
1: Tu as choisi d'être dominé par Pouf, mon berger allemand.
2: Hein?
1: Maintenant, la minute te sera facturée 93 francs.
2: Non, j'en veux pas de pouf, moi. Allô.
1: Bonjour. Tu es chez Déborah.
2: Ouais, je sais.
1: Tu as choisi d'être insulté par Steve.
2: Mais non.
4: Connard, pauvre Lopette, enfoiré de première.
2: Ça va pas, non. Allô.
5: Ici SOS Pizza.
2: Qu'est-ce que vous là, celui-là?
5: Vous venez de commander 70 pizzas avec pepperoni.
2: Mais non, je...
5: Sans pepperoni.
2: Oh non.
6: Allô.
2: Ah, c'est Déborah.
6: Parlez, monsieur.
2: C'est pas trop tôt. J'ai commandé une fellation, on veut me livrer des pizzas.
6: Vous êtes au téléphone sonne avec Monseigneur Gaillot.
7: Bonjour. Vous venez de commander un abri de jardin vert.
2: Mais non.
4: Bouvre le paix.
2: Oh, cette fois-ci, il y en a marre, hein.
1: La fellation est maintenant terminée. Sera débité de 12 500 francs.
2: Combien?
1: Merci à toi.
3: Gérard Bouchard.
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8: Voilà, mais tu vois ces gens que ta vie est bien, ils rentrent dedans et juste après c'est la merde. Tu vois ça, non? On a tous un, hein? Moi ma meuf c'est la première du lot, vraiment. Ah, elle m'emmerde à un niveau, je suis désolé, mais faut que ça sorte, quoi, vraiment. Faut qu'elle se reprenne, sinon je dois prendre des décisions décisives, quoi, vraiment. Elle me perturbe profondément. Elle, j'ai l'impression qu'en cours de relation, sans me prévenir, elle a modifié le contrat. Je dis, c'est sympa, mais moi je voulais quand même la version du début, je veux dire. Elle a un nouveau délire, elle veut absolument qu'on aille se promener le dimanche. Il y en a ici? Allez vous faire enculer, vraiment. Non mais je vous souhaite du mal, vraiment, je vous veux vraiment une diarrhée de 8 ans, voilà ce que je veux pour vous. Je veux que vous ayez de la souffrance, quoi. Tu vois ce que c'est, quoi cette activité de merde là, hein? Qui a lancé ce projet qui nous nique tous maintenant? L'après-midi on doit sortir au grand air, sinon on rate sa vie. En plus je veux pas être misogyne, mais franchement je pense que c'est un truc de meuf, ça. Franchement, je connais aucun gars qui se dit aujourd'hui, je vais sortir au grand air sans but précis, juste pour m'ambiancer un peu, quoi. Hein. Moi, je préfère rester chez moi, franchement, jouer à la console. Non, mais je te jure, me met une vraie pression maintenant. Il y a une pression incroyable. À tel point que maintenant, chez moi, vers l'heure de la balade, le dimanche, là, 14-15 heures, j'ai une boule au ventre. Je suis là, elle va venir me chercher. On va devoir se promener. Et elle arrive là, là, là, là. Ah, je la vois, comme ça, elle frétille. Elle veut que je la sorte. Elle se prend pour plus tôt. Tu vois pas? Ouais, dans son esprit, c'est un kleps. Ouais, absolument. Ah, il est malade. Tu là, je dis non. Je serai solide, je refuse. Mais au bout d'un moment, je craque. Et je me suis rendu compte que quand je refuse d'aller me promener, je n'ai plus de rapport sexuel. Et ça, c'est quand même un lien de corrélation que je n'avais pas pris en compte. Et en même temps, j'aurais dû m'en douter, parce qu'avec le hockey, elle disait, on sort pas? Très bien. Tu connais très bien là ou pas? Qui veut dire que tu vas te la mettre derrière l'oreille, hein, niveau encore jamais vu dans l'histoire de l'abstinence. Hein. Au bout de 2 semaines, je reviens, bon chéri, on irait pas un peu, hein? Allez, viens avec moi. La, la, la, la, la. Je passe de mec qui voulait pas sortir à guide touristique, c'est pour moi, je t'en prie. T'as vu, ils ont mis des lampadaires ici maintenant, c'est bien fait, hein, c'est bien fait. Et en général, quand je sors avec quelqu'un comme ça que je voulais pas sortir, je croise toujours un mec qui est dans le même problème que moi. C'est-à-dire que lui non plus, il voulait pas sortir, mais il a fait un effort, quoi. Et le moment où nos regards se croisent, monsieur, dame, vraiment, c'est un eye contact de légende, quoi, je te jure. C'est court, mais c'est puissant, quoi. L'être humain, il dit tellement de choses sans la bouche, check ça. Viens, écoutez, aide-moi, toi aussi, aide-moi, vraiment.
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26: Bon, j'ai décidé de parler de moi ce soir. Je suis célibataire. Des réactions à chaud? Ça sonne comme un bienfait pour ta gueule, hein, ce que je... Comme 6 Français sur 10, ça en fait, hein, des soirées de merde. Alors, c'est pas faute d'avoir essayé des applis, j'ai essayé Inch'Allah.com. La première visite de profil, la nana était voilée. J'ai quand même creusé, parce qu'il y a un petit côté Kinder surprise. T'es pas à l'abri du Kinder piégé, mais... Ce qui m'a démotivé, c'est que le premier rendez-vous à Damas, c'est chiant, quoi. Enfin, ça, c'est... Sur sa description de profil, c'était écrit « Je suis 100% halal ». À la base, tu vas chercher une femme, pas des nuggets. Donc j'ai pas compris le... Et qu'est-ce que ça impliquerait s'il était écrit 70%? Vous avez 4 heures. Non, j'en ai essayé un tas d'autres. J'ai essayé aussi Shalom Rencontre. C'est pas mal, hein. Très bien fait. Pour une appli à 9000 euros, c'est vachement... J'ai essayé aussi un autre truc qui s'appelle Vegan Rencontre. Je pense qu'ils se sont trompés dans le nom parce que ça aurait dû s'appeler Vagal Rencontre. Une rencontre de malaise. Mais il y a de plus en plus de trucs qui circulent. Il y a aussi un slogan que j'ai entendu il n'y a pas très longtemps qui s'appelle Célibataire Exigeant, Attractive World. On est d'accord les mecs, on est soit célibataire, soit exigeant. C'est évident. Non, ce qui aurait été très drôle, c'est le contraire, quoi. Emmaüs Rencontre. Tu repars avec une femme, un meuble, ça c'est un projet intéressant. Mais je me dis qu'on n'a pas pensé à tout le monde, quoi. Et les Roms. Mais c'est vrai, ils ont besoin d'amour eux aussi, il n'y a pas que le cuivre dans la vie. Alors j'ai essayé d'imaginer, si tu veux, un système de géolocalisation autour de feux rouges. Ça s'appellerait « Envoie-moi cuivre au 8-12-12 », « Tous les chemins mènent au Rhum ». Mais ça, je crois que c'est déjà pris par une association d'alcooliques antillais, donc c'est pas possible. Non mais j'arrête moi les rencontres par internet, ça devient très compliqué, enfin ça démarre de la photo de profil. Qu'est-ce que vous avez avec vos photos d'aventurière, les filles avec un sac à dos en plein milieu de la jungle colombienne? Qu'est-ce qu'elle veut Denise Brognard? Tu cherches un mec ou un trésor? Enfin c'est... Et il y a plein de photos de profil très bizarres. Il y a une situation qu'on a tous nous vécu les mecs, c'est quand il y a deux filles sur la photo de profil. Et en général t'en as une qui est très très belle, et puis t'en as une qui est là. Et on a tous vécu ce sentiment d'être un des mineurs, le fil rouge, le fil vert. Il y a aussi les descriptions de profil, il y a tous ces textes que vous mettez et tous vos critères. Je déteste les fautes d'orthographe. Sans déconner, vous avez déjà vu une histoire d'amour démarrer par une dictée? Ça n'a pas de sens. J'ai aussi un autre truc, moi c'est les citations... que vous citiez Mundir ou Oscar Wilde, peu importe. J'ai vu il n'y a pas très longtemps, la vie, c'est comme une boîte de chocolat. Tout ce que je vois, c'est que tu as deux boîtes d'avance.
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2: Bonsoir. Je suis un petit peu impressionnée parce que je sais que ça passe à la télé. Faut pas dire de conneries, quoi. La télé, c'est tout d'un coup, c'est... Ah, ça y est, c'est la télé. Et en même temps, je me dis, si c'est nul, ça va peut-être pas se remarquer à la télé, un truc nul. Alors, jamais t'entendras un mec dire, vous avez vu hier, il y avait un truc nul à la télé. Non mais attends, j'étais en train de regarder tranquillement une émission passionnante. C'était Cyril Hanouna là, qui faisait un truc. Ça donnait vraiment matière à réflexion sur la condition de l'homme moderne. Je veux dire, c'était... Après, j'ai regardé une série de pubs assez génial. Et tout d'un coup, je zappe et boum, un truc nul. Non. Moi, ça me fascine de voir que le succès des émissions de merde tient juste grâce à des gens qui disent non mais moi je regarde mais c'est juste pour voir le niveau de nullité du truc. Non mais vous êtes beaucoup à faire ça là. Mais ce qui est dingue, c'est à dire qu'on crée des émissions de merde tout en se révoltant que de telles merdes existent quand même. Alors je veux bien que la vie n'ait pas de sens, mais là quand même il y a des limites quoi. Tu sais, les gens qui disent « Non, mais moi, je regarde, c'est juste pour voir à quel point c'est de la merde. » Mais quoi, la merde t'intéresse, en fait. T'es merdologue, peut-être. Quand tu vas au resto, tu commandes ce qu'il y a de plus dégueulasse? Qu'est-ce que... Tu te lèches les babines en regardant le menu, en te disant « Qu'est-ce que je vais chier demain ?» C'est ça, ton truc, à toi? Non, mais c'est fou, cette arnaque qu'on est capable de se faire au cerveau, quand même, pour regarder la télé. Mais je pense que c'est parce qu'on s'aperçoit pas qu'on devient con. C'est ça le problème. Parce qu'en fait, le cerveau, c'est un organe caché. Il est sous le crâne, on le voit pas se modifier. C'est vrai. Non, mais que tu bouffes de la merde tous les jours, tu te vois devenir gros. Hein, tu te vois dans la glace. Mais tu te vois pas devenir con. Tu t'en rends pas compte un jour devant le miroir de ta salle de bain. Putain, mais je suis en train de devenir complètement conne, là. Il faut absolument que j'arrête de regarder la télé, quoi. Non, ça se passe pas comme ça. Parce que moi, on me prend pour une nazie, du coup, pour une psycho-rigide. Mais non, mais c'est bien quand même, la télé. Moi, ça me vide la tête. Mais depuis quand se vider la tête, c'est une activité positive, quoi. Je veux dire, c'est une question que je pose, quand même. Non, c'est flippant, la télé. Et c'est encore plus flippant de passer à la télé, parce que c'est vrai que bah, tu te dis, t'es juste une petite crotte de plus dans un océan de merde, quoi. Alors en plus, il y a un thème à la soirée. Le thème, c'est donc humour sans frontières. C'est absurde, ça n'existe pas. Il n'y a pas d'humour universel. L'humour, c'est culturel. On ne rit pas des mêmes choses dans les mêmes pays. Il y a des frontières dans l'humour. Par exemple, en France, les Roumains, ce n'est pas une frontière du tout. Hein. Ça, c'est la loi des derniers arrivés sur le territoire. Les derniers arrivés sont toujours plus cons, plus sales, plus dégueux que les autres. En ce moment, c'est les Roumains. C'est eux qui s'en prennent plein la gueule. Jusqu'à la prochaine vague d'immigration, en fait. C'est comme ça que ça marche. Hein. Les prochains, ce sera les réfugiés climatiques. Bah oui. Une fois que la glace aura fini de fondre au pôle Nord, il y a toute la banquise qui va débarquer, quand même. Il faut le savoir. Hein. Non, mais ça va arriver vite. Là, pour l'instant, on fait semblant de s'émouvoir parce qu'il y a deux ou trois ours polaires qui se noient. Mais parce qu'on veut pas voir qu'il y a des villages entiers d'Esquimaux qui survivent en dos crôlés depuis 10 ans. Mais je veux dire, on a tort, parce qu'ils vont arriver, ils vont être vénères, les mecs, vraiment. Et évidemment, ça, ils vont demander statut de réfugié, parce que c'est sûr que, a priori, les Esquimaux vont pas rentrer dans le cadre de l'immigration choisie. Hein. On va leur demander, alors, qu'est-ce que vous pourriez nous apporter? Qu'est-ce que vous savez faire? Des maisons en glaçons? Ça dégage, hein. Médecin du Monde va leur filer des anti-glous, ça leur rappellera le pays. Et donc, une fois que les Esquimaux seront là, on pourra plus en mettre plein la gueule des Roumains. Et les Français, ils s'en donneront à cœur joie donc sur les Esquimaux, qui seront dégoûtés d'ailleurs qu'on les appelle des Esquimaux. Hein. Bien sûr, les mecs, ils vont dire, mais arrêtez, on n'est pas des Esquimaux, on est des Inuits. Ça veut dire être humain, ça veut dire qu'on est tous des Inuits. Pardon ? Écoute-moi bien, Mr. Freeze. On se ressemble pas et on se ressemblera jamais, d'accord ? Moi, je suis normale. Toi, avec ta capuche pleine de poils et tes grosses lèvres, on dirait mon cul quand j'ai bouffé indien, d'accord? Donc si ça me fait marrer de t'appeler Miko, je t'appellerai Miko. Je suis pressée qu'on les accueille, les Esquimaux. Merci de m'avoir écouté. Bonsoir. Merci beaucoup.
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0: Alors, tu me dis comment tu t'appelles et ce que tu veux savoir, d'accord?
3: Ouais, donc bonjour, madame la cartomancienne.
0: Oui.
3: Ouais. Donc, en fait, moi, je m'appelle François.
0: François, t'es sûr?
3: Ouais, François, ouais. C'est mon identité, ouais.
0: D'accord.
3: Donc, en fait, moi, je viens d'être licenciée. Mmh. Et je voulais savoir, en fait, si je vais trouver un boulot ou quelque chose comme ça dans l'avenir proche, c'est-à-dire dans le futur.
0: D'accord.
3: Ouais.
0: Mais écoute, avant de parler du futur, on va s'occuper du présent.
3: D'accord, hein? Ouais, ok.
0: Donc
3: ouais.
0: Tu me payes.
3: Ouais.
0: Comme ça, je suis ouais. Attention, oh, non, ne me touche pas, attention, non, non. Tu poses par terre, très vite.
3: D'accord,
0: hein?
3: Ok.
0: Ne me touche jamais, d'accord?
3: Ouais.
0: Voilà. Pose une main, s'il te plaît.
3: Ouais.
0: On va regarder tes lignes de vie.
3: D'accord.
0: Voilà, alors, fais voir. Alors, tu tournes ta main. Ouais. Tourne ta main. Tiens, c'est marrant, c'est pas la même couleur des deux côtés. Pas grave, je pense que ça fonctionne quand même. Hein? Donc on va commencer par invoquer les esprits, d'accord,
3: d'accord ouais.
0: Donc tu fais bien le vide dans ta tête, hein?
3: Ouais.
0: Ça c'est pas difficile. Hein? On y va
3: ouais.
0: Tu es prêt
3: ouais,
0: concentre-toi
3: prêt, ouais.
0: Bien. Ouais, ça y est. Je vois que tu vas gagner beaucoup d'argent et que tu vas avoir beaucoup de succès très prochainement. Hein? Ouais.
3: Beaucoup de succès en faisant le ménage. Tu fous ma gueule, toi.
0: On continue
3: ouais.
0: On y va. J'en appelle à la mère Michel, qui a perdu son chat. Il crie par la fenêtre, à qui il le lui rendra?
3: C'est le père Listucru, non?
0: Oh, c'est incroyable. Ah, mais c'est pour ça l'argent et le succès. Eh ben, mon grand, je peux t'annoncer que tu vas devenir acteur. Ouais. C'est pas étonnant, hein? Quand je t'ai vu rentrer, je me suis dit, celui-là, il a un physique à faire du cinéma, ouais, du cinoche. Hein? C'est vrai. Hein? Quand t'es rentré, je me suis dit, mais t'es pas petit, de ça. Je me suis dit, on dirait le sosie parfait de celui qui joue de l'arme fatale. Là. Mais le sosie de... Mel Gibson. Voilà. Ouais. C'est ça.
3: Mel Gibson?
0: Ah oui, oui, oui.
3: Mel Gibson?
0: Ah oui.
3: Tu fous ma gueule, toi?
0: Non.
3: Non, c'est pas
0: qu'est-ce que tu viens de faire, là?
3: C'est pas
0: tu viens de me fixer avec tes yeux.
3: Non, non, non. Non c'est
0: tu
3: pas
0: joues la menace.
3: Non, non, non, c'est pas la menace.
0: Fais très attention, si tu me fixes, tu peux prendre feu immédiatement. Je vais te demander dorénavant de me donner 4 chiffres au hasard pour savoir où tu vas faire l'acteur. Je t'écoute.
3: Donc, ça donne le 100.
0: Oui, c'est bon, je valide. Ouais.
3: Ouais. Ça donne le 200. C'est valide.
0: Ouais. Ouais,
3: c'est bon. Ça donne le 300. C'est Walid.
0: Ouais. Hein?
3: C'est Donnant. La dame de pique. C'est Walid ou pas?
0: Oui, c'est bon.
3: Ouais,
0: donc
3: bon.
0: On va faire le petit calcul, le petit si tu veux bien. D'accord. Ça y est. Regarde, si on additionne 100 plus 200, ça fait 300.
3: Ouais.
0: Multiplié par 300, ça fait à peu près 9000.
3: Ouais.
0: Plus la dame de pique, ça nous fait...
3: 9000 dames de pique.
0: Ah, c'est marrant, tu es voyant, Thomas?
3: Non, c'est pas voyant. Non,
0: non, non. Eh ben, tu la fermes. Voilà. Ouais. Est-ce que tu vois, mon grand? En langage de voyance, la dame de pique, ça équivaut à 1000. Donc 9000 plus 1000, ça fait 10 000.
3: D'accord.
0: Ce qui veut dire que tu vas aller faire l'acteur à 10 000 kilomètres d'ici. C'est-à-dire en Australie. Voilà.
3: Ah, oh, d'accord. Ouais. Oh, d'accord, ouais. Mais peut-être vous n'avez pas compris qu'est-ce que c'est dit, en fait. Hein?
0: Hein?
3: Non, parce qu'en fait, moi, c'est demandé du boulot. J'ai pas demandé de vacances, hein.
0: Non, mais alors, attends. Voilà. Écoute-moi bien, Bamoko. Moi, ce que j'ai vu pour toi dans la boule et dans les chiffres, c'est que tu vas peut-être devenir le nouveau Mel Gibson en Australie. C'est pas rien tout de même. Tu vas être richissime. Enfin, un acteur, ça gagne plein d'argent. Et puis même pour toi, je sais pas, moi, l'Australie, c'est plus avantageux qu'ici. C'est vrai, bah, là-bas, géographiquement, le week-end, si tu veux te détendre, en deux coups de rame, t'es chez tes cousins en Afrique. Hein? Ouais. T'arrives là-bas, salut les cousins, c'est moi, c'est Bamoko, on va manger des chenilles, bon... Ouais.
3: Il ne peut pas partir comme ça, moi, madame.
0: Okay.
3: Ben, il faut d'abord s'y réfléchir. Si...
0: Bon, faire réfléchir à quoi, Moustapha? Je te comprends pas.
3: Mais parce... ben,
0: tiens, regarde, les kangourous, par exemple.
3: Ouais.
0: Tu connais les kangourous?
3: Ouais, ça connaît.
0: Mais
3: ben,
0: tu crois qu'ils ont réfléchi avant d'aller s'installer en Australie?
3: Ben, c'est sympa, ça.
0: Ben, tu sais pas, ben, moi, je te le dis, non. Ils sont allés là-bas avec leurs bites et leurs couteaux. Alors, pourquoi tu veux pas y aller, là-bas?
3: Ben, je sais pas. Si
0: ben, moi,
3: pas...
0: je vais te le dire, c'est parce que t'es contre eux.
3: Ben,
0: t'es raciste.
3: Ben,
0: ouais.
3: Ne partez
0: t'es kangourophobe.
3: Ben,
0: voilà.
3: Ça me dit ça?
0: Si, quasiment.
3: Ça me dit ça? Parce que ça me dit ça?
0: Si, tu l'as dit.
3: Mais connasse, toi.
0: Je fais très attention, Djibril, hein. Bon. Avant de terminer, j'ai besoin de savoir combien vous êtes exactement dans ta famille. Je t'écoute.
3: On est 4, bientôt 8, voilà. Ouais. C'est parce que ma femme, elle atteint des quadrupèdes.
0: Je te fais confiance, hein. T'embarques toute ta semaine-là pour l'Australie, d'accord?
3: D'accord, ouais.
0: Et tu verras, là-bas, je t'ai pas menti. Quand t'arriveras à l'aéroport, il y aura des affiches de toi partout, sur les murs, écriant en gros, Mamadou Gibson, Mamadou Gibson. Ah, tu vas faire une grande carrière, là-bas, hein. Voilà. Eh ben, écoute, je t'ai tout dit, mon grand, t'as un bel avenir, hein. Tu peux me laisser, voilà.
3: Est-ce que c'est moi? Non, parce qu'en fait, moi, je voulais dire un dernier quelque chose, hein.
0: Ouais.
3: Moi, je voulais dire... Vous, oui, c'est Romain, très senti.
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6: Messieurs, dames, enchanté, je vous connais pas, vous me connaissez pas, on va faire en sorte que ça se passe bien. Du coup, par applaudissement, est-ce qu'il y a des gens ce soir qui ne supportent pas les petites blagues racistes? Par applaudissement. 2. Ok. Et encore ça va, vous avez rien dit. Écoute, la première fois que j'ai essayé ça, je suis allé jouer à Neuilly, tu sais, en première partie d'un pote. Maman, j'arrive là-bas, je dis oui, il y a des gens qui n'aiment pas les racistes. Il y a une vieille, premier rang, elle me regarde, elle dit ça dépend la race. J'ai dit non, là madame, non. Là non. Là je vais me fâcher. Après j'en ai pas voulu, tu sais, c'était une vieille, le cerveau il est cramé, elle avait genre 60 ans. C'est poubelle ça, tu vois ce que je veux dire? Non. Pardon les vieilles, j'avais pas vu que vous étiez là. Non. Non, je vous le dis, au nom de l'équipe, je vous le dis, vous nous ralentissez. Voilà, c'est fait. Pas vous directement, mais l'équipe dans laquelle vous êtes, au global, vous nous faites chier. Voilà. Parce que qui s'est jamais retrouvé, tu sais, dans un couloir de métro derrière une vieille qui avance pas? Merci, voilà. Tu vois, t'as même pas les mots, t'es derrière, t'es là. La vieille, accélère, qu'est-ce que. Va mourir en haut, meurs pas là, tu vas faire chier tout le monde, tu vois ce que je veux dire? Tu sais, après le corps, il va tomber, on va s'entraver dedans, on va dire, ah, RATP, ils sont en retard. Non, c'est Huguette, elle s'est tuée, ça a rien à voir avec la RATP. Tiens, anecdote, première fois que j'arrive à Paris, tu sais, je viens pas d'ici. Je rentre dans le métro, écoute-moi bien, il y a une vieille, elle rentre derrière moi, elle se coince le bras dans la porte. Non, mais elle est con la vieille, il faut y aller pour se coincer un bras. Tu sais, tes bras, tu les gères, mamie, ça fait 60 ans, c'est les mêmes, c'est pas un truc qui pousse. Tu vois, c'est pas un matin, tu te réveilles, tu touches tes pieds, tu vois ce que je veux dire, normalement, tu gères tes bras. C'est pas une queue non plus, c'est pas un truc derrière qui se balade comme ça et que tu gères pas, tu vois. Personne n'est assez con pour se mettre le bras dedans, normalement. Même le petit lapin, t'as vu sur l'affiche dans le métro, là, il s'est coincé les doigts, mais pas le bras, personne. N'est assez con pour se mettre le bras dedans, bref. Et moi, à ce moment-là, je viens d'arriver à Paris depuis pas longtemps, j'essaie de m'intégrer aux Parisiens. Qu'est-ce que je fais? Eh ben, je fais semblant de pas la voir, la vieille, exactement. Eh oui. On a des méthodes, on est éduqués ici, eh oui. Tu la regardes, tu dis, ouais, ça fait mal, mamie, hein. Tu tournes la tête et tu t'en vas. Complètement. Et là, t'as un mec, il va l'aider, il tire, il essaie d'ouvrir la porte. Il me dit, viens m'aider toi aussi. Je dis, pourquoi? Il me dit, mais t'es con ou quoi? Tant qu'elle est coincée, la vieille, le métro, il part pas. Je dis, ah, voilà. Ça, c'est Paris comme on les aime, voilà. Donc, il y aura pas de blague sur les vieilles ce soir, beaucoup trop de respect. De toute façon, c'est fait.

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2: Allô ?
3: Bonjour monsieur, c'est bien la boucherie charcutiste ?
2: Oui, c'est ça.
3: Monsieur Martin, service téléphoniste de Martin Télécom à l'appareil.
2: Ouais.
3: Vous êtes ouvert cet été ?
2: Oui.
3: Super, donc je vais faire une bascule sur votre ligne jusqu'à la rentrée.
2: Une bascule, c'est-à-dire ?
3: C'est-à-dire que je vais basculifier ma ligne de téléphone professionnelle sur la vôtre.
2: Et pourquoi ?
3: Parce que moi je pars en vacances là, donc il faut que quelqu'un s'occupe du téléphone à ma place.
2: Ouais, mais nous c'est une boucherie ici, nous on n'a rien à voir avec votre téléphone.
3: Non, mais le seul truc à faire, c'est que vous vous présentez en tant que monsieur Martin de Martinville.
2: Ouais, c'est ça, vous croyez que j'ai que ça à faire moi de prendre vos communications ? C'est pas mon rôle. Moi, je suis pas standardiste, hein, monsieur.
3: C'est un peu plus que standardiste parce que c'est vous qui appelez les gens.
4: Ah, monsieur, donc... qui veut basculer ses appels sur notre ligne parce qu'il s'en va en vacances. Je comprends pas qu'est-ce qu'il veut faire. Pourquoi ?
5: Ça pourrait
4: bien. Dans le lit, il veut pas non plus mourir. Il veut m'envoyer ma carte bleue avec moi, je sais pas.
3: Allô, votre carte bleue, en principe, j'en ai pas besoin, hein.
6: Oui, allô, vous êtes ?
3: Bah, au téléphone, et vous ?
6: Ouais, non, mais je sais même pas qui est au téléphone.
3: D'accord, monsieur Martin, département des divertissements téléphonistes de Martinville.
6: Des divertissements de quoi ?
3: Alors, le principe, c'est que vous appelez des commerçants en disant que vous êtes monsieur Martin.
6: Ah, mais j'ai pas que ça à foutre, monsieur. Moi, j'ai un commerce à faire tourner.
3: Vous inquiétez pas, je vous donnerai le texte avec.
6: Mais même le texte ? Avec ou sans texte ?
3: Ah, bah, après, si vous pouvez improviser, c'est encore mieux.
6: Mais de l'improvisation sur quoi ?
3: Je sais pas, moi, par exemple, vous vous amusez à appeler une boucherie charcutiste.
6: Ah, non, parce que ma ligne de travail ne sert pas pour m'amuser à appeler n'importe qui.
3: Sinon, si vous avez un beau-frère, il peut venir vous aider pour les appels.
6: Non, j'ai pas de beau-frère.
3: Bon, écoutez, je vais voir avec mon beau-frère s'il peut venir passer les appels depuis chez vous.
6: Ah, mais j'en ai rien à foutre.
3: Non, mais lui, il connaît le principe, on appelle souvent ensemble.
6: Eh ben, qu'il le fasse de chez lui.
3: Bonne idée, mais dans ce cas, il faudrait que vous renvoyez votre ligne sur la sienne.
6: J'envoie que dalle, vous démerdez.
3: Bah non, mais comme moi, j'ai renvoyé ma ligne sur la vôtre, si vous renvoyez la vôtre sur la sienne, ça fera comme si vous renvoyez la mienne en même temps sur la sienne.
6: Vous savez quoi ? Vous passez demain matin et je vous recevrai très bien.
3: Oh, bah c'est très gentil, mais vu que je serai en vacances, je vous enverrai juste mon beau-frère.
6: Ah, Pourquoi ? Vous avez peur ?
3: Non, même pas vrai.
6: Hein ? Vous êtes en train de me dire que vous avez transféré votre ligne sur ma société ? Vous me demandez d'appeler je sais pas qui ? D'où vous avez le droit de faire ça ?
3: Ah bah c'est dans le droit du divertissement téléphoniste.
6: Ah oui, c'est des nouveaux trucs ça.
3: Pas du tout, c'est un texte qui doit dater du Moyen-Âge. Vous pourrez demander à mon beau-frère.
6: Il va venir et il va repartir en ambulance à l'hôpital.
3: Bah, il est pas ambulancier.
6: Ah non, il est pas ambulancier.
3: Eh oui, alors pourquoi il conduirait une ambulance ?
6: Pourquoi ? Bah parce qu'il...
3: Bah oui, c'est pas logique votre truc.
7: Allô ?
3: Ah, c'est monsieur. Donc c'est bon, mon beau-frère va venir vous aider.
7: Ah, rien du tout.
3: Bah si, parce que votre collègue m'a dit que vous restez ouvert cet été.
7: Bah oui, je travaille, oui.
3: Voilà, donc vous aurez juste mon travail à faire en même temps que le vôtre pendant que je suis en vacances.
7: Je vais revoir monsieur, je suis occupé.
3: Ouais, mais vous avez bien 2-3 minutes.
7: Non, j'ai pas de... Bah non, monsieur, je travaille.
3: Oh, bah je la rappelle tout de suite.
7: Allô ?
3: Oui, excusez-moi, ça a coupé.
7: Non, j'ai raccroché.
3: Ah oui, mais j'avais pas fini.
7: Mais non, mais monsieur, je...
3: Donc, pas d'inquiétude, mon beau-frère sera avec vous.
7: Non, mais je suis occupé là, monsieur.
3: Ah, bah si vous voulez, on se rappelle.
7: Oui, bah on va faire comme ça. On se rappelle et puis...
3: Ah oui, pas de problème.
7: Voilà, allez.
3: Donc, en effet, je rappelle, mais tout de suite.
7: Allô ?
3: Oui, monsieur Martin, je vous rappelle comme convenu.
7: Non, j'ai pas le temps.
3: Ah, alors, dans ce cas, si vous préférez, je peux passer.
7: Voilà, on fait comme ça, y a pas de problème.
3: Ou alors, c'est vous qui passez.
7: Ouais, je passerai, pas de soucis.
3: Ah oui, d'accord, mais alors vous passez où ?
7: Bah, je sais pas, on verra.
3: Oh, bah vous avez qu'à passer à la radio.

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1: La Minute Dionysienne. Ce 21 juin, Saint-Denis a vibré au rythme de la fête de la musique. Des milliers de personnes, plus de 1000 artistes, des dizaines de scènes et une ville entièrement transformée en terrain de fête. Erika Baredge, maire de Saint-Denis.
2: Ce qu'on aime, c'est aussi de se balader dans la ville et de découvrir une autre facette de Saint-Denis, celle qui est sans voiture, apaisée, festive aussi.
1: Des rues animées, des places bondées et une ambiance festive qui a rassemblé toutes les générations. Véronique Malayandi, élue à la culture.
3: Tout le monde a sa place, que tous les artistes sont égaux, dans le sens où il y a autant d'amateurs que de professionnels.
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14: Oui, Nadège, qu'est-ce qu'on a ce matin? Comment? Une mammoplastie. Vous savez que ce sera ma centième. Si on multiplie par deux, ça fera 200 nichons. Des nichons, des gros, des petits, des durs, des mous, des montagnes de nichons, des forêts de nichons. Hein? Bah, écoutez, c'est bien simple, je vois la vie en nichons. Hein? Ma BM, 18 nichons. Ma maison de campagne, 38 nichons. Une paire de pompes, 2 tétons. des nichons, toujours des nichons, des gros nichons, des petits nichons, des petits nichons, nichons. Oh, ça va, la dèche, arrêtez de faire la gueule, sinon je vous la refais. Hein? Encore bourré de la semaine dernière, moi. Bon, allez, donnez-moi les fiches, qu'est-ce qu'on a ce matin? Alors, liposuction abdominale, rhinoplastie, lifting des poses du fessier, pose de silicone, réduction anale. Rhinoplastie, liposuction. Non. Moi j'ai dormi 4 heures, vous me collez pas 5 patientes. Comment? C'est tout sur la même? Oh la vache! C'est une 4 fromages alors? Hein? C'est qui? Madame Dequeux! Je serais, je penserais déjà à refaire faire mon nom de famille. Oh, je fais une bamboula, moi. Dormi 4 heures. Amenez-moi, madame de queue, allez. On y va, allez, on se dépêche. Allez, attendez, je vais vous aider. Attendez, on va la poser sur le cercueil, sur le billard, pardon. Voilà. Bonjour, madame de queue, enchantée, je suis le docteur Pichon. C'est moi qui vais vous arnaquer. Vous vous opérez. Alors écoutez, c'est bien simple, on va commencer par vous endormir, hein, c'est la marche à suivre. Hein. Ah non, non, l'opération ne durera pas une heure, non, avec tout le boulot qu'on a, on en a moins pour 2 mois. Ah, je plaisante. Hein. Hein, d'habitude, c'est une simple, une campagnarde, enfin là, c'est une 4 fromages quand même. Hein. Gérard, mon GG, vous préparez la sauce et vous ne trompez pas dans les picouses. Hein. La dernière fois, une patiente s'est réveillée en pleine opération. Ça fait bizarre quand on a le nez d'une personne dans les mains. Je plaisante, évidemment. Dès qu'on est toujours un petit peu stressé avant une opération, alors ça détend, non? Non, bien. Bien, madame le queue, liposuction abdominale, c'est-à-dire qu'on va aspirer la graisse. Ensuite, dermoplasticémie, c'est-à-dire qu'on va retirer la peau du ventre qui pend. Si on en a en rab, écoutez, on vous

0: J'en mets de côté, puis bon, avec les chutes, hein, vous pourrez toujours vous faire un sac de voyage. Et à mon avis, vous pourrez partir loin, parce que ça va faire un gros sac. Hein. Madame Samsonite, madame de queue, pardon. C'est votre jour de chance, c'est ma 100e aujourd'hui, je vous offre un dégraissage des poteaux, des cuisses. Bah d'abord parce que vous êtes une très grosse patiente, et puis on dirait que vous avez deux ballons de foot à la place des genoux, ça donne envie de sauter dedans. Plaisante, toujours plaisanterie, quand tu nous tiens. En touche finale, on enlève évidemment cette petite moustache. Pour faire plus jeune, est-ce que vous voulez qu'on vous pose des petits boutons d'acné par-ci, par-là? Non? Bien, d'accord. On va pouvoir y aller, mon Gégé. Elle va s'endormir. Elle est endormie. Madame Docu! Ça va te coûter bonbon, ma grosse! Oui, elle est endormie. Dis donc, c'est spécial, un nom de famille pareil, j'ai jamais entendu ça. Hein. Vous imaginez, Gérard? Hein. Chérie, ce soir, on a les deux queues à manger. Qu'est-ce que vous feriez, Gérard, si vous aviez deux queues, hein? Déjà qu'avec une seule, c'est pas la fête du slip. Vous, Nadège, je sais ce que vous feriez, par contre, hein, coquine, hein? Oui, d'accord. Allez, on y va. Allez, trêve de galéjade. On y va. Alors, par quoi on commence? C'est toi que j'opérerai en premier. Lenny Barr, comme par hasard, toujours Lenny Barr. Allez, on y va. Scalpel. Merci. Ça va, vous, Nadège? Nous, pas du tout. On est en plein travaux, ils me font chier, mes ouvriers. Ça fait 15 jours qu'ils devraient avoir terminé la cuisine, et ça traîne, ça traîne. Parpaing, carrelage, compresse. Allez, on y va. Qu'est-ce qu'on a dit qu'on faisait pour la poitrine? Je vous écoute, prothèse, réduction, allez-y. Comment? Vous n'avez pas noté? Nadège, je vais tout de même pas réveiller la patiente pour lui demander ce qu'elle voulait. Enfin, c'est un petit peu fort de café, Nadège. Bah, faites-moi le numéro du mari, passez-moi le téléphone. Alors, là, Nadège, je suis fou de rage. Oh. Allô, monsieur Decoeur, enchanté, mes hommages. Docteur Lichon, Pichon à l'appareil. Écoutez, je vous appelle en urgence, pardon de vous déranger, mais je suis en compagnie de votre femme, elle est endormie, enfin, je pense. Madame Decoeur! Et complètement oublié de noter, mon assistante a commis une petite boulette, a complètement oublié de noter les déshydratats de votre épousée. Voilà, on est un petit peu embêté, on en est à la poitrine. Je vous les rends. Oui, d'accord. Non, parce qu'on est... D'accord. Bah, apparemment, vous en... D'accord. Bon, on fera pas de miracle. Non. D'accord. Pardon pour le dérangement. Mes hommages à votre femme. Oui. D'accord. Apparemment, il s'en fout. Allez, on fera au mieux. Allez, on y va. Oh là là. J'ai les doigts pleins de whisky coca, moi j'y arriverai jamais. Idée de génie. Nadège, allez me chercher la petite stagiaire. Nelly, oui Nelly, venez là. Venez là. Écoutez Nelly, pour votre deuxième jour de stage, j'ai une bonne nouvelle à vous apprendre, c'est vous qui allez opérer. Hein? On peut écouter, vous verrez ça directement avec Nadège. On peut écouter, je sais pas ce qu'il faut faire, apparemment le mari s'en fout, moi aussi je m'en fous, je sais pas moi. Collez-lui la chatte sur le nez. Faites-lui un gros sein, un petit sein, un droit, un gauche, je sais pas. À la place du nez, vous lui mettez une truffe, comme ça, s'il va aux champignons, ce sera bien utile. Hein? Si vous trouvez pas de truffe, prenez un groin, il y a une ferme à côté. Et puis vous savez quoi? On va lui faire deux trous de balle à Madame de queue.
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2: Bonjour monsieur, j'aurais voulu une baguette, s'il vous plaît.
3: Oui, une baguette, comment?
2: Ah ben, pas trop cuite.
3: Oui, mais quel genre de baguette?
2: Ah oui, vous voulez dire moulée, pas moulée? Oh, ben, ça m'est égal.
3: C'est pour manger avec quoi, votre baguette?
2: Ah ben, c'est pour tout. Je sais pas, moi, c'est pour pousser ma viande, pour saucer, pour tremper mes tartines le matin dans le café au lait. Enfin, une baguette normale faite avec du pain, quoi.
3: Oh, du pain normal, ça n'existe pas, monsieur.
2: Non, mais attendez, monsieur, là, je suis bien dans une boulangerie, quand même.
3: Ah non, monsieur, ici, il n'y a pas de boulangerie. Ici, vous êtes dans un atelier du pain.
2: Ah, et vous n'êtes pas boulanger?
3: Non, je suis maître boulanger.
2: Ah, oui, vous avez un label, comme les poulets.
3: Vous êtes ici, monsieur, chez un maître boulanger artisan de France, fabricant agréé farine complète, label moulin de pays, cuisson four en bois à l'ancienne.
2: Vous voulez dire four à bois?
3: Non, four en bois. comme chez les Gaulois.
2: Et le four ne prend jamais feu ?
3: C'est justement. Et les copeaux de cendre retombent dans la pâte avant qu'elle soit cuite.
2: Mais c'est pas mauvais pour la santé, ça, le bois brûlé ?
3: Au contraire. Le charbon est très bon pour la digestion. Il restitue le goût authentique du blé récolté avec l'âne et le bœuf.
2: Ah, oui, en effet, oui, oui. Bon, bah alors donnez-moi, je sais pas, moi, celle-là, là, elle m'a l'air pas mal, là, celle-ci-là.
3: La campaillette ?
2: Oui, oui, oui.
3: Pain complet blanchi à la farine de soja avec morceaux de lard et artichaut.
2: Ah oui, seulement le lard et l'artichaut le matin dans le café au lait. Et celle-là à côté, là?
3: La croustillette?
2: Oui, qui m'a l'air plus dorée.
3: Très bon choix, avoine, orge et son.
2: Ah, c'est pour les chevaux.
3: Particulier au goût, mais très bon quand on a des problèmes de transit.
2: Ah oui, seulement là, voyez-vous, je suis loin de chez moi. Et si j'ai un petit creux, je ne voudrais pas avoir d'ennui sur la route. Et le petit rond à côté, là?
3: La bâtardette.
2: Oui.
3: Noix, olive, ail et persil.
2: Ah oui, seulement l'ail le matin.
3: Sinon, j'ai la trifouillette. Qui a beaucoup de succès.
2: Ah oui? Elle est fourrée à quoi, votre trifouillette?
3: Anchois, sardines.
2: Ah ben, enfin, si je fais griller du pain dans mon appartement, ça va sentir le poisson dans tout l'immeuble.
3: Sinon, il me reste deux croupettes, un pavé au pavot, une chapata.
2: Ah oui. Vous n'avez pas la chapatinette? Ça me permettrait de me déplacer.
3: J'ai aussi la merguezouillette. Pour manger avec le couscous.
2: Vous n'avez pas la branlounette pour quand on est tout seul?
3: Il m'en reste une demi, je vous la tranche.
2: Oh, bah non, non, non, merci bien. Ah bah non, surtout pas. Non, non, non. Je la préfère entière.
3: Pourquoi n'essayeriez-vous pas la pingolette?
2: Ah, mais je sais pas moi pourquoi j'essaierais pas la pingolette. Pourquoi, qu'est-ce qu'il y a dedans? Du saucisson et des asperges?
3: Ah non, monsieur, celle-là, c'est celle qui se rapproche le plus du pain d'autrefois. Elle est nature.
2: Ah bah alors, donnez-moi ça, allons-y pour la pingolette.
3: Mais la pâte est aux œufs de pingouin.
2: Ah oui. Oui, oui, je me disais aussi, oui, oui, oui. Vous n'auriez pas la whisty-tête avec des poils de singe? Parce que j'en aurais bien pris une avec une fougasse à la bouse d'éléphant.
3: Non, s'il vous plaît, monsieur, restez correct, hein? Nous sommes ici dans une maison sérieuse. Ici, nous sommes boulangers de père en fils depuis mars 2004.
2: Donc, une baguette normale à la con avec rien dedans, ça n'existe pas.
3: Si, monsieur, mais pas chez nous.
2: Bon, alors je vais aller au supermarché à côté m'acheter des biscottes.
3: Mais j'en ai des biscottes, monsieur.
2: Ah oui, et à quoi?
3: Au petit pois.
2: Ah oui, je me disais aussi, oui. Bon, bah écoutez, ça fait rien, je vais pas prendre de panier de biscottes. Je vois que vous avez des tartes qui m'ont l'air pas mal, là. Donnez-moi donc une tarte aux prunes pour 6 personnes.
3: Bien sûr, monsieur. Votre tarte aux prunes, vous la voulez à quoi?
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5: Disney, ils ont arrêté d'être wokistes. Vous avez vu, ils ont fait un communiqué de presse pour dire le wokisme chez nous, c'est fini. C'est terminé. Hein. Les princesses qui sont des lesbiennes noires, LGBTQIA+, et qui embrassent des crapauds transgenres, fini. Mary Poppers, au revoir. Ils vont arrêter les... Vous savez, il y avait des avertissements, par exemple, avant La Belle et le Clochard, il y avait un carton qui disait « Attention, dans ce film, les chats siamois reproduisent les clichés et préjugés racistes sur les personnes asiatiques. » Bon, bah ça, c'est terminé. Hein. Maintenant, il y aura un carton « Avis à nos amis chinois, les chats, ça se mange pas. » Et puis, c'est tout. Ben ouais, non, mais c'est ça qu'ils vont faire. Ça va être drôle, hein, des Disney Trumpistes. Va y avoir le livre de la jungle de Calais, mais où tous les migrants sont suédois et parfaitement intégrés. La Reine des Neiges, J'imagine ça va être Greta Thunberg qui dénerge devant chez elle et qui fait pas chier. Pocahontas, quand les colons arrivent, eh ben, elle s'adapte, elle change de nom et elle s'appelle Corinne, comme tout le monde. Mais c'est vrai qu'ils avaient eu des polémiques là-dessus à Disney. Je me souviens, il y avait quelques années, il y a des gens qui s'étaient émus parce que dans Blanche-Neige, quand le prince embrasse Blanche-Neige, elle est inconsciente et ils avaient dit, c'est une agression sexuelle. Ce que je comprends, on ne fait pas ça, on n'embrasse pas quelqu'un qui est inconscient. Mais en fait, l'idée que Disney a eue en rajoutant ce baiser, c'était essayer de dire l'amour est plus fort que la mort. Voilà, c'était métaphorique. Parce que c'est Disney qui a rajouté le baiser. Hein. Dans le conte original, ça y est pas. Vous savez comment elle se réveille, Blanche-Neige, dans le conte original ? C'est une bifle à la balle. Non, là, tu vois, les gens s'indigneraient et ils auraient raison. Non, non, parce que ça aurait l'air de quoi ? T'imagines le prince qui arrive et fait bifler en travaillant ? Ça serait pas bien. Non, dans le conte originel, en fait, le prince arrive dans la clairière, il voit Blanche-Neige qui est inconsciente sur une espèce de piédestal et il dit « Oh là là, elle est tellement belle, j'ai envie de la ramener chez moi, on va lui construire un cercueil en verre et on va l'exposer dans ma chambre. » Finalement, ils construisent le truc. Il la ramène au château, il y a un des serviteurs qui se casse la gueule, le cercueil tombe, il se brise, Blanche-Neige, sous le choc, recrache le bout de pomme qu'elle avait dans la gorge, et c'est ça qui la réveille. Et c'est comme ça qu'elle ressuscite. Pour 3 minutes. Parce qu'après, elle se prend un bout de verre dans l'artère fémorale et l'histoire est terminée, quoi. De toute façon, les princes de Disney, ils sont toujours un peu zinzin. Le prince de Cendrillon, il est quand même pas spectaculaire, lui. Il danse avec une meuf pendant 4 heures. Et puis elle doit partir parce que c'est après minuit et il trouve la chaussure et il dit grâce à ça je vais la reconnaître. Grâce à la chaussure. Bah mon gars, t'es pas physionomiste, t'as dansé avec pendant 4 heures et tu veux l'épouser, t'épouserais quelqu'un que t'arrives pas à reconnaître toi? Non, quand même pas. Et puis en plus, si ton critère pour sélectionner une meuf c'est quelque chose du 36, t'es pas bien exigeant quoi. Le prince de La Belle et la Bête. Vous savez pourquoi il devient une bête ? Parce qu'en fait, il refuse, il est très méchant, il est très cruel, et il refuse d'héberger une vieille dame qui lui demande l'hospitalité un soir. Alors elle enlève un masque, elle fait « Ah, en fait, je suis une sorcière, et puisque tu as été très méchant avec moi, je te transforme en bête et tout ton personnel en objet. » C'est sympa pour le personnel. Le majordome qui est devenu une pendule. Quoi ? Ça fait 20 ans que je bosse pour ce connard qui est méchant, et maintenant, en plus, à cause de lui, je suis une pendule ! Ah, il fallait adhérer à l'SCGT, mon gars. Le gars qui est devenu une bougie, là. C'est moi, à cause de mon patron, je suis une bougie. Je lui rentre dans le cul tous les soirs à mon patron. Même pas déconner. La vieille qui est devenue une théière. À 2 mois de la retraite, t'es une théière. Ça fait chier, quand même. Et le prince de La Petite Sirène, je crois que c'est mon chouchou. Alors là aussi, il y avait une polémique Disney-wokisme, parce que Disney a fait un remake live de La Petite Sirène, et vous vous souvenez, l'actrice qui devait jouer Ariel, elle était... noire. Ça les a rendus hystériques sur Internet à l'extrême droite. Ils étaient là. Une petite sirène noire ! C'est pas réaliste ! Ah, putain ! Ah, il y a des jours, c'est difficile, hein ! Donc, d'une, c'est une sirène, merci. De deux, tu veux la jouer réaliste ? Elle va terminer le film échouée sur une plage en faisant... avec une paille dans le nez ou je sais pas quoi. Et puis en plus, je les ai trouvés gonflés de s'indigner de ça à l'extrême droite. Hein. Je veux dire, parce que d'habitude, ça les dérange pas. Des noirs au fond de la mer. Bah, y en a plein la Méditerranée, on ne les entend jamais là-dessus. Oui, elle pique un peu, mais elle est un peu vraie aussi. Hein. Non, et puis alors, ce qui me choque là-dedans, c'est surtout l'attitude du prince. C'est bizarre. Quand même un gars qui essaye de se taper une sirène. C'est quand même mi-femme, mi-cabillaud. C'est un délire. Et puis, c'est être très, très optimiste, parce que c'est espérer qu'elle s'use bien, quand même. Oui, parce que t'as que ça pour t'amuser, le reste, c'est du poisson. Donc, tu n'as que ça. Et c'est rare, les filles qui s'usent bien. Comment ça, Je pensais pas soulever une controverse avec ça, hein. Mais c'est rare, on est d'accord. Ok, ben, on va faire un test. Les gars, applaudissez si vous êtes en couple avec une fille qui s'use bien. Tu vois, ils sont 5 dans le fond, et puis après, c'est terminé, quoi. Donc voilà, il y a des mécontents ce soir. Bon, merci beaucoup.
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7: Alors les gens disent oui, Emmanuel Macron il fait que de la com, mais on fait tous de la com. Moi quand je me maquille avant de sortir de chez moi, c'est de la com ou de la mise en valeur de monuments historiques. Avant un premier rendez-vous amoureux, quand tu mets un string en dentelle au bas de noir, c'est plus vendeur qu'une culotte blanche Monoprix devenue grise au lavage. Mais sur les réseaux sociaux, on passe notre temps à faire de la com sur nous-mêmes. Hashtag comme je suis jolie avec un filtre. Comment je me kiffe trop. Regardez ce que je mange. Non mais c'est quoi la prochaine étape là? Aux toilettes? Hashtag my beautiful caca. Hashtag gueule, oui. Puis maintenant on dit plus rumeur, on dit buzz. On dit plus fausse nouvelle, on dit fake news. Si tu dis j'ai retweeté une fake news qui fait le buzz, c'est tellement plus chic que de dire j'ai répété une connerie sans réfléchir. On passe notre vie le nez dans notre smartphone. Vous connaissez l'hymne des réseaux sociaux? Allons esclaves de la wifi. Le jour du buzz est arrivé. Contre nous tout ce qui réfléchit. Le portable brandi élevé. Cliquons, cliquons. Que notre cerveau soit lobotomisé. Alors les gens disent « Oui, Emmanuel Macron ne s'occupe que des riches. » Mais il a raison de s'occuper des riches. Ils sont beaucoup moins nombreux. D'ailleurs, maintenant, on ne dit plus riches, on dit « premiers de cordée ». Et vous savez à quoi on reconnaît les premiers de cordée? Parce qu'ils ont des stylos Montblanc. Bon, là, ils sont partis faire de l'ascension fiscale en Suisse, en Belgique, au Portugal. Mais bientôt, ils vont revenir en France et ça sera merveilleux parce qu'il y a la théorie du ruissellement. L'argent va ruisseler du haut de la montagne. En haut, t'as des millions d'euros. Ça ruisselle, ça ruisselle, ça ruisselle. Et 2000 mètres plus bas, peut-être, il y a des gouttelettes. Alors, les gens se battent pour les retraites, mais ceux qui sont pas contents, aussi en France en ce moment, c'est les retraités. Mais eux, ils ont beaucoup de mal à se faire entendre. Ils aimeraient bien créer un mouvement, les gilets de laine. Ils ont essayé de manifester, mais le temps qu'ils arrivent à l'heure au point de rendez-vous... C'est là où je vois que mon public est très âgé. Il y en a qui se rappelaient même plus pourquoi ils étaient là. Pompidou, Delsou, Mitterrand, t'es foutu, les vieux sont dans la rue. Ils aimeraient bien bloquer le pays, mais ils savent pas comment faire. Ils pourront empiler des déambulateurs place de la Concorde. Non, la seule chose qu'ils peuvent faire pour bloquer le pays, c'est bloquer les caisses des supermarchés. Mais ça, ils le font déjà toute l'année.

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2: Ça se passe en face d'une clinique. Il y a une sage-femme qui profite de sa pause pour aller faire ses courses. Elle va chercher son pain à boulangerie. Elle passe à la boucherie pour prendre un petit peu de viande pour le soir. Elle dit voilà, monsieur, je voudrais 450 grammes de viande hachée. Donc il dit pas de problème. Il prend un morceau de viande, il le hache. Paf, il le met sur la balance. 450 grammes précises. Elle est un petit peu épatée comme ça. Elle dit c'est un petit coup de chance. Il dit oh, madame, 30 ans de métier. Elle dit ah bon, mais alors bon, essayons. Donnez-moi 225 grammes de noix d'entrecôte. Pas de problème, madame. Il prend, hop, la noix d'entrecôte, il la coupe, flap, il a mis sur la balance 225 grammes. Il dit, voilà, c'est pas un coup de chance, madame. 30 ans de métier, 30 ans de métier. Et là, juste à l'extérieur, il y a un cri. Il y a une femme qui est en train d'accoucher, qui n'a pas eu le temps d'arriver jusqu'à la clinique. Donc la femme, bien sûr, fait son métier. Elle fait rentrer la femme dans la clinique. Elle a fait accoucher. Elle prend le bébé. Elle dit, c'est un garçon, 3,7 kg. Alors le boucher, il prend le bébé. Il dit, non, voilà, 3,8 kg. Elle dit, non, écoutez, c'est mon métier, moi, 3,7 kg. Ah, 3,8 kg, attendez. Je vais demander à Marcel, mon commis, d'aller peser. Elle dit, je vous assure, 3,7 kg. Et le commis il revient, il dit alors que Marcel, tu as pesé? Il dit ouais, j'ai pesé 2,3 kg. Ah, c'est pas possible, 2,3 kg. Ouais, 2,3 kg vidé, désossé.
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5: Les pigeons, c'est des fils de pute. Non, je dis ça parce que j'ai fait Fort Boyard et j'ai fait la tête chercheuse. Tu sais l'épreuve la tête chercheuse? Vous voyez? Alors pour ceux qui connaissent pas la tête chercheuse, t'as ta tête coincée dans un bon gros rail. Et ta tête coincée dans ce rail, tu l'as. Elle va passer dans 5 boîtes. 5 boîtes dans lesquelles t'attendent des animaux, mais les animaux de Fort Boyard. Donc des serpents, des rats, des mouches, des pigeons. Tu aimes bien un pigeon, ça fait pas peur. Ça fait la taille, la taille de ta tête. Oui, bah à l'échelle de ta tête, ça te dépasse un petit peu. Et le pigeon, c'est quand même un animal ultra confiant. Surtout con. Enfin, je veux dire, le pigeon, c'est un oiseau. Le sait-il? Sinon, pourquoi marche-t-il autant? Enfin, je veux dire, c'est un oiseau. Un oiseau. Et attends, avant de voler, il passe par l'étape Yuan Dinis. Tu sais, il marche vite. Mais vole. Je te jure, un pigeon, ça marche à côté de toi, il se prend pour ton frère. Il dit, mais ta gueule, dégage. Casse-toi, tu boites. Qu'est-ce que tu viens m'emmerder? Tu sais, ils sont là, ils marchent, après ils courent. Mais vole direct, t'es un oiseau. T'es un oiseau, mec. Vole, va dans les arbres, bouffe des fruits tranquilles. Va pas dans les caniveaux bouffer des clopes. T'es teubé ou quoi? Le pigeon, c'est le genre d'animal à attendre un bus, dans une voie de bus, comme ça, tranquille. Qu'est-ce qu'il y a, enculé? Viens, viens. Le fumer, lui. Putain, j'ai plus que 2 orteils, moi. Chaud. T'es taré. Le pigeon qui vole au ralenti, ça fait des gros fucks, hein. Ça vole comme ça, ça en a rien à foutre. Donc moi, imagine, j'arrive dans la boîte, là, coincée, à 2 km/h. C'était la première fois que je voyais un volatile sourire. Il était là, il bouffait ses graines, il me voit, il me fait... Bonne chance. Il m'a regardé droit dans les yeux, on a fait une battle de regards, j'ai perdu. Il a fait le tour de mon visage. Ses plumes de cul ont frôlé mon sourcil. Il a levé la queue. Il m'a chié dans l'oreille. Je te jure que c'est vrai. Il m'a chié dans l'oreille. On n'était que deux dans cette boîte. Hein. J'ai distinctement entendu. Hollande, c'était moi.

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1: Merci, on refait l'info. On va commencer avec du football. Didier Deschamps va devoir revenir en France pour assister aux obsèques de sa maman. Il sera donc absent pour le match face à la Norvège. C'est son adjoint Guy Stéphan qui va le remplacer sur le banc. Adil Rami, bonjour.
2: Bonjour, Guy Stéphan, c'est un très bon ami à moi parce qu'il a fait toute sa carrière en équipe de France assis sur le banc.
1: Ah d'accord.
2: Forcément, on est...
1: Vous êtes un peu jumeaux.
2: On a eu le temps de sympathiser. Hein, alors c'est même la seconde fois qu'il remplace Didier Deschamps. Ouais. C'est la deuxième fois que ça lui arrive.
1: Ouais.
2: Donc il aura été plus souvent titulaire que moi. Quoi. Oh attends, c'est quoi
1: Zizou,
2: ça
1: oui.
2: C'est quoi cette histoire? Si Deschamps n'est pas là, c'est Guy Stéphan qui le remplace.
1: Ouais.
2: C'est juste pour la Coupe du Monde, parce que moi ça fait quand même plus de 10 piges que j'attends.
3: Oh, yeah.
2: Alors vous trompez pas de chauve quoi. Donc celui qui le remplace c'est...
4: Guy.
5: Comment?
4: Guy.
5: Comment ça se prononce?
4: Guy.
2: Non, c'est plus... Écoutez les Robin des Bois.
1: J'adore.
2: Monsieur Robles.
1: Oui, Philippe Devilliers.
2: Est-ce qu'on peut avoir l'avis de la journaliste de l'équipe TV France Pierron, là? Hein? Elles sont honteuses de quitter la Coupe du Monde pour assister aux obsèques de sa maman.
1: Ouais, ouais, ouais.
2: Est-ce que c'est pas plutôt une priorité, un match pour la première place de la Coupe du groupe face à la Norvège?
1: Oh, Philippe Devilliers.
2: Ça a plombé l'ambiance.
1: Oui. Tiens, on passe évidemment avec la canicule. La journée de mercredi a encore battu des records. On apprend que les températures en France ont été les plus élevées que dans 99% du reste de la planète.
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1: Voilà, ils sont évidemment les stars en ce moment, sont les présentateurs météo. Jacques, bonjour.
2: Oui, c'est vrai, j'ai tellement la cote en ce moment, j'ai l'impression d'être Bruno Robles à l'époque du festival sur Énergie. Par contre, s'il vous plaît, la régie musique de circonstance.
1: Ouais,
2: et oui, hier en France, c'était le jour le plus chaud jamais enregistré. On a battu des records. Jamais il avait fait aussi chaud depuis le début des relevés de température en 1900 et des boîtes qu'on n'a rien à foutre.
1: Ouais.
2: Tous les jours, c'est la même limonade. C'est un jour sans fin. Oui,
1: c'est
2: Bruno,
1: ça.
2: Moi,
1: j'adore.
2: À la place de Rémi Marceau, je me ferais pas chier à écrire une chronique. C'est la même info tous les jours. Malgré tout, une question. Bruno, vous allez bien?
1: Oui, ça
2: Bruno,
1: va.
2: Bruno, ça
1: ouais.
2: va? Vous allez bien? Vous
1: ouais.
2: souffrez pas trop la chaleur?
1: Non.
2: Vous hydratez bien?
1: Ouais.
2: Bruno, vous allez bien?
1: Oui.
2: Voilà, j'ai montré l'exemple. Toujours prendre des nouvelles des personnes âgées.
1: C'est enfoiré. Dominique Besnier, bonjour.
2: Bonjour Bruno, profitez qu'il fait chaud pour voir ou revoir des films.
1: Oui,
2: rester
1: au
2: frais dans l'obscurité.
1: Moi,
2: j'ai vu un super film de science-fiction hier. Vachement bien. Les bronzés font du ski. si, c'est de la science-fiction.
1: Alors, bientôt, ça va être de la science-fiction.
2: Moi, j'ai enchaîné avec L'âge de glace.
1: Oui, aussi, pas mal.
2: Là aussi, science-fiction. Ça laisse animer, sinon il y aurait trop d'effets spéciaux. Hein. Les climatiseurs mobiles ont disparu. La dernière fois qu'ils ont été aperçus, ils étaient en tête de gondole dans les grandes surfaces. Si jamais vous en apercevez, qui plus est à un prix correct, n'agissez pas seul, prévenez immédiatement les autorités, c'est forcément une arnaque.
1: Ah, c'est clair. Oui, Madame Le Pen.
7: J'aime pas trop cette canicule. Hein.
1: Ah bon?
7: Ah non, j'aime pas du tout. Je déteste même.
3: Ah bon?
7: J'ai cette sensation de vivre dans un pays d'Afrique.
3: Oh.
7: Vraiment, j'aime pas ça.
3: Oh.
1: La canicule qui a des conséquences sur les soldes d'été qui débutaient ce mercredi. Une fréquentation en baisse pour le premier jour à cause de fortes chaleurs. Un point cette fois-ci avec notre spécialiste pognon, Julien Courbet.
8: Évidemment. Il y a des grosses remises pour les soldes d'été, environ 50% hier. Au lieu de 40 degrés, il faisait 20 degrés dans le centre commercial. Ça, c'est de la grosse ristourne.
1: Ouais.
8: Je suis humoriste, hein, n'oubliez pas.
1: Oui, oui, bien sûr, Julien, c'est vrai, j'avais oublié.
8: Alors, ce qui est rigolo pour les soldes, c'est que chacun a reçu les notifications qui lui correspondent.
1: Oui.
8: Bruno reçoit des promos pour Air France.
1: Oui.
8: Rémi Marceau pour Castor, Laura Merlin.
1: Oui.
8: Aurélie reçoit des promos de chez Yves Rocher.
1: Oui.
8: Mythique adopte un mec Tinder.
3: Arrête, c'est pas possible.
8: Alors, il y a de grosses remises, attention, sur les vestes, les gilets, les suites. Mais si, Bruno, tu te rappelles les suites, un vêtement, tu sais, avec des manches longues, là.
1: Ça me parle pas de
8: capuche, là. Tu sais, quand il fait en dessous de 20 degrés, ça te dit rien. C'est tellement loin, tout ça, forcément, il a oublié. Alors, certains ont fait les soldes et sont très déçus. Encore Bruno Robles, pour ne pas le citer, a déclaré les soldes, c'est nul, on trouve jamais ce qu'on cherche. Ou alors, si par chance, on trouve quelque chose qui nous plaît, c'est pas soldé. Bon, en même temps, Bruno, sur sa liste, il y a un appartement Cannes, vue mer, première ligne. Il n'est pas prêt de trouver ça en solde, évidemment.
1: Ouais, merci, c'était un immense.
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2: Vous savez que les Chinois sont vachement forts. Question proverbe, c'est toute la sagesse populaire chinoise qui passe au travers des siècles comme ça, c'est quand même beau. C'est vrai, les Chinois disent, par exemple, ils disent « une de perdue, une de perdue ». Et ça se vérifie tout le temps, tu peux y aller. Pas de nouvelles, pas de nouvelles. Les Chinois, ils disent « faut pas vendre la peau de l'ours, non, faut pas la vendre ». Femme à lunettes, femme à lunettes. Ah, puis tu peux vérifier, hein, ça a 3000 ans, je veux te dire. On n'a pas inventé grand-chose, hein. Les Chinois disent, rien ne sert de courir, ça sert à rien du tout. Et j'en ai trouvé un très beau, il n'y a pas longtemps, qui dit ça, qui dit, écoutez bien, qui dit, c'est au pied du mur qu'on voit le mieux le mur, hein, quand même. C'est vrai, autant de loin on le voit bien le mur, autant de près ben on le voit mieux, c'est vrai. Hein.
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13: Il y a des parents par applaudissement un petit peu. Jeunes parents. Je trouve que vous avez beaucoup d'énergie là pour des parents. Moi, je suis au bout du rouleau. Non, alors honnêtement, je suis fatiguée. Je vais pas inventer. Hein. Les parents sont fatigués. Je pense que voilà, c'est de notoriété commune. Moi, je vais vous dire, j'avais en tête qu'un enfant, ça se levait tôt le matin, mais j'avais pas en tête que c'était tous les matins, 7 jours sur 7 depuis 2 ans. Pas de week-end, pas de vacances, pas de jour férié. Je me dis, putain, j'ai enfanté d'un patron, quoi. Il décide de quand mes journées commencent, quand elles se terminent. Non, la difficulté, c'est que moi, je suis pas du matin. Je pense que pour d'autres, c'est hyper simple hein, d'être réveillé le week-end à 7h, mais vraiment, pour moi, c'est une difficulté. Moi, je n'ai jamais été du matin. Moi, vraiment, si chaque matin, un mec se pointait, il me proposait de dormir 2 heures de plus en échange de n'importe quoi, un membre, fin de la semaine, je suis une femme tronc. Je vous le dis, vraiment, ça vous donne le niveau de difficulté. C'est très difficile parce qu'en plus, on est dans une société qui valorise un peu les gens du matin. C'est vrai, il y a des best-sellers américains qui cartonnent en ce moment. Le Miracle Morning, le matin miracle, pour ceux qui ont fait branlette première langue. C'est un best-seller américain qui cartonne. Le titre exact, c'est Miracle Morning, 5h30. Vous avez rendez-vous avec le succès. Tu vois ma gueule à 5h30. Si le succès se pointe, oui, c'est un miracle, vraiment. Et là, je suis stressée, je vous le dis, je suis stressée parce que là, il va avoir 3 ans bientôt, donc il rentre en septembre à la rentrée, là. Il rentre à l'école maternelle. L'école maternelle, c'est 8h30. 8h30 sur place, habillé, lui et moi. Oh là là, je suis déjà stressée, je suis en train de réfléchir le soir, là, quand je dors pas, je réfléchis à des petites solutions. Ce serait pas trop bien si on pouvait déposer nos enfants à l'école par drone directement depuis notre lit, tel un colis accroché par la capuche. Et depuis ton lit, tu recevras un petit mail. Le petit Théo a été livré à 8h30 à l'école Jules Ferry. Ça s'appellera Uber Kids. Voilà, je suis sur le dossier. J'ai pensé à des petites options pour gagner un peu de sous avec ça. Si l'enfant n'a pas été sage, pour 5 euros de plus, le drone fait un looping. Voilà. Option 1. Option 2, le soir, t'as pas le temps d'aller le chercher. Et ben hop, pour 10 euros de plus, tu le déposes en point relais. Attention, petit mail. Tic-tac, tic-tac, plus que 6 jours pour récupérer Théo. Oh non! Je vous laisserai là-dessus. Merci beaucoup!
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2: Bien.
3: Bon, on y va. Bon,
2: attends, juste deux secondes avant de commencer. Je voudrais rassurer le public quand même, hein. Notamment les personnes du premier rang. Bien, vous n'êtes pas fait niquer sur les places, hein. Vous êtes vraiment au premier rang.
3: Hein, c'est important de rassurer le public, hein. Il n'y a aucun effet d'optique non plus, hein. Je ne suis pas loin, voilà. C'est bon, ils sont bien rassurés. Allez, on y va? Allez, on se fait cette impro là.
4: Excuse-moi Christophe, ça va?
3: Ouais, ça va, ouais.
4: Non mais je te sens un petit peu contrarié.
3: Oui. Ça se voit tant que ça?
4: Bah déjà, verticalement t'es contrarié, donc...
3: Ok, bon ben je vois qu'on veut se parler franchement.
4: Ben c'est bien sûr, on est là pour ça.
3: Alors je vais te dire un petit truc en fait.
4: Quoi?
3: Quand on m'a dit, Christophe, tu vas faire un sketch avec un des inconnus, en fait j'espérais que ce soit avec Didier Bourdon.
4: Ah bon? Ouais, sympa.
3: Oui, parce que c'est vraiment mon préféré des trois, quoi, je veux dire...
4: Ok.
3: Bah sinon ça aurait pu être Bernard Campan, mais j'imagine que lui il doit être vachement pris avec tous ses tournages, parce que lui au moins il bosse.
4: Super.
3: Non mais c'est bon, c'est toi, c'est pas grave, on va faire avec, hein.
4: C'est gentil, on va faire avec. Et dis-moi, toi, ton lycée sortir?
3: Sortir?
4: De Fort Boyard?
3: Ah. Bah non, j'ai cassé la gueule au père Fouras et puis j'ai piqué les clés.
4: Voilà. Bien sûr, ouais.
3: Voilà.
4: Et dis-moi, t'es venu comment? En karting ou avec tes parents?
3: Bah non, comme ça, en claquant des doigts, comme Joséphine. Hein? Et toi sinon, alors, tu vas jouer comme ça ou t'enfiles un habit traditionnel, un boubou, quelque chose?
4: Non, écoute, je vais jouer nature, en jean, en chemise, enfin naturel, quoi.
3: D'accord.
4: Excuse-moi, mais tu m'aides pas beaucoup, hein.
3: Ah, pourquoi?
4: Non, parce que déjà, je suis pas très à l'aise.
3: Ouais.
4: Parce que c'est la première fois que je joue avec un
3: inconnu.
4: C'est ça. Et toi, tu serais plutôt un inconnu. Voilà. Bon, on y va. Bon, dis-moi, attends, avant de commencer l'impro,
3: oui.
4: Je voudrais te poser une question.
3: Oui.
4: Est-ce que avec toi, on peut rire de tout? Est-ce que tu as des sujets tabous? Parce que, bon, toi, déjà...
3: Non, tu vois, la preuve, hein. Non, j'ai aucun tabou. Moi, tant que c'est fait dans le respect...
4: Ok, y a pas de problème, je te respecte. Alors, dans l'impro, j'éviterai de te traiter de gnome, de nabo ou de hobbit.
3: Oui, okay. Bah oui.
4: D'accord.
3: C'est normal, j'en attendais pas moins de toi.
4: Je t'en prie. Allez.
3: C'est pareil, hein, moi j'éviterai de te traiter de Bamboula, de Bougnoul ou donc le Benz. Hein,
4: Et moi je te demanderai pas où sont passés les six autres.
3: Ouais. Ouais, bah.
4: Bon, allez,
3: moi j'éviterai de te jeter des bananes ou des cacahuètes. Zoukla, hein. C'est ma mère, comment on est ça, Inda?
4: Ok, ça commence fort. Bon, ouais. Excuse-moi, mais pourquoi tu chantes cette chanson créole, là? Quel rapport, je veux dire?
3: Ah, parce que je pensais que ça te ferait plaisir, parce que c'est une chanson de chez toi, là-bas. Là.
4: Ah oui, de chez moi.
3: Hein? Un hommage?
4: Alors...
3: Non, mais on va faire un truc,
4: ouais.
3: En fait, puisqu'on est à fond dans la tolérance, hein, c'est la thématique.
4: Bien sûr.
3: On va faire un sketch qui prône la tolérance en partant de ta différence.
4: Pourquoi de ma différence? Et pourquoi moi?
3: Parce que t'es différent.
4: Moi je suis différent.
3: Ah oui, t'es différent.
4: Et en quoi je suis différent?
3: Si, tu es différent.
4: Ça va pas toi. Non, excuse-moi, pourquoi tu prends un accent? Non, excuse-moi, je vais mettre tes pendules à l'heure. Je suis français, je suis né à Paris, j'ai pas d'accent. T'as vu, j'ai pas d'accent, regarde.
3: Oui, non, mais si, t'as quand même un petit fond sonore, il y a quand même un petit filet.
4: Mais où tu as vu que j'ai un filet? Regarde, j'articule.
3: Si, non, mais les gens te le disent pas parce qu'ils sont polis, tu vois.
4: Non, mais ça va, j'ai pas d'accent.
3: Non, puis attends, il y a pas que ça.
4: Il y a
3: aussi l'odeur. Non, okay. T'es tout seul dans ta loge, il y a une raison, hein, je veux dire...
4: C'est pas bien ce que tu dis là, excuse-moi, Non, excusez-moi, il a des propos, t'es limite raciste là.
3: Moi?
4: Ouais, c'est petit. C'est mesquin. Je t'invite à mon open de rire, tu vois, sympa. Tu vois, je crois que t'étais un comique à la hauteur, mais là...
3: Non, écoute,
4: pas très
3: en fait, je pense qu'on va arrêter de parler de nos différences.
4: Oui.
3: Je pense que ça te met mal à l'aise.
4: Oui,
3: mais, c'est assez bon. Susceptible sur le sujet. Non, on va parler d'une autre différence.
4: Oui, hein. Alors attends, tiens, alors j'ai une idée, ça y est.
3: Ouais.
4: On va faire une impro sur, un mariage gay. Pas mal, ça?
3: Non. Non.
4: Pourquoi?
3: Non.
4: Pourquoi?
3: Non.
4: Pourquoi?
3: Non, c'est ça. Ben, un nain, un noir, bon, tous les deux homosexuels. Non, là, c'est plus un sketch, c'est un record. Là. Non.
4: D'accord. Hein? Bon, écoute, le temps passe. Écoute, je pense qu'on va pas le faire, ce sketch. Ça va être compliqué. Donc je te propose de boire un verre. Je t'invite à boire un verre.
2: Vas-y, on va boire un coup.
4: Je te paye un demi.
3: Non, je préférerais un petit noir. Oh,
4: je crois que c'est ton tour.
3: Oui, d'accord. Bah, tu m'introduis, tu me...
4: Bah, je te lance.
3: Ah non. Non. Non, ça, je crois que c'est interdit en France. Ah. Maintenant. Oh.

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1: C'est l'histoire d'un mec qui en a raconté une histoire et qui l'a pas comprise. L'histoire qu'on lui a racontée au mec, c'est l'histoire d'un mec qu'on raconte un autre dans la rue. Et il y en a un qui dit à l'autre, j'ai vu le couvreur, il m'a parlé de toi. Oh, il dit de moi, il dit de toi. Et le mec, il tient à raconter l'histoire, il a trouvé le moyen d'une part de ne pas la connaître et d'autre part de ne pas la comprendre, ce qui est plus dur. Et il arrive au boulot et tombe sur son chef de service, il dit, tiens, bonjour, c'est Martinez, il dit, ça fait plaisir parce que quand on vient de me raconter l'histoire, tiens, rigole, je me suis dit, tiens, il a raconté à M. Martinez, comme ça, il ne fera pas de faire, c'est pas pour dire, mon boulot, ça merde un peu. Alors l'autre, il dit, vas-y, racontez, ben, il dit, voilà, figurez-vous que... Je viens de voir le coureur. Il m'a parlé de vous. Une autre. Bon, d'accord. C'est l'histoire d'un mec qui en a raconté une histoire aussi. Mais qu'il a très bien compris, lui. Mais qu'au moment de la raconter, t'es bien emmerdé avec le mec. Et l'histoire qu'on lui a racontée à lui, c'est l'histoire d'un éléphant qui est dans la jungle. Un éléphant normal, hein. Blanc. Il arrive au bord de la rivière pour boire. Il met un pied dans l'eau. Il met deux pieds dans l'eau, il met la trompe dans l'eau, et à ce moment-là, il y a un crocodile qui arrive et qui lui mange la trompe. Et l'éléphant, il se relève et dit, et vous trouvez ça drôle? Oui, je sais, même en Belgique, elle marche pas. Et le mec qui m'a raconté l'histoire, un jour, ils sont invités à bouffer chez des gens. Alors, c'est comment ça, les gens, ils s'invitent à bouffer, des fois, ils ont pas grand-chose à se dire. Raconter une histoire, t'as qui rigolo. Bon. Alors le mec il se lève et dit, voilà, c'est l'histoire d'un éléphant qui est dans la jungle, qui arrive au bord de la rivière pour boire, il met un pied dans l'eau, il met deux pieds dans l'eau. Et à ce moment-là, il y a la maîtresse de maison qui revient de la cuisine avec un clafoutis. Et la maîtresse de maison a un bec de lièvre, en plus du clafoutis. Un bec de lièvre qui part d'ici et qui finit comme ça. Alors il m'a dit, qui c'est que tu veux le clafoutis? Moment-là, il y a un crocodile qui arrive, tout petit, et il lui mord la queue, allez. Et la maîtresse de maison a dit, et on trouve un salon.
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0: en allemand première langue. J'ai fait 8 ans d'allemand. Et comme tous les mecs qui ont fait 8 ans d'allemand, je parle pas allemand. Si, je sais dire un truc en allemand, c'est « Ich spreche nicht Deutsch », qui veut dire « je ne parle pas allemand ». Mais en même temps, c'est dur pour un gamin d'apprendre l'allemand, vous n'êtes pas d'accord? L'allemand, ça fait pas rêver, quoi. C'est quand même un peuple qui a privilégié le confort sur le bon goût, quoi. Bah, t'as de l'électro ménager allemand? Ah, c'est solide, hein. T'as des voitures allemandes? Ah,
1: solide.
0: Mais t'as pas genre un grand cuistot allemand? Jamais un soir, tu vas dire à ta meuf, chérie, ce soir, j'ai réservé dans un petit resto allemand. C'est pas bon. C'est pas beau. Mais qu'est-ce qu'on est bien assis. Sérieux, à quoi ça sert d'apprendre l'allemand? Jamais dans ta vie, tu vois, tu te souviens quand tu faisais des voyages culturels en Allemagne? Tu sais que tes potes, ils partaient à Barcelone, ils partaient à Londres, ils ramenaient des photos et tout. Ouais, j'étais à London, j'étais à Barcelona. Et toi, tu dis, bah, j'étais à Munich. Donc ça, c'est moi à côté d'une usine. Ça, c'est moi à côté d'un barbelé. Puis ça, c'est moi à côté d'une saucisse, voilà. Non mais sérieux, à quoi ça sert d'apprendre l'allemand? Jamais dans ta vie, tu vas draguer une Allemande. Il y en a des jolies, hein. Claudia Schiffer, Karl Lagerfeld, tout ça, il n'y a pas de souci, tu vois. Mais tu vois, quand tu dis à tes potes en ce moment, j'ai une Italienne, ça les fait rêver, ils te font « che bella ragazza ». Quand tu leur dis en ce moment, j'ai une Espagnole, ils te font « che bonita chica ». Et quand tu leur dis en ce moment, j'ai une Allemande, la première question qu'ils te posent, c'est « essence ou diesel ?» Voilà. Du coup, j'ai pas fait beaucoup d'études. J'ai bac plus 2 minutes. T'as le temps de rentrer dans la fac et de faire pas pour moi, merci, bonsoir, salut. Mais grâce à cette chanson, grâce à Tu vas prendre, j'ai pu aller à la fac. Parce que l'année dernière, j'ai fait mon spectacle dans des facs. Et ben, j'ai pris la condition étudiante en pleine gueule. Aujourd'hui en France, plus de 2 millions d'étudiants vivent avec moins de 500 euros par mois. Aujourd'hui en France, un SDF qui croise un étudiant, il lui file une pièce. Aujourd'hui en France, et ça c'est très grave, certaines étudiantes sont obligées de se prostituer pour survivre. Elles couchent contre de l'argent, c'est choquant. Tu m'étonnes que c'est choquant. Moi je pensais que dans les facs on baisait gratos. Je pensais que ça voulait dire ça, fac en anglais. Tout fac, fac, fac. Hey, étudiant, c'est la galère. Hey, sérieux, étudiant, c'est tellement la galère. T'as vu que dans la langue française, c'est carrément devenu un synonyme de pourri. Tu sais, quand tu trouves qu'un truc, il est pourri, mais t'oses pas dire, tu dis étudiant. Une chambre d'étudiant. C'est un dilemme permanent. Soit tu rentres un meuble, soit tu rentres un pote. Un job étudiant, c'est un job de merde. Alors, autant étudiant dans la langue française, c'est synonyme de pourri, autant étudiante, un groupe d'étudiantes, un corps d'étudiantes. Et le top du top, une soirée étudiante. T'es fou tout de suite, une soirée étudiante, tu t'imagines une soirée en école d'infirmière, tu dis ouh, vas-y, fais-moi un check-up. Fais-moi une coloscopie. Alors qu'une soirée d'étudiants, tout de suite, tu t'imagines une soirée en école d'ingénieurs.

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1: Qui dit innovation dit intelligence artificielle, bien sûr. Hein. Vous connaissez tous ces gens qui sont à fond sur l'intelligence artificielle. Moi, ils m'énervent, hein, ils sont là, ouais, intelligence artificielle, ouais, l'intelligence artificielle. Hein. Ouais, l'IA, l'IH, l'intelligence artificielle. Hein. Ouais, l'IA générative, ChatGPT, non, ChatGPT. Hein. ChatGPT, c'est bluffant, hein, un truc qui génère du texte sur n'importe quel sujet, hein, c'est bluffant. Mais moi, un truc qui va faire plus de dégâts que les ch'tis à Ibiza, je dis non. Non, parce que les fans des ch'tis à Ibiza, ils ont l'humilité de dire « Comptez pas sur nous pour l'avenir. Okay » Alors que les fans de ChatGPT, non, c'est les cerveaux de la bande. Hein, ils sont fonds, ils y croient, ils ont un aplomb, ils sont là. Attends, mais ChatGPT, c'est la révolution technologique. Je lui dis, attends, tu m'as déjà dit ça, du métaverse, des crypto-monnaies, de l'ubérisation. Pour toi, les révolutions technologiques, c'est un peu comme le nouvel an chinois. Chaque année, il y a un thème, un chien, un chat, dragon. Puis alors, ils utilisent des mots compliqués, IA générative, deep tech, deep learning. Il faut utiliser des mots simples pour expliquer l'IA. Une intelligence artificielle, c'est quoi? Une intelligence artificielle, c'est un programme informatique qui va essayer d'imiter l'intelligence humaine à partir de beaucoup, beaucoup, beaucoup, beaucoup de données, faut le rappeler. Par exemple, il y a un programme en intelligence artificielle qui va regarder des photos de chiens et de chats dans le but de savoir dire ça c'est un chien et ça c'est un chat. Comment? En se trompant. Parce qu'il faut savoir qu'à la base, une intelligence artificielle, ça a une tête de teubé, hein, elle est comme ça. Tu nous montres une photo de Tekel, il va dire chat. Non, chien. Ah d'accord. Alors on lui montre une photo de Chihuahua, il va dire chat. Non, chien. Ah d'accord. On lui montre un fox terrier chien. Oui, ah d'accord. J'ai compris. Alors on lui montre un chat siamois. Chien. Bah non, chien. Ah bon? Bah oui, les oreilles pointues. Ah d'accord. On lui montre un doberman. Chat. Bah non, chien. Ah bon? Mais les oreilles pointues. Oui, mais il a bouffé le chat. Ah d'accord. Et les IA marchent comme ça, par apprentissage. Hein. Pour chien-chat, c'est comme ça. Pour les plats, hein, les IA qui reconnaissent les plats cuisinés. C'est parce qu'en fait, on s'envoie des plats et on met le nom du plat en dessous. Moi, d'ailleurs, ça me donne envie de feinter l'IA, hein, d'envoyer des photos de spaghettis sur WhatsApp et de mettre en dessous. Mmm, délicieuse cette choucroute. Hein. Sauf que tu lui fais pas à l'envers, l'IA. Ah ben, c'est vieux comme le monde, en plus, comme blague. Déjà, à l'époque, t'avais un mec qui montrait un verre de vin qui disait « Ceci est mon sang. » Ah ben, Jésus-Christ, premier hacker de l'histoire de l'humanité, hein, bien sûr. Hein. Ah ben, cette barbe, ces cheveux gras. Hein, tu rajoutes un t-shirt noir, des pellicules, une odeur de transpi, t'obtiens un développeur informatique. Hein. Alors, le sempiternel argument en faveur de l'intelligence artificielle, c'est bien sûr de dire que ça va nous faire faire de grands progrès en médecine, notamment en radiologie. L'intelligence artificielle a investi la radiologie en premier parce que le radiologue est l'espèce la plus proche de l'IA. Je sais pas si vous connaissez des radiologues. Moi, j'ai un pote radiologue et franchement, quand il dit que c'est compte rendu dans le dictaphone, il est moins humain que Alexa. Ton GPS à côté, c'est l'abbé Pierre. Hein. Avant les embrouilles. Hein. L'autre jour, j'étais en consultation chez lui. Il était là, technique axial T1 et T2, 3D Star Vibe, virgule, avec injection de gadolinium fat, point. T1 hyperaxial T2 franc, avec un rehaussement homogène et une encoche en dessin en regard, point, virgule. Pas d'anomalie pariostée, virgule. Pas de plica parapatellaire, point. Je vais mourir? Non, non, t'as juste une entorse. Non, je suis désolé. Quand c'est ta santé qui est en jeu, tu veux que ce soit un vrai médecin qui regarde l'IRM. Hein? Parce qu'on en voudrait à l'intelligence artificielle, même si elle fait une toute petite marge d'erreur, on lui en voudrait pour cette toute petite marge d'erreur. Hein? Parce qu'avec chien-chat, ça va, c'est rigolo. C'est gadget. Mais avec les organes, c'est chaud, t'imagines? Foie. Non, rein. Ah, d'accord. Ah, non, pas d'accord, hein? Le patient, il est pas d'accord, hein, parce que certes, il a mal au foie, mais il va découvrir qu'il a deux foies, quand même. Hein.

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2: L'autre jour, j'ai fait un truc débile que j'aurais pas dû faire. En me levant, je suis monté directement sur une balance.
3: Faut être con, hein.
2: Eh oui, parce que quand j'ai vu ce qui était marqué sur l'écran, comme tout le monde, je me suis dit, elle déconne cette balance. Alors, quand j'ai vu ça, j'ai flippé tout de suite. Je me suis dit, non, c'est ma femme qui m'a dit, hein. Ouais, elle revenait de son cours de stretching à la con. Elle m'a dit, dis donc chérie, t'as pas un peu grossi du ventre? J'ai dit, mais non, pourquoi tu dis ça? Elle me dit, je sais pas, parce qu'en pantalon, t'es passé du 42 au 46 direct. Ouais, je lui dis, c'est parce que ça taille large. Ah, elle m'a dit, ça taille large. Allez, va faire du sport. Je lui dis, quoi, du sport? Je lui dis, mais je suis pas malade. Mais je lui dis, je vais où? Elle me dit, tu vas pas loin, tu vas au coin de la rue là-bas, tu vas chez Body Perfect Club. Bon, je suis allé chez Body Perfect Club, j'ai pris un abonnement 6 mois et j'ai remarqué avec l'abonnement, mesdames et messieurs, t'es pas obligé d'aller au club tous les jours, mais t'es obligé d'être prélevé tous les mois. Ouais, ça, ils rigolent pas avec la thune, les mecs, hein. Alors, donc j'ai pris mon prélèvement 6 mois, j'y suis allé et j'ai fait la connaissance du coach. Bobby. Il vient des States. Bobby, le killer de kilo, il l'appelle là-bas. Il m'a vu arriver, il a fait comme ça. Oh là là! Mais dis-moi, tu es gras comme un cheeseburger, toi! Je vais te faire dégonfler, allez, va te changer, on se retrouve dans la salle. Go, go, go, go! Il m'a stressé, j'ai appelé ma femme, j'ai dit, allô chérie, je suis au club, viens me chercher, il me fait peur le coach. Elle m'a dit, tu restes où tu es, sinon c'est moi qui vais te faire transpirer. Oh. J'avais pas raccroché, le Bobby m'a chopé par la peau du short. Il m'a jeté sur une espèce d'appareil, un vélo, il m'a dit. J'aurais déjà vu des vélos, moi. Il m'a branché plein de fils partout, parce que maintenant, avec les nouveaux appareils dans les clubs, tu vois ce que tu perds en direct. C'est compris dans le prélèvement. Ah oui. Et il m'a dit comme ça. Ok, maintenant tu pédales jusqu'à ce que je revienne. Ouais, c'est ça, ouais. Pédale. Je suis monté sur l'appareil, j'ai pris les fils, j'ai branché comme ça, je pédalais. Oh, et je perdais. Je te jure, je perdais mon temps sur ce bordel. Je vous assure, en 15 minutes, mesdames et messieurs, j'invente pas, j'avais perdu, c'était marqué une calorie. Sûrement une calorie malade. Elle est partie. Ça m'a saoulé, j'ai enlevé tous les fils, je me suis sauvé dans les sous-sols, j'ai fouillé un peu, je suis tombé sur quoi? Devinez, les bains remous. 38 degrés. Tu vois, ça c'est du sport. Oh là là, j'étais bien dans l'eau, j'étais bien. J'étais bien, seulement le ricain m'a retrouvé. Il m'a dérouillé, il m'a remonté direct sur mon vélo, il m'a plus lâché. Ok, maintenant je te lâche plus de ma œil. Oh, je lui dis c'est le bain, alors je peux le faire pipi? Il m'a dit va faire pipi, mais je te garde la œil. C'est ça, ouais, garde-moi la œil. Ouais, je suis allé aux toilettes, j'ai ouvert la fenêtre des chiottes, je me suis sauvé dans la rue comme ça. Non, mais ça c'est la faute à qui? Ça c'est la faute à la publicité. Vous avez pas vu dans les rues là toutes ces affiches en grand là avec ces mecs avec leurs abdos bien faits, leurs cuisses? T'as raison, c'est tout du faux. Ouais, ça m'arrange de penser ça parce que les femmes quand elles voient ça dans la rue, ça leur donne des idées. Elles peuvent comparer avec ce qu'elles ont à la maison. Et te casse pas la tête. Elle compare. Ma femme, comme les autres, un soir elle rentre à la maison, elle me dit, chérie, viens voir. Elle me dit, regarde ce que je t'ai acheté. Je lui dis quoi? Elle me dit, je t'ai acheté un boxeur. Je lui dis alors, qu'est-ce que tu veux que je foute d'un chien? Elle me dit, t'es vraiment trop con, toi. Elle me dit, le boxeur, c'est un sous-vêtement sexy pour vous les hommes. Va mettre le boxeur. Bon, je vous dis tout de suite, chez moi, le boxeur, ça fait gaine. Donc j'ai fait comme ma femme à l'année, parce qu'en définitive, on fait toujours comme nos femmes, elles nous disent. J'ai été mettre le boxeur, je suis revenu dans le salon comme ça. Je suis rentré, j'ai fait, Siri, comment tu me trouves? Elle m'a dit, oh! Va remettre ton slip.

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2: C'est un mec qui roule hyper vite dans un virage et il se casse la gueule, quoi. Il est expulsé de la voiture et tout. Boum, il tombe, il est dans le ravin, il est complètement accroché comme ça, dans le vide, à une petite, un petit morceau de branche comme ça. Ah, et la branche est en train de se casser. Et à ce moment-là, t'as Dieu qui sort du ciel, fou, et lui dit: tends-moi la main. Tu tomberas, mais après, tu iras au paradis. Et dit: il n'y a personne d'autre.
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Oui, non, je voulais vous voir parce que je pense qu'il est temps de faire un bilan de mon passage dans votre agence. Et surtout, j'aimerais bien qu'on vérifie ma fiche. Non, mais parce que pour l'instant, vous m'avez fait rencontrer que des filles. Bon, déjà, c'est des filles, c'est bien. Mais ça suffit pas. Non, par exemple, la dernière, elle était très athlétique. Si, elle était plus grande et surtout plus baraquée que moi. Non, moi, une fille de 2 mètres, je lui fais pas la bise. Je lui serre la main et je ferme ma gueule. Oui, non, elle est gentille, c'est pas le problème. Mais 2 mètres. Moi, je recherche une femme, pas un copain avec des nichons. Et quand je dis femme, je précise, une femme qui peut encore servir. Ah non, mais parce que la vie de la semaine dernière, merci, elle était blette. Ah si, elle s'est endormie pendant le repas à cause de ses médicaments. Oui, je sais, la beauté intérieure. Non, mais vous êtes gentil, moi j'y suis pas toujours à l'intérieur. Non, j'ai l'impression que vous me refilez vos fonds de tiroir, là. Mais me dites pas le contraire, ça se voit des fois, comme la moche de l'autre jour. Au téléphone, elle me dit, on se retrouve place des Lilas, pour se reconnaître, on aura chacun la main, un pare-choc de Kangoo. Bon, au début, j'ai trouvé ça bizarre, hein, mais rigolo. Donc, je me suis pointé au rendez-vous. Et là, j'ai compris pourquoi elle m'avait demandé un pare-choc de Kangoo. Parce qu'un pare-choc, tu peux pas le cacher. Si, je vous assure, quand j'ai vu sa gueule, j'ai voulu le cacher, impossible. Et tu peux pas dire, non, c'est pas bien, j'ai trouvé par terre. Non, t'es obligé d'assumer et de parler à la moche. Non, je suis pas dur, elle est moche. Non, mais même elle, elle le sait. Hein. Attendez, une barre de sourcils sans trou au milieu. Il y a comme un pet show que ça a du charme. Non, c'est pour ça que je voudrais savoir si par hasard vous foutriez pas un peu de ma gueule. Je voudrais qu'on revoie ma fiche, quoi. Eh ben d'accord, on reprend tout. Non, mais de toute façon, c'est très rapide, moi je sais ce que je veux. Non, mais moi c'est simple, ma femme, je voudrais qu'elle soit fidèle. Et obéissante. Voilà. Fidèle et obéissante. Comme un chien. Non, mais en plus sexy quand même. Oui, c'est important qu'elle soit sexy, oui. Blonde, brune, ça m'est égal. Mais j'aimerais bien qu'elle ait des cheveux. Concernant ses goûts, ça n'a pas d'importance. Non, de toute façon, l'essentiel, c'est qu'elle adopte vite les miens, donc... C'est pour ça que je ne veux pas trop vieille, pour que je puisse encore l'éduquer. Intelligente? Oui, pourquoi pas, oui. Non, je sais que c'est important l'intelligence, mais à tout choisir, je préfère une femme. Si en plus, elle pourrait avoir le sens de l'humour... Je sais, j'en demande beaucoup. Ou alors qu'il y ait l'intelligence de la cuisine. Voilà, qu'ils comprennent comment fonctionnent les appareils ménagers. Non, mais parce que moi, j'ai essayé de m'intéresser, j'y comprends rien. C'est là où on se dit que c'est bien pensé, ces trucs-là. Hein. Ils savent à qui ils s'adressent. Hein. Oh bah si. Attends, prenez un aspirateur. Une femme, ça la passionne. Elle joue avec dans toute la maison. Alors qu'un homme, un aspirateur, il s'en fout. Ça l'intéresse pas, il aime pas s'amuser. Très important aussi, je voudrais une femme qui n'aime pas les préliminaires. Non, je trouve que c'est une perte de temps. Ou alors qu'il fait les préliminaires toute seule. Autonome. C'est bien, ça a marqué ça, autonome, j'aime bien. Je voudrais aussi une femme qui s'habille toujours bien, toujours impeccable, mais pas chère. Qu'est-ce que j'entends par pas chère? Oh bah je sais pas, attendez, ça va, je suis pas un rat, je peux quand même mettre 100 francs dans une robe. Hein. Quoi? Minimum 300 francs pour une culotte sexy? T'es pas bien de se moquer? Attendez, 300 francs le slip et puis quoi encore? Y'a quoi dans vos culottes? Y'a du saumon? Bon bah c'est pas grave, je vais acheter des aiguilles et tricoter ses vêtements parce que... Quel travail? Mais oui, c'est vrai que ça peut travailler maintenant les femmes. Ah bah comme ça, on aura des sous pour acheter ses culottes en plaqué or là.
Eh ben faisons ça, alors une qui travaille. Alors, je voudrais une femme qui ait une bonne situation, mais moins que moi. Non, c'est important que socialement je sois plus élevé. Pourquoi? Bah parce que c'est comme ça, c'est logique. Je sais. Je voudrais qu'elle soit infirmière. Non, chanteuse. Mieux. Chanteuse vedette. Voilà, chanteuse vedette connue. Ou alors chanteuse vedette à mi-temps. Comme ça j'aurai un petit peu de temps pour lui péter le cul. Bon bah je crois que j'ai fait le tour là, je... C'est bon, vous avez tout noté? Bon bah je pense que j'aurais pas trop de mal à trouver une femme... parfaite. Ah non mais moi je veux pas une femme parfaite, hein, je... Non, non, non, non, non. Non, moi je veux une femme pour la vie de tous les jours. Une femme de base, sans option. Je... Pourquoi pas quoi? Un homme? Mais ça va pas. Non, non, j'ai rien contre les homos, c'est pas ça. Non, c'est pas l'acteur lui-même qui me rebute, mais c'est le risque, quoi. Ah bah si, si je sors avec un homme, je risque de tomber sur un gros connard comme moi.

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2: La Poste. Mais La Poste, mais rien que la pub de La Poste.
3: Bougez avec La Poste.
2: Ceux qui ont écrit cette pub, ils sont jamais allés à La Poste, hein. S'il y a bien un endroit sur Terre où ça bouge pas, c'est à La Poste.
3: Ah, on va à la même, on va à la même, on va à la même.
2: C'est vrai, il faut minimum 2h30 pour faire peser timbre et une lettre. Des fois, aller à La Poste, ça prend la journée. Tu rentres chez toi le soir, t'es comme ça. Ta femme te dit,
3: mais t'étais où?
2: Hein? Ben j'ai bougé.
3: Jusqu'à La Poste, une fois dedans, plus rien, rien. Moi, je connais des gens, ça les angoisse tellement qu'ils portent leur courrier eux-mêmes.

0: postale des vacances. J'y retourne, il reste 2 jours.
1: C'est un peu excessif, mais je les comprends, je les comprends. Parce que quand, à la poste, c'est les spécialistes de la queue qui n'avance pas. C'est eux qui l'ont inventé, la queue qui n'avance pas, et après ils ont été copiés par tous les services publics. Et il y a une explication à ça. C'est qu'à la poste, quand on regarde bien, sur 10 guichets, il y en a 1,5 d'ouverts.
0: C'est les autres, ils sont jamais ouverts. Jamais, jamais. C'est des guichets de secours. Sûrement, encore, il y en a un qui fonde. Hein. C'est sûrement... Ils l'ont construit comme ça, c'est pour en secours. C'est comme si nous, on avait 4 cuisines, 3 secours. Donc t'as le guichet qui est ouvert en plein, qui est là, avec la vitre et tout, le guichet, le, voilà, et avec la queue, il y a toujours la queue à la poste, hein. S'il n'y a pas la queue, c'est que c'est fermé. Donc la queue avec, qui fait des serpentins, ça a marqué, ça fait des... La queue de la poste fait des petits serpentins. Ça reste, ça arrête tout droit, parce qu'à la sécu, ça fera un bordel de queue. Donc il y a la vitre et tout, et quand vous avez de la chance d'être au guichet, de l'autre côté de la vitre, il y a le préposé de la poste, comme ça, de l'autre côté, qui vous regarde à travers la vitre et qui fait... Oui, parce qu'ils ont des micros pour qu'on comprenne mieux. J'ai rien compris, Quelqu'un a compris dans la queue, là? C'est français, c'est pas du français, c'est pas possible. C'est avec l'Europe, il y a un guichet en allemand, non, c'est ça? On n'a rien compris, rien, non, hein? On comprend rien! De l'autre côté, on comprend rien! Rien, rien! On comprend rien! Ah, 26 glaces! Parle pas allemand, parle pas allemand! Rien, rien!
2: Vous êtes sourd ou quoi? Je viens de vous dire, c'est pas le bon formulaire! Laurent Sépissé! Là, c'est pas celui là! C'est plus long, c'est pas ça. Vous voulez quoi? Avec un accusé de réception? Ou sans accusé de réception? C'est avec ou sans accusé?
0: En fait, l'accusé, c'est toi.
1: Donc ça, c'est le guichet qui est ouvert en plein. Et juste à côté, il y a le demi-guichet. Ça, c'est une invention de la poste, demi-guichet. Ils ont pas encore été copiés sur celui-là.
0: Comment expliquer? En apparence, c'est le même, hein? Avec la queue en serpentin, tout pareil, tout le même. En apparence, le même. La seule différence, c'est qu'il s'occupe absolument pas de toi. Tu es de l'autre côté du guichet face à lui, mais il fait comme si tu n'existais pas. Il dit des phrases du genre...
3: Hé, hey Nicole, t'as vu mes nouvelles godasses? Elles sont belles, hein? C'est du daim synthétique. C'est bien imité, hein? On mettrait 2 cornes, on dirait un daim. Là, au fait, ça y est, mes gamins, ils sont partis en vacances. Ouais, ils sont à la montagne, ouais. Non, on n'a pas de nouvelles, non. Non, pas de carte postale, ben, c'est un peu de notre faute. Parce que...
1: Attends. Qu'est-ce qu'ils ont ce matin, là?
2: Vous voulez quoi? Hein? Un colis postal? C'est pas le bon guichet.
1: Et donc, je vais dire...
2: Ah, quoi? Oui, c'est fermé, oui. Oui, le colis postal, il est fermé, parce que le préposé au colis postal, il est pas là, il est en arrêt maladie depuis 5 ans. Oui, d'accord, je vais m'occuper de vous. Ouais, je suis dans un bon jour, allez. Allez, attention, quoi, c'est pas un tourniquet. Non, c'est pas le tourniquet qui est trop petit, c'est votre colis postal qui est trop gros. Et pas passé devant 2 fois. Allez, vite, on va le refaire derrière, on connaît bien. Allez, vite, dépêchez-vous. Ah, désolé, 12h32, on vient de fermer il y a 2 minutes.
1: Terrible, la poste, c'est terrible, terrible.
0: Si tu commets un crime, c'est grave,
1: hein.
0: Tu commets un crime et tu te fais arrêter par la police, tu fais, c'est pas moi, j'étais à la poste. Ils te libèrent tout de suite, hein. La police, ils vont pas vérifier la Libye, ils veulent pas faire la queue.
1: Mais y'a pire que ça, la poste, y'a pire que ça, ouais.
0: Y'a le retrait de recommandé.
1: Ça, c'est une invention de vicieux, ça, le retrait de recommandé.
0: Parce que quand on y réfléchit bien, à la poste, le recommandé, il paye quelqu'un pour l'amener jusqu'à chez toi pendant les heures où tu travailles. Et comme t'es pas là, ils repartent avec.
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15: En fait, avant, je pensais que j'étais en manque de fer. Et pas du tout. En fait, j'ai une énergie basse. Voilà. Du coup, on va y aller tranquille, hein, à mon rythme. Je suis pas très expressive. J'ai travaillé dans un fast-food. Et ma manageuse, elle m'a dit « Souris, sinon les clients, ils vont jamais revenir. » J'ai dit « T'inquiète. » J'ai pas mis les sauces, ils vont revenir. J'aime pas la vie active. Un jour, on m'a dit « Tu vas voir, quand tu vas rentrer dans la vie active, le temps, il s'accélère à une vitesse. » C'est vrai, hein. J'ai obtenu mon code, j'ai même pas eu le temps de savourer. Il est plus valable, je dois le repasser. En plus, je trouve que dans le code, il y a beaucoup trop de questions. Moi, j'aimerais bien qu'on pose que les questions qui me concernent, quoi. Parce que, tu sais, les questions du genre, est-ce que la voiture bleue est bien stationnée? C'est ma voiture? Quelle question qui me concerne? Par exemple, le périph' parisien, il est passé de 70 km/h à 50 km/h. Est-ce que je suis contente? Oui. Mettez-le à 10, de toute façon, j'ai pas le permis. Du coup, je continue à prendre les transports. Hein, et c'est toujours la même chose, il y a toujours du monde. Sauf pendant les JO. Moi, je m'attendais vraiment à ce qu'il y ait beaucoup de personnes, quoi. Lol. C'était vide. C'était tellement vide, j'ai l'impression qu'ils ont fait des aménagements pour rien. Par exemple, dans certaines gares, ils ont viré les vendeurs de brochettes. Ben c'est normal qu'il n'y a personne, quoi. Il n'y a pas à manger, remettez les brochettes, en fait.
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2: Ah, qu'est-ce qui se passe? Merde, bah, vous êtes endormi quand même. Vous contemplez, non?
3: Ben, c'est qu'après les repas, ça me donne des lourdeurs d'estomac, alors ça me rend somnolent.
2: Eh ben, contrôlez-vous.
3: Excusez-moi. Mais c'est vrai aussi qu'on s'ennuie à rester là sans rien faire.
2: Est-ce que vous faites rien, vous? Mais moi, j'en profite pour demander des choses, là-haut. Je sais pas, moi, je demande pour mon lino, je demande pour que ma commande de la Redoute arrive 48 heures chrono. C'est bien simple. Dès que je suis à genoux, je demande, c'est un réflexe.
3: Mais alors, on peut tout demander?
2: Oui.
3: Moi, je croyais que c'était limité, qu'il faisait pas les choses de la maison. Mais alors, par exemple, pour mon chauffe-eau qui est en
2: train. Ça suffit maintenant! Je voudrais arriver à me concentrer, s'il vous plaît, merci.
3: Gisèle, je marche!
2: Ben quoi?
3: Gisèle, je marche!
2: Mais vous n'étiez pas paralysée?
3: Ah oui, c'est vrai! Oh non, mais ça ne va pas du tout. Moi, ça ne va pas du tout, là, ça c'est...
2: Et Lucienne, je m'assois.

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2: Nous les mecs, quand t'arrives dans un magasin, tu veux t'acheter un pantalon, quand la vendeuse te dit « Quelle taille ?», t'as toujours tendance à lui dire une taille en dessous. Des fois que t'es maigri par magie pendant la nuit. « Quelle taille ?» 38. Là, la vendeuse, elle te regarde, elle te dit « C'est pour offrir ?» Elle te donne le pantalon, tu rentres dans la cabine, tu commences à tortiller dans tous les sens. Là, tu te retrouves avec le pantalon bloqué à mi-cuisse. Alors là, il y a la phrase qu'on a tous prononcée au moins une fois dans notre vie. « Taille pas un peu petit, là ?» Et là, à chaque fois, elle te dit « Ah non, c'est une marque qui taille très large. » Vous voyez une taille en dessus ? Non, 5 tailles. Là, elle te ramène un pantalon, c'est même plus un pantalon, c'est un sac de patates. Et là, tu dis « Non, c'est beaucoup trop grand. » « Mais essayez-le quand même. » « Oui, je veux bien, mais enfin, on perd notre temps. » « Non, essayez-le quand même. » Tu rentres dans la cabine et là, tu recommences. T'as, et il manque toujours 10 cm pour fermer ton sac de patates. Mais là, tu veux pas que ce soit 10. Tu te dis « Putain, je vais arriver à le fermer, ce putain de sac. » Faut que je l'enfile en apnée. Au bout d'un moment, dehors, la vendeuse s'inquiète. Ça va ?
3: Oui.
2: Sortez de la cabine pour voir.
3: Non.
2: Faites pas l'idiot, sortez.
3: Non, d'accord.
2: Vous voulez que je vous le resserre un petit peu la taille ?
3: Oui.
2: Marchez pour voir.
3: Je peux pas. Ça va tout péter.
2: Là, le sang est bloqué à la taille. Le cerveau n'est plus irrigué. Et la vendeuse, elle te dit, mon Dieu, vous va bien ce pantalon. Là, toi, on t'a fait un compliment. Une femme te fait un compliment. Tu te décontractes. Et là, t'as le bouton. T'as le pantalon qui tombe sur les chevilles. T'as un mec qui rentre dans le magasin. Oh, c'est Roland McDan. Je t'emmerde. Et là, t'arrives chez toi le soir et tu veux montrer à ta femme le beau pantalon que t'as acheté dans la journée.
3: Alors chérie, qu'est-ce que t'en penses ? Il a de la gueule, hein ?
2: Ils avaient pas ta taille.
3: Ah oh, mais ça c'est là, ça c'est là.
2: Ça c'est la taille que j'aurais quand j'aurais fait mon régime. Mais ben, t'as qu'à commencer tout de suite. Et là, tu rentres dans la salle de bain. Alors, la salle de bain, pendant tout l'hiver, t'es passé à côté de la balance. La balance, elle t'a crié, viens, viens. Là, t'as fait, tiens, tiens. Et là, c'est le printemps, tu montes sur la balance. Et là, quand tu vois le chiffre, c'est l'hiver. En plus, c'est une balance qui parle. Tu sais, nouvelle balance électronique, les balances qui parlent. Dès que tu montes dessus, elle te dit, une personne à la fois, s'il vous plaît.
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0: Je vais trop bien pour écrire. Alors quand j'ai compris ça, je me suis dit, bah, je vais me créer de la souffrance, tu vois. Je me suis dit, je vais me frustrer au quotidien, puisque c'est ça. Donc je me tends des pièges, tu vois. Par exemple, des fois, je cache mes capsules de Nespresso. Que ça, le matin, je suis énervé, il n'y a pas de café. Ah, j'ai la rage, ah, filez-moi un post-it. Non, évidemment, ça marche pas. Je sais où elles sont, c'est moi qui les ai cachées, connasse. J'ai tout ce que je veux, plus rien ne m'énerve. Voilà, c'est le problème. Enfin, plus rien ne m'énerve, si, quand même toujours deux, trois trucs qui m'énervent. Les doudounes sans manches, ça m'énerve, voilà. C'est complètement con, là. Non, mais c'est une doudoune, c'est pour avoir chaud, donc si t'as pas les bras, tu te pèles les bras, c'est ridicule, c'est frisqué, bah oui, t'as pas les manches, connard. Pardon. Non, mais la doudoune... Faut être con, c'est comme si t'achètes un pantalon sans le cul, c'est les cuissards de tes Francis Lalanne. Mais t'es... Un peu de jugeote. Pardon, mais... Ah! Tu détruis le concept initial quand tu fais ça. C'est comme acheter une Smart 4 places. Ça n'a pas de... Ah, t'as acheté une Smart, mais c'est bien, tu vas pouvoir te garer. Non, j'ai pris la 4 places, mais t'es con. Putain, mais achète une Fuego, achète une Punto, mais pas une... pas une Smart. Bon, enfin, en même temps, vous l'aurez compris, j'allais pas vous faire un spectacle entier sur les Smart et les doudounes. Tu vois bien, le bonheur, c'est ennuyeux. Ça crée pas de... Je veux dire, tu vois, ça donne pas d'inspiration, même dans la vie de tous les jours. T'as bien vu, quand tu vas bien, t'as rien à raconter. Ça. Alors que t'as vu le temps que tu passes au téléphone avec une copine quand elle va mal. C'est géant, 4h30. Et quand elle est heureuse. Ça fait chier. Bon alors, comment ça va avec ton nouveau mec? Toujours... Ouais, super, toujours bien. Ah, vous vous installez ensemble? Oh, super, c'est génial. Oh, mortel. Oh, bah écoute, ça, c'est vraiment la bonne nouvelle, quoi. Cool. Eh ben, écoute. Bon, écoute, rappelle-moi quand vous baiserez plus, hein, parce que là, c'est insupportable. Je suis désolée, quoi. Quand il n'y a plus de problème, il n'y a plus de vie. Moi, je ne savais pas. Alors, comme une imbécile, j'ai passé toutes ces dernières années à résoudre tous mes problèmes. Tous mes problèmes. Écoute bien jusqu'où je suis allée. Je suis allée même jusqu'à faire opérer mon chien pour plus qu'il ronfle. T'imagines le degré de confort auquel je suis arrivée. J'ai un bulldog silencieux. Je suis la seule. Je me suis fait une vie simplifiée au maximum. Je me suis acheté le poivrier électronique rétro-éclairant. Parce que ça, c'est chiant. Tu veux, je savais pas, je peux même plus me faire de soucis, j'ai même plus ma nounou gothique pour m'inquiéter.
1: Oh non.
0: Non. Bah oui, terminé, je l'ai abattue. Et non, je plaisante. Non, bien sûr que non, elle s'est pendue dans mon salon. Et oh,
2: ça va, on a compris, bien sûr que non.
0: Toute malade ou quoi? Elle s'est immolée par le feu un soir de pleine lune. Et non, elle s'est empalée sur un crucifix. Ça, c'est vrai. Partout, c'était dégueulasse. Bon, bref. Eh bien, du coup, j'ai dû changer de nounou, j'ai pris quelqu'un d'autre, et elle n'est pas gothique. Oh, la poisse. Oh, quoi que, attends. Elle n'est pas gothique, mais elle est bretonne. Ah, je me demande si c'est pas pire. Parce que les bretons sont quand même mystiques. Ah bah si, la forêt de Brocéliande. Oh, vous êtes mystique. Pas à peine de huer, vous êtes mystique. On le sait, vous êtes spirituel. La forêt de Brocéliande, tu vois, vous êtes un peu druide, serpette comme ça, les... Ils ont des serpettes, ils font de la potion, on le sait. Les Bretons, ils entendent le loup, le renard et la belette quand même. Donc bon, on se calme. La preuve, c'est que, histoire vraie, ma nounou un jour était à la maison avec ma fille et je rentre. Et ma fille s'était brûlée la main avec une casserole, donc j'étais en panique. Oh mon Dieu, qu'est-ce que vous avez fait, nounou? Vous avez mis de l'eau froide, vous avez mis de la biafine? Elle me dit, non, c'est bon, j'ai une copine qui a éteint le feu. C'est-à-dire, elle est pompière? Comment pas? Non, elle est guérisseuse, elle a des pouvoirs, elle coupe le feu. Mais je m'en branle! Bon, elle va venir au moins? Non, elle est à Nantes. Mais c'est bon, on l'a appelée, elle a parlé à votre fille, elle coupe le feu par téléphone.
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2: Est-ce qu'il y en a qui connaissent Yann ce soir? Oui. Eh bien, Yann, dans une de ses chansons, il dit, je cite, « Je sais que le passé, c'est le passé. »
3: Je sais que le passé, c'est le passé.
2: Oh, ouais. Le présent, c'est le présent. Le futur, il sera futur. Dis donc. Déclinable à l'infini, ça, on peut s'amuser tous ensemble. Un vélo, c'est un vélo. Une moto, c'est une. Oh, vous êtes vifs, je vous adore. Non. Ah tiens, en parlant de moto, Jules.
4: La moto, elle fait brem, brem, brem, brem.
2: La moto fait brem, brem, brem, brem. Je ne veux choquer personne ce soir, mais le canard fait coin-coin. Tout va bien. La vache fait meu-meu, jusque-là, tout va bien. Hein? Weshden, Weshden, qui nous dit cette magnifique phrase.
5: Tu prends tes caleçons sales, sales, et tu hors de ma vue.
2: Qui ne connaît pas ici ce soir le verbe hortir? Qui? Je hors, tu hors, il horte, nous. Oh, m'avait fait peur. Et alors on termine avec le Graal, ma préférée personnellement, la crème de la crème, Aya Nakamura, qui dans une de ses chansons dit « Je crois que c'est l'heure ding-dong. »
6: Je crois que c'est l'heure ding-dong.
2: Non mais vous imaginez si on parlait comme ça dans la vie de tous les jours? Je crois que c'est quit ting-ting. Je crois que c'est bouché tnut-nut. Je crois que c'est un waf-waf. Je crois que c'est un ça miaou-miaou. Je crois qu'il y a le feu pampon. J'ai la chasse pout-pout, allons-y hein. Je trouvais que ça manquait un peu de poésie cette soirée. Il faut quand même avouer que tout ça vole quand même bien bas en matière de langue française. Mais si vous savez ce truc-là qu'on a appris à l'école, souvenez-vous de Arthur Rimbaud, Charles Baudelaire, Victor Hugo, qui aujourd'hui sont devenus Weshden, Kinsey, Aya Nakamura. Après, si ça, attention, hein, peut-être que vous n'êtes pas au courant, mais ce sont les poètes et poétesses de demain, hein, bien sûr. Ce sont eux qui se retrouveront dans les livres d'histoire de vos enfants, de nos enfants. À l'allure où ça va, cette histoire, vous imaginez les dictées dans quelques années? Ouvrez vos tablettes, page 23. Nous allons faire une dictée, la MIF, de l'auteur Aya Nakamura. Dictée. Parle sur moi, il y a R. Plusieurs R. En Katshana Bibi. Tu d'être ça, en Katshana Bibi, virgule, bien madame, tu d'être ça, point. Bla bla bla, Pookie. Ferme la porte, t'as la Pookie dans le sas. Point final, voilà. Ce sera peut-être ça les dictées plus tard, on ne sait pas. Bien sûr. Non mais... Vous riez, mais vous avez déjà vu vos enfants à l'école réciter des poèmes, réciter du Shakespeare, Roméo et Juliette. Juju, quand je vois ton boule, mon cœur fait bim bam boum, il fait pchit, il fait froum. Quand je t'ai vu la première fois, je me suis dit, cette go qui passe, la vraie peut-être pas deux fois. Donc je vais la voir, je prends ma meilleure voix. Je t'ai approché et je t'ai dit ces doux mots. Ton boule me rend romantique. Peut-être qu'il fallait pas que je t'approche comme ça. Alors qu'un soir, je ne m'y attendais pas, tu m'as invité chez toi. Je t'ai fait la bise comme un aristocrate, pour ensuite pouvoir m'introduire dans ta chambre. Dans ta chambre. M'allonger sur le lit, espérer que tu me rejoignes. J'ai allumé quelques bougies et mis un son romantique en fond.
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2: Je t'ai approché, je t'ai fait va peiner, ma pella. Tu m'as nié, t'as fait la go qui connaît pas Roro. Juju, nous ne sommes plus revus depuis, mais sache que tu resteras toujours la plus bonne de mes copines.

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1: Et c'est comme ça tous les jours.
2: La direction de l'établissement nous oblige à faire de la publicité. Voilà, comme ça je l'ai dit. Passez-moi la lessiveuse. La publicité pour Plouf. La nouvelle lessive pour les taches rebelles au citron. Avec des vrais morceaux de citron dedans. Regardez. Hop, hop, hop, pour les tâches difficiles. Un peu de Plouf. Stop. Un peu, ça suffit. Le blanc, par exemple. You put on the water. You wash it. You rinse. Three times. You smell. It smells like a flower. Les couleurs, par exemple. You put on the water. You wash it. You rinse. Three times. You smell. It smells like a flower. Notre exemple. Troisième exemple. Cette culotte, par exemple. You put on the water. You wash it. You rinse. Three times. You smell. You put on the water. You wash it.
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4: Deux copains qui se rencontrent, il y en a un qui fait vraiment une tête d'enterrement. Alors, dit, qu'est-ce qui t'arrive? Alors, dit, je vends au casino hier, je suis pas allé au. Dis quoi, j'ai rien compris. Je suis allé jouer au casino hier et vraiment, je dis, mais qu'est-ce qui s'est arrivé? Eh ben, j'avais 100 euros, j'ai mis tout sur le 15, et ben, le 15 est sorti, j'ai mis 1000 euros. Ah, ben, c'est bien, t'es content. Non, oui, il va finir. J'ai pris 1000 euros, j'ai remis sur le 15, le 15 est sorti et j'ai gagné 10 000 euros.
5: Ah là, t'es content?
4: Mais oui, j'ai repris 10 000 euros, j'ai remis sur le 15, j'ai gagné 100 000 euros.
5: Ah putain, mais t'es super!
4: Mais pour finir, j'ai repris 100 000 euros, j'ai mis sur le 15 et j'ai le 21 qui est sorti!
5: Alors j'ai dit, bah putain, le 21 est sorti, c'est pas le 15, mais si j'étais toi, je me boufferais les couilles. Il dit, mais quoi, tu crois que je fais?
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0: C'est quoi l'ancêtre du réseau social? En sachant que un réseau social, c'est un endroit où on donne tous notre avis à tort et à travers sur tous les sujets. L'ancêtre du réseau social, c'est le... Le bistrot. Le bistrot, c'était un réseau social avec des couilles. Et il y avait un bistrot dans chaque village, et dans chaque bistrot, il y avait ce qu'on appelait l'idiot du village. Dédé, c'était la mascotte Dédé, on l'aimait bien, il était un peu con, un peu débile, mais on l'aimait bien, ça va Dédé? Vous savez que la Terre elle est plate? Ah il est con Dédé, allez! Mais non, je vous jure, j'ai vu un reportage, il est con, allez! Resservez-lui à boire! On l'aimait bien Dédé. Mais qu'est-ce qui s'est passé avec les réseaux sociaux? Il s'est passé que Dédé est entré en contact avec l'autre Dédé de l'autre village. Et tout d'un coup lui dit toi aussi t'avais remarqué que la Terre était plate hein? Et un jour ils sont deux, puis dix, puis cent, puis mille, puis un million. Et un jour c'est toi qui arrive au bistrot et qui dit et vous savez, comme la Terre est ronde, ah il est con, resservez-lui à boire. C'est ça les réseaux sociaux, des bandes à Dédé. Mais on est tous victimes de harcèlement à un moment ou à un autre, dans le travail par exemple. Moi le premier, tiens, j'ai sorti récemment un film qui s'appelle Barbac. Je sais pas si y en a qui l'ont vu dans la salle. Ouais, merci beaucoup. Alors, pour ceux qui n'ont pas vu, c'est un film, je tue et je mange des véganes. Le nombre de menaces de mort que j'ai reçues sur les réseaux sociaux... Bon, après, c'est des véganes. Hein. Autant j'avais fait un film coexister sur la religion, j'ai eu deux, trois menaces de barbu, je tremblais un peu. Autant là... Des mecs qui chialent quand un poulet s'écorche le genou, bon... Je te jure, j'ai fait une avant-première dans le sud de la France, t'en as 3-4, ils m'attendaient à la sortie avec des navets. Je les ai dispersés avec une poignée de lardons. Mais évidemment qu'à l'école, il faut protéger les plus faibles, les plus fragiles, mais je crois aussi que les petites moqueries de l'enfance, c'est aussi ça qui nous épaissit, qui fait de nous des hommes, des femmes. On surprotège les nouvelles générations. Regarde la petite jeune là, on a dû lui apprendre à faire du vélo avec un casque, des coudières, des genouillères. Limite les parents les entourent avec du papier bulle. Ils ont des vélos avec 12 petits trous, avec le père qui est derrière. Allez, doucement Balthazar. Parce qu'ils ont tous des prénoms à la con maintenant. Mon fils, il a 7 ans, ses meilleurs potes, c'est Hippolyte, Gauvin, Hector. Ils sont CP, ils ont des prénoms de monuments morts de 14-18. C'est pas des blagues. Dans sa classe, mon fils, il a un camarade qui s'appelle Ours Henri. J'habite dans le 10e arrondissement, Ours Henri. On les surprotège sur tout. J'ai acheté des cadeaux à mon fils pour Noël, sur tous les jouets. Attention à ne pas avaler les piles. C'est vrai que nous, à l'époque, on se gavait. Moi, mes préférés, c'est les petites rondes à l'apéro en cacahuète. Tous les cartes des restaurants. Attention, ce plat contient du gluten. Attention, ce plat contient de l'arachide. Nous, à l'époque, on gonflait en terrasse. Maintenant, partout des avertissements. L'alcool, le tabac. Nous, à l'époque, c'était un cancer surprise. T'as vu les paquets de tabac maintenant, les images dessus, là? C'est même pas dissuasif, c'est rigolo. Moi, j'ai monté un album Panini, on se les échange avec les potes. Alors, je t'échange les dents pourries contre l'homme amputé, ouais. Dans la famille sous oxygène, je veux la mère. C'est pareil, la trachéotomie, celui qui a le trou dans la gorge, mettez-le directement à la caisse du tabac. Je vais vous prendre deux paquets de Marlboro rouge.
1: Ça fera 20 euros.
0: Je vais prendre light alors. Light.

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2: Hier soir, ma femme me dit qu'est-ce qu'on donne ce soir à la télé? Ben, il y a deux films. Sur une chaîne, il y a Thérèse. Dans un genre pieux. Classé pieux. Et sur l'autre chaîne, il y a Emmanuel. Dans un genre tout à fait différent, enfin, classé X. Oh, il me dit, moi, je vais me coucher, pas toi. Sinon, moi, je crois que je reste encore un peu pour voir le film. Il me dit, lequel? Ben, je dis, M, le pieux. Avec un X. Il me dit, tu me raconteras. C'était ça. C'est ça, je te raconterai, mon chéri. Allez, va. J'allume ma télé, je prends mon zapper. J'aime bien zapper. J'ai dit bon, voyons Thérèse, puisque c'est ce que j'ai décidé, mais auparavant j'ai jeté un petit coup d'œil sur Emmanuel. Par acquis de conscience. C'est une petite idée. Bon, je zappe sur Emmanuel. Oh la belle femme! J'en fais un peu, là, j'en fais un peu. Bon, une indication. Elle était chez son médecin. Il lui dit, qu'est-ce qui vous arrive? Elle lui dit, j'ai une crise de foie. Il lui dit, dévêtez-vous, je vais vous palper. Elle commence à retirer ses effets lentement. Ouh, j'ai dit, je vois le genre, allez, tout de suite au pieu. On filme, on filme. Je zappe sur Thérèse en extase. Elle était chez son confesseur. Qui lui dit, qu'est-ce qui vous arrive? Elle lui dit, j'ai une crise de foi. Il lui dit, faut prendre le voile. Voilez-vous. J'ai dit, le temps qu'elle les mette, je vais les mettre. Je zappe sur Emmanuel, elle avait tous les voilés. Ah ben là, j'ai dit, il faut que tu choisisses, hein. Ou tu vois le voilé, ou tu vois le dévoilé, voilà. Alors, le voilé ou le dévoilé? Oh, j'ai dit voilé, voilé deux. Je tapais avec une telle rapidité qu'à un moment, les images n'arrivaient même plus à suivre. Quand j'ai vu le visage de Thérèse sur le corps d'Emmanuel, j'ai dit, où tu vas, là? J'ai dit, si Thérèse te trouble à ce point, reste sur Emmanuel. Et au moment où je zappais sur Emmanuel, ma femme est entrée, j'ai pas sommeil. Allez, elle me dit, tu regardes toujours Thérèse? Et j'ai dit, plus que jamais. J'ai dit, tu n'as pas bonne mine, qu'est-ce qui t'arrive? Mais j'ai dit, j'ai une crise de foi. Elle me dit, de quelle fois? J'ai dit, des deux fois. Enfin, des deux fois, attention. Ah non, on n'a pas deux fois. Non, non, j'ai une crise de ce fois-ci. C'est-à-dire celui qu'on peut palper, et puis l'autre fois, l'impalpable, l'autre mon fois. Elle me dit, ah, mais tu as déjà eu mal à tes fois. J'ai dit, mais autrefois, bien des fois, j'ai eu mal à mes fois, mais jamais autre à la fois. Heureusement qu'elle ne m'écoutait pas. Elle regardait Thérèse. Elle me dit, mais pour qui Thérèse prie-t-elle? Là, je ne sais pas ce qui m'a pris. J'ai dit, elle prie pour le repos du corps d'Emmanuel. Elle me dit, pourquoi? Qu'est-ce qu'elle a fait de son corps, Emmanuel? Là, j'ai éclaté, j'ai dit, qu'est-ce que tu veux que je te dise? Tu m'as même pas laissé voir le film.
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20: Je me suis marié il y a 2 ans, regardez, look at that. Le cinéma, yeah, thank you. Voilà, merci. Ça, c'est les gens bien. Ceux qui n'ont pas applaudi, c'est des jaloux. Voilà. C'est dommage. Je me suis marié en plein Covid, monsieur, dame, plein Covid. Dès que j'ai vu que je me mariais en plein Covid, je savais qu'il y a un truc qui allait pas, je te jure. Et moi, déjà, ce qui m'a dérangé, c'est ma demande en mariage. Moi, je me suis marié, j'ai fait une demande en mariage à ma femme. Incroyable, je te jure, incroyable. Ça s'est bien passé. Et une demande en mariage, le mec, quand il fait sa demande, je te jure, on est stressé de ouf. Moi, j'étais hyper, hyper stressé. Et je fais ma demande, je pose mon genou et je lui dis, et elle me répond, mais c'est trop rapide, tu vois. Sa réponse, elle était trop courte. Elle n'était pas assez par rapport à tout ce que j'ai fait avant. J'ai fait des trucs de ouf pour la demande. Je vous jure, j'ai vendu ma Clio pour louer une Mercedes. Je répète, j'ai vendu pour louer. Ça veut dire que là, ma Clio, elle me manque, tu vois. Je suis allé sur les champs, j'ai acheté une bague, tu vois. Je suis allé à Histoire d'Or. Je vois dans vos têtes, vous dites, oh le pauvre. Vous êtes même pas prêts de ma pauvreté, j'ai payé la bague en 24 fois. Moi je fais tout ça, je viens, je pose mon genou par terre, je te dis, veux-tu m'épouser? Et toi tu me dis oui. Non, oui, ok, mais oui, quoi en fait? Non, oui, tu développes, tu me montres que t'es contente. Je vous jure, après son oui, j'étais tellement pas satisfait, je lui ai dit danse. Elle a dansé, frère. Tu vois, elle a dansé. Et moi, depuis que je suis marié, franchement, ça se passe bien, tu vois, ça se passe bien. Mais il y a un truc que j'ai pas compris. Moi, pour moi, le mariage, c'est on s'aime l'un et l'autre, tu vois. Et depuis que je suis avec ma femme, je me suis rendu compte, et là, je parle au nom de tous les hommes, je me suis rendu compte que nous, les hommes, on a peur de nos femmes. Tu vois, il y a que les meufs qui rigolent parce qu'elles savent. C'est un truc de fou. Tu sais, en plus, tu sais pas que t'as peur. Tu sais pas, au début, tu sais pas que t'as peur d'elle. C'est un jour, tu le découvres. C'est que un jour, le jour où j'ai su que j'avais peur de ma femme, c'est le jour où je lui dis bébé, je sors, mais t'inquiète pas, je rentre pas tard. Tu sais, m'a fixé, m'a dit t'es sûr. J'aurais dû dire non, j'aurais dû dire non. Mais j'étais sûr de moi, je jure, je sors, messieurs, dames, je sors de chez moi à 21h. Ça va, c'est tôt. Je vais voir mes potes, tout se passe bien. On passe une soirée incroyable, on joue à la play, on danse, ça se passe bien. Et en fait, quand tu te maries, même tes potes, ils changent de comportement envers toi. C'est-à-dire que pendant la soirée, d'un coup, à trois, en chorale, ils me disent, mais attends, Sako, t'as pas une vie de famille, toi? T'es pas marié, on n'a pas les mêmes horaires, rentre chez toi. Ils m'ont chassé de la soirée, l'État. Et moi, je me suis senti oppressé, tu vois. Je me suis senti comme si j'étais en prison. Et je vous jure, je réagis à chaud. Je leur dis quoi? Hé, hey, les gars, c'est moi qui gère à la maison. Ils m'ont dit, ah bon? C'est toi qui gères. Ok. Et la soirée, on continue la soirée. Et la soirée se passe tellement bien que je m'oublie, tu vois. Je m'oublie, et au moment où je me rends compte que je dois rentrer chez moi, je sors, et il fait jour. Et je rentre chez moi, je me jure, j'espère, je me dis, Inch'Allah, ma femme dort. Si elle dort, elle ne saura pas l'heure à laquelle je suis rentré. Genre, quand tu veux rentrer chez toi, sans faire de bruit, il y a une préparation à faire. Je vous jure, j'avais une veste à fermeture éclair, trop de bruit, j'ai enlevé la veste. J'étais plus léger, j'étais plus léger. J'avais des grosses semelles, grosses chaussures, j'ai enlevé la chaussure. Je suis arrivé devant la porte, on dirait que j'allais à la mosquée, je vous jure, monsieur Dato. Je suis devant la porte et là, il y a une préparation de clés à faire. Parce que quoi, généralement, on a un trousseau de clés. T'attrapes toutes les clés que tu ne vas pas utiliser et celles que tu vas insérer, tu la tiens bien. Parce qu'il faut que ça glisse dans la serrure. Je vous jure, monsieur, dame, la porte de chez moi, elle grince jamais. Comme par hasard, ce soir-là, je prends la porte, elle voulait prendre une revanche sur moi. Elle s'est dit, toi, tous les soirs, tu sors, tu me claques, ce soir, tu vas voir. Je vous jure, j'ai ouvert la porte, j'ai fait, il est là! J'ai parlé à ma porte pendant 2 minutes. J'ai dit là, frérot, c'est pas le moment, t'abuses, tu vois. Je rentre, j'arrive devant la porte de la chambre, j'ouvre la porte de la chambre, je vois ma femme, elle est couchée, je me dis, ah Dieu merci, mais on se laisse pas déconcentrer parce qu'il faut que j'aille me coucher sur mon côté du lit. Et c'est long, je te jure. C'est-à-dire, je longe les murs. Et là, j'arrive sur mon côté du lit, je tire le drap, ma femme, elle bouge, elle fait, hein, je bloque. Pendant 30 secondes, je respire plus. Et là, je vois que ma femme, elle respire un peu plus fort. Je me dis, là, c'est bon, je peux me glisser dans le lit. Je tire le drap, je me glisse dans le lit. Pff, Dieu merci. T'as dit quoi? Même Dieu, moi, pas de sauver.
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2: J'aimerais recevoir une fois un mail qui me dise: monsieur, vous avez une longueur de sexe totalement convenable. J'en ai marre de recevoir ces putains de mails enlarge au pénis. Qui m'a inscrit sur le fichier client des petites bitches? Je peux faire ce qui a fait ça. T'sais, j'ai ouvert le mail, t'as un mec avec un bras de bébé et le slogan c'est un long sexe, l'idéal pour toucher le cœur de votre bien-aimé. J'espère que c'est une image, hein, putain de merde. Non, on se fait harceler par nos ordinateurs. J'étais chez mes parents dans le sud. Tu sais, j'ouvre mon ordinateur, j'ouvre mes mails, et il y a un mail, ça fait: hé, arrête de masturber. Puis je suis comme ça, je remets mon pantalon, et à la fin du mail, il y a marqué: à moins de 100 mètres de chez toi, une femme veut baiser avec toi. Alors, vous savez un truc, c'est qu'à moins de 100 mètres de chez moi, il n'y a que ma grand-mère qui habite là. Ah, c'est cool que tu rigoles. Si j'ai fait cette blague il n'y a pas longtemps, il y avait une nana qui était à ta place, elle rigolait pas. Je voulais qu'elle meure. Vraiment, mais d'une longue maladie, tu as une gastro pendant 2 ans. Elle rigole pas. Et je fais ce passage, et là, elle saute sur son mec, elle fait: alors tu vois là, là il parle des spams. C'est des mails que tu reçois automatiquement quand tu vas trop souvent sur des sites pornographiques. Son mec à côté, il a fait: je sais pas moi. Alors oui, je suis allé une fois sur un site porno. Cette voie dure depuis 35 ans maintenant. On va tous sur les sites porno. Tous les mecs ici vont sur les sites pornographiques. Tu veux savoir s'il va sur les sites porno, ton mec? Tu veux savoir? Va voir l'historique de son ordinateur. S'il est vide, c'est pas pour rien. Moi, je suis pire que toi. Moi, je vide l'historique et je fais des nouvelles recherches. Tu sais, le plus beau prénom pour vos enfants. Ma copine voit ça, elle se dit: il est génial. Moi, je suis derrière, j'ai du sopalin dans les cheveux. Mais je vais vous dire un truc, tout ce porno qu'on reçoit chez nous, je suis pas sûr que ça soit une bonne chose. Parce que je vais vous dire un truc, nous le porno à notre époque, on le méritait. Fallait louer une VHS au vidéoclub. Moi, tu te souviens de ça? Moi j'habitais Saleil, c'était un petit village à côté de Permien. Mais je pouvais pas aller au vidéoclub de Saleil, je devais aller au vidéoclub du village à côté, Cabestany. Et mes potes de Cabestany allaient au vidéoclub de Saleil. C'est que le week-end, t'avais des bus de puceaux qui se croisaient. Salut. T'arrivais au vidéoclub, t'en souviens? Tu sais, les cassettes de cul étaient au fond, derrière le rideau. Moi je soulevais le rideau pour savoir si je reconnaissais pas les tongs de mon père. Fallait donner sa carte d'identité au caissier pour savoir si t'avais 18 ans. Puis, tu vois, rendez compte, maintenant, tu vois, sur les sites porno, on demande juste: avez-vous plus de 18 ans, oui ou non? Une fois, j'ai mis non, l'ordinateur a fait: allez, vas-y quand même, hein. Et on avait des vrais films, tu te souviens, papy, des vrais films. Non, il y avait des vraies comédiennes avec des vrais costumes. Pas longtemps, les costumes, mais il y avait des costumes. Et puis ça te donnait envie de faire des métiers. Moi je voulais être plombier, c'était génial plombier. Tu sais, t'avais les mecs qui arrivaient pour déboucher des chiottes, boum, tu fais: c'est ça que je veux faire. Maintenant t'as une génération de plombiers dépressifs qui sont là: mais pourquoi je fais ce boulot de merde? T'as avec la raie du cul qui dépasse. Ça c'était du porno, alors que vos pornos là, t'as vu les sites porno d'aujourd'hui? Alors là t'as 1000 catégories, catégories amateurs, quelle horreur. Vous avez vu comme ces gens rangent leur maison? Bon Dieu. Quoi que tu tapes dans la barre de recherche porno, tu trouves un truc. Je suis sûr que si tu tapes grand-mère, catapulte, interraciale, tu verras une vieille voler en l'air, arriver en roulé-boulé dans une tribu de guerriers Maasai. Je ne vous raconte pas la fin du film. Et le pire, c'est que la nouvelle génération, ils apprennent le sexe avec ça. Mais c'est pour ça qu'ils sont débiles, ces jeunes. Mais c'est pour ça. C'est pas ça, faire l'amour à quelqu'un. Je suis désolé. Moi, première fellation, 17 ans. J'ai arrêté, je supportais pas le goût. Mais ce que je veux dire, non mais, j'ai essayé tout seul. On a tout, papy, t'as essayé tout seul aussi. Combien de fois ma mère est rentrée? Qu'est-ce que tu fais? Je fais Johnny Craig.

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2: N'empêche que c'est vrai que c'est difficile pour un homme, la vie de couple. Bah, quand t'es célibataire, tu décides tout seul. Puis après, bah, c'est ta femme qui décide de tout.
3: Ma chérie, juste, je voulais savoir, est-ce que c'est bon pour toi au niveau du poids, tes trois valises hein? Non, mais je te pose la question parce qu'il y a un maximum autorisé dans l'avion, donc c'est pas... Non, monsieur, c'est bon pour toi, c'est bon pour moi. Pardon, monsieur? Ça fera 240 euros de surtaxe?
2: Non, bon, on va répartir, tiens. Tiens, ma chérie, tu me donnes ma valise qui est à moitié vide? Hein? Je vais regarder un petit peu les tiennes, savoir ce que t'as pris.
3: Attention, qu'est-ce que tu fais, là? Pourquoi tu cries? Tout le monde nous regarde dans l'aéroport. Tu aimes te donner en spectacle? Cela te procure du plaisir? Alors, on peut parler? Es-tu de nouveau disponible? Alors, on va compter combien t'as pris de maillot de bain pour les vacances. Alors, 1, 2, 3, 4, 5, 6, 7, 8, 9, 10, 11, 12, 13, 14, 15, 16 maillots de bain.
2: T'as pris 16 maillots de bain.
4: Non, bah tu as raison, par 8 jours, donc...
2: Ben ça fait 2 par jour, ouais.
4: Si on a un qui est mouillé, tu mets l'autre, évidemment.
3: Pardon, monsieur? Oui, c'est moi, oui. Une photo?
2: Avec plaisir, je vous en prie, venez, c'est... Attention, on se met en place, hein.
3: Attends, ma chérie, s'il te plaît, 2 minutes, là, c'est mon public, hein.
2: C'est grâce à eux qu'on part à l'île Maurice tous les 15 jours, hein. Voilà. Merci, monsieur, merci, madame, merci pour la visite. Une agréable journée à vous également, bon vol, bonne fête de fin d'année, joyeuse Pâques, au revoir.
3: Pardon, ma chérie, qu'est-ce que tu dis?
2: Si, j'y ai pensé, j'ai tes petits cadenas. Sois pas inquiète, on va bien sécuriser tes petites valises. Hein, en même temps, si on voit un bagagiste avec des tongs dorés en 38, on le repérera facilement, le voleur. Voilà. En général, ça commence comme ça. Et puis, une nuit, tu te retrouves en forêt de Rambouillet et tu creuses.
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9: Bonsoir à tous, bienvenue donc à Antenne 2. Merci d'être fidèle à Antenne 2 et de suivre avec nous cette rencontre d'athlétisme en direct ici au stade Virkenbaden. Ai-je besoin de le rappeler pour les demi-finales de la Coupe du Critérium inter-européen des trophées régionaux? Un grand moment en perspective, n'est-ce pas Hervé?
10: Attendez, oui. J'aperçois Jean-Claude Poupon, voilà les images.
11: Ah, sympathique Jean-Claude.
10: Au côté de Johnny Stepp et Charlie Rix. Et là nous reconnaissons sa bonne humeur habituelle.
9: Et oui, sa jovialité tant connue.
11: Absolument.
10: Voilà, une course prometteuse.
11: Oui, oui.
10: Si toutefois, bien sûr, Jean-Claude est dans sa forme optimum.
11: Nous l'espérons, car il est certain qu'après le divorce d'avec sa femme, oui. Si je puis me permettre, il peut avoir quelques problèmes, mais cela ne nous regarde pas.
9: Tout à fait. Force est constatée que Jean-Claude a peut-être été infidèle avec sa femme, mais enfin, en tout cas, cela ne nous regarde pas.
10: Cela ne nous regarde pas.
9: Tout à fait, Hervé.
11: D'autant qu'on ne pouvait soupçonner devant un si bel athlète quelques problèmes sexuels, car je me suis laissé entendre dire que lui ne satisfaisait pas sa femme. Mais là, on rentre dans un domaine, Hervé et Jean-Paul, qui ne nous regarde pas.
9: Tout à fait, Philippe. En tout cas, la vie privée d'un athlète, ça se respecte, même si Jean-Claude a peut-être tout essayé en matière d'aphrodisiaque et autres prothèses. Mais en tout cas, cela, je le précise, cela ne nous regarde pas.
10: Et ce n'est certainement pas à nous de divulguer les ragots comme quoi il serait homosexuel.
9: Tout à fait.
10: Cela ne nous regarde pas.
11: Ce n'est pas du sport et ce n'est pas à nous, journalistes sportifs, de divulguer qu'il fréquente la boîte gay, le fucking Blue Boy.
9: Ah bon. Tout à fait.
11: Cela ne nous regarde pas.
9: Cela ne nous regarde pas. Qu'il prend ses précautions.
11: Et regardez comme il est content.
10: Il est ructe de joie, Jean-Claude.
11: Il exulte, ça suffira, il exulte de joie. Eh bien, c'est formidable.
10: L'antenne, oui, il faut qu'on rende.
11: Nous sommes dans les temps. Eh bien, nous allons nous séparer tous les trois et sur de bonnes images, puisqu'il s'agit d'une victoire à la française. Excusez-nous d'avoir quelque peu vilipendé sur des sujets qui ne nous regardent pas.
10: Oui, bien sûr.
9: Tout à fait. Ce sont des sujets, en effet, qui ne nous regardent pas.
11: Absolument.
10: Voilà. De toute façon, c'est pas grave, puisque les téléspectateurs ne nous regardent pas.

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2: Écoutez, moi j'ai mon père qui est venu me voir sur scène. Et lui, il a un petit délire. C'est qu'il aime bien offrir des livres de développement personnel. Où en fait, le titre du livre, c'est le reproche qu'il veut te faire. Et là, il m'a offert le livre « Ne changez rien, mais modifiez tout ». Voilà. Et il m'a aussi offert le livre de Marie Kondo. Alors, je ne sais pas si vous savez qui c'est, mais en fait, Marie Kondo, c'est la personne qui apprend à ranger, à faire le tri. Et dans son livre, elle dit que tous les objets qui vous apportent pas de bonheur, il faut s'en débarrasser. Du coup, j'ai jeté son livre. Voilà. Parce qu'en fait, avec moi, ça marche pas, ce genre de délire, je vous le dis. Hein. Moi, j'accumule trop d'objets, en fait. J'accumule tellement d'objets que j'ai gardé la notice d'installation de la Freebox, alors que j'ai toujours été chez SFR, en fait. Écoutez, dans la famille, on a tous un petit délire, et ma grand-mère, elle aussi. Elle aurait pu être commerciale, je vais vous dire, hein, parce que pour elle, la mythomanie, ce n'est pas une maladie, c'est un art de vivre. Voilà. Tu dis, mamie, j'aime pas les tomates. Eh ben, il n'y a pas de tomates dans la bolognaise. Mais si. Si, si, mamie a des tomates. Oui, mais enfin, j'ai enlevé la peau. Ah. Comme je vous ai dit, on a tous un petit délire, et moi aussi. Moi, j'aime beaucoup les jeux vidéo, et j'ai un petit préféré en ce moment-là. C'est un jeu de gestion de supermarché. Voilà. Je me régale. Écoutez, je range des cartons. Je passe des commandes, voilà, je fais la caissière, je me régale, vraiment. Et j'ai mon ami qui m'a dit, Alison, ce qu'il y a de bien avec toi, c'est que tu fais des choses que personne d'autre fait. Eh bien, il a raison, c'est vrai. C'est vrai que voilà, moi je suis au RSA et j'ai payé 10 euros un jeu pour jouer à travailler, quoi. Là, c'est beau truc, écoutez, je me régale. Moi, j'adore dormir. Voilà, super transition pour vous parler de mes passions dans la vie. Mais j'adore dormir, vraiment. Tu me dis, Alison, ça te dit ce soir, on va se coucher. Wouh, on va se coucher. J'adore dormir, voilà. D'ailleurs, j'aimerais vraiment remercier le RSA. Qui me permet de pouvoir caler mes siestes avec celles de mon chat. Donc c'est plutôt pas mal, finalement. Je me régale. Écoutez. Vous savez, moi j'aime beaucoup dormir, mais je fais beaucoup de cauchemars. Et mon dernier cauchemar, c'est une petite fille qui me tend une corde comme ça. Et qui me dit « Ah, est-ce que tu peux m'aider à me pendre ?» Super. Autant vous dire que je ne sais pas faire les lacets. Donc, le cauchemar était très long. C'était très long. Écoutez, moi j'ai 32 ans et je dors encore avec un doudou. Voilà, je sais qu'on s'en bat les couilles, mais j'aime bien partager les formations. Écoutez, ça me fait plaisir. Je l'ai appelé Gnogno. Voilà. En même temps, j'avais 4 ans, donc je n'allais pas l'appeler Didier. Je vois pas mes parents me dire « Alison, retire Didier de ta bouche !» Voilà, c'est pas la blague qui rend le plus fier mes parents, mais écoutez, c'est pas grave, hein.

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2: Heureusement, ce soir, je suis bien, je suis à l'aise. Je me dis, enfin, je peux parler à des gens simples. Attention. Attention. Attention, quand je dis simple, je veux pas dire imbécile. On est d'accord, hein? Si j'avais voulu parler à des Mongols, j'aurais fait de la télé-réalité. Alors, je sais que ce soir, j'aurais pas besoin de me justifier à chaque vanne. Exemple, si j'ai besoin de faire une vanne sur une personne obèse, je la fais et puis c'est tout. Hein, je veux dire, en France, à chaque fois que je fais une vanne sur une personne obèse, on me dit « Hey, Cavana, t'es en France ici, ok ? En France, on se moque pas des gros, c'est pas de leur faute s'ils sont comme ça, c'est hormonal. » Non, c'est buccal, dépose la fourchette, boulette. Dépose la fourchette, boulette. Attention, attention, que ce soit bien clair, je n'ai rien contre les gros, j'adore les États-Unis. La meilleure amie de ma femme est obèse, elle a le droit de manger ce qu'elle veut, je m'en fous. Tant qu'elle chie pas chez moi, il n'y a pas de problème. Non, non, il l'a fait une fois, on est obligé de déménager. Donc, c'est dur d'être un personnage public parce que il faut faire attention à tout ce qu'on dit, on transforme tout ce qu'on dit, puis ça peut détruire des réputations. Exemple, Tiger Woods. Tiger Woods, oui, il a fait des erreurs, Tiger Woods. Hein, mais ça reste quand même un des plus grands athlètes de l'histoire. Ce mec-là était capable de se taper 18 trous et après ça, d'aller jouer au golf. Respect! Attention, quand je dis ça, je dis bien sûr, je dis pas que tous hein, les hommes trompent leurs femmes. Hein. Il y en a aussi qui se font pas choper. Ah oui, demandez aux footballeurs. Et donc, attention, attention, je n'ai rien contre les footballeurs, hein, j'adore les putes. Donc, je dis pas non plus, attention, je dis pas non plus que tous les noirs trompent leurs femmes. Hein, je veux dire, les Chinois, c'est pire, ils trompent tout le monde. Alors. Attends, je n'ai rien contre les Chinois. Hein. J'adore vivre à 40 dans 10 mètres carrés en roulant des nems avec mes pieds comme n'importe qui. Et les Chinois, ils sont très forts. Les Chinois contrôlent tout. Ils contrôlent tout, les Chinois. Ah oui, ce sont les nouveaux Juifs. Et attention, je n'ai rien contre les Juifs. Hein. J'adore l'argent. Je veux surtout pas m'embrouiller avec mon producteur, mon avocat et mon dentiste. Donc, s'il vous plaît. Les Chinois, ils sont forts. Ils contrôlent même les naissances. Oui, pendant des décennies, ils ont empêché les couples d'avoir des petites filles. Nous, on trouve ça scandaleux. Mais 30 ans plus tard, en Chine, il n'y a pas un accident de voiture. Comment ça, où? Je viens de vous le dire, en Chine. Attention. Ah non, mesdames, non, vous avez mal compris. Je dis pas que les femmes conduisent mal. Il y a plein de femmes qui conduisent très, très bien. Oui, les lesbiennes. On oublie souvent. Attention. Je n'ai rien contre les lesbiennes. Hein. J'adore le tennis, la natation et les gros camions. Donc, je suis moi-même un grand fan de foufoune, donc s'il vous plaît. Donc, je précise parce que j'ai pas envie, à la fin du show, de me faire casser la gueule par une bande de broutes minous plus musclées que moi, gavées à la bière. Donc, s'il vous plaît. Attention. Bien sûr, je ne dis pas que toutes les lesbiennes boivent. Hein. Toutes les lesbiennes ne sont pas dans la police. Je veux surtout pas, non, s'il vous plaît, je veux surtout pas que vous sortiez d'ici en disant « Eh, putain, je suis allé voir le sketch de Yannick Noah, là. » Les Chinois, les Noirs et les lesbiennes, c'était ces têtes de Turcs. Et puis, bien sûr, je n'ai rien contre les Turcs, j'adore leurs chiottes. Donc, oui, j'adore me pisser dessus et chier sur mes pompes au bistrot du coin, comme n'importe qui, comme tout le monde. Et je dois juste dire qu'en ce moment, que tous ceux qui me trouvent grossier en ce moment, mais qu'ils aillent se faire voir chez les Grecs. Donc, et bien sûr, je n'ai rien contre les Grecs, j'adore faire faillite. Et je n'ai rien contre les pays en faillite, hein, je vis en France. Donc, s'il vous plaît. Donc, ne déformez pas ce que je dis. Parce que c'est comme ça que le téléphone arabe commence. OK? Et bien sûr, attention. Je n'ai rien contre les Arabes, hein, j'adore le Moyen-Âge. Attention. J'aime aussi l'Antiquité, la Renaissance. Le temps béni des colonies, la période de l'abolition de l'esclavage. Bon, il n'y a pas grand-chose qui a changé depuis. Hein. C'est toujours un noir qui travaille et des blancs qui regardent.
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4: Bienvenue, on t'empêche tout le monde de dormir et tu pètes au lit. Bonsoir. Alors une petite histoire drôle. C'est un homme et sa femme, une blonde bien entendu, hein, sortent au restaurant pour fêter leur 10e anniversaire de mariage. Alors que le serveur s'approche pour leur remettre les menus, la blonde lorgne le contenu des assiettes sur la table voisine pour trouver l'aspiration. Tout à coup, elle donne un petit coup de pied discret à son mari. Chérie, retourne-toi et regarde. Je crois que c'est Victor Hugo à la table à côté. L'homme se retourne machinalement, répond d'un air consterné. Bah, chérie, tu sais bien que Victor Hugo est mort depuis longtemps. Et la blonde en proie au doute réplique, tu es sûr? Mais quelques secondes plus tard, elle donne un autre coup de pied à son mari. Ben non, regarde, il a bougé.
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2: Allô ?
3: Bonjour monsieur, c'est bien la boucherie charcutiste ?
2: Oui, c'est ça.
3: Monsieur Martin, service téléphoniste de Martin Télécom à l'appareil.
2: Ouais.
3: Vous êtes ouvert cet été ?
2: Oui.
3: Super, donc je vais faire une bascule sur votre ligne jusqu'à la rentrée.
2: Une bascule, c'est-à-dire ?
3: C'est-à-dire que je vais basculifier ma ligne de téléphone professionnelle sur la vôtre.
2: Et pourquoi ?
3: Parce que moi je pars en vacances là, donc il faut que quelqu'un s'occupe du téléphone à ma place.
2: Ouais, mais nous c'est une boucherie ici, nous on n'a rien à voir avec votre téléphone.
3: Non, mais le seul truc à faire, c'est que vous vous présentez en tant que monsieur Martin de Martinville.
2: Ouais, c'est ça, vous croyez que j'ai que ça à faire moi de prendre vos communications ? C'est pas mon rôle. Moi, je suis pas standardiste, hein, monsieur.
3: C'est un peu plus que standardiste parce que c'est vous qui appelez les gens.
4: Ah, monsieur, donc... basculer ses appels sur notre ligne parce qu'ils s'en vont en vacances. Je comprends pas qu'est-ce qu'il veut faire, pourquoi.
5: Ça pourrait
4: bien. Dans l'île, il veut pas non plus mourir, il veut m'enlever ma carte bleue avec moi, je sais pas.
3: Allô, votre carte bleue, en principe, j'en ai pas besoin, hein.
6: Oui, allô, vous êtes ?
3: Bah, au téléphone, et vous ?
6: Ouais, non, mais je sais même pas qui est au téléphone.
3: D'accord ! Monsieur Martin, département des divertissements téléphonistes de Martinville.
6: Des divertissements de quoi ?
3: Alors, le principe, c'est que vous appelez des commerçants en disant que vous êtes monsieur Martin.
6: Ah, mais j'ai pas que ça à foutre, monsieur. Moi, j'ai un commerce à faire tourner.
3: Vous inquiétez pas, je vous donnerai le texte avec.
6: Mais même le texte ? Avec ou sans texte ?
3: Ah, bah, après, si vous pouvez improviser, c'est encore mieux.
6: Mais de l'improvisation sur quoi ?
3: Je sais pas, moi, par exemple, vous vous amusez à appeler une boucherie charcutiste.
6: Ah, non, parce que ma ligne de travail ne sert pas pour m'amuser à appeler n'importe qui.
3: Sinon, si vous avez un beau-frère, il peut venir vous aider pour les appels.
6: Non, j'ai pas de beau-frère.
3: Bon, écoutez, je vais voir avec mon beau-frère s'il peut venir passer les appels depuis chez vous.
6: Ah, mais j'en ai rien à foutre.
3: Non, mais lui, il connaît le principe, on appelle souvent ensemble.
6: Eh ben, qu'il le fasse de chez lui.
3: Bonne idée, mais dans ce cas, il faudrait que vous renvoyez votre ligne sur la sienne.
6: J'envoie que dalle, vous démerdez.
3: Bah non, mais comme moi, j'ai renvoyé ma ligne sur la vôtre, si vous renvoyez la vôtre sur la sienne, ça fera comme si vous renvoyez la mienne en même temps sur la sienne.
6: Vous savez quoi ? Vous passez demain matin et je vous recevrai très bien.
3: Oh, bah c'est très gentil, mais vu que je serai en vacances, je vous enverrai juste mon beau-frère.
6: Ah, Pourquoi ? Vous avez peur ?
3: Non, même pas vrai.
6: Hein ? Vous êtes en train de me dire que vous avez transféré votre ligne sur ma société ? Vous me demandez d'appeler je sais pas qui ? D'où vous avez le droit de faire ça ?
3: Ah bah c'est dans le droit du divertissement téléphoniste.
6: Ah oui, c'est des nouveaux trucs ça.
3: Pas du tout, c'est un texte qui doit dater du Moyen-Âge. Vous pourrez demander à mon beau-frère.
6: Il va venir et il va repartir en ambulance à l'hôpital.
3: Bah, il est pas ambulancier.
6: Ah non, il est pas ambulancier.
3: Eh oui, alors pourquoi il conduirait une ambulance ?
6: Pourquoi ? Bah parce qu'il...
3: Bah oui, c'est pas logique votre truc.
7: Allô ?
3: Ah, c'est monsieur. Donc c'est bon, mon beau-frère va venir vous aider.
7: Ah, rien du tout.
3: Bah si, parce que votre collègue m'a dit que vous restez ouvert cet été.
7: Bah oui, je travaille, oui.
3: Voilà, donc vous aurez juste mon travail à faire en même temps que le vôtre pendant que je suis en vacances.
7: Je vais revoir monsieur, je suis occupé.
3: Ouais, mais vous avez bien 2-3 minutes.
7: Non, j'ai pas de... Bah non, monsieur, je travaille.
3: Oh, bah je la rappelle tout de suite.
7: Allô ?
3: Oui, excusez-moi, ça a coupé.
7: Non, j'ai raccroché.
3: Ah oui, mais j'avais pas fini.
7: Mais non, mais monsieur, je...
3: Donc, pas d'inquiétude, mon beau-frère sera avec vous.
7: Non, mais je suis occupé là, monsieur.
3: Ah, bah si vous voulez, on se rappelle.
7: Oui, bah on va faire comme ça. On se rappelle et puis...
3: Ah oui, pas de problème.
7: Voilà, allez.
3: Donc, en effet, je rappelle, mais tout de suite.
7: Allô ?
3: Oui, monsieur Martin, je vous rappelle comme convenu.
7: Non, j'ai pas le temps.
3: Ah, alors, dans ce cas, si vous préférez, je peux passer.
7: Voilà, on fait comme ça, y a pas de problème.
3: Ou alors, c'est vous qui passez.
7: Ouais, je passerai, pas de souci.
3: Ah oui, d'accord, mais alors vous passez où ?
7: Bah, je sais pas, on verra.
3: Oh, bah vous avez qu'à passer à la radio.
7: Je suis à la radio ?
3: Complètement !
7: Non.
3: Ah bah si, je dirais même bienvenue sur Rire et Chanson.
7: Je vous écoute de temps en temps. Rire et Chanson, c'est souvent le matin.
3: Bien, c'est un bon début. Bel été et au revoir, monsieur.
7: Alors, au revoir, madame.

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3: Oh Patrick, mon Dieu, ça fait une heure que je tourne dans ton hôpital de merde, là, pour essayer de trouver ta chambre d'hôpital de merde, là, Patrick, excuse-moi, là, il y a un con, là, qui m'a envoyé au troisième étage, là, au service neurologique, là. Il y a un interne, il m'a chopé, ils m'ont fait une radio du cerveau direct, ces cons-là. Eh ben, ils ont rien trouvé, c'était tout vide à l'intérieur, ils voulaient me garder, je te jure, je suis en boule, la merde. Bon, excuse-moi de m'énerver, hein, dans des conditions pareilles, hein, Patrick, ça va, toi? Hein? Eh ben, finalement, t'es bien, là, dans ta petite chambrette, là, ils t'ont bien installé, hein? Mais t'as même mis un mini-bar, dis donc. Ah non, c'est une poubelle. Ouais, c'est sympa, par contre, ça... Ça cogne, hein, Patrick, ça... Ça pue, hein, enfin... Sans vouloir te vexer, là, je sais pas si ça vient de l'intérieur ou de l'extérieur, enfin... J'ai bien ma petite idée, là, Patrick, mais... permets, j'ouvre la fenêtre, là, parce que c'est intenable, là. Ouh! Ah ouais, non, ça vient pas de l'extérieur, là. Ah, hein? Ils t'ont retiré l'odorat, en plus, ou quoi?
4: Non, c'est intenable, là.
3: Ça va, toi, sinon? Tu veux boire quelque chose, non, Patrick? Peut-être un coca, non? Avec une paille, hein? Remarque les pailles, hein, c'est pas ça qui manque. Hein. Ils t'en ont foutu partout des tuyaux, dis donc. On dirait le centre Pompidou, là, carrément. Ça correspond à quoi, les petites bouteilles, là, qui pendouillent, Patrick? Hein? Whisky ananas, gin tonic, là. Ça correspond à quoi, le petit robinet, là, Patrick? Hein? Je suis curieux, excuse-moi. Quoi? J'entends pas avec les pailles. Ok. J'entends pas. Quoi? C'est l'oxygène, le petit robinet? Ah, d'accord! Ah oh bah ça va mon pote, t'as même pas la peine de respirer, carrément ça coule douce là. Ah d'accord. Ah le robinet, d'accord, là ça le met, là ça le coupe, ok. Là ça le met, là ça le coupe, là ça le met, là ça le coupe, là ça le met, là ça le... Merde, fais une connerie moi. Mademoiselle, vite, une infirmière, venez, je fais une connerie là, mon copain là. Pas une couleur normale là. Hein. Excusez-moi mademoiselle, hein, je suis un peu bricoleur, alors vous voyez je... Qu'est-ce que vous lui mettez dans les petites bouteilles, là, mademoiselle? Ça m'intéresse, je suis curieux.
4: Hein?
3: C'est de la vitamine! Oh!
0: D'accord, bah ça n'a pas l'air de faire effet tout de suite, hein, par contre.
3: Hein, Patrick? Tu vois, la demoiselle, elle s'occupe bien de toi, hein? Avec ça, tu vas nous péter le feu, hein, Patrick? Il entend quand on lui parle, là?
0: Hein, lui, on mettait pas trop, là, mademoiselle, parce qu'il serait capable de vous sauter dessus. Hein. Pas tout seul, d'ailleurs.
3: Repasser dans 5 minutes, on sait jamais, là, c'est une bouteille qui nous pète à la gueule, on serait bien emmerdé. Voilà, merci beaucoup. Oh là là. Oh putain, elle est bonne. Oh. Tu crois qu'elle a un poil sous sa blouse, Patrick? T'as rien vu, toi? Patrick? Oh merde, c'est endormi, ce qu'on... Oh, Patrick! Oh, Patrick! L'accident! Oh là!
0: Ça réveille, hein. Ah, moi, on est sûr que t'as pas perdu la mémoire. C'est déjà ça, hein. Ah non, moi là, c'est fini, là, depuis l'accident, là. Je la touche plus, la Mercedes, là. Ah, remarque, hein, dans l'état où elle est, hein, je risque pas d'aller bien loin. Hein. Tu sais qu'ils me l'ont dit, les pompiers. Hein. Ils m'ont dit, monsieur, c'est un miracle ce qui vous est arrivé, hein.
4: Hein?
0: Oui, à moi, pas à toi, ouais.
3: Tu te rends compte que moi, j'ai traversé le pare-brise, hein, pendant que toi, t'es resté assis, je sais pas pourquoi. Je suis passé au-dessus du ruisseau, dis donc, et même pas une égratignure, hein, tu te rends compte?
4: Hein?
3: Si, oh, une petite foulure au poignet, là, ça me fait chier, d'ailleurs, tiens, regarde, là. La semaine prochaine, là, j'ai un tournoi de tennis, et sur le revers, là, ouh! Je vais être un peu handicapé, là. Ça va, toi, sinon? Hein? Alors, finalement, ils te disent quoi, là, Patrick, les toubibs, là, alors? Alors, parce que j'ai parlé un peu avec eux, là, dans le couloir, alors... Alors, un coup, tu marches, un coup, tu remarches plus... Après qu'ils se décident, ces cons-là, hein? Hein? T'as envie de quoi, toi? On va prendre l'air un peu, Patrick, hein? On va rouler jusqu'à la fenêtre? Allez. Il est con, ça. Oh, qu'est-ce qu'elle est mignonne, l'infirmière. Oh là là!
2: C'est elle qui s'occupe de toi, Patrick? Eh, tu vois, mon pote, il n'y a pas que des désavantages à mon salaud, hein?
0: Oh, eh ben, je me la taperai bien, je te le dis. Allez, tant pis, là, je te le dis cash, là.
2: Oh, pas toi, non? Quoi, qu'est-ce que tu dis, Patrick? J'entends rien, je comprends rien du tout. Quoi, c'est le?
0: Le tableau de bord qui t'a écrasé les...
2: Oh, t'as demandé à ce qu'il fouille dans la boîte à gants?
0: Alors là, Patricia... Enfin, Patrick... Voilà, je sais pas quoi te dire, là.
2: Ben, dis-toi que la semaine dernière, t'aurais pu te la faire. Pas...
0: Ouais, je vais te remettre à côté du placard. Oh. Eh ben, dis donc.
2: Ah oui, tiens, dis donc, Patrick. Tiens, tu vas me donner ton avis, là. Ça tombe bien que tu sois sur place, là. Parce que ça y est, figure-toi, je me suis décidé pour la piscine, ça y est, hein. C'est sûr, ça y est, je me fais installer une piscine. Et ben, je sais pas, j'hésite, tu vois, je sais pas ce que je mets autour, dis donc. Je sais pas si je mets du teck ou du carrelage, dis donc, hein. Alors, le teck, c'est joli, c'est exotique, c'est bien, hein. Le carrelage aussi, c'est sympa, mais le problème avec le carrelage, c'est que... Hop là ! T'as vite fait de te casser une patte, hein. Hein ?
0: Qu'est-ce que t'en penses, toi, qui es dans la partie ? Ah, tu dis rien, là, Patrick, qu'est-ce qu'il y a? Tu m'en veux pour l'accident, c'est ça?
2: Oui, mais Patrick, t'es marrant, toi! Mais fallait me le dire aussi, qu'on conduit pas bourré aussi, Patrick! Fallait m'empêcher aussi, t'es marrant! Moi, j'endors pas de la nuit de cette connerie, si tu veux savoir! Moi, je suis venu en métro, Patrick! Égoïste!
0: Bon, allez, hein, je vais y aller, parce que pas que ça... Hein, j'ai quand même passé au service neurologique, là, parce que l'histoire du cerveau, ça m'a énervé, hein.
2: Bon, allez, allez, Patrick, debout les bras, enfin, allez, oh, merde, Patrick, oh, dis-toi qu'ils vont pas te laisser en kit comme ça pendant 3 semaines, allez, Patrick, allez, bon, je te serre pas la main, parce que t'en as plus, enfin, bon, bon, merde, allez, Patrick, oh, dis-toi que ça va aller comme sur des roulettes.
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28: Il m'est arrivé quelque chose là récemment, j'étais dans une démarche assez importante dans ma vie, je voulais utiliser une contraception masculine, ok. Voilà, je trouve que c'est un sujet que portent les femmes sur leurs épaules depuis des années, et moi je voulais aussi un petit peu m'occuper de la contraception, pour vous dire à quel... Y'a pas de soucis. Y'a des problèmes. Non mais... Salle de 100 personnes, les applaudissements sont venus que des femmes au départ, mais c'est pas grave. J'ai vu qu'il y avait des mecs qui m'ont dit, t'es dans ton problème tout seul frérot, vas-y. Moi je continue comme ça, y'a pas de problème. Non mais j'étais comme vous aussi les gars, moi à l'époque quand mon ex elle vient me voir et qu'elle me dit qu'il faut que je m'occupe un peu de ce souci là, pour vous dire à quel point j'étais loin, un jour elle vient, elle me dit écoute bébé, je dois retirer mon stérilet, qu'est-ce qu'on fait? J'ai dit écoute t'as qu'à me le filer, je vais le mettre moi, tu vois tout simplement. Tu le laves avant et puis comme ça c'est bien quoi. Non mais ça serait bien si c'était aussi simple et tout, mais non, il faut trouver d'autres moyens de contraception, tu vois. Donc après il y a l'universel, il y a le préservatif, ok, le préservatif, n'hésitez pas à l'utiliser, c'est hyper important, ça protège des maladies aussi. Mais moi j'étais en couple, tu vois, je lui faisais confiance et tout, enfin je lui faisais confiance à l'époque, mais en tout cas. Tu vois, le préservatif c'est très bien, mais quand t'es en couple, faire l'amour avec un préservatif, on va pas se le cacher, c'est un peu comme si t'allais dans un jacuzzi avec une combi de plongée, tu vois. Voilà. Il fait chaud, il y a les bulles, mais t'es un peu serré, quoi, c'est pas ouf. Non, j'ai trouvé d'autres moyens de contraception. Il y en a un qui fonctionne, mais c'est con parce qu'il est pas commercialisé actuellement à cause du patriarcat, tu vois, alors que ça pourrait être magnifique. C'est la pilule pour homme. Voilà, c'est pas commercialisé alors que ça fonctionne, alors que ça permettrait d'inverser les rapports sociaux parfaitement. Imaginez si là, tous les hommes prenaient la pilule. On va faire plus simple. Imaginez un haut lieu du virilisme. Prenez une terrasse de bar, un soir de match... à Marseille. 20h, tous les téléphones qui sonnent. Oh Roger, c'est quoi? C'est l'heure du match?
29: Et là, frérot, c'est l'heure de la pilule! Eh bien, mets-moi les charmes que j'avais le sang là! Oh oui, c'est la pilule, vive!
28: J'adore cette blague parce qu'elle est très évolutive. Encore une fois, toutes les femmes ont rigolé au mot 20h. J'ai vu 2-3 mecs qui m'ont regardé qui m'ont dit c'est pas 20h le match, office de pute. Je l'ai vu dans vos yeux. Je l'ai vu. Alors après, il y a un autre truc qui peut marcher aussi, c'est la vasectomie, d'accord? Alors la vasectomie, je vais expliquer ce que c'est, d'accord? Parce qu'un jour, je joue ce sketch ici à Marseille, et il y a un mec un peu un génie marseillais, quoi, qui me dit dans le public, « Ouais, la vasectomie, je sais ce que c'est! C'est quand tu coupes les couilles !» Alors oui, couper les couilles d'un homme est un moyen de contraception radical, en effet. Non, la vasectomie, c'est un geste chirurgical très très simple qui consiste à sectionner le canal séminal à l'aide d'un petit fer à souder, comme en cours de techno. Bon, t'as pas le porte-clés à la fin, mais c'est pas grave, tu vois. Voilà, ça coûte 10€, l'équivalent de 2 kebabs, et ça me fait pas mal, voilà. Mais moi, je voulais trouver un autre moyen, et j'en ai trouvé un, c'est la contraception thermique, c'est l'anneau contraceptif, ok? Et donc, pour faire ça, d'abord, il faut faire un spermogramme, pour regarder la qualité de ton sperme. Voilà, j'ai voulu utiliser cet anneau, et du coup, là, j'ai fait le spermogramme récemment, j'ai eu les résultats du spermogramme, et en fait, visiblement, mon corps est un moyen de contraception naturel, voilà. Parce que déjà que ma tête m'empêchait de baiser pendant très longtemps, tu vois, c'est-à-dire que là, dans l'exécution, ça ne marche pas, quoi. Et ça m'embête parce qu'on est en 2024, année du réarmement démographique, hein, en plus, hein, c'est Emmanuel Macron qui l'a dit en début d'année, il faut baiser, faire des enfants. Moi, j'ai eu les résultats, j'ai dit, Manu, c'est pas mon projet, voilà, c'est comme ça. Ça m'a mis un petit coup au moral parce qu'il a fallu que j'annonce à ma mère, il a fallu que j'annonce à mon père et tout, je suis stérile, c'est pas fou, tu vois. Et en même temps, j'étais fier parce que j'ai regardé les résultats et je me suis dit, putain, c'est beau. Parce que jusque dans mes couilles, ça se voit que j'ai pas voté Macron, tu vois, c'est incroyable, tu vois, c'est magnifique. C'est parfait. Enfin voilà, tout ça pour vous dire à la place des canailles qu'actuellement je vote et je baise à blanc, c'est les deux activités que je fais très très bien.
29: Merci de m'avoir écouté à la place des canailles, merci beaucoup.
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1: Et c'est comme ça qu'on est arrivé à San Pedro, un petit village fait de tôles ondulées, de cagettes en bois, de moteurs de mobilettes volées, enfin bref, une horreur. 200% d'humidité, 70 degrés à l'ombre. Et à l'ombre, autant que possible, il vaut mieux rester. Ah non, parce qu'ici, quand il fait chaud, un homme... Vous, monsieur, normal, hein, je pense. Alors là, j'en suis sûr. Il pue des pieds. Je ne me trompe jamais. Et ben là, Paris fait tellement chaud qu'ils arrivent à puer, mais du front. Vous imaginez, bonjour, monsieur. Oh, Dieu, s'il te plaît, oh, remets ton chapeau, là. Attendez, là-bas, ils ont pas le droit de lever les bras en l'air, ça. Non, la police ne dit pas les mains. Non, non, elle dit pas les pattes, pas les pattes. C'est du chilien, là-bas au village, ils marchent tous comme ça. Je vous jure, c'est eux qui ont inventé le Playmobil. Je vous remercie, mais moi je ne fais que narrer, hein. Je n'ai pas de... Là-bas, pour plus de précaution, je me mettais du talc sur les fesses. Oui, c'est un conseil de nouvelles frontières. Il paraît que ça limite la sudation. Du talc partout bien, bien réparti comme ça sur... On y reviendra tout à l'heure. Le premier soir, pour fêter mon arrivée, ils ont organisé un magnifique Fuego del Quampo. Traduisez... Oui, feu de camp, oui. Et après, on a joué de la guitare. Excuse-moi, jeune indigène. Comment t'appelles-tu? Gérard. Je peux t'emprunter ta guitare, Gérard? Merci. Oh, dis donc, waouh, c'est une magnifique guitare chilienne. Waouh. Non, je déconne, c'est une véritable merde. Bon, attention, vous êtes prêts? Attention, 3, 4.

0: chier, Rodrigo, merde.
1: Enfin, tu vois bien que je joue, quoi, mince. Tu ferais pas ça avec Sacha Distel ou Louis Chélide, tu sais. Bon, t'as gagné, je suis crevé, je vais me coucher. Voilà, c'est tout. Les filles, y'en a pas une qui va en profiter? C'est un sketch, pas vous. On y reviendra tout à l'heure. Les filles, ok, prudente. Buonanotte. Dernière chance. Ah, ils sont partis. Okay. Le lendemain, ils ont construit une estrade au milieu du village, et là, je me suis adressé au peuple. El Papelou. Rock and roll. Écoutez-moi bien. Hombre. Et hombres. S'il faut s'unir, nous nous unirons. S'il faut se battre, nous nous battrons. Et s'il faut mourir, vous mourrez. Toi, Pueblo, tu as vu tes enfants bafoués. Toi, Pasqualino, tu as vu ta femme mourir sous tes yeux. Et toi, Marcellino, mais qui n'a rien vu parce que tu es aveugle. 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

pareil. Ils ont rien compris, mais c'était comme des dingues. Du Buk en pouvoir. Du Buk en pouvoir. Allez. Pas du Buk. Du Bosc. Et autant vous dire que normalement, avec un discours comme ça, t'emballes. Et effectivement, j'ai emballé. Rosita. Oh, ça m'a coûté 200 balles, mais bien. Oh.

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3: Et c'est sur le marché de Saint-Castéra de Poufias que nous nous rendons aujourd'hui, où nous attend Madame Viviane Pigouli.
4: Je suis que ça, ce gars, pour les leggings, à prix fracassé pour un look fracassable. Il n'y a pas de souci.
2: Bien sûr.
4: Madame, essayez le modèle boule de rêve avec un prothèse de boule intégrée, moulé sur le gabarit de Kim Kardashian.
2: Oh, bonjour Viviane.
4: Oh, mon Bruno, en fait, tu m'appelles mon Marlon Brando de l'FM. Qu'est-ce que tu viens m'enlever de ce monde de fous? Ils sont tout derrière nous. Partons faire le tour du One and Espadrille. Je veux que tu me démaquilles de plaisir à l'arrière d'une safran bacar. Mon mannequin à mi-temps. Et je te promets le sel au baiser de ma bouche. Je te promets le miel à mes mains qui te touchent. Mets-moi le tanga comme un sac à cagouille.
2: Viviane, vous me faites rougir. Viviane,
4: arrête. Oh, rougis, belle tomate. Pose ta main sur mon oreiller. Je vais t'épiler le torse. Laisse-nous rencontrer comme un torrent de désir. En plus, j'ai la clim. Non, mais je blague, il y a pas de
2: soucis. Bon, Viviane, comment se passent les marchés là sous la canicule?
4: Ça c'est pas le sujet. I will always love you, mon bodyguard.
2: Ça y est, parti.
4: Oublions-nous. Oublie un peu le journaliste d'investigation que tu es. Et j'oublierai la présidente fondatrice internationale, CEO manager que je suis. Soyons un homme et une femme, le temps de ta précocité. Et on le fera plusieurs fois, c'est pas grave.
2: Non, vraiment, Viviane, il faut arrêter là, franchement, c'est.
4: Ah, ça va, je blague, il n'y a pas de soucis.
2: Non,
4: oui, madame, c'est quoi votre taille? Non, je fais pas, non, madame. Non, à partir du 62, je fais plus, je suis plus rentable en tissu.
5: Oh.
4: Bon, qu'est-ce que tu veux savoir, mon beau to be free? S'il fait chaud, sur place, ben, alors, oui. Mais oui, il fait chaud.
2: Ouais.
4: Alors, il fait encore plus chaud que dans mon hangar à délices. Non,
2: voilà.
4: Je blague,
2: vas-y.
4: Eh bien, ouais, on travaille. Ah, je sais pas si c'est la saison ou quoi, mais alors, je te vois, t'es beau, qu'est-ce qu'il est beau. Mais bon, tu me connais, moi, les emmerdes, je les transforme en business.
2: Ouais, alors.
4: J'ai lancé le premier legging. Climatisé.
2: Ah bon, bah c'est une sacrée prouesse technique ça. Comment
4: ça? Eh bien, tiens, et pissonne plus.
2: Pissonne,
4: comme dans la Vectra, Patrice. J'insiste

0: avec les copains. Il y a tout le monde, il y a Didier Mescatore qui s'occupe du rosé. Ah. Oui, il a fait une collab avec Listel. On va se faire un Scrabble avec Evelyne. Il y a Hubert Ogoli qui descend de Saint-Germain-le-Pêche. Il s'arrête au puits envelé prendre pâte de dynamique.
1: Ah, bah,
0: il y a tout le monde, bien sûr. On a même prévu une tente dans le jardin pour chacun, parce que bon, il flingue lui. Et puis, bah, j'espère juste que Jason ne va pas nous gonfler, c'est un sport là. L'année dernière, il a fait faire des squats overzombes au pauvre Auguste Calanchet. Il a failli nous le tuer, dis donc. Bon, et en tout cas, merci pour cette super année les loulous, on a bien rigolé. Bah oui. Par contre les copains, pas sûr que je revienne l'année prochaine.
2: Bah, enfin.
0: Mais si je blague, il n'y a pas.
2: Il
0: n'y
2: a pas de soucis. C'est Viviane Pigou, c'était Julien Schmitt.
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9: La minute dionysienne. Ce 21 juin, Saint-Denis a vibré au rythme de la fête de la musique. Des milliers de personnes, plus de 1000 artistes, des dizaines de scènes et une ville entièrement transformée en terrain de fête. Erika Baredge, maire de Saint-Denis.
10: Ce qu'on aime, c'est aussi de se balader dans la ville et de découvrir une autre facette de Saint-Denis, celle qui est sans voiture, apaisée, festive aussi.
9: Des rues animées, des places bondées et une ambiance festive qui a rassemblé toutes les générations. Véronique Malayandi, élue à la culture.
11: Tout le monde a sa place, que tous les artistes sont égaux, dans le sens où il y a autant d'amateurs que de professionnels.
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1: Anaïs, tu as fait tes devoirs, ma chérie? Viens, on va aller regarder les petits exercices amusants que ta maîtresse a prévus pour nous pourrir la soirée. Non, mais t'inquiète pas, mon cœur. Ce soir, maman va rester très calme. Alors, coloris si tu entends le son. Le premier dessin, ma chérie, c'est un chien. Très bien. Est-ce que dans chien, tu entends le son? Oui, tu l'entends? Écoute bien, mon cœur. C'est chien ou c'est chien? C'est chien. C'est dommage que tu aies colorié. Non, mais ne pleure pas, mon cœur. On va gommer. La maîtresse ne veut pas que tu gommes. Alors, on va rayer. Elle ne veut pas non plus que tu rayes. Elle nous fait un peu qui est ta maîtresse. Deuxième dessin, c'est un bracelet. Oui, maman, elle voit un ballon. Bon, va demander à papa qu'est-ce qu'il voit sur le dessin. Qu'est-ce que tu vois, chérie, sur le dessin? Bah, tu ne sais pas, tu te concentres, t'éteins la télé, tu participes. C'est niveau CP. Qu'est-ce que tu vois? Une assiette. Il pense qu'à bouffer. Oui, Timothée, je corrige ta dictée. Alors, les oiseaux chantent sur les branches des arbres. Non, mon cœur, on va pas compter les fautes, ça va nous déprimer tous les deux. Alors, dans une phrase, Timothée, il faut identifier le verbe. Où est le verbe? Branche. Du verbe brancher. Non, chérie, le verbe, c'est chante. Et comme il y a plusieurs oiseaux qui chantent, qu'est-ce qui se passe à la fin de chante, Timothée? On met un S. Je sais pas, mais moi,

j'étais bonne en orthographe. Ça, ça vient de toi. Ou de ta mère. Mais non, Anaïs, je n'ai pas encore dit du mal de mamie. Non, mais en plus, elle, elle va tout cafeter. Oui, chérie, dans cafeter, il y a le son K. Alors, oiseau, tu as écrit O-I-Z-O. Alors, ça s'écrit O-I-S-E-A-U. Et comme il y a plusieurs oiseaux, qu'est-ce qui se passe à la fin de oiseau, Timothée? On met E-N-T. Qu'est-ce qu'on met à la fin des mots pluriels? On a vu ça hier soir, Timothée. Qu'est-ce qu'on met à la fin de oiseau? On met un S. Très bien! Sauf que oiseau n'est pas un mot normal. Donc à la fin de oiseau, on met un X. Tu peux dire merci à ton père, il a faim. Non mais c'est formidable les enfants, c'est tellement éveillé. Ça pose toujours plein de questions. Maman, maman, c'est quoi ces trous sur tes cuisses? De la cellulite, ma chérie. Eh maman, tu sais, quand tu mets un string, on dirait les messieurs japonais qui font des combats. Le problème avec les enfants, c'est pas la fabrication, c'est le service après-vente.

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1: Je t'ai voir ma psy aussi. Hein, elle est sympa, la Brigitte. Là, ça faisait longtemps que je l'avais pas vue. Elle allait bien. Elle revenait d'un week-end à la boule avec son nouveau copain. D'ailleurs, ils ont acheté, là, ça y est. En plus, elle s'est rabibochée avec sa fille. Parce que, tu sais, sa fille, elle voulait devenir chanteuse, mais elle n'a même pas le bac. Voilà, bah, ça m'a coûté 70 balles, cette affaire. Du coup, je t'ai voir un vrai psy. Mais tu sais, j'arrive dans son cabinet, il a un masque chirurgical sur le visage. Il me dit, c'est rien, cure de chimio. Je fais, bon, bah, ça va, si c'est rien. Allez, bah, je vais vous raconter mes petites histoires. Alors, bah, moi, samedi dernier, au basket, personne m'a passé le ballon. Hein, alors que j'étais démarqué durant tout le match. Qu'est-ce qu'on fait, Jean-Michel? Non, mais ça se trouve, c'est une nouvelle technique de psychothérapie. C'est chaque élément que tu énonces, il te dit un truc un peu pire. Eh ben, je me suis embrouillé avec ma mère. Ah, ben, moi, elle m'a abandonné quand j'étais jeune. Ok, c'est un raise. Je songe au suicide. Mon cancer est en phase terminale. Ok, il a fait all-in. Il a gagné. Voilà, je suis parti en Franche-Comté aussi, hein. C'était l'anniversaire de mon père. Là, on a fait des repas de famille. Tu sais, mon père, quand il vient me chercher à la gare, ça fait 25 ans, il me pose la même question. Il me dit, alors, il y avait du monde dans le train? Pourquoi il veut savoir ça? Tu sais, j'ai l'impression qu'en chaque parent se met un contrôleur de la SNCF. Tu sais, déjà que je galère toujours, moi, lui acheter des cadeaux comme il aime, rien. Bon, ouais, j'exagère un petit peu, il y a des activités qu'il aime bien. Il aime bien quand le garage est bien rangé. Il aime bien effectuer des créneaux. Constater que le trafic est fluide sur la 39. Tout ce qui a trait à la translation des véhicules dans un espace, j'ai bien noté. Moi, j'avais une idée cadeau pour lui, je voulais privatiser le parking du Super U en bas de chez nous. D'ailleurs, j'ai découvert qu'il n'était pas très cinéphile non plus. La dernière fois, je l'invite au cinéma. Son seul commentaire à la fin de la séance, c'est « Bah, ça va, on a réussi à se garer correctement. Hein. » Ma grand-mère aussi s'inquiète beaucoup pour moi. Hein. Tu sais, souvent, durant les repas, elle me dit « Et à Paris, tu te fais à manger tout seul ?» Non, non, c'est les voisins qui me jettent des croquettes dans un bol. De temps en temps, j'aboie pour les remercier, quoi. C'est la tradition à la capitale, tu sais bien. Ma pauvre grand-mère, elle vient d'avoir 98 ans, là. Elle arrive à l'EHPAD et tout. Jamais, elle m'appelle et on se raconte tout. Elle me raconte les petites histoires de l'EHPAD. Parce qu'il faut savoir que, globalement, l'EHPAD, de ce que j'ai compris, ça fonctionne un peu comme à l'école. Hein. Sauf qu'à chaque rentrée, il manque des élèves à l'appel. Quoi. Non, mais ça va, ils s'amusent bien. Tous les après-midi, ils font un quiz, par exemple. La dernière fois, je lui demande, c'était quoi le thème du quiz? Elle me dit, c'était un quiz sur la mémoire. Ah ben, merde, alors... Imagine la question la plus difficile. Alors, quel est ton prénom? Allez, Nicole, un petit effort. Elle a fait caca, fin du quiz. Non, mais des fois, j'ai un peu l'impression que c'est moi qui suis teubé aussi. Tu sais, dans ma famille, moi, j'avais un grand maître d'échecs. Et un jour, je le rencontre. Il me dit, tu sais jouer aux échecs? Je dis, ouais, enfin, moyen, quoi. Il me dit, tu veux faire une partie? Je dis, ouais, mais c'est con, on n'a pas d'échiquier. Il me dit, c'est pas grave, je commence. D4. Ben on va reprendre de la tarte à l'abricot. Hein. Voilà, non, j'aime pas trop jouer. Hein. D'ailleurs, la dernière fois, on a traité ma grand-mère parce que je faisais un basket. C'était un match important. Hein. En plus, c'était pour savoir si on allait finir 13e ou 14e du championnat départemental 3 d'Île-de-France. Et à un moment donné, il y a un mec, il est venu vers moi, il m'a dit « Toi, à la fin du match, je vais t'enculer ta grand-mère. » Ben, c'est pas très sympathique. Hein. En plus, je suis sûr, il adorait ma grand-mère s'il la connaissait. Elle est hyper cordiale et tout. Et je sais pas pourquoi, le jour, je repensais à tout ça. Et puis, je vois tout à fait ce mec mettre sa menace à exécution. Hein. Donc, je vois tout à fait ce grand type d'un mètre 97 arriver à l'EHPAD l'éclaircie de Aiguillon dans le Jura. Demander ma grand-mère à l'accueil. Dire bonjour, je suis l'ennemi de votre petit-fils. Ah, je sais, il m'a tout raconté, sombre affaire. Hein. Allez, faites ça vite, j'ai ma partie de Scrabble qui démarre bientôt. Et en même temps, c'était son anniversaire, ma grand-mère. C'est un cadeau qui m'a coûté que dalle. Voilà, j'ai terminé. Merci beaucoup de m'avoir écouté. Je m'appelle Émeric Carré, merci beaucoup.

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12: C'est une jeune femme américaine qui vient de se faire larguer par son mec. Elle n'a vraiment pas le moral et tout. Elle fait un peu le tour de bar, des bars de la ville pour essayer de se remettre et tout. Et elle monte dans un dernier bar, à la dernière étage de l'Empire State Building. Elle voit un homme seul au bar qui a l'air de s'ennuyer. Elle s'assied à côté de lui. Elle se dit, bon allez, je vais me lancer. Bonjour beau mec, qu'est-ce que vous faites comme ça tout seul? Alors le mec dit, je bois de la bière magique. De la bière magique? Oui, oui, je bois de la bière magique, regardez. Et le type avale la gorgée de bière, il saute par la fenêtre, hop, et hop, il re-rentre dans l'immeuble, il revient tout ça, tout entier et tout. L'autre, il fait, putain, c'est vachement impressionnant et tout. Il fait, oui, c'est la bière magique, vous voulez essayer? Alors la femme qui était au bout du rouleau, elle est toute contente et tout, elle boit sa bière magique, elle saute de l'immeuble et boum, elle s'écrase, elle se tue complètement 50 étages plus bas. Et alors le barman, il se retourne, il avait encore rien dit, il va voir le mec, il dit, putain, franchement, Superman, qu'est-ce que tu peux être con quand t'es bourré.
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14: Oui.
15: Allô.
14: Oui.
15: Madame.
14: Oui.
15: Oui, bonjour Madame, Fédération Internationale de Baltrap à l'appareil.
14: Oui, bonjour.
15: Vous êtes bien au 18 rue de Fer.
14: Oui.
15: Ah, très bien. Bon, c'est pour vous signaler que vous allez entendre du bruit et que ça va tirer un petit peu dans tous les sens. Monsieur le préfet, monsieur Robert Ledoux, a voulu faire une partie de Baltrap. Ah. Et donc, ça va partir un peu dans votre direction, hein.
14: Ah, bon.
15: Alors, il va falloir que vous ouvriez vos fenêtres.
14: Oui.
15: Hein, si c'est possible.
14: Oui, oui, c'est possible.
15: Bon, vous pouvez aller les ouvrir?
14: Oui, monsieur.
15: Ne raccrochez pas, hein. Allez.
14: Ah, bon.
15: Et je vais vous expliquer ce qu'il va falloir faire.
14: Hein. Oui, bon, merci, monsieur.
15: Je vous remercie.
14: Je vous en prie.
15: De rien.
14: Oui.
15: Donc, la partie de Baltrap qui s'organise aujourd'hui. Monsieur le préfet est en forme?
16: Il est très en forme, monsieur Lafesse.
15: Bien. Monsieur le préfet a un survêtement de compétition, bleu clair, très très saillant.
16: Très très saillant, en effet, mon cher Jean-Yves. Il me voit comme un gant.
15: C'est exact.
14: Voilà, c'est fait.
15: Très bien, madame, j'essayais d'expliquer aux personnalités qui sont à côté de nous avec monsieur le préfet.
14: Oui, oui.
15: Comment ça se déroule, hein, le Baltrap.
14: Oui.
15: Donc, monsieur le préfet, que je vais vous passer, est en survêtement.
14: Mm-hmm.
15: Il a donc un fusil à double canon.
14: Oui, oui.
15: Il a engagé déjà deux cartouches. Le mm-hmm. fusil est engagé en direction de votre fenêtre. Donc, je vais vous le passer.
14: Oui.
15: Hein, et il va vous expliquer ce qu'il va faire à présent. Hein.
14: Bien.
16: Très bien, je vous remercie, monsieur.
14: Je vous en prie.
16: Allô.
14: Oui.
16: Bonjour, madame.
14: Oui, bonjour, monsieur.
16: Monsieur Robert Ledoux, préfet de région à l'appareil.
14: Oui.
16: Vous avez des assiettes, non?
14: Des assiettes?
16: Oui.
14: Oui.
16: Vous savez comment ça se passe, le baltrapant?
14: Ah oui, oui, oui, bien sûr. Bon, alors, en principe, il faut en jeter.
16: Voilà, c'est ça.
14: Oui.
16: Vous pouvez aller prendre, trois ou quatre assiettes.
14: Oui.
16: Très bien, je vous attends. Je vais engager donc les cartouches dans le fusil. Monsieur de la place, si vous pouvez m'aider. J'ai une motte de terre dans la botte, là, monsieur de la place.
15: Attendez, monsieur. Le préfet, je vais vous l'enlever.
16: Oui, parce que ça me gêne un peu, là, pour prendre mes appuis, hein.
15: Non, ça va aller, là, comme ça, voilà. Vous êtes fier et beau, là, monsieur le préfet.
16: Ah oui, je me trouve beau aujourd'hui, puis je suis très en forme. Hein. J'ai fait une partie de domino, là. J'ai gagné. Voilà. Eh bien, me voici prêt, madame.
14: Oui.
16: Alors, je vais donc tirer deux cartouches dans votre fenêtre. Vous avez des assiettes à la main?
14: Trois assiettes.
16: Vous êtes à côté de la fenêtre?
14: Oui. Alors, l'assiette, je vais la tenir devant ma fenêtre.
16: Oui.
14: C'est ça?
16: Vous allez la lancer.
14: Devant moi, au-dessus?
16: À hauteur de la tête, hein?
14: À hauteur de la tête, oui.
16: Mais vous la lancez pas par la fenêtre, hein, madame, hein?
14: Je la lance simplement au-dessus de ma tête.
16: Il faut qu'elle passe devant la fenêtre, mais pas à l'extérieur. Hein.
14: Ah, bien. Alors là, vous avez bien fait de me prévenir parce que...
16: Quand vous entendez poule, à ce moment-là, moi, je tire et vous me dites si je l'ai tiré. Hein.
14: Oui.
16: Attention.
14: Oui.
16: Alors, n'ayez pas peur, hein, vous inquiétez pas, je suis un très fin tireur. Hein.
14: Alors, je prépare mon assiette.
16: Voilà.
14: Voilà. Oui.
15: Tout le monde est en place, monsieur le préfet va tirer.
16: Attention, vous êtes concentré, madame?
14: Oui.
16: Première cartouche. Attention. Poule! Je l'ai eu.
14: Vous l'avez eu?
16: Je ne sais pas, je vous demande.
14: Ben oui, là, c'était cassé. Alors, je ne sais pas si ça tombe par terre ou...
16: Ah, je pense que je l'ai eu, hein.
14: Ah bien.
16: Je vais donc doubler le tir. Attention.
14: Oui?
16: Attention, vous êtes concentré?
14: Oui.
16: Poule!
14: Eh non! Vous ne l'avez pas eu.
16: Je ne l'ai pas eu, là?
14: Non.
16: Comment vous en êtes sûr?
14: Eh bien, écoutez, j'en suis sûr parce qu'à chaque fois qu'elle retombe, elle retombe par terre, mais...
16: Alors attention maintenant, madame. Vous êtes prête, madame?
14: J'espère quand même que les gens, s'ils me regardent, ils vont pas me prendre pour une folle. Hein? Oh,
16: madame, vous plaisantez. Alors, attendez, vous êtes concentrée?
14: Oui.
16: La première assiette, donc je l'ai eue et j'ai raté la deuxième, c'est ça?
14: Bien, écoutez, je ne peux même pas vous dire si la première vous l'avez eue parce que elle se casse en tombant par terre. Alors, est-ce que c'est vous en la touchant qui l'a fait?
16: Oui, je pense. Quand
14: ah
16: même.
14: Bon? Ah bon? Ben, je suppose alors écoutez, parce monsieur, que.
15: Oui, je pense quand même que c'est monsieur le préfet.
14: Ah bon?
15: Oh, oui.
16: Ben, nous allons en avoir le cœur net, madame.
14: Hmm?
16: Attention.
14: Attention pour la troisième.
16: Attention, madame, pour la troisième assiette.
14: Oui.
16: Est-ce que vous êtes prête?
14: Oui, monsieur.
16: Poule!
14: Et là, c'est la même chose, hein, je peux pas vous dire. Hein. Enfin, j'ai une belle hécatombe d'assiettes par terre. Hein.
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19: Il est 17h, bonsoir et bienvenue dans l'Afterwork du Rire, l'émission qui accueille tout le monde, sauf ceux qui te disent qu'ils sont fans d'un club. Ils sont fans d'un club, ils regardent jamais les matchs. J'en connais plein des comme ça, c'est comme si vous disiez que vous étiez fan d'une série, mais qu'on n'avait vu qu'un seul épisode. C'est pas crédible. Lui, notre invité, depuis lundi, il n'est fan que d'un seul club, le Puy en Velay. C'est Sidney Govou, bien sûr. Wouh. Le Puy en Velay, c'est ton club, à vie.
20: Oui.
19: T'as un tatouage?
20: Alors, c'est Brive-Charensac et le Puy-en-Velay.
19: Ah, d'accord. Donc, c'est le même club qui est ensemble?
20: Non, j'ai joué au Brive-Charensac toute ma jeunesse. Ah. Le Puy-en-Velay, un an.
19: Un an et t'as été
20: repéré par Lyon derrière.
19: Repéré par Lyon juste derrière, effectivement. Moi, j'ai joué très longtemps, mais personne ne m'a repéré. C'est pour ça que je suis sur Rire et Chanson aujourd'hui. Sidney, sache que tu la connais depuis lundi. Elle essaie de rattraper son retard en connaissance footballistique. Là, elle en est aux 13 buts de Just Fontaine en 58. Donc, il reste un peu de temps. Il reste un peu de temps. C'est Sabrine Deriani, bien sûr.
21: Bonsoir.
19: Ça va, Sabrine?
21: Ouais, mais t'es pas sympa. Hier, je t'ai envoyé des messages. T'ai dit, j'ai révisé ça, ça, ça. Et tu me fais que des pièges.
19: Et parce que tu m'as parlé de Philippe Philippe Guarniola, tu m'as parlé de Jean-Christophe Mourignal, je sais plus ce que tu m'as sorti, des noms incroyables, tu vois. Donc du coup, écoute, moi, en tout cas, les auditeurs et ciné, je le sais, on est tous vraiment très fiers que tu veuilles essayer. Tu
21: vois. Mais oui. Et la semaine dernière, qui a deviné face à Eric Fraticelli Kylian Mbappé faisait de la flûte traversière?
19: Oui, mais tout le monde
20: bon, s'en fout. Ouais, je savais pas.
21: Tu vois? Ah bah tu vois. Et là, jamais et... bravo Sabrine.
20: Ah bah bravo.
19: Voilà, Sabrine, parce qu'effectivement, il a fait 7 ans de conservatoire, Kylian, de flûte traversière. Et c'est vrai, c'est pas une blague.
20: Ah, je donc, regarde, c'est vrai?
19: Mais je te jure que c'est vrai.
20: C'est vrai?
19: Ouais, ouais, c'est vrai.
20: Bravo.
19: Donc voilà, sache-le, tu pourras le dire l'année prochaine en finale de la Ligue des Champions.
20: Pas sûr que ça intéresse grand monde, mais.
19: Sabrine, en tout cas.
20: Dans le football, en tout cas.
19: Voilà. Ah bah oui, parce que vous vous rendez compte quand même que Sidney, il commente tous les plus grands matchs sur Canal+.
21: C'est incroyable.
19: Vous vous rendez compte de la chance qu'il a? Il est payé. Le mec, il est payé pour aller commenter les plus beaux matchs du monde.
20: Richement payé, Tobias.
19: Ça, je savais pas. Je savais pas. Mais tu te rends compte, il y a deux jobs de rêve dans la vie. C'est d'un, être animateur sur Rire et Chanson, tu le sais. Et deux, être payé pour commenter les matchs. Moi, je trouve ça génial. Non, mais c'est vrai.
20: Écoute, c'est cool. C'est cool. Oui. Je me pose pas la question de ce que je gagne, un petit peu quand même. Mais oui, c'est agréable.
19: Mais non, mais je trouve ça très bien. Et en plus, objectivement, très franchement, je trouve que c'est le meilleur consultant actuellement. Sabrine ne peut pas le dire, mais c'est le meilleur consultant parce que tu parles pas pour rien dire. Parce qu'il y en a qui parlent pour rien dire. Tu fais pas style, la technique, la tactique pour en faire des caisses. Tu vas droit au but. Si je peux me permettre, bien sûr. Mais voilà, et franchement, c'est pour ça d'ailleurs que Canal+ te choisit, parce qu'il y a quand même beaucoup de concurrents. Il y a beaucoup de concurrents. Bon, tu risques d'avoir Habib Bey qui va revenir très bientôt dans ta patte.
20: C'est à cause de vous, ça.
19: Toi, Sidney, il est très bien Habib Bey à Marseille. Mais il est très bien, gardez-le à Marseille, il est très bien. Et oui, c'est à cause de nous, je sais, mais tu sais très bien qu'un entraîneur chez nous, c'est 15 jours, 3 semaines maximum. Hein. Donc voilà. En tout cas, ça fait plaisir. J'ai une rumeur sur toi, encore une fois, que j'ai vue. Est-ce que c'est vrai qu'un jour, tu t'es fait piquer ta voiture? Et qu'arrivé au feu rouge, tu vois le gars dans ta voiture. Est-ce que c'est vrai ça ou pas?
20: Non.
19: Non mais les gens inventent des conneries monumentales.
20: Ça, c'est pas vrai ça.
19: Eh ben c'est pas vrai. Mais non, mais parce que du coup il y a une histoire sur toi qui marque ça. Il paraît que tu vois le gars et tu vas récupérer ta voiture directement au feu rouge.
20: Non non.
19: Eh ben voilà. J'ai confondu avec Stéphane Bern. je pense que c'est ça. Eh bien écoute, ce soir il y a 4 matchs en Coupe du Monde. Il faut me répondre comme tous les jours. Je regarde soit je m'encarre l'oignon à 18h dès la fin de l'émission. Tchéquie, Afrique du Sud. Tu regardes ou tu t'encarres l'oignon?
20: Mon Carl Lyon.
19: Tu es encore le Lyon. 21h, Suisse-Bosnie.
20: Je regarde.
19: Ah, tu regardes? Ouais. Donc, tu vas pas au spectacle de Sabrine Zayani au Métropole, alors?
20: Ah, merde.
21: Ah, déjà, il voulait pas me revoir aujourd'hui, donc.
19: Mais si. Minuit, Canada-Qatar.
20: Je m'en carre.
19: Ils sont encore le Lyon. Et 3h du matin, Mexico, Corée du Sud.
20: C'est quel jour?
19: 3h du matin, on est jeudi.
20: Jeudi?
19: Ouais.
20: Oh, je m'en carre.
19: C'est bon, c'est pas grave. Il y a une soirée étudiante, on est jeudi, c'est les soirées étudiantes, bien sûr. Dans un instant, qu'est-ce qui va se passer? On va jouer à question pour un champion de foot. Ça, c'est pas mal. Tu vas devoir reconnaître des personnalités qui font l'actu. Et j'ai envie d'avoir ton avis sur des sujets chauds. 17h25, tu le sais, les rires à la demande. Il faut que tu réfléchisses à la star du rire ou la nouvelle star du rire que tu veux qu'on écoute. Et puis, 17h33, on va parler de l'homme le plus controversé du foot français, mais que tu adores. Un indice, il a des gros sourcils. On se retrouve dans un instant sur Rire et Chanson.
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10: Vous êtes sur Rire et Chanson, Sidney Govou passe la semaine avec vous. Vous rendez compte de la chance que vous avez. Et oui, Sidney Govou, celui qui a marqué combien de buts dans ta carrière, Sidney, à peu près ? Une centaine ?
11: Ouais, c'est une centaine, ouais, t'as raison.
10: Une centaine,
11: ouais,
10: effectivement, ouais. J'en ai compté 103 exactement, comme moi.
11: On s'est mis un peu moins.
10: Mais moi, c'est dans la cour d'école, les 103 buts, et comme je suis resté longtemps à l'école, c'est pour ça que j'en ai marqué beaucoup, bien sûr. Sidney Govou est avec nous, Sabrine Zayani est avec nous également. Pour la Tunisie à la Coupe du Monde ou pas ?
12: Bah, bien sûr. Bah, pourquoi j'ai mis le maillot ?
10: Mais tu y crois ou pas ?
12: Bah, j'espère qu'on fera un petit peu mieux qu'à la Coupe d'Afrique, on va un peu plus briller. Mm-hmm. Mais t'as vu, j'ai aussi pour la France, parce en que fait, je suis les deux, ouais.
10: Et tu fais pareil avec les hommes aussi ?
12: C'est-à-dire ?
10: Plusieurs mecs en même temps. Parce que là, t'es pour la Tunisie et en même temps pour la France, il faut choisir.
12: Alors moi, je suis pour le multi-dating, c'est-à-dire faire des dates avec des personnes différentes pour pas mettre trop d'emphase sur un mec, parce qu'après, il prend le boulard et c'est l'enfer.
10: D'accord, voilà pourquoi les célibataires depuis 22 ans. On a bien compris. Il est temps, Sidney, de jouer à Question pour un champion de foot. Sidney, tu connais ce jeu, bien évidemment. Sache qu'on a vraiment investi cette année. T'as une table buzzer. C'est-à-dire que là, si tu buzzes sur ta table, ça va sonner. T'es prêt ou pas ? T'as vu ou pas ?
11: Ah ouais, ouais.
10: Retente, vas-y. Voilà. Oh. Donc, pour prendre la main, Sabrine, tu peux tenter aussi. Voilà, pour prendre la main, il faudra buzzer. Il va falloir donc me donner la proposition. Je vais vous décrire une personne. Il va falloir donc la retrouver. Un indice chez vous. Un indice dans votre Porsche. Un indice dans votre Porsche Cayenne. Il y a trop d'indices dans cette émission. On aurait dû en donner à Fort Boyard. À l'époque.
11: S'il vous plaît.
10: On aurait écouté la séquence il y a quelques jours avec Sidney Govou qui est mythique. Top! Je suis un ancien footballeur, né un 19 octobre. Je suis donc balance, ce qui signifie que je suis incapable de faire des choix. C'est pour ça que ma carrière d'entraîneur commence un peu mal. On me dit que j'ai le boulard, alors que je ne vois pas ce que j'ai de moins que Guardiola en tant qu'entraîneur, Corian Gosling en termes de beauté, ou Elon Musk en termes de QI. Après 5 mois à la tête de mon club de cœur, je pense qu'on va bientôt me dire « Bye bye, je suis... »
11: Habib Bey.
10: Habib Bey, bien sûr, ben oui. Donc Habib Bey. Alors forcément, qu'est-ce que tu penses de la saison d'Habib qu'on adore tous en consultant, et cette saison c'était un peu compliqué pour lui.
11: Oui, c'était compliqué, mais je pense qu'il y a une... Déjà, la façon dont il prend Marseille, c'était pas le bon. Enfin, c'est pas un choix. Il a pensé que c'était une opportunité ultime, et je pense qu'il s'est trompé dans sa carrière d'entraîneur. Je pense que ça peut devenir un bon entraîneur. Mais il va falloir qu'il apprenne assez rapidement de ses échecs, parce que c'est pas seulement causé par les autres, il est aussi responsable de ce qui s'est passé à Rennes.
10: Mais on n'arrête pas de lui dire qu'il a le boulard. Moi, je vois pas comment, pourquoi il a le boulard. Si Marseille vient te voir, tu dis oui.
11: Non, mais qu'il aille à Marseille, c'est son rêve. Donc, il le fasse. Après, il y a rêvé, et il faut aussi être conscient que c'était pas forcément le bon moment. J'espère pour lui que ça va pas, il pourra continuer sa carrière d'entraîneur. Égoïstement parlant, qu'il ne revient pas à Canal. Non, je rigole. Non, Habib, ça déconne.
10: Mais évidemment que tu rigoles. Et heureusement, j'espère qu'il va rigoler, bien évidemment.
11: Ah, qu'il fasse ce qu'il a envie de faire, mais ouais.
10: Mais c'est vrai que là, il va certainement partir de l'OM, et c'est un peu dommage, parce que c'est quand même cool quand quelqu'un qui aime autant son club revienne à la maison. C'est comme toi, par exemple. Je sais pas si un jour tu rêverais d'être entraîneur de Lyon.
11: Je ne sais pas. Honnêtement, je regarde ce qui se passe autour de moi et je constate que c'est pas forcément des bons mariages.
10: Ah, c'est vrai, de revenir dans son club de cœur.
11: Ouais, tu regardes, c'est pas.
10: Il y a quoi comme exemple? Il y a Habib.
11: Soit tu as beaucoup d'expérience. Et après, oui, tu reviens en étant une autre personne. Mais quand ça se passe trop rapidement par rapport à ton vécu, je trouve que c'est compliqué.
10: D'accord. Mais en tout cas, à terme, tu voudrais être entraîneur, toi?
11: J'ai passé certains de mes diplômes, ça me dérangerait pas, j'aimerais bien, mais plutôt dans la formation.
10: Ah,
11: plutôt avec les jeunes.
10: Plutôt avec les jeunes, d'accord, je comprends très très bien, c'est pour ça que t'es avec nous, Sabrine et moi, il n'y a pas plus jeune que nous, bien évidemment, dans toute la radio. Attention, deuxième personnalité à retrouver, un indice chez vous, dans votre Suzuki Twift. Top, je suis un entraîneur né le 5 mai 1979, année de naissance de Sabrine Zayani. Originaire du Jura, dans le sud de la France, je ne réussis pas à devenir joueur professionnel parce que j'ai un point commun avec Cédric Cizer, je suis nul. Je me lance donc dans une carrière d'entraîneur. J'ai la particularité de parler avec le même débit que chez Accentini, c'est-à-dire 8 mots par heure.
11: Pierre Sage,
10: mais oui, bien sûr que oui. Qui va donc quitter le soleil de Lens pour le soleil londonien.
11: C'est un choix.
10: C'est un choix, voilà, de vie. Qu'est-ce que tu penses? Donc, tu connais Pierre Sage,
11: oui.
10: Depuis longtemps?
11: Depuis que j'ai passé mes diplômes d'entraîneur, donc ça doit faire une dizaine d'années, il me semble.
10: D'accord. Oui. Et donc, est-ce que tu imaginais la trajectoire incroyable? C'est-à-dire qu'il était toujours dans l'ombre, et c'est un fou qui le met à la tête de Lyon, quand même. C'est John Textor qui dit, allez, tiens, le mec là-bas au fond à droite.
11: C'est énorme.
10: Mettez-le. C'est fou.
11: Pour l'avoir connu, je pense qu'il avait ça en lui. Maintenant, la façon, c'est que les opportunités d'être entraîneur. Soit vous êtes un ancien grand joueur, on vous donne les clés du camion assez rapidement. Soit vous n'êtes pas joueur, vous avez passé vos diplômes. Il était quand même à la fédération. Il est entraîneur Red Star quand même, avec Habib d'ailleurs.
10: Bien sûr.
11: Et l'opportunité lui a été présentée et je trouve qu'il l'a bien saisie. Où il en est aujourd'hui, c'est juste la rançon de la gloire. C'est-à-dire que c'est quelqu'un qui mérite parce que ça, il a travaillé, c'est un travailleur.
10: C'est vrai. Et est-ce que tu penses normal qu'il parte d'un coup après une saison incroyable à Lens, qu'il parte d'un coup jouer dans, enfin, entraîner un club, on va dire, de milieu de tableau en Angleterre?
11: Je vais peut-être choquer les gens, mais oui.
10: Ah, tu comprends, toi?
11: Oui, je comprends. Il a un cursus qui est différent des autres. Donc lui, il est en pleine progression à chaque fois. Certains diront que c'est une progression de jouer avec Lens. En quoi c'est une progression de jouer avec Lens qui va perdre 5, 6, 7 de ses meilleurs joueurs? Et jouer avec des champions, peut-être, mais si c'est pour prendre des tôles à chaque fois. Là, il va dans le meilleur championnat du monde, avec une équipe peut-être moyenne, peut-être avec des moyens énormes. Et il rêvait d'entrer dans l'Angleterre. Et il le sait très bien, pour entraîner un grand club anglais, comme pour jouer dans un grand club anglais, généralement, il faut jouer en Angleterre.
10: D'accord, donc tu penses que c'est une stratégie et qu'il rêve d'aller dans un très très grand club
11: Liverpool,
10: anglais.
11: On peut le dire, il l'a dit.
10: Ah mais c'est incroyable. Et non, mais en tout cas tu comprends. Et encore une fois, oui, c'est important d'avoir un joueur de foot professionnel comme toi, parce que nous c'est vrai qu'on se dit, ah, il trahit son club, il est bien, pourquoi et il fait pas la Ligue des Champions?
11: Son club, c'est pas Lens. Si ça avait été Lyon, je pense qu'il aurait pas pris cette décision.
10: Tu penses? Ah oui, c'est vrai.
11: Ouais, ouais, je pense. Ah, bah, j'ose espérer.
10: Tu penses?
11: J'ose espérer qu'il a encore un peu de cure pour les Lyonnais.
10: Il est un peu plus attaché. Après, c'est sûr que Sabrine Zayani, on te propose 4 fois ton salaire. Tu pars sur Radio Cocktail ou pas?
12: Je, sans toi, non.
10: Ah, c'est, arrête. Sydney, tu la crois ou pas?
11: Non.
10: Voilà, merci beaucoup. Merci
12: et
10: beaucoup.
12: Et encore une fois, il n'hésite jamais au bon moment. Et là,
10: c'est vrai. Mais il n'hésite pas parce que c'est vrai que Pierre Sage, il y a quoi? Il y a encore deux ans, il était l'adjoint, le troisième, quatrième adjoint. Et là, il devient numéro un. Il emmène un club qui était absolument pas fait du tout pour la Ligue des Champions. Ils arrivent en Ligue des Champions. Et effectivement, je comprends, il arrive dans le championnat.
11: C'est dans sa progression d'entraîneur, je trouve ça assez logique, même si les Lensois ne vont pas comprendre. Mais la tâche qu'il a avec Lens, en plus, aujourd'hui, le monde du foot est tellement horrible, c'est-à-dire que tu peux être le meilleur un jour et le lendemain se faire bousiller complètement. Donc il faut le vivre de façon personnelle. C'est pas ce que je préfère, mais c'est ce qu'il fait. Je trouve ça bien.
10: Bon, bah écoute, quand il se fera virer, il viendra à Marseille, comme tout le monde. Bien sûr. On se retrouve dans un instant, les amis, à 17h25. Vous le savez, ce sont les rires à la demande. T'as une petite idée, ça y est, ça arrive. Une petite idée de l'humoriste qu'on va écouter. Ah, ouais. Ça arrive, ça y est. Sydney Govou va choisir comme tous les soirs à 17h33. On va parler de l'homme le plus controversé de l'histoire du football français. Un homme, un indice. Un indice, ses initiales, c'est RD. À tout de suite sur Rire et Chanson.
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1: Merci, on refait l'info, on va commencer avec du football. Didier Deschamps va devoir revenir en France pour assister aux obsèques de sa maman. Il sera donc absent pour le match face à la Norvège. C'est son adjoint Guy Stéphan qui va le remplacer sur le banc. Adil Rami, bonjour.
2: Bonjour, Guy Stéphan, c'est un très bon ami à moi parce qu'il a fait toute sa carrière en équipe de France assis sur le banc.
1: Ah d'accord.
2: Forcément,
1: vous êtes un peu jumeaux.
2: On a eu le temps de sympathiser. Alors c'est même la seconde fois qu'il remplace Didier Deschamps. Ouais. C'est la deuxième fois que ça lui arrive.
1: Ouais.
2: Donc il aura été plus souvent titulaire que moi. Quoi.
1: C'est ça.
3: Oh attends, c'est quoi
1: Zizou,
3: ça
1: oui.
3: C'est quoi cette histoire? Si
1: quoi
3: Deschamps n'est pas là, c'est Guy Stéphan qui le remplace.
1: Ouais.
3: C'est juste pour la Coupe du Monde, parce que moi ça fait quand même plus de 10 piges que j'attends.
4: Oh, yeah.
3: Alors vous trompez pas de chauve quoi. Donc celui qui le remplace c'est...
5: Guy.
6: Comment?
5: Guy.
6: Comment ça se prononce?
5: Guy.
3: Non, c'est plus... Écoutez les Robins des Bois. Ça.
1: J'adore.
7: Monsieur Robles.
1: Oui, Philippe de Villiers.
7: Est-ce qu'on peut avoir l'avis de la journaliste de l'équipe TV France Pierron, là? Hein? Elles sont honteuses de quitter la Coupe du Monde pour assister aux obsèques de sa maman.
1: Ouais.
7: Est-ce que c'est pas plutôt une priorité, un match pour la première place de la Coupe du groupe face à la Norvège?
1: Oh, Philippe de Villiers.
7: Ça a plombé l'ambiance.
1: Oui. Tiens, on passe évidemment avec la canicule. La journée de mercredi a encore battu des records. On apprend que les températures en France ont été les plus élevées que dans 99% du reste de la planète. Évidemment, les stars en ce moment sont les présentateurs météo. Jacques, bonjour.
8: Oui, c'est vrai, j'ai tellement la cote en ce moment, j'ai l'impression d'être Bruno Robles à l'époque du festival sur Énergie. Par contre, s'il vous plaît, la régie musique de circonstance.
1: Hier
8: en France, c'était le jour le plus chaud jamais enregistré. On a battu des records. Jamais il avait fait aussi chaud depuis le début des relevés de température en 1900 et des boîtes qu'on a rien à foutre.
1: Ouais.
8: Tous les jours, c'est la même limonade. C'est un jour sans fin. Oui,
1: c'est
8: Bruno.
1: Ça.
8: Moi,
1: j'adore.
8: À la place de Rémi Marceau, je me ferais pas chier à écrire une chronique. C'est la même info tous les jours. Malgré tout, une question. Bruno, vous allez bien?
1: Oui, ça
8: Bruno,
1: va.
8: Bruno,
1: ouais.
8: Ça va? Vous allez bien? Vous souffrez pas trop la chaleur?
1: Non.
8: Vous hydratez bien?
1: Ouais.
8: Bruno, vous allez bien?
1: Oui.
8: Voilà, j'ai montré l'exemple. Toujours prendre des nouvelles des personnes âgées.
1: C'est enfoiré. Dominique Besnard, bonjour.
9: Bonjour Bruno, profitez qu'il fait chaud pour voir ou revoir des films.
1: Oui,
9: au frais dans l'obscurité. Moi, j'ai vu un super film de science-fiction hier. Vachement bien. Les bronzés font du ski. si, c'est de la science-fiction.
1: Bon, bientôt, ça va être de la science-fiction.
9: Moi, j'ai enchaîné avec L'âge de glace.
1: Oui, aussi, pas mal.
9: Là aussi, science-fiction. Ça laisse animer, sinon il y aurait trop d'effets spéciaux.
1: Hein.
10: Les climatiseurs mobiles ont disparu. La dernière fois qu'ils ont été aperçus, ils étaient en tête de gondole dans les grandes surfaces. Si jamais vous en apercevez, qui plus est à un prix correct, n'agissez pas seul, prévenez immédiatement les autorités, c'est forcément une arnaque.
1: Ah, c'est clair. Oui, Madame Le Pen.
11: J'aime pas trop cette canicule.
1: Hein. Ah, bon.
11: Ah non, j'aime pas du tout. Je déteste même.
4: Ah bon. Ben,
11: j'ai cette sensation de vivre dans un pays d'Afrique.
4: Oh.
11: Ouh, vraiment, j'aime pas ça.
1: La canicule qui a des conséquences sur les soldes d'été qui débutaient ce mercredi. Une fréquentation en baisse pour le premier jour à cause de fortes chaleurs. Un point cette fois-ci avec notre spécialiste pognon, Julien Courbet.
12: Évidemment. Il y a des grosses remises pour les soldes d'été, environ 50% hier. Au lieu de 40 degrés, il faisait 20 degrés dans le centre commercial. Ça, c'est de la grosse ristourne.
1: Ouais.
12: Je suis humoriste, hein, n'oubliez pas.
1: Oui, oui, bien sûr, Julien, c'est là, j'avais oublié.
12: Alors, ce qui est rigolo pour les soldes, c'est que chacun a reçu les notifications qui lui correspondent.
1: Oui.
12: Bruno reçoit des promos pour Air France.
1: Oui.
12: Rémi Marceau pour Castor, Laura Merlin.
1: Oui.
12: Aurélie reçoit des promos de chez Yves Rocher.
1: Oui.
12: Mythique adopte un mec Tinder.
4: Arrête, c'est pas possible.
12: Alors, il y a de grosses remises, attention, sur les vestes, les gilets, les suites. Mais si, Bruno, tu te rappelles les suites, un vêtement, tu sais, avec des manches longues, là.
1: Ça me parle pas de capuche,
12: là. Tu sais, quand il fait en dessous de 20 degrés, ça
1: ah
12: peut
1: oui,
12: dire
1: ça
12: rien.
1: Me
12: c'est tellement loin, tout ça, forcément, il a oublié. Alors, certains ont fait les soldes et sont très déçus. Encore Bruno Robles, pour ne pas le citer, a déclaré les soldes, c'est nul, on trouve jamais ce qu'on cherche. Ou alors, si par chance, on trouve quelque chose qui nous plaît, c'est pas soldé. Bon, en même temps, Bruno, sur sa liste, il y a un appartement Ken, vue mer, première ligne. Il n'est pas prêt de trouver ça en solde, évidemment.
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5: 17h25 dans un instant, ce sera le moment des rires à la demande. Sydney, Sydney me regarde, dis-y, est-ce que j'ai choisi, est-ce que je sais qui on va écouter dans un instant comme humoriste? Oui, ça y est, tu sais ou pas?
6: C'est
5: encore
6: bon.
5: C'est bon, il connaît. On va se retrouver également à 17h33, on va parler de l'homme le plus controversé du foot français. Vous avez tous vu ce documentaire incroyable sur Nicena. On va en parler dans un instant avec notre ami Sydney Govou. Et pour terminer cette semaine ensemble, il va falloir que tu désignes la légende de l'Olympique Lyonnais. Pour moi, c'est toi la légende de l'Olympique Lyonnais, mais tu es humble. Donc, il va falloir désigner l'autre légende de l'Olympique Lyonnais.
6: Merci.
5: À tout de suite sur Rire et Chanson.
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5: Il est 17h25. Ou il est, je sais pas, 2h du matin, 3h du matin, 4h du matin, si vous nous écoutez en podcast, bien sûr. En train de faire quoi, par exemple, Sabrine Zayani? Qu'est-ce qu'ils pourraient faire, les gens, là,
34: bah,
5: en
34: écoutant les podcasts? Manger une glace.
5: Manger une glace,
34: dans
5: il fait
34: lit.
5: Très chaud.
34: Et
5: dans leur lit, non, ça coule partout, c'est dégueulasse. Il faut pas des choses qui coulent dans les lits, bien sûr. Sydney Govou est avec nous sur Rire et Chanson jusqu'à ce soir. Après, on te laissera rentrer tranquillement à Lyon, retrouver ta famille. Retrouver ta PlayStation 5, retrouver ta Nintendo Switch numéro 2, retrouver ta Super Nintendo, bien sûr. Super plutôt. Nintendo?
35: Non, tu sais que j'ai acheté les petits trucs là où il y a plein de jeux dessus, il y a 1000 jeux d'époque et tout, et j'aime bien.
5: C'est illégal, mais c'est très bien.
35: Ah bon?
5: Non, c'est pas vrai.
35: Tu m'as fait peur. J'ai cru que je m'étais balancé.
5: Non, ne t'inquiète pas, bien sûr. Mais alors c'est quoi? C'est plutôt Super Mario, plutôt Sonic, c'est quoi toi?
35: Un peu tout en fait, ça me fait plaisir de jouer des jeux rétro,
5: ah,
35: mais
5: ouais.
35: Mario.
5: Allez Mario, est-ce qu'on est d'accord que Super Mario World 1, extraordinaire?
35: Ah oui, c'est bien.
5: Extraordinaire. Sabrine Zayani, tu sais pas, parce que la Super Nintendo sort en Tunisie l'année prochaine.
34: Non, alors j'avais la Nintendo.
35: Non.
34: Et je jouais à Mario.
5: Alors la Nintendo la NES ou la Super Nintendo?
34: Je sais pas, elle était grise et il y avait deux boutons noirs.
5: Ouais, c'était la NES.
35: La NES.
5: Ok, t'avais le petit pistolet Duck Hunt, tout ça, tu connaissais?
34: Non, ça me dit rien, mais je jouais à Mario et je vois très bien le jeu, donc voilà.
5: Eh bien, merci beaucoup Sabrine, tu vois, tu pourras faire un podcast sur les jeux vidéo.
34: Ouais,
5: et ça, c'est
34: non.
5: Très bien. Non, toujours pas.
34: Tetris, c'est ça, c'est tout.
5: Tetris, exactement. Eh bien, il est temps d'ouvrir, non pas les jeux vidéo à la demande, mais les rires à la demande.
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5: Les rires à la demande avec Sydney Govou qui va pouvoir choisir une dernière fois. Quel est l'humoriste que t'as envie qu'on écoute tout de suite, Sydney Govou?
35: Thomas N'Gijol.
5: Thomas N'Gijol, exceptionnel. On se retrouve dans un instant, juste après Thomas N'Gijol sur Rire et Chanson.
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1: Et je peux pas faire un spectacle sans vous parler de mon père. Parce qu'il s'est passé bien des choses dans la vie de mon père, de mes parents tout simplement, pas que de mon père d'ailleurs. Parce que malheureusement, durant l'année écoulée, mes parents ont divorcé. Non, mais bon, non, c'est vrai que mes parents donc, ont plus de 60 balais. C'est vrai que c'est triste, tu vois. Aujourd'hui, je pensais qu'ils allaient finir leur jour ensemble. Et c'est vrai qu'aujourd'hui, quand je vois mon père, il est tout seul, quoi. Franchement, non, mais c'est triste. Non, mais ris, toi, espèce de grosse merde. Non, mais c'est triste, je jure. Quand je vois mon père, il est tout seul en plein salon. Il se laisse aller, le monsieur. C'est fini. Il n'y a plus rien, tu sais, dans le regard. Il n'y a plus rien. Il est tout seul. Il regarde la télé, là. C'est même pas ce qu'il regarde. C'est énergie douce, pour vous dire... Tu sais, il y a une pauvre bouteille d'eau à côté de lui, du robinet, hein, je sens le calcaire, tout ça, une boîte de sardines entamée. Pff, non, ça fait mal au cœur, parce que je sais qu'il a faim en plus, tu vois. Bah, j'entends son ventre, hein, brrr. Mais il reste toujours digne et fier à l'africaine, hein, menton levé, narine dilatée. Et je lui dis quand même, papa, ça va, tu tiens le coup, ça va, il est là. L'expérience prouve que... Il lui dit, arrête papa, l'expérience prouve plus rien, là t'es malheureux. Et il craque après, oui c'est vrai, tu as raison, hey, t'as même manqué, hein. J'ai faim, oh. Non, je ne sais pas à quel moment ça a déconnecté avec ta mère, je ne peux pas l'expliquer. Je dis, bah tu l'as un petit peu trompé quand même maman, t'as 2-3 enfants illégitimes dans la rue. J'en ai 12 exactement, mais bon. J'aime la nature, je suis polygame. N'importe quoi, t'es chrétien. Non, j'étais à la préfecture, il y a jurisprudence, ça peut... On est des noirs, quoi, vraiment là. Là, on est dans le livre de la jungle, là, vraiment. Je vais vous dire que mon père, il doit être très embarrassant, quoi. Il va chercher ses allocs, hein. Votre livret de famille, monsieur, j'en ai 13. Non, mais j'ai vu qu'il y avait un problème.

0: Je ne peux pas l'oublier. J'ai vu que mon père était fou. J'étais chez mes parents. J'attendais les résultats. J'étais avec un de mes grands frères qui est ultra cynique. Hein. Et même lui, en voyant la tête de Le Pen apparaître à l'écran, là, au deuxième tour, il était là. Ouf. Ah, c'est chaud, là. Tiens, ma mère, elle a vu la tête de Le Pen apparaître à l'écran. Elle était vraiment touchée. Tu sais, je l'ai sentie triste, quoi. Elle baissait la tête et tout. Elle était pas bien. Mon père, il a vu la tête de Le Pen apparaître à l'écran. Il a fait...
1: On a gagné. Oh, Jean-Marie, oh. Foutez la camp, dégagez tous de chez moi.
0: Il a pété un câble, littéralement.
1: Foutez la camp. Allez, vous êtes toujours là à critiquer la France. Nique la France, nique la France. Allez, vous niquez là-bas dans vos pays, alors. Sodomie. Vous êtes toujours là à demander du respect. Oui, la France ne nous respecte pas. On veut du respect, on veut du respect. Mais respect de quoi? Hein? Est-ce que vous respectez même déjà vous-même? Là où on vit, là, ici, là, en HLM, au rez-de-chaussée, là, ça sent le pipi. Pourquoi? Pourquoi? Parce que vous avez la haine, hein? Vous avez la haine dont vous faites pipi là où vous habitez. Hein? Mais si vous avez la haine contre le système, là, allez faire pipi alors à l'Élysée. Allez, vous allez à peine avoir le temps de sortir votre gourdin là que... Bim, c'est fini. Non, je suis content que Jean-Marie soit passé, parce que moi, je suis venu sous Giscard. Valérie, un grand président, avec un prénom de pédale, et alors... Ça vous gêne? C'est comme Tom, là, ton ami, là, ton ami malien, là, Abdoulaye. Je ne l'aime pas. Il est toujours là à se plaindre. Oui, la France ne veut pas nous intégrer. On refuse de nous intégrer. Tu sais ce qu'il a fait hier? Hier, je vais chez l'arabe. Je vois Abdoulaye. Je lui dis bonjour. Tu sais ce qu'il me répond? Salam. Mais ça, c'est quelle intégration, ça? On est en France, dis-moi bonjour, non? Salam, hein, avec la laine qui sent le Jack Daniel. Menteur. Hypocrite. Salam, salam, salam. Et quand c'est pour aller mettre les bombes, là, il parle très bien le français. Hein. Bonjour, monsieur, je peux laisser mon sac là? Et après, boum! On ne les a pas vus venir.
0: Tu disais doucement, papa, toi aussi. On peut quand même t'expulser. Hein. Non, ça va aller. J'ai été à la préfecture, il y a jurisprudence. C'est bon, ça.
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4: Thomas Njijol sur Rire et chanson, choisi par Sidney Govou quand même. J'espère qu'il est content, Thomas. Ça lui fait des droits SACEM de plus. On va se retrouver dans un instant pour parler de la personne la plus controversée, peut-être même la plus détestée en France actuellement, notamment après un documentaire que tout le monde a vu. On va parler de Raymond Domenech dans un instant avec Sidney Govou, parce que Sidney Govou n'est pas du tout dans cette idée-là. Tu aimes bien Raymond Domenech?
5: Oui, je ne suis pas un suiveur, donc j'ai mon propre avis sur le personnage et il est à l'encontre de ce que les gens pensent de façon générale.
4: Et bien surtout, tu le connais un peu mieux que nous. On en parle dans un instant sur Rire et Chanson, juste avant que tu désignes ta légende de l'Olympique Lyonnais. A tout de suite sur Rire et Chanson.
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2: Oui, je bouge la tête. Oui, j'ai l'impression d'être à un concert de rock'n'roll. Sidney Govou en train de headbanger. Il fait des doigts un peu partout. Il fait le signe du diable en même temps. Ben oui, bien sûr, on est sur Rire et Chanson. On aime le rock'n'roll. Sabrine Zayani est avec nous également. Il est temps d'aborder la personne. Vous connaissez sur Netflix Vecna. Tu connais Vecna dans Stranger Things, c'est le méchant.
3: Ah oui.
2: Vous connaissez Gustavo Fring dans Breaking Bad. Mais depuis un mois à peu près, le plus grand méchant de l'histoire de Netflix, c'est Dark Domenech. Tout le monde a vu le documentaire sur Netflix. Ça s'appelle Le Bus, je crois.
4: Tout à fait.
2: Ouais, d'accord, voilà, ils se sont pas fait chier. Il y a un bus, on appelle ça le bus. Il n'y a pas eu de brainstorming incroyable. C'est comme le mec qui a créé Rire et Chanson, il s'est pas fait chier. Il y a de la rigolade, rire. Il y a des chansons, chansons. Rire et Chanson, terminé. Merci beaucoup. Peut-être c'est les mêmes mecs qui ont fait les deux, choses, on ne sait pas. Est-ce que tu as vu le reportage, toi, sur Nice Na?
3: Non.
2: Sérieux, tu n'as pas vu le reportage?
3: Non, j'ai pas regardé.
2: Pourquoi tu n'as pas envie?
3: Ça m'intéresse pas parce que je sais ce qui s'est passé, parce que j'ai déjà parlé de ce qui s'était passé, parce que j'ai pas voulu apparaître dans le truc.
2: Ah, t'as pas voulu?
3: Non, donc ça m'intéresse pas.
2: Mais ça c'est incroyable parce que moi j'avoue que j'ai regardé, j'ai bien kiffé, je t'avoue. On t'aperçoit un petit peu, donc si tu veux des droits d'auteur, des droits d'image, tu me dis, voilà, tu peux gagner au moins 2 euros tranquille. Oh. N'hésite pas. Est-ce que tu savais qu'il avait un journal intime, Raymond Domenech, pendant tout ce petit...
3: Alors, on me l'a dit, forcément. Je l'ai pas regardé, mais on m'a tellement parlé.
2: Ouais, mais tu savais pas avant, à l'époque.
3: Non, je savais pas.
2: Tu savais pas que le soir, quand vous finissiez, vous jouiez aux cartes, vous, à la PlayStation, lui, il est en train d'écrire Sidney Govou, ah, il a encore atteint un but, on en peut plus de celui-là, il nous fait chier, il a encore bu de l'oasis tropicale.
3: Pas du tout.
2: Non, si tu savais pas, c'est vrai. Je trouve ça dingue parce que, alors forcément, c'est un moment incroyable dans le documentaire, c'est qu'il explique que Anelka ne lui a pas dit la fameuse insulte. Mais ce qu'il n'avait pas plus, c'est qu'il l'avait tutoyé. Est-ce que tu es au courant de ça?
3: Oui, on me l'a dit, mais ça, c'est du Raymond Dantex.
2: Alors, vas-y, explique-nous, parce que toi, tu veux défendre Raymond Domenech.
3: Non, je ne veux pas le défendre, mais je ne dis pas le connaître énormément, mais de ce que je peux comprendre, connaître du personnage, ça peut être un mentor aussi, je ne suis pas avec lui tous les jours. Mais c'est pas quelqu'un de mauvais en soi. Il a peut-être des agissements qui sont un peu différents, il est beaucoup, beaucoup, beaucoup, beaucoup trop dans la provocation.
2: D'accord.
3: Après, tout le reste, j'ai l'impression que c'est pas... On parle pas du mec à qui j'ai pu parler, à qui j'ai pu échanger.
2: Mais c'est-à-dire que toi, quand tu travailles avec lui, parce qu'il a été longtemps ton sélectionneur, comment ça se passait, vos relations?
3: On parlait pas.
2: Est-ce qu'il y a un entraîneur dans ta carrière avec qui t'as parlé? Explique-moi, Sidney, c'est pas possible.
3: On parlait pas forcément beaucoup. Je comprenais ce qu'il me disait. Je comprenais quand il y avait les ordres sur le terrain. Dans de la vie privée, quelquefois, il m'a parlé. J'ai des petits souvenirs avant le match contre l'Italie, par exemple, la veille. Pour me dire que j'allais jouer, quelquefois par rapport à ma réputation, m'expliquant 2-3 choses. C'était plutôt bienveillant, mais ça n'allait pas plus loin que ça.
2: D'accord, et il te parlait d'astrologie un petit peu?
3: Non, même pas.
2: Même pas.
3: Non.
2: Mais
3: en fait, tout ce qu'on nous a expliqué, tout ce que j'ai pu comprendre, peut-être je suis naïf, j'ai jamais vu.
2: T'as jamais vu? Non. T'as jamais fait? Alors, il paraît qu'il faisait faire des cours de théâtre.
3: Moi, j'aimais bien.
2: Non, c'est vrai.
3: Mais j'adorais, par exemple, c'est un de nos entraîneurs. Quand on prenait l'avion, il imprimait quelque chose sur le pays où on allait.
2: D'accord.
3: Et ça, je trouvais ça hyper instructif. Tu vas dans un pays que tu connais pas, t'avais la population, 2-3 trucs, peut-être c'était Wikipédia de l'époque, je sais pas.
2: Bien sûr, ouais.
3: Mais au moins, t'avais ton petit truc dans l'avion.
2: D'accord.
3: C'est toujours mieux que de lire Voici. Désolé pour Voici.
2: Mais c'est dommage.
3: Et au moins, si toi t'as envie de t'instruire, tu prends.
2: D'accord.
3: Les cours de théâtre, c'est vrai que ça peut paraître étrange, mais au final, je suis sûr qu'aujourd'hui, un entraîneur comme Deschamps le ferait, on dirait, c'est bien, il veut éveiller ses joueurs et tout.
2: Ouais.
3: Il y a une détestation avec lui depuis 2008.
2: Ouais. Voilà. À cause de quoi? À cause certainement, après le match où vous perdez contre l'Italie, justement, il dit ça.
5: J'ai juste une chose à dire là aujourd'hui, c'est. J'ai fermé la parenthèse, j'ai qu'un seul projet, c'est d'épouser Estelle. Donc c'est aujourd'hui que je lui demande vraiment. Je sais que c'est difficile, mais c'est dans ces moments-là qu'on a besoin de tout le monde et moi j'ai besoin d'elle.
2: Sidney, vous êtes dans les vestiaires. Vous êtes dégoûté, vous êtes éliminé. Comment tu découvres ça?
3: J'ai plus trop souvenir exactement, je crois, bien après, voire le lendemain, parce qu'on a dû rester ensemble le soir. C'était en Suisse. Mais j'appelle ça un coup de folie. C'est un coup de folie.
4: Il a
3: cru faire un truc de com magnifique. Parce qu'en fait, dans sa phrase, il y a un mot qu'il faut retenir, c'est dédramatiser.
2: Oui.
3: En fait, il a envie de dire aux gens, voilà, ça reste que du foot.
2: Ouais.
3: Mais là, il n'a pas mesuré l'ampleur de ce qu'il était en train de faire. Moi, honnêtement, ça me fait plus marrer qu'autre chose. Je ne vais pas te détester parce que quelqu'un parce qu'il est devenu fou sur ça.
2: Oui, mais quand vous l'apprenez entre oui, collègues, on est, vous êtes mort de rire,
3: oui,
2: non?
3: Oui, mais moi, je suis mort de rire. Il y en a qui sont dégoûtés en disant, ah, il s'en fout et tout. Mais non, il s'en fout pas, il dédramatise. C'est pas la même chose.
2: Mais t'es quand même vachement empathique, Sidney, parce que tout
3: ce
2: qu'on
3: explique... Pas tant que ça,
2: ouais.
3: Mais moi, en fait, je vois pas quelque chose d'extraordinairement irrespectueux. C'est un coup de folie.
2: D'accord.
3: C'est un coup de folie. Peut-être qu'il aurait, voilà, il a chopé un coup de chaud. Il faisait chaud, c'était au mois de juillet, je sais pas.
2: Et t'as été invité au mariage ou pas?
3: Non, il s'est pas marié, je crois. Elle a dit non.
4: Bah oui, elle a pas aimé.
3: Elle a dit non.
2: Bah franchement, je suis pas sûr qu'il y ait beaucoup de fans qui acceptent ton mec, voilà, c'est pas terrible, je sais pas, hein, Sidney.
3: Non, moi, ça me fait vraiment marrer.
2: Oui. Eh ben, ok, bah, très bien. Eh ben, merci beaucoup. Voilà. Moi, je suis content. On a deux invités cette année qui ont pris, entre guillemets, la défense de Raymond Domenech et je trouve ça sympa. Dans un instant, on va se retrouver pour la dernière partie Sidney. Après, il va falloir qu'on te laisse partir, tu le sais. Il va falloir que tu repartes chez toi à Lyon. Célig t'attend à la gare. C'est lui qui vient te chercher. Ton son Fiat Multipla, ne t'inquiète pas. Et qui vient juste d'acheter tout neuf. Et il va falloir que tu désignes le GOAT des légendes lyonnaises. Et oui, qui est le plus grand joueur de l'Olympique lyonnais? Dans un instant, vous saurez tout. À tout de suite sur Rire et Chanson.
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2: palliers. Non mais là il faut arrêter maintenant, c'est bon. Louis, le réalisateur, il se fait des petits kiffs. Voilà, il met des chansons sur les Lyonnais. On est quand même dans une émission de fans de l'Olympique de Marseille. Alors ok, on reçoit Sidney Govou, d'accord, mais il faut quand même me respecter, Louis, tu vois. Qu'est-ce que je t'ai fait?
25: Je suis désolé.
2: Et en même temps, j'ai refusé son RTT qu'il m'a demandé hier, donc forcément, il m'en veut. Sidney Govou est avec nous pour la dernière fois de la semaine. Demain, on reviendra sur des meilleurs moments de la semaine. On va aussi parler de Coluche demain, ce seront les 40 ans de sa disparition. Donc on fera une spéciale Sabrina et moi. Hein. Tu prépare-toi, révise Coluche ce soir.
4: Ok. D'accord. Pas de soucis.
2: Voilà, Révis Coluche, tu connais, tu peux me citer un film de Coluche?
4: Les Restos du Cœur. Oh, ça va, on peut rigoler.
2: Bon. Alors, cite-moi un vrai film pour voir si tu te rattrapes.
4: Ah non, j'en ai pas. Mais...
2: Merci beaucoup. Voilà. Parce qu'on connaît, les gens qui disent non, mais je rigole. C'est parce qu'en fait, ils savent pas du tout. Voilà, on connaît.
4: Non, je rigolais pour les Restos du Cœur.
3: C'est pas mal quand même.
2: Je vois que les Tunisiennes et les Algériennes ont les mêmes techniques. Voilà, on embrasse ma femme qui fait les mêmes, bien sûr. Sidney Govou, il est temps pour terminer notre belle semaine ensemble que tu désignes la légende lyonnaise. Pour moi, tu le sais, c'est toi la légende lyonnaise. Mais pour toi, qui est la légende lyonnaise? C'est maintenant.
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2: Le GOAT des légendes lyonnaises, c'est maintenant musique de suspense. Je te propose deux noms. À chaque fois, il n'en reste qu'un. On commence avec deux légendes plutôt récentes.
3: Ok.
2: Que tu connais forcément. Alexandre Lacazette ou Nabil Fekir?
3: Alex.
2: Alexandre Lacazette. Alexandre Lacazette ou une autre légende qui est toujours au club? Coco Tolisso.
3: Alexandre Lacazette.
2: Alexandre Lacazette ou Atem Ben Arfa?
3: Alexandre Lacazette.
2: Alexandre Lacazette ou Alain Caviglia?
3: Oh, Caviglia.
2: Eh ouais, on repart en arrière. Ah. Ben oui, bien sûr.
3: Caviglia.
2: T'as joué avec lui?
3: Ouais, brièvement, je l'ai remplacé.
2: Voilà, exactement.
3: Et j'ai pris son numéro.
2: Et son oseille, t'as tout pris.
3: Non.
2: Pas sa femme,
3: pas
2: quand
3: sa
2: même.
3: Femme.
2: C'est ça. On est obligé, évidemment, on n'est pas obligé. On était obligé, attention. Alexandre Lacazette ou Bafé Gomis?
3: Alex Lacazette.
2: Alexandre Lacazette ou Florian Maurice?
3: Alexandre Lacazette.
2: Alexandre Lacazette ou Lisandro Lopez? Ah!
3: Nietzsche.
2: Oh là là là là là là! Lisandro Lopez ou Bernard Lacombe? Légende lyonnaise,
3: ah,
2: bien sûr. Ah bah oui, bah oui.
3: Bernard.
2: Bernard Lacombe ou Edmilson?
3: Bernard.
2: Bernard Lacombe ou Malcolm Essien?
3: Bernard.
2: Bernard Lacombe ou Eric Abidal?
3: Bernard.
2: Oh là là là là, Bernard Lacombe ou Pierre Lègle, l'homme à la meilleure coiffure
3: de
2: toute
3: l'histoire. Ah, c'est mon pote Pierrot, mais Bernard.
2: Ah d'accord, c'est ton pote, mais c'est Bernard.
3: Ouais.
2: Bernard Lacombe ou Mouamadou Diarra?
3: Bernard.
2: Oh là là là là là là là là, alors attention, Bernard Lacombe ou Claudio Cacciapa?
3: Bernard.
2: Oh, ouais. Bernard Lacombe ou Hugo Lloris?
3: Bernard.
2: Ça va être dur de battre Bernard Lacombe, je le
3: oui,
2: sens.
3: Oui, c'est compliqué.
2: Bernard Lacombe ou Grégory Coupé?
3: Un peu non. Non, Bernard.
2: Bernard Lacombe ou Jean Tigana?
3: Bernard.
2: Bernard Lacombe ou, malheureusement, il nous a quitté il y a quelques semaines, Flory Di Nalo?
3: Oh,
2: putain. Eh ouais, bah ouais.
3: Bernard quand même.
2: Ouh là là là là. Ah là, il reste quatre noms. Quatre noms. Bernard Lacombe ou Chris?
3: Bernard.
2: Bernard Lacombe ou Karim Benzema?
3: Bernard.
2: Bernard Lacombe ou Sonny Anderson?
3: Ah merde.
2: Il croyait s'en sortir comme ça, mais non, Sidney.
3: Bernard.
2: Et là, tu sais qui reste.
3: Ah oui.
2: Eh oui, bah oui, tu sais qui reste. Bernard Lacombe ou Juninho Pernambucano.
3: Juni.
2: Juninho est le GOAT, la légende lyonnaise. Dites-nous sur les réseaux sociaux si vous êtes d'accord, ou si vous auriez gardé Bernard, ou si vous auriez gardé Sidney Govou. Évidemment, on ne t'est pas mis dans la liste.
3: Moi, je le serais mis de toute façon.
2: Eh ben, j'espère bien. Sidney, bravo, merci beaucoup d'être venu, Sidney. Franchement, c'était trop cool. On aurait bien aimé rester encore pendant 15 jours ensemble, Sabrine Zayani. Tu reviens, toi, demain?
4: Bah, bien sûr, je vais réviser ce soir.
2: Voilà, révise beaucoup, Coluche. Voilà, Coluche, tu peux me citer un sketch de Coluche?
4: Oui, le...
2: Merci beaucoup. Ok, non mais il n'y a pas de souci. Les humoristes aujourd'hui en 2026, ils veulent tous être humoristes, mais ils ne connaissent pas un sketch de Coluche. C'est formidable. 41 millions de podcasts, je vous le rappelle. 41 millions de vidéos de vues sur les réseaux sociaux, pardon. J'en suis traumatisé tellement que je suis dégoûté. Mais c'est pas grave, je vais essayer de me remettre. 41 millions de vues sur les réseaux sociaux grâce à vous. Merci beaucoup. On va encore battre tes records, j'espère, Sidney, avec toi. Tous les Lyonnais vont nous écouter comme les Corses nous ont beaucoup écouté la semaine d'avant. On va se retrouver très bientôt. Sidney, tu reviens quand tu veux. Tu connais, c'est pas loin de Canal+, en
3: plus. Grand plaisir, voilà. C'était un bon moment. Merci.
2: C'est trop cool, on
3: merci
2: te retrouve donc sur Canal dès que les matchs reprennent la saison prochaine, tous les gros matchs, les vrais matchs. Toi, tu te reposes pendant les matchs qui servent à rien et tu sors pendant les grands matchs, c'est fait formidable, c'est un peu comme Sabrine avec ses dates. Sabrine a retrouvé cet été, on est d'accord, donc à Avignon et ce soir au Métropole.
4: Oui.
2: Voilà, n'hésitez pas à aller voir.
4: Je bouge.
2: Bouge-toi, coiffe-toi, lave-toi aussi un petit peu comme moi, tu sais, je me lave le jeudi moi.
4: Ouais,
2: je me lave que le jeudi, et toi?
4: Tu vas au hammam?
2: Ouais, exactement, je vais au hammam. Et donc les podcasts à retrouver sur rirechanson.fr, l'application. On se retrouve demain avec une spéciale Coluche, bien évidemment, pour célébrer malheureusement les 40 ans de sa disparition. Je vous embrasse à tous, merci beaucoup Sidney encore. Ciao.
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6: Allô?
7: Bonjour monsieur, c'est bien la boucherie charcutiste?
6: Oui, c'est ça.
7: Monsieur Martin, service téléphoniste de Martin Télécom à l'appareil.
6: Ouais.
7: Vous êtes ouvert cet été?
6: Oui.
7: Super, donc je vais faire une bascule sur votre ligne jusqu'à la rentrée.
6: Une bascule, c'est-à-dire?
7: C'est-à-dire que je vais basculifier ma ligne de téléphone professionnelle sur la vôtre.
6: Et pourquoi?
7: Parce que moi je pars en vacances là, donc il faut que quelqu'un s'occupe du téléphone à ma place.
6: Ouais, mais nous c'est une boucherie ici, nous on a rien à voir avec votre téléphone.
7: Non, mais le seul truc à faire, c'est que vous vous présentez en tant que monsieur Martin de Martinville.
6: Ouais, c'est ça, vous croyez que j'ai que ça à faire moi de prendre vos communications? C'est pas mon rôle. Moi. Moi, je suis pas standardiste, hein, monsieur.
7: C'est un peu plus que standardiste parce que c'est vous qui appelez les gens.
8: Ah, monsieur, donc... il veut basculer ses appels sur notre ligne parce qu'il s'en va en vacances. Je comprends pas qu'est-ce qu'il veut faire. Pourquoi?
9: Ça pourrait
8: bien. Il est en ligne, il veut pas non plus mourir. Il veut m'envoyer ma carte bleue avec moi, je sais pas.
7: Allô, votre carte bleue, en principe, je n'en ai pas besoin, hein.
10: Oui, allô, vous êtes?
7: Bah, au téléphone, et vous?
10: Ouais, non, mais je sais même pas qui est au téléphone.
7: D'accord! Monsieur Martin, département des divertissements téléphonistes de Martinville.
10: Des divertissements de quoi?
7: Alors, le principe, c'est que vous appelez des commerçants en disant que vous êtes monsieur Martin.
10: Ah, mais j'ai pas que ça à foutre, monsieur. Moi, j'ai un commerce à faire tourner.
7: Vous inquiétez pas, je vous donnerai le texte avec.
10: Mais même le texte? Avec ou sans texte?
7: Oh, bah, après, si vous pouvez improviser, c'est encore mieux.
10: Mais de l'improvisation sur quoi?
7: Je sais pas, moi, par exemple, vous vous amusez à appeler une boucherie charcutiste.
10: Ah, non, parce que ma ligne de travail ne sert pas pour m'amuser à appeler n'importe qui.
7: Sinon, si vous avez un beau-frère, il peut venir vous aider pour les appels.
10: Non, j'ai pas de beau-frère.
7: Bon, écoutez, je vais voir avec mon beau-frère s'il peut venir passer les appels depuis chez vous.
10: Ah, mais j'en ai rien à foutre.
7: Non, mais lui, il connaît le principe, on appelle souvent ensemble.
10: Eh ben, qu'il le fasse de chez lui.
7: Bonne idée, mais dans ce cas, il faudrait que vous renvoyiez votre ligne sur la sienne.
10: J'envoie que dalle, vous démerdez.
7: Bah non, mais comme moi, j'ai renvoyé ma ligne sur la vôtre, si vous renvoyez la vôtre sur la sienne, ça fera comme si vous renvoyez la mienne en même temps sur la sienne.
10: Vous savez quoi? Vous passez demain matin et je vous recevrai très bien.
7: Oh, bah c'est très gentil, mais vu que je serai en vacances, je vous enverrai juste mon beau-frère.
10: Ah, Pourquoi? Vous avez peur?
7: Non, même pas vrai.
10: Hein? Vous êtes en train de me dire que vous avez transféré votre ligne sur ma société? Vous me demandez d'appeler je sais pas qui? D'où vous avez le droit de faire ça?
7: Ah bah c'est dans le droit du divertissement téléphoniste.
10: Ah oui, c'est des nouveaux trucs ça.
7: Pas du tout, c'est un texte qui doit dater du Moyen-Âge. Vous pourrez demander à mon beau-frère.
10: Il va venir et il va repartir en ambulance à l'hôpital.
7: Bah, il est pas ambulancier.
10: Ah non, il est pas ambulancier.
7: Ah oui, alors pourquoi il conduirait une ambulance?
10: Pourquoi? Bah parce qu'il...
7: Bah oui, c'est pas logique votre truc.
11: Allô?
7: Ah, c'est monsieur. Donc c'est bon, mon beau-frère va venir vous aider.
11: Ah, rien du tout.
7: Bah si, parce que votre collègue m'a dit que vous restez ouvert cet été.
11: Ah bah oui, je travaille, oui.
7: Voilà, donc vous aurez juste mon travail à faire en même temps que le vôtre pendant que je suis en vacances.
11: Je vais revoir monsieur, je suis occupé.
7: Ouais, mais vous avez bien 2-3 minutes.
11: Non, j'ai pas de... Bah non, monsieur, je travaille.
7: Oh, bah je la rappelle tout de suite.
11: Allô?
7: Oui, excusez-moi, ça a coupé.
11: Non, j'ai raccroché.
7: Ah oui, mais j'avais pas fini.
11: Mais non, mais monsieur, je...
7: Donc, pas d'inquiétude, mon beau-frère sera avec vous.
11: Non, mais je suis occupé là, monsieur.
7: Ah, bah si vous voulez, on se rappelle.
11: Oui, bah on va faire comme ça. On se rappelle et puis...
7: Ah oui, pas de problème.
11: Voilà, allez.
7: Donc, en effet, je rappelle, mais tout de suite.
11: Allô?
7: Oui, monsieur Martin, je vous rappelle comme convenu.
11: Non, j'ai pas le temps.
7: Ah, alors, dans ce cas, si vous préférez, je peux passer.
11: Voilà, on fait comme ça, y a pas de problème.
7: Ou alors, c'est vous qui passez.
11: Ouais, je passerai, pas de soucis.
7: Ah oui, d'accord, mais alors, vous passez où?
11: Bah, je sais pas, on verra.
7: Oh, bah, vous avez qu'à passer à la radio.
11: Je suis à la radio?
7: Complètement.
11: Non.
7: Ah bah si, je dirais même bienvenue sur Rire et Chanson.
11: Je vous écoute de temps en temps. Rire et Chanson, c'est souvent le matin.
7: Bien, c'est un bon début. Bel été et au revoir, monsieur.
11: Alors, au revoir, madame.

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2: Un autre truc que les gens aimeraient faire avant de mourir, c'est de voyager en première classe. Levez la main, ceux qui ont déjà voyagé en première classe. Levez la main. En avion. Putain, que des pauvres, c'est pas possible. En train. Est-ce que vous avez déjà pris le bus? Vous avez déjà pris le bus? On a tous rêvé, en prenant l'avion, un jour que l'hôtesse vienne nous voir et nous dise « Vous avez été surclassé, veuillez me suivre. » Ah! Ciao les bouseux! Et la première classe, pas du tout la même ambiance, hein? Déjà, c'est pas n'importe qui rentre en première classe. Je suis l'hôtesse. Premier rideau. Cet homme a été en contact avec des pauvres. Stérilisation. Tout signe d'indigence a été éliminé.
3: Arrivé. Rideau final.
2: Mon Dieu! Mais c'est immense ici! Ici! Ici! Mais tout est en or! Oh! Oh! Le bonheur m'habite!
4: Mesdames et messieurs, un beauf est entré en première classe. Attention, un beauf est entré en première classe.
2: Même l'annonce du pilote est totalement différente, hein? En classe éco, c'est...
4: Mesdames et messieurs, ici notre commandant de bord. Déjà, on survolait l'océan Atlantique. En cas d'amérissage, pour les cons du fond, ça veut dire atterrir sur l'eau. Les gilets de sauvetage sont à disposition sur vos sièges, merci.
2: En première classe, c'est pas ça, hein? En première classe, c'est... Mesdames et messieurs, bonsoir. Je suis votre humble serviteur. Nous allons survoler l'océan Atlantique, mais si jamais vous avez un autre itinéraire préféré, n'hésitez pas à me le soumettre. En cas d'amérissage, ne vous inquiétez pas. Des passagers de classe éco seront jetés tout autour de vous pour occuper les requins. Alors au passage, est-ce que c'est moi ou les pilotes d'avion sont les mecs les plus blasés de la planète? On le sent qu'ils en ont rien à battre de nous.
4: Madame, ici, c'est commandant de bord, ladies and gentlemen, this is your captain speaking. Pourquoi je leur parle en anglais? Il n'y en a pas un qui a fait des études. Bon, température extérieure, on s'en fout, de toute façon, vous n'allez pas sortir. Et nous allons voler à une altitude de... On s'en fout, de toute façon, vous n'allez pas sauter. Ciao les ploucs.
2: T'imagines s'ils sont blasés comme ça dans leur vie de tous les jours?
4: Les enfants, bienvenue dans la voiture. Comme tous les jours. Je vais vous amener à l'école. Et comme tous les jours. Ça me fait chier. Un goûter a été glissé dans votre cartable. Nous allons écouter pendant tout le trajet vos chansons de merde. Et c'est votre mère qui viendra vous chercher à 16h30 parce que moi, je ne me tape pas ça deux fois la même journée.
2: Avant de faire un câlin.
4: Chérie, bienvenue dans le lit. Ce soir, nous allons nous envoyer en l'air. Tu décolleras à une altitude de 15 cm. Et il y a quelques turbulences. Rassure-toi, pas beaucoup. Une collation sera servie pendant le trajet. Boisson à volonté. Il n'y aura pas de retard. Au contraire, on va arriver à destination avec certainement beaucoup d'avance.
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0: 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Mais c'est pour appeler mon douleur puis refaire mon cicatrice.
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1: 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Vous pensez un don, mais pensez une malédiction, hein? 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
1: 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Combien de monde qui a le don, il bégaye?
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1: 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Vous comprends pas? Allez jouer là-bas derrière quoi là dans la brise dans les abeilles dans le poivre car au poivrier allez fait quoi que les abeilles derrière là-bas avec ton guitare les potes du pénitence les potes du pénitence les potes ah on fait ça santé où mais combien 45 tours rayés
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0: 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Pour la charité, moi. Mais sans pour... C'est pour l'amour des hommes et pour le pardon de la rédemption.
1: Tout aux monde, hein? Un boogie bégaye, il sent pour le pardon de la rédemption, hein? Pour l'amour des hommes, Continue, sont comme vous sentez, on va voir si tu n'as pas pédé ou.
0: Mais ça, il tombe bien. Mais là, comment sentez-vous la réponse mieux? Mais voici, si vous n'êtes pas encore là, vous laissez le bord là. Les portes de Dieu. Paix des anciens. Bien, les satans.
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1: 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Des avis de Mounia, c'était perroquet, bégaye. Ça moucate, là.
0: Ah, t'es les miens, tu sais. 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
1: Oui, mais j'ai une affaire. Mais bon, continuez à faire des ordres. M'a fini pour venir ou deux, trois fois, là. Continuez à faire des ordres. 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
10: Moi, j'ai fait beaucoup de métiers dans ma vie. Hein. Oh, j'ai commencé, j'ai été femme de ménage. Après, j'ai été femme de chambre. Inch'Allah, un jour, femme de footballeur. Ouais, je me le souhaite, je mérite. Et j'ai été aussi caissière. Par applaudissement, qui a déjà été caissier ou caissière ici? Ok, d'accord, petite équipe. Dites-moi à l'unisson, est-ce que vous avez kiffé l'expérience? Non, on est d'accord, c'est dur. Hein. En fait, moi, ce qui était horrible, c'est que les clients, ils s'adressaient à moi comme si j'étais débile. Je vous donne un exemple. Je suis à ma caisse, je dois peser des fruits et des légumes. Ouais, parce qu'en plus d'être caissière, j'étais maraîchère, laisse tomber. Donc je prends les fruits, je mets sur ma balance, le temps de chercher le code, il y avait 200 codes, ça prenait une seconde. Une fois sur deux, j'avais un client qui me regardait, qui me faisait « C'est des bananes !» Moi, ça me rendait ouf, hein. Donc au début, je m'énervais contre eux, t'es en mode « Ouais, je connais mes fruits et tout !» Puis à la fin, il y en avait tellement, j'ai abandonné, je rentrais dans leur jeu, je faisais « Ah !» Ben, ils étaient tout contents. Ah, je connais mes fruits quand même. Ah, c'est fou. Bon, j'ai envie de vous connaître un petit peu plus, là, par applaudissement. Qui a la même passion que moi ici? Qui sait très bien cuisiner? Ok, d'accord. Ah, il n'y a que des madames qui ont applaudi, et toi, monsieur? C'est quoi le plat que tu fais le mieux? Tartatin d'aubergine. Ah, c'est précis, hein. Direct, tartatin d'aubergine. J'adore, je suis fière de toi. Parce que la dernière fois, j'ai demandé à un monsieur, je lui ai dit, vas-y, c'est quoi ton plat? Il m'a dit, les œufs. Je lui ai dit, barre-toi. Tu prends tes affaires et tu dégages. Moi, je ne comprends pas les gens qui savent pas cuisiner, ça me fascine. J'ai une pote comme ça, toujours elle m'invite à manger. Parce que c'est toujours les gens qui savent pas cuisiner qui t'invitent à manger. On dirait qu'ils veulent prouver que c'est dégueulasse. Les gars, elle m'invite à manger, elle me fait un 4 quarts. Bah classique, des œufs, du sucre, de la farine, du beurre. J'ai goûté, ça avait goût de la merguez. Mais comment c'est possible? Moi, je lui ai dit bravo, c'est de la magie, depuis on l'appelle tous Hermione. Voilà, c'est Mais c'est fou, parce que tous ses plats, ils sont ratés, mais elle est tellement fière de ce qu'elle fait. Tu sais, quand elle amène le plat, elle fait comme dans Top Chef. Elle fait « Alors on part sur un croustillant de... » Moi, je connaissais pas cette expression « on part sur... » Puis j'ai goûté, j'ai compris, je suis partie. Et ni sur le croustillant, je pars. Non, mais je suis dure avec elle, je sais. Hein. Des fois, je lui dis honnêtement, c'est pas très bon et tout. Elle me dit « Ouais, Sophia, t'es dure. Moi, j'ai mis de l'émotion dans mon plat. » Je lui ai dit « Oui, le dégoût, la colère. » Ça se voit, ça c'est remarquable. Arrêtez, vous êtes des petits loulous, hein. Non, mais après, voilà, chacun sa passion. Et là, récemment, avant de vous quitter, je voulais vous partager un truc. Est-ce que, vous avez vu sur les réseaux, il y a des gens qui sont passionnés d'un nouveau sport qui s'appelle le hobby horsing? Personne connaît? Oh, ceux qui connaissent, votre vie est fabuleuse, laisse-moi expliquer. Le hobby horsing, c'est fabuleux, c'est un sport, c'est du cheval, mais sans le cheval. Ils ont enlevé le cheval. À la place du cheval, l'élément essentiel à l'équitation quand même, ils ont mis un bâton, un grand bâton comme ça, avec une tête de peluche, et ils chevauchent dans leur jardin et ils sont contents. Et pour eux, c'est du cheval. Moi, quand j'ai vu ça, honnêtement, je me suis dit, pourquoi? Parce que en vrai, t'as pas d'argent pour faire le cheval. Ben, tu fais pas le cheval. Moi, j'ai pas d'argent pour l'hélicoptère, je mets pas deux plumes entre les fesses et je suis là, je vole! Non!
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0: Moi, je veux pas me fâcher avec les catholiques, hein.
12: Ah non, les salauds!
0: Eh, c'est toujours moi qui me fâche. Bon, un petit peu pour faire plaisir. Ah, vous êtes salauds, les catholiques, ils ont dérouillé, là, hein. C'est en 78, très mauvaise année pour les papes. Deux d'un coup dans la sueur. Là ! Voyez qu'est-ce ? Gling, gling. Jean VI, là ! Suivant, là ! Suivant, ben ça va. On sert les miches. En plus, ils se sont fait piquer l'affaire par l'autre, là. L'inventeur du Moyen-Âge, là, comment il s'appelle ? L'arrête-là tes conneries, là. Avec une chador en poil pour l'hiver. Et j'est allé là-bas parce qu'il était à Coin-Neuf le château, puis il s'est mis la gueule dans la lourde, alors ils ont mis un pansement, mais ça va aller, pareil, bon, c'est bien. Alors le pape, il faut qu'il rame maintenant, il est parti au Mexique et tout, embrasser des gosses. Il peut attraper des maladies, hein. Il est arrivé à l'hôtel, il y avait un Christ au-dessus du lit, et mais il a dit enlevez ça, ça me rappelle le bureau, faut pas déconner non plus. Arrêtez, non, c'est pas là. Non, non, c'est pas là, je vous dirais, c'est pas là. Moi, j'ai pas connu le Christ, parce qu'il y a pas longtemps, je suis dans le show business, mais il paraît très gentil. Il paraît, le Christ, très gentil, tout maigre, et pourtant très gentil quand même. Comme quoi, ça n'a rien à voir, hein. Il est très gentil, avec, il dit, vous êtes superstitieux, il dit, je touche du bois. Ah, il était très gentil, et puis là, généreux, mon vieux, comme tout, mais correct. Buvez, c'est mon sang, manger, c'est mon corps, toucher pas, c'est mon cul, c'est normal. Ah ben, il y a des limites à tout, hein. Ah non, c'est normal. Très gentil. Alors attends, parce que dis donc, en plus, les papes, le dernier qui est mort, là, le frère Ripollin, comment il s'appelait ? Jean-Paulin. Hé ! Le dernier qui est mort, là, c'était le plus jeune. La vision des 5000 et tout, grâce à Juidange, hein. 4 semaines, tout bon. 5e semaine, là ! Ça fait rien, vous gagnez une boîte de jeu, ben merci. Et je remets 100 francs dans le nourrin. Tiens, je vais vous montrer un peu. Vous barrez pas, hein, y a rien d'autre. Hein. Regardez le journal de quand il est mort. Vous avez ici François, c'est un journal à grand tirage. Hein. Très bien pour allumer le feu, donc. Vous avez ici. Bon. Vous avez ici, le pape est mort, et en bas, une pub malencontreuse, grande braderie au marché Saint-Pierre. Et... Enfin, qu'est-ce que je dis ? Tiens, garde-le, parce que l'autre est pas mort, on peut se faire encore du blé avec celui-là. Bon. Parce que, dis donc, pour en aller vers un autre, un pape, c'est la merde, hein. Faut les réunir d'abord, les cardinaux. Il y en a partout, ils sont aux quatre coins. Hein. Ils sont très vieux. On leur met des petits ronds rouges sur la tête pour pas les paumer dans les squares. Au moment de la promenade, ils bavent comme ça. Et ils sont très vieux, il y en a, ils sont presque liquides, ils vont les chercher avec des éponges. Sa saleté, Jean 22. Oui. Bonjour madame. Oh merde. Et Jean, ça a l'impression d'embrasser la mère Denis. Bon. Ouais, sans la moustache. Bon. C'est pas fini, non? Alors, j'ai expliqué, puis c'est un merdier, faut les réunir, puis il y a la fumée, faut faire venir l'Indien, il y a des tas de...
12: Alors ils mettent dans une pièce, et là où il y a la fenêtre. Vous avez vu des fois la télé, avec l'on s'y tourne sur le portail. Eh bien, nous sommes actuellement sur la place Saint-Pierre. Alors il y a une pièce, puis à un moment ils viennent à la fenêtre, et c'est lui le pape, le mec qui vient. Vous voyez? Parce que par exemple, celui qui a chaud, il va ouvrir la fenêtre. Ah non, moi j'ouvre la fenêtre, il nous fait coucou. Ah gelé, hein, faut faire gaffe là-bas. Hein. Pour y aller, hein, la femme de ménage, elle fait gaffe, elle se baisse. Hein. Bon, alors ils les réunissent là dans la pièce et ils font pouf pouf. Pouf pouf, ça sera toi qui va être le pape. Bon, puis il y en a un qui gueulait parce que ça faisait tomber quatre fois que ça tombait sur lui. Alors à un moment, il a dit, vous retournez pas, il y a un Polonais qui vient d'entrer. Il parle pas la langue. Il croit qu'on se partage un missel. On va le pousser à la fenêtre, ça va être bon pour lui. Tiens, bonjour Jean-Paul Ski. Salut les filles. Bon, il est con. Bon, bon. Alors, dites-moi, il y a votre bagnole qui gêne. Oh, ma bagnole! Il y en a un qui a pris le micro et dit, c'est lui le pape. Wouah! Il est polonais. Ah! Pas de quoi se brûler pour la chaleur, hein. Et en plus, c'est parce qu'Aimé, il voulait pas un Napoléon, il voulait un Italien, hein, sur la place Saint-Pierre. Fallait les voir, hein, les Italiens, ils gueulaient. Des papes, oui, mais des panzani.
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14: L'État et ses partenaires s'engagent pour la grande cause régionale de lutte contre les drogues et le narcotrafic. Canicule dans l'Hexagone, le bilan monte à 55 décès par noyade. Côté météo, demain, début du week-end et des températures en légère baisse. Bonsoir à toutes et à la une. La préfecture de La Réunion lance sa mobilisation pour lutter contre les drogues. Cette grande cause régionale s'appuie sur plusieurs piliers. Faire de la prévention pour développer un premier rempart contre les addictions et le trafic. La répression forte et active pour neutraliser et désorganiser les réseaux criminels. Et enfin, communiquer pour mobiliser l'ensemble des acteurs. Pour travailler sur cette question, un séminaire est organisé depuis ce matin au campus du Moufia. Top départ pour le brevet. Un peu plus de 13 000 candidats réunionnais planchent ce vendredi sur les deux épreuves de français, avant l'histoire-géographie, les sciences et les mathématiques lundi et mardi prochain. Direction l'Hexagone, déjà 55 décès par noyade recensés depuis le début de l'épisode de canicule. Plusieurs événements annulés à cause des fortes chaleurs. Le festival Solid Days prévu ce week-end à Paris, l'Ironman de Nice et la marche des fiertés est-elle reportée. Plusieurs préfets dans l'Hexagone ont décidé d'interdire la consommation d'alcool sur la voie publique ainsi que la vente à emporter. EDF annonce débloquer 80 millions d'euros pour équiper des établissements scolaires, des crèches, des centres de loisirs également en système de rafraîchissement. À l'étranger, la défense anti-aérienne russe dit avoir abattu 660 drones ukrainiens cette nuit, au-dessus de Moscou et dans plus d'une dizaine de régions. C'est l'un des nombres de drones les plus élevés depuis le début du conflit. Le double séisme au Venezuela a fait au moins 235 morts, bilan officiel mais provisoire. Les recherches se poursuivent dans les décombres d'immeubles effondrés pour tenter de retrouver des survivants. La Coupe du Monde connaît déjà quelques belles affiches pour les 16e de finale, un Pays-Bas-Maroc, notamment des Hollandais qui ont battu la Tunisie 3-1. Il y aura un Japon-Brésil également, alors que les Japonais et la Suède ont fait match nul un but partout. Hier, la Côte d'Ivoire a battu Curaçao 2-0 et affrontera la France ou la Norvège. Le match, c'est ce soir à 23h et c'est à suivre à 22h45 en direct sur Antenne Réunion.
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14: Demain au au lever du jour. Des averses persistent sur l'est et le sud du département alors que le soleil s'impose partout ailleurs en matinée. L'après-midi, mis à part une petite averse possible sur les Hauts-de-l'Ouest, un peu d'humidité sur les contreforts sud-est du volcan, le temps reste agréable et lumineux. En fin de journée et début de soirée, les entrées maritimes sont plus fréquentes sur le sud et le sud-est. Les températures maximales atteignent 24 à 27 degrés sur le littoral, 18 à 20 degrés dans les cirques et 12 à 13 degrés au volcan et au Maïdo.
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16: Bonjour à toutes, bonjour à tous. Le CRGT vous informe que sur la RN 2002 à Saint-Benoît, lieu-dit La Cabane, il y aura des travaux de reconstruction de l'ouvrage de franchissement de la ravine Harmonie jusqu'à la fin du mois de juillet. Un alternat permanent sera mis en place. Soyez prudents surtout de nuit par la visibilité réduite dans le secteur. Et puis on termine sur la RN 1 entre l'échangeur de Sacré-Cœur au port et celui des Colimaçons à Saint-Leu. Il y aura des travaux de balayage mécanique ce soir. Les voies seront donc neutralisées dans un sens ou dans l'autre, suivant l'avancement des travaux de 20h à 5h. Avec tout ça, patience, prudence et redoublée de vigilance au volant.
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17: J'aurais vraiment pu devenir footballeur professionnel. J'aime pas ton rire, enculé, hein. Tu m'enlèves ce rire là, hein. Non mais bon, c'est vrai, je te jure. Bon après c'est la vie, hein. Tu sais, malheureusement à 17 ans, bon, j'ai eu un problème. Ben j'étais nul, quoi. Donc c'est vrai qu'il a fallu changer de truc, quoi, hein. Non, je jouais trop loin. Putain, je jouais en division 8 district. Ouais, c'est la plus basse division qui existe dans le football. Et il me fallait 51 ans pour jouer en Ligue des Champions, hein. Tu te rends compte? D8, c'est la dernière. Derrière, il n'y a plus rien. En dessous, c'est du handball, tu vois, il n'y a plus. Laisse tomber. Alors, le championnat, c'était que des équipes de pirates. On avait de tout. On avait même des associations qui jouaient. Par exemple, tu avais les aveugles de Morpha. Ah ouais, bon, souvent hors jeu, hein, quand même. Putain, mais j'adorais, hein. Franchement, je sais pas, c'est des bons moments. Moi, le moment que je kiffais avec mon équipe, c'était le moment à la mi-temps, le moment du vestiaire. Ces 15 minutes là, oh, j'adorais. Parce que bon, tu vois, les vestiaires pros, ça rigole pas, hein. Les mecs, ils récupèrent, l'entraîneur, il parle, stratégie sur le paperboard. Allez, on y va, les gars. Nous, notre vestiaire à la mi-temps, c'était un bar tabac. À la mi-temps du foot, hein. Ça récupérait avec café, clope, joint, Jacques Daniels. Et on avait même un écran pour le rapido, ouais. Le neuf, je te dis. Un bar, laisse tomber. Alors l'entraîneur, il n'en pouvait plus, nous. L'entraîneur, on l'appelait Soupir. Parce que dès qu'il rentrait dans le vestiaire, il disait toujours « Oh les gars !» Ah ouais, putain, oh, vous voulez que le club y ferme ou quoi? Eh ben alors, arrêtez d'appeler Samir, Samir! Il joue sous la licence de Julien, putain! Et l'arbitre, il voit bien que c'est pas le même cheveu! Vas-y, Rachid, range ton shit! Ah putain, si vous pouvez faire tourner les ballons comme les joints, c'est déjà en Ligue des Champions, hein! Ah ben là, les 1-2, c'est précis, hein! L'autre, il est où? La gazelle? Boubacar? Boubacar? Vas-y, mais qu'est-ce que tu prends une douche à la mi-temps? Non, non, mais je m'en fous qu'il y ait là-dessus à la maison, viens là! Putain, et arrête de mettre l'eau dans ton sac! Putain, mais ils volent de l'eau! Ils volent de l'eau! Oh, mais c'est un vestiaire, pas un puits, hein! Vas-y, vas-y, viens là, pose ton arrosoir, viens là, viens là! Jesus. Oh, Boubacar! Oh, t'es au courant que je te fais jouer avec les moins de 18? Hein? Ouais, t'es au courant que t'en as 35? Et pourquoi tu te gares en kangou devant l'arbitre? Putain, avec tes gosses en plus, ça. Et qu'on ait photo de toi sur le t-shirt et qu'ils crient vas-y papa. Putain, érase-toi. Et mets un short, y'a que des mineurs dans le vestiaire. Putain, allez, range-moi ça. Il est où l'autre? Alban, le gros, allô? Gros pâté, allô? Regarde-le, il est encore en train de bouffer, allô? Il va manger ses doigts. Allô? Gros loukoum! Ah ouais, mais je te parle, bourrico! Vas-y, pose ta merde, là! Putain, c'est quoi, là? Qu'est-ce que c'est quoi? Un gratin. Tu t'es fait un gratin. Bon, bah tiens, Boubacar, il a de l'eau, faites-vous un dîner, hein. Oh, c'est pas vrai, tu peux pas t'arrêter de bouffer deux minutes. Allez, vas-y, va t'échauffer, tu vas rentrer, là. Non, vas-y, va pas dans le sac au maillot, il y en a plus à ta taille, ça sert à rien. Ben, je m'en fous, vas-y, torse nu, on va te dessiner un chiffre dans le dos, allez. Ah, ça jouait.

0: le Dexter de Paris. Ah, il était chaud. Bon, déjà, lui, il jouait avec un bracelet électronique, hein, déjà. Déjà, pour te donner le profil du mec. Et un jour, lui, il tacle un gars. C'est pas après on voit le mec dans Incroyable mais vrai. Alors, monsieur, racontez-nous ce qui s'est passé le 16 avril 2004.
1: Merci de m'interviewer. Donc, moi, c'était un dimanche. J'étais en train de parler avec le gardien. Le joueur adverse, il a taclé là. Il m'a déplacé tout le tronc. Hein. Il m'a détrôné, voilà. C'était là, je m'en souviens parce qu'il y avait écrit Adidas Predator.
0: Mais c'était au moment d'une action. Aviez-vous le ballon à ce moment-là?
1: J'étais remplaçant. Ah, c'est pour ça, j'ai pas compris, moi. La surprise a été totale. Ah, le joueur, il est arrivé du ciel comme un pélican. Alors, il a dû me prendre pour un poisson. Je sais pas, il pêchait. Il a tapé. Et il est reparti. Et l'arbitre n'a pas sifflé. Ah non, il a pas vu. Il était en train de boire un canon. Et alors moi, avec l'impact du choc, je suis tombé dans le coma. Et je suis resté comme ça 3 semaines. Sur la pelouse, oui. Oui, parce que le car m'avait oublié. Et c'est l'hiver qui m'a réveillé. J'ai eu froid et je suis revenu à la vie. Un miracle. Et j'ai quand même voulu avoir des explications au tribunal avec le joueur adverse. Et lui, il dit au juge, oui, ce qui lui arrive, c'est de sa faute. Et il avait qu'à avoir des protège-tibias.
0: Bon, alors attention avec les sports, hein, surtout si vous avez des enfants. Quand t'es enfant, le foot, ça va. Hein, tu peux, y a de l'avenir, il y a des exemples. Le tennis, ça marche aussi. C'est pas le cas dans tous les sports. Faites gaffe. Hein, voilà, les lanceurs de javelot, par exemple, c'est un autre délire. Regarde, déjà, là, sur 2000 personnes de toute l'histoire du javelot, qui peut me citer un lanceur de javelot? Tu vois, on s'en bat les couilles, hein, c'est grave. Hein. Non, mais ça, c'est dur, hein, ils le sentent, c'est des sports ingrats, ça. Parce que eux, regarde, c'est que pour leur délire. Eux, ils peuvent faire les championnats d'Europe, les championnats du monde, les Jeux Olympiques. C'est bien pour eux. Alhamdoulilah. Mais les pauvres avec leur sport là, ils gagnent pas une thune. Et c'est pour ça qu'ils crient avant de lancer leur javelot. Oh putain de merde. Putain, comment je vais payer le loyer? Oh là là, regarde ça, je suis là avec ma lance, mon short de dep. Putain, la voiture à la fourrière. Ah, faut que je paye EDF. Putain. Bon allez, c'est les Jeux Olympiques. On va quand même essayer de faire un résultat, putain. Jeux Olympiques de Tokyo. Putain, déjà, ils nous font venir en train, sérieux. Oh, oh. Putain, ouais, faut nous respecter quand même. Ah, ouais, chérie, ouais. Ouais, salope. Ah, là, tu crois que je sais pas que tu me trompes, toi? Putain, regarde-moi la gueule de mon gosse, sérieux. L'autre, il a 6 ans, il est noir, c'est pas normal, hein. Il a bronzé, ouais, ouais. On bronze pas comme ça, Sergi Pontoise, hein. Bon, allez, Jeux Olympiques. Bon, monsieur le juge. Ouais. Ouais, non, hein. Non, je fais partie de la compétition, hein. Non, c'est les javelots. Ouais, on peut y aller. D'accord. Bon, vous pouvez leur demander qui rallume le stade. Non, mais faut nous respecter, hein. Hein, déjà, les sponsors, cochonnous. Ah, on est des athlètes, hein. Bon, c'est bon? Ouais. Ok, allez, va te faire enculer, toi aussi. Ah, quel sport de merde, putain. Pourquoi j'ai...

0: choisi ça? Pourquoi? Pourquoi?
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2: Vous avez vu comme je me donne à vous comme ça là? Hein? Je me donne totalement, intégralement comme ça. Je donne tout. Comme si c'était mon dernier spectacle. Ah, et vous réjouissez pas trop, hein, c'est pas le dernier, attention. J'en ai encore sous le pied, attention. Hein. Ah, je les imagine bien, là, les jeunes humoristes qui débarquent depuis quelques années, qui s'imaginent que je vais faire mes adieux. Ça leur ferait une concurrente en moins? Ah bah oui, ça leur ferait du public en plus. Hein. Parce que moi, je ne sais pas pourquoi, je plais énormément aux jeunes. La jeunesse m'adore. Attention, moi aussi, j'adore les jeunes. Hein. À condition qu'ils fassent pas le même métier que moi, vous voyez. Surtout les filles, d'accord? Bon. Non, parce que dans ma génération, franchement, on n'était pas si nombreux sur scène toutes seules. Bon, il y avait quoi? Anne Romanoff, Valérie Le Mercier, Muriel Robin, moi. On était deux. Bon, après, Foresti a débarqué. Si, elle est très très drôle, attention. Elle est très drôle, on va dire. Si, elle est assez drôle, hein. Bon, on va dire qu'elle est drôle, ok? Bon. Mais alors, la jeune génération, là, c'est pas possible. Oh, elle ne parle que de sexe. Encore le sexe passe encore, mais elles ne parlent que de leur cul. Alors pour nous en foutre plein la vue, qu'est-ce qu'elles font? Hein? Qu'est-ce qu'elles font? Elles nous parlent de sodomie. Voilà. Tout ça pour aller plus loin. Pas qu'elles y aillent plus loin, ça nous fera des vacances, non? Non, mais vous avez entendu comme moi, les petites Laura Laune, Blanche Jardin, là. Ah, j'ai des noms au hasard, je ne connais pas ces petites enculées, d'accord? Mais c'est elles qui ont commencé, hein? Ce que oui, elles veulent aller plus loin. Bah, que pour qui elles se prennent? Par qui elles se font prendre plutôt, non? C'est qu'elles veulent me démoder, ces petites salopes. Et moi aussi, je peux dire des gros mots, hein. Je vois pourquoi je me laisserais les passer. C'est trop facile de faire rire avec une bite dans le cul, alors. La preuve, ça vous fait rire, tiens. Non, moi, je sais. Je sais ce que vous aimez chez moi, non. C'est quand je suis plus profond, hein. Oh, et oh, calmez-vous, hein. Parce que moi, je vais vous avouer un truc, hein. J'aime pas trop ça, hein. Ce qu'elles font, là. Non, pas le fait qu'elles en parlent, mais ce qu'elles font, là. Hein? La sodomie? J'aime pas ça. Ça fait quand même un peu mal, non? Ça, alors ça, mon mari, forcément, alors là, lui, il adore. Si je l'écoutais, ce serait tous les soirs. J'ai commencé par lui mettre un doigt. J'en suis presque à une main entière. C'est comme ça que j'ai perdu ma montre. Bon, ça m'a permis de retrouver un bac de fiançailles. Oh là, ben, je préfère pour lui que pour moi. Hein. Tel est prix qu'il croyait prendre, comme on dit. Ça vient de là, l'expression, hein? Ah bah oui, oh, je sens que vous êtes choqués, là, non, hein? Non, elle dit la dame, non. Eh, j'avais pas me laisser faire par toutes ces petites pucelles qui débarquent sur scène et qui ont l'impression qu'elles ont tout inventé, non? Il y en avait d'autres avant. Il y en aura d'autres derrière, si vous voyez ce que je veux dire. Non, mais qu'est-ce qu'elle croit? On l'avait pas fait avant elle, hein? Nous, on le faisait, mais on n'osait pas en parler, voilà. On n'avait pas de culotte, mais on avait de la pudeur. On le disait sans le dire, c'était sous-entendu. On disait, il resterait pas un peu de beurre? Tout le monde comprenait, hein? Maintenant, faut ne plus avoir peur de rien, ne plus avoir peur d'aller, d'oser tout dire, hein? Appeler un chat une chatte et un cul à garage à bite. Tout ça pour aller plus loin, pour faire rire, passer par d'autres chemins. Et moi aussi, je peux parler de sodomie finalement. Ah, je suis trop contente avec ce sketch, elles ont dans le cul les mômes.
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3: Mais je suis sûr qu'il y en a parmi vous qui sont fous des affaires criminelles. Hein. Mais c'est vrai que c'est dingue. Hein. Ah ben moi je les adore toutes. Je regarde ça sur le net, les reportages, les grandes affaires criminelles du siècle. Je veux dire, c'est fascinant. Marie Bénard, l'empoisonneuse de Loudun. 1927 à 49. Marie Bénard. 12 morts dans la famille. Tout à l'arsenic, elle a tout mis dans la soupe. Elle a dézingué l'arbre généalogique à la soupe. Elle a 12 morts à la soupe. Faut quand même. C'est fascinant. Tu vois. Il y a un truc qui aurait dû leur mettre la puce à l'oreille au Bénard, c'est qu'elle prévoyait jamais de dessert. Tu fais pas de... Tu fais pas de dessert, Tati? Non, t'inquiète, t'auras plus faim. Oh, la plus connue de nos affaires criminelles, évidemment, hein, vous n'allez pas y échapper. L'affaire Xavier Dupont de Ligonnès. Eh bien, ah, bah oui, non, mais... Le Nantais le plus connu de France après le petit Lu. Hein. XDDL, comme il se fait appeler sur TikTok. Ou Tuto Terrasse, comme il l'appelle chez le roi Merlin. L'égérie, l'égérie. L'affaire Daval aussi, évidemment, hein, Jonathan Daval qui a tué sa femme parce qu'elle a eu le malheur de demander du cul après une raclette. Jonathan Daval, tu l'appelles la gueule Jonathan Daval. Et si, Jonathan, le gars avec une gueule de gouine qui chouignait pendant les battues. Voilà. Oui, elle gratte un peu celle-ci, hein, elle gratte. Oui, oui, oui, oui. Prenez un verre d'eau, moi aussi j'arrive pas à la mâcher entière. Elle est bizarre. Ah moi je comprends Jonathan, hein. Une fois j'ai demandé du cul à une copine de Colmar après une choucroute, je me suis pris une tarte, c'était pas le moment. Ça rend insomniaque, alors tu sais pas c'est la poule et l'œuf, tu sais pas, tu dors pas, t'as envie de regarder. Eh sans déconner, 2h du matin, t'arrives pas à dormir, tu te lances un bon fait entrer l'accusé. T'as pas de t'enchaîne après 2h de BFM, je peux te dire. 6h du mat, le soleil se lève, t'es pas guéré guéré, hein, t'es là. Oh de toute façon ça va jamais en français. Meurtre ou pas meurtre, que Covid ou pas Covid, pandémie, guerre. Le français est congénitalement incapable de dire quand il est heureux. Hein, en France, il faut dire que ça va pas. Voilà, là, c'est engrammé hein, en nous, comme disent les psys. T'arrives le matin au bureau en France, tu sifflotes, tu te fais alpaguer. Hein, t'arrives au bureau le matin... Qu'est-ce que tu fais, Thierry? Chef, il y a Thierry qui sifflote. Il dit qu'il est heureux. Hein, faut pas faire ça, Thierry, tu vas déstabiliser l'équipe là-haut. Eh ben moi je pense que c'est Thierry qui a raison. Faut s'inoculer un peu de bonheur ou s'imaginer qu'on est. Je sais pas comment le dire, hein, mais je me mets le premier dans le sac. Hein, mais alors évidemment. En ce moment, c'est particulier. Quand je parle de ça, tout le monde me tombe dessus. Mais Jérôme, enfin, bon, tu veux parler de bonheur. On traverse une période dégueulasse, la guerre aux portes de l'Europe, la pandémie. Oui, il y a eu le Covid, oui, d'accord. Oui, il y a eu des morts dans les EHPAD, si tu veux. Oh, écoute, ça aussi, hein. On va pas s'en faire un flanc. Hein. Tu te souviens, pendant le confinement, en 2020, les gens sur les réseaux... On veut voir nos vieux. La dernière fois que t'as vu ta mamie dans un EHPAD, c'était pour le passage à l'euro. Arrête, t'es quand même... D'abord, on connaît pas le nombre de victimes exactes du Covid. Non, mais c'est vrai, hein. Quand tu regardes les chiffres officiels, sur Internet, ils mettent 10 à 20 millions de morts. Bon. On a vu plus précis, je veux dire. Ça fait une bonne fourchette à salade, quand même. De... 10 à 20 millions de morts, on sait pas. Les 10 derniers millions qu'on sait pas trop... C'est des morts chinois. Voilà. Ils affinent, on affine, on est là, on affine. Parce qu'eux, ils disent on a eu 40 morts. Ils sont 1,5 milliard, on leur a dit recomptez. Recomptez. Il y a un trou dans la caisse, il va être pour vous. Recomptez.
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5: J'ai grandi dans les années 90, je suis un peu de la génération Club Dorothée. Il y a des gens de la génération Club Dorothée ce soir dans la salle. J'en ai beaucoup. J'ai commencé à regarder Club Dorothée quand elle a fait la chanson du cannibal. Vous vous rappelez ou pas? La chanson elle s'appelait La machine à laver. Dans le clip, elle se faisait cuire dans une marmite par des noirs dans la savane. Moi je pensais trop que c'était la vérité. J'ai dit à mon père, c'est vrai qu'ils mangent des gens en Afrique? Mon père m'a dit non, pas du tout, ils mangent que des blancs, que des blancs. Ah, ça va alors, je suis rassuré. La première fois que j'étais en Afrique, j'avais à peu près 5-6 ans. Et comme je suis né en France, là-bas, tous mes cousins, ils m'appellent le blanc. Moi au début, j'ai dit non, pas du tout. Voilà, je ne suis pas appétissant, vraiment. J'ai pas bon goût, vous allez être déçus. C'est vrai que je suis un peu blanc. Moi, vous avez vu les fortes chaleurs qu'on a eues dernièrement. Moi, je supporte pas du tout. Souvent, on vient voir, on me dit non, mais toi, Soun, ça va? T'as l'habitude? Non! Moi, dès qu'il y a un peu de soleil, je me cache à l'ombre. Je suis un blanc. Je suis né à Gennevilliers, je cours pas vite. Voilà, je... Je cours pas vite parce qu'à Gennevilliers, il n'y a pas de lion. Ah mais c'est vrai, je suis français, je me plains tout le temps, je me plains du prix de l'essence. Vous avez vu, plus de 2 euros, le litre de diesel, plus de 2 euros. Il y a des gens qui ont mis le plein dernièrement dans leur voiture. Ouais, c'est parce que vous êtes riches. Okay. 2 euros le litre de diesel, c'est beaucoup trop cher. Vous savez qu'au Qatar, en Arabie Saoudite, c'est 90 centimes le plein. D'ailleurs, depuis la Coupe du Monde au Qatar, on s'est rendu compte que les Arabes, ils sont extrêmement riches. Ils sont organisés, ils sont à la pointe de la technologie. Du coup, moi, maintenant, je me pose une question. Les Arabes de France, vous êtes qui, au juste, non? Non, mais c'est vrai. Sur quels critères on a décidé de vous appeler les Arabes? À mon avis, c'est sur du à peu près, hein. Parce que moi, les Qataris, je les vois sur les Champs-Élysées, ils ont la classe, ils vont dans des cafés, ils parlent de leurs chevaux. Bon, les Arabes en bas de chez moi aussi, je les vois, ils vont dans des cafés. Et ils parient sur des chevaux, tu vois. Et ils gagnent jamais, hein. Non, mais c'est vrai qu'en pensant au club de Roté, moi, il n'y avait aucun dessin animé qui me représentait. Il n'y avait aucun héros noir, tu vois. À part Calimero, il se plaignait tout le temps, le bâtard. Hein, tout le temps, là. C'est vraiment trop injuste, hein, le prix de l'essence. Non, mais c'est vrai, il n'y avait aucun dessin animé qui me représentait. Quand je regarde les dessins animés d'aujourd'hui, ils sont beaucoup plus inclusifs, tu vois. Je regarde les dessins animés sur Oku, il y a Simon le lapin. Simon le lapin, ils ne sont pas pris la tête, tous les lapins sont blancs, tu vois. Et ben, moi, Simon le lapin, il appelle son meilleur ami Mamadou. Et moi, je me dis, super, tu vois, je vois un lapin noir arriver. Et là, je vois un lapin blanc arriver, je fais, mais non, c'est ça la France d'aujourd'hui. Même les blancs s'appellent Mamadou. D'ailleurs, s'il y a des couples blancs ce soir dans la salle qui ont pour projet de faire un enfant, faites comme dans Simon Lapin. Donnez-lui un prénom africain. Appelez-le Mamadou, Fatima, N'Golo. Moi, mon but dans la vie, c'est qu'un jour, Éric Zemmour, il fasse une syncope. Je veux qu'un jour, il voit un petit enfant blanc, blond, aux yeux bleus, et qu'il dise, mais il est trop beau, il est magnifique, il s'appelle comment? Tu t'appelles comment? Karamoko. Karamoko, si sur le pont du pont, il y a un problème.
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8: C'est un couple en fait qui regarde la vitrine où sont exposés des manteaux de vison. Voilà, bonsoir. Bien. Alors, la jeune femme se blottit contre son mari et lui dit tendrement, « Oh chérie, j'ai très très froid. » « Ah, tu sais bien que je ne peux rien te refuser, toi. Hein. Allez, viens, je vais t'acheter des marrons chauds.
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10: J'ai observé un truc. Vous, mesdames, vous avez une vision précise du ménage. Alors que nous, les mecs, t'as vu? On en a une vision, disons, plutôt globale. Ouais. C'est ça. Ma femme, elle me dit, t'as fait le miroir? J'ai dit, bah, ouais. toi aussi, hein. Elle me dit, t'es sûr? J'ai dit, bah, disons que je l'ai fait globalement. Prends un mec qui va déjeuner, n'importe lequel, à moi, 7h du matin, t'es comme ça, hein. Tu vas à la cuisine te faire un café, tu t'assois à la table avec ton café, comme ça, et sur le placard, tu vois une grosse tache, comme ça. Bon. Nous, les mecs, on va prendre le temps d'analyser la tache. Putain, c'est une tache de quoi? Qui c'est qui a fait la tache? Pourquoi il fait des tâches? On est capable de déjeuner des jours et des jours devant la tâche? Putain, sans jamais l'enlever, la tâche! Et quand on vous demande gentiment, mesdames, gentiment, hein, chérie, c'est quoi la tâche, là? On a droit à des réflexions à 2 balles, du genre, au lieu de te demander c'est quoi la tâche, ça te vient pas à l'idée de prendre une éponge et de l'enlever? Non. Attends. Évidemment, vous agissez sur des coups de tête. Dès que vous voyez une tache, vous sautez sur la tache. Avec l'éponge à tache et pas avec l'éponge à vaisselle. Ouais. C'est une éponge, ça lave pareil, hein. attention. D'écouter, des fois on est avec ma femme dans le salon, on est dans le canapé comme ça, on est assis, elle est en train de lire. Moi je suis assis à côté, je suis en train de faire rien du tout. Et d'un seul coup, elle pète un boulard, elle fait comme ça, elle se lève, elle dit « Bon, je vais faire les vitres !» Oh ! Ça va pas, tu m'as fait peur ! Jamais, jamais tu verras un mec avec ses potes en train de regarder un match de foot, péter un boulard et dire « Oh les gars, je reviens, je vais faire tourner une machine !» Ben ouais, attends. Attends, on se prenait la tête sur l'aspirateur. Parce que j'ai remarqué, une femme qui pose l'aspirateur, c'est comme ça. Vite, lève les pieds. C'est méchant, méchant. Oui, c'est ça. Un mec, c'est différent, c'est la main dans la poche, je m'en fous. C'est comme les éponges, ça aspire pareil. Voilà. Mesdames, j'ai un scoop. 1000 watts, c'est 1000 watts. Putain, t'auras beau secouer comme ça, ça fera jamais de 1000 watts. C'est la science. Donc, pour arrêter de se prendre la tête, j'ai horreur de ça, on a acheté un robot aspirateur. Vous savez les trucs ronds qui font tout seul les robots. Bon, on n'a pas mis cher, nous, dans le nôtre. Le mien, il est abruti, grave, attention. Hein. Il lui faut 20 heures pour aspirer 12 mètres carrés. The Walking Dead, je te jure. Et en plus, le con truc, il rentre dans les murs. Comme ça. Bon, bon, bon. 20 minutes. Bon, bon, bon. Du coup, il a plus assez de jus pour retourner à la base. Il se vide sur le tapis du salon comme ça. Mais ma femme, va chercher l'aspirateur, il est mort le truc là.

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2: Bonsoir La Réunion. Bienvenue à toutes, bienvenue à tous sur Rire et Chanson. Très heureux de vous retrouver en ce vendredi, en cette veille de week-end. On se détend comme si c'était déjà le cas. Avec les plus grands noms de l'humour. Avec les meilleurs du rire. Après tout, c'est le MDR. Le meilleur du rire jusqu'à 22h. Alors préparez-vous à retrouver les grands noms du stand-up, les nouvelles stars du rire et bien sûr tous vos rendez-vous quotidiens. À la demi-heure, l'appel trop con de Martin. Dans une poignée de minutes, l'invité de Julien Schmitt. Et ce soir également, vos invitations pour aller au cinéma à rafler. Je vous expliquerai la marche à suivre dans l'heure. Alors restez à l'écoute près de votre téléphone. Restez prudent également si vous êtes encore sur la route. À 19h tout de suite, on démarre les hostilités avec Kev Adams. Oh yeah,
3: moi je déteste l'école, vraiment je déteste l'école. J'arrive d'ailleurs pas à comprendre pourquoi est-ce que les parents adorent l'école. À croire qu'ils ont jamais été, quoi, sérieux. À croire qu'ils sont passés directement de 9 à 34 ans, quoi. Et puis en plus, franchement, honnêtement, qui n'a jamais entendu sa mère lui dire « Tu sais pas la chance que t'as d'aller à l'école. » Moi, je rêverais d'y retourner. Ma mère, à moi, elle m'a même dit « Je payerais pour y retourner. » Le lendemain, je suis resté au lit. J'ai éteint mon réveil, j'ai fermé ma porte à clé. Et j'ai glissé une enveloppe sous ma porte avec un billet de 5 euros et un mot qui disait « Vas-y, maman. Va au bout de tes rêves. » Elle m'a puni, hein. En même temps, j'ai jamais vraiment compris avec ma mère. Mais je pense que ce qui reste le summum de l'incompréhension, ça reste la rentrée des classes. Bah quoi? T'es pas content? C'est la rentrée des classes! C'est super! Tu vas retrouver tous tes copains! Et puis tu vas avoir un nouvel emploi du temps, on va pouvoir le coller sur le frigo! Youhou! C'est vrai que moi, j'ai jamais vraiment su m'entendre avec ma mère. Tout le monde s'en fout, c'est pas... En même temps, il fallait voir comment elle parlait. Moi, tu sais, je les espionnais, elle et ses copines. Dans leur réunion, genre Desperate Housewives, tu sais. Ah non, mais avec lui, c'est plus possible, hein. Non. On a touché le fond depuis longtemps, hein. Attends, le mec, il sort tous les soirs. On le voit jamais, non, jamais. C'est bien clair, il a cru que la maison, c'était un hôtel. Il quitte sa chambre qu'à midi. Et puis, il pisse partout, hein. Contre les voitures, contre les monuments, contre les vieilles dames. Excusez-moi, les filles, mais le mec, il est sale. Il a des puces. Et puis, il pue des pieds, c'est un enfer. On n'en peut plus, hein. Ah non, mais je comprends pourquoi il se réveille pas le matin. Il respire plus, il suffoque, hein. Les filles, je crois que j'ai la palme, hein. Le mien, il mange comme quatre, hein. Et puis, faut voir comment il mange, hein. Et toi alors avec Kev, comment ça se passe?
4: Oh ben ça se passe plutôt bien, c'est juste que en ce moment il est un petit peu distant, il est tout le temps avec plein de filles mais il m'en présente aucune. Non, il veut pas faire d'arts martiaux comme son frère. Non, non, lui sa passion c'est la danse, le théâtre. Non vraiment je crois qu'il est gay, hein.
3: Ouais, enfin le plus important c'est qu'il fasse ce qu'il aime.
4: Ouais, enfin c'est ce qu'il aime, c'est suicider. Oh, oh, oh, oh.
3: Il y a vraiment des pervers dans la salle. Hein. Il y a des gens, ils étaient là. Ouais, ouais, ouais. Oh. Didier, relance-moi la musique, je veux refaire ce passage. Et toi, alors, avec Kev, comment ça se passe?
4: Oh, ben, ça se passe plutôt bien. Non, non, il est cool, il fait ses 200 pompes par jour. Il est gentil, sympathique, et puis c'est incroyable, quoi. Il peut être cultivé, hein. Non, vraiment, je comprends pourquoi toutes les filles lui courent après. Non, et puis en plus, il aide ma vieille tante à faire les coups. Soit il va au musée, il s'épile.
3: Mais il serait pas un peu...
4: Bah écoute, je sais pas.
3: Franchement, chaque fois qu'il y a ma mère qui va demander tout le temps mon père qui arrive et qui dit « Laisse, chérie, c'est la crise d'ado. » Moi, je vois que mes potes, c'est pareil. Hein. Mes potes, ils me disent « Ouais, ma mère, elle me prend la tête. » Elle me dit « Fais pas ci, fais pas ça. » Je leur dis « Laissez, les gars. C'est la crise de la quarantaine. » En fait, ce que vous appelez la crise d'ado, bah nous, on appelle ça la crise de la quarantaine. Tout simplement.

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2: Et c'est un plaisir de vous y retrouver, la radio officielle de l'humour, la radio officielle du rire, jusqu'à 22h avec tous les plus grands noms du stand-up. C'est pour vous accompagner et vous offrir ce soir un beau sourire avant d'aller vous coucher. Avec notamment Jean-Marie Bigard en préparation, une nouvelle star du rire avec Merwan Benzalar. Ce sera juste après la pause. Et notez qu'à la demi-heure, on retrouve l'appel trop con de Martin avec, et bien encore ce soir, quelque chose de bien sympathique. Voici ce qu'il vous a préparé. Tenez, écoutez ça.
3: Le principe, c'est que vous appelez des commerçants en disant que vous êtes monsieur Martin.
4: Ah, mais j'ai pas que ça à foutre, monsieur. Moi, j'ai un commerce à faire tourner.
3: Vous inquiétez pas, je vous donnerai le texte avec.
4: Mais même le texte, avec ou sans texte.
3: Écoutez, je vais voir avec mon beau-frère s'il peut venir passer les appels depuis chez vous.
4: Ah, mais j'en ai rien à foutre.
3: Non, mais lui, il connaît le principe, on appelle souvent ensemble.
4: Eh ben, qu'il le fasse de chez lui.
3: Bonne idée, mais dans ce cas, il faudrait que vous renvoyiez votre ligne sur la sienne.
2: Et oui, avec l'été, Martin cherche un remplaçant. Alors on va voir si, justement, avec cette dame qu'il a pu avoir au téléphone, ça se passera bien. Ce sera la demi-heure, dans une poignée de minutes. Avant ça, on retrouve un autre grand malade. C'est Julien Schmitt, avec son invité du jour, Viviane Pigouli, tout de suite.
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6: Dans l'invité de Julien Schmitt, on continue de recueillir les témoignages partout en France sur la façon dont est vécue cette canicule.
7: Et c'est sur le marché de Saint-Castéra de Poufias que nous nous rendons aujourd'hui, où nous attend madame Viviane Pigouli.
8: Succès, c'est comme pour les leggings, à prix fracassé pour un look fracassant, il n'y a pas de souci. Madame, essayez le modèle boule de rêve avec prothèse de boule intégrée, moulée sur le gabarit de Kim Kardashian.
6: Oh, bonjour Viviane.
8: Oh, mon Bruno, en fait tu m'appelles, mon Marlon Brando de l'FM. Qu'est-ce que tu viens m'enlever de ce monde de fous? Ils sont tous derrière nous. Partons faire le tour du one en espadrille. Je veux que tu me démaquilles de plaisir à l'arrière d'une safran Baccarat. Mon man qui est à mi-temps. Et je te promets le sel au baiser de ma bouche, je te promets le miel à mes mains qui te touchent. Mets-moi le tanga comme un sac à cagouille.
6: Viviane, vous me faites rougir, Viviane.
8: Oh, rougis, belle tomate. Pose ta main sur mon oreiller, je vais t'épiler le torse. Laisse-nous rencontrer comme un torrent de désir. En plus, j'ai la clim. Non, mais je blague, il reste.
6: Ah bon, Viviane, comment se passent les marchés là sous la canicule?
8: Ça change pas de sujet. I will always love you, mon bodyguard.
6: Ça y est, elle est partie.
8: Oublions-nous. Oublie un peu le journaliste d'investigation que tu es. Et j'oublierai la présidente fondatrice internationale, CEO manager que je suis. Ouais. Soyons un homme et une femme, le temps de ta précocité. Oh. Et on le fera plusieurs fois, c'est pas grave.
6: Non, vraiment, Viviane, il faut arrêter là. Franchement, c'est.
8: Ah, ça va, je blague, il n'y a pas de souci. Oui, madame, c'est quoi votre taille? Non, je fais pas, non, madame. Non, à partir du 62, je fais plus, je suis plus rentable en tissu. Oh. Bon, qu'est-ce que tu veux savoir, mon beau to be free? S'il fait chaud, sur place, marché, mais oui, il fait chaud. Ouais. Ben, alors, il fait encore plus chaud que dans mon hangar à délices. Non, je blague, vas-y.
6: Eh bien, ouais, on travaille.
8: Ah, je sais pas si c'est la saison ou quoi, mais alors, je te vois, t'es beau, qu'est-ce qu'il est beau. Mais bon, tu me connais, moi, les emmerdes, je les transforme en business.
6: Ouais, alors.
8: J'ai lancé le premier legging. Climatisé.
6: Ah bon, mais c'est une sacrée prouesse technique ça. Comment
8: ça? Eh bien, tiens, et pisonne plus.
6: Pisonne, ah, c'est
8: comme
6: bien.
8: Dans la Vectra, Patrice. C'est un système de compresseur placé sous la couture du sillon interfécier.
6: Oh.
8: Une partie de l'air conditionné se dirige vers l'arrière grâce au système breveté ROF. Comme pour réoffrer.
6: Ah oui.
8: Et devant, t'as deux pains de glace qui vous refroidissent les parties intimes grâce au dispositif Freshneck. C'est tout ça, c'est moi qui l'ai inventé, c'est breveté. Ça, hein.
6: Pardon, attends, je vais reprendre. Bon, on espère pour le courti.
8: Mais fraîche, avec fraîche,
6: oui, bien sûr, il y a là, on espère.
8: C'est déposé pour l'Europe. Hein.
6: Bien sûr, mais vous avez bien fait.
8: Les États-Unis, c'était 200 balles.
6: Non, vous avez bien fait, Viviane. Faut pas se limiter à la dépense comme ça. Alors, on espère pour vous, Viviane, que les températures seront plus clémentes dans les jours qui viennent, quand même.
8: Ah, non,
6: plus agréable pour travailler.
8: Ah, non, mais je travaille plus. Alors là, je pars en vacances.
6: Ah.
8: On a loué une grosse maison sur les coteaux de Rémouillé avec les copains. Il y a tout le monde. Il y a Didier Mescator là, qui s'occupe du rosé.
6: Ah.
8: Oui, il a fait une collab avec Listel. On va se faire un Scrabble avec Evelyne. Il y a Hubert Ogoli qui descend de Saint-Germain-le-Pêche. Il s'arrête au Puy-en-Velay prendre pâte de dynamique.
9: Ah, bah,
8: il y a tout le monde, bien sûr. On a même prévu une tente dans le jardin pour chacun. Là, parce que bon, il flingue, lui. Et puis, bon, j'espère juste que Jason ne va pas nous gonfler. C'est un sport, là. L'année dernière, il a fait faire des squats overzob au pauvre Auguste Calanchet. Il a failli nous le tuer, les deux. Bon, et en tout cas, merci pour cette super année, les loulouets. On a bien rigolé.
6: Ben, oui.
8: Par contre, les copains, pas sûr que je revienne l'année prochaine.
6: Bah, enfin.
8: Mais si je blague,
6: y'a pas de soucis. C'était Viviane Pigouli, c'était Julien Schmitt.
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19: J'espère que ça va. Deux réponses, ça marche, c'est énorme. C'est le ratio pour Paris, il me semble que c'est très bien. L'impression d'arriver dans un immense groupe WhatsApp, quoi. J'ai envoyé un message, tout le monde a lu, deux traits bleus, tout le monde se dit, on espère que quelqu'un va lui répondre. Mais moi, ça va. Il y a peut-être des gens qui me connaissent déjà dans la salle. Allez, des meufs et tout, let's go. Eh ben écoutez, tous les autres qui me découvrent ce soir, ça fait pas mal de monde en vrai. Eh ben écoutez, tout le monde, bienvenue à cette conférence sur l'islam. On va commencer. C'est une bonne blague, la vérité c'est une bonne blague. Eh, c'est une bonne blague partout. J'ai essayé, Suisse, bonne blague. Belgique, bonne blague. Montréal, bonne blague. Il y a que en France, très bonne blague. Je sais pas ce qui se passe, je te jure, il se passe un truc dans le regard des gens, ils sont comme divisés en deux les pauvres, ils ont un œil rieur et tout, mais un œil qui vérifie moi si je rigole quand même, tu vois. Et ça c'est ma France, putain. Bon, on peut parler vous ou c'est que blague. Ça marche, un rire qui est une réponse pour moi, c'est un genre de rire qui voulait dire on a payé, tout simplement, monsieur. À deux doigts de me dire, diverti, troubadour. Mais non, mais... Non, mais c'est ma tête, c'est comme ça. J'ai une tête bizarre, je le sais. C'est là, si, tu dis non parce que t'es loin, mais si, je te jure. En fait, tu vois, les gens plus proches rigolent. Comment je pourrais décrire ma tête? En fait, pour les gens qui nous écoutent, j'ai une barbe noire, un visage trop mignon. Un genre de début de calvitie, c'est horrible. J'aurais préféré avoir une vraie calvitie, la vérité. Là, j'ai un début de calvitie bizarre. Il y a des débats sur ma calvitie. Je sais pas si vous vous rendez compte, je sais pas si tu te rends compte de la chance que toi, avec ta calvitie parfaite. Mais moi, genre, non, respect. Moi, il y a des fois dans le public, des gens qui se posent des questions. Je sais pas si tu réalises. Je suis sur scène et j'entends dans le public des. Je crois qu'il a juste des cheveux très fins. C'est horrible. Trop marrant. Bah oui, c'est facile pour toi de rire, t'es une femme. Bah oui, c'est facile pour une femme de se moquer de la calvitie. Ça t'attendra jamais, c'est facile de se moquer. Eh, moi, je peux avoir des enfants jusqu'à quand je veux. Allez hop. Et allez pour le patriarcat. Allez, allez. Tout seul, hein. On devient des belles salopes. Bref. Non, mais c'est ma tête. En fait, je vais vous dire, elle a quoi exactement ma tête. Ma tête, elle est pas bizarre. Moi, je suis juste difficilement jaugeable au premier regard. C'est ça qu'elle a dit la dame quand j'étais petit. Et en gros, je te jure, c'est ça. Je te jure, c'est ça. En fait, les gens, quand ils me voient la première fois, je sens qu'ils comprennent pas. Je sens, même quand je monte sur scène, je vois, tu sais, les gens, ils applaudissent, les mains, elles disent bienvenue. Mais les regards, ils ne mentent pas. Je te jure, je monte sur scène et je vois dans les yeux des gens des regards qui disent qu'est-ce donc ? quand est-ce que Choupi et Hagrid ont copulé? Qui faisait la maman? Enfin, je sens qu'il se pose plein de questions. C'est sûr, c'était Choupi, en vrai de vrai, en vrai, c'est sûr, c'était Choupi, la vérité. Eh, non, pas par rapport à Choupi, par rapport à sa personnalité et tout, mais parce que Hagrid, il aimait trop les enfants. Je suis désolé. Hagrid, il était bizarre. Rappelez-vous, dans quel Harry Potter, Hagrid, il dit pas Ron, Harry, vous aviez raison. Allons en parler dans ma cabane, sale pervers. C'était un pervers. La forêt interdite? Interdite pourquoi? Avec ta grosse bécane. Mais non, je rigole, ça va, on rigole. Ça va, c'était un pédophile magique, donc ça va, c'est ok.

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2: J'ai même remarqué que l'homme prenait vraiment sa distance, tu vois, avec la machine, surtout les lendemains de cuite. Ou quand l'homme est bourré, en général, hein. Vous avez vu, nous, les lendemains de cuite, hein? Nous, on invente des mots. Ah oui, nous, on fait des contractions qui sont pas dans le dictionnaire du tout, hein. Tiens, je vois l'autre jour, moi, je croise un copain comme ça, un lendemain de cuite, qui était encore un peu bourré de la veille, tu vois. Et alors, tu sais, je lui dis un truc, mais évident, tu vois. Et illico, il me répond, c'est clair. Tu vois, et ben là, c'est un mélange de c'est clair et c'est sûr, tu vois. C'est clair. Tu vois, un seul mot pour dire deux trucs. C'est génial, hein. Vous avez aussi le bonjour qui est bien. Ça, c'est en fin d'après-midi. Tu sais, quand on a fini de dire bonjour et qu'on va pas tarder à dire bonsoir. Tu vois, des fois, tu arrives et tu dis bonjour. Et tiens, t'étais encore bien bourré, toi. Et une autre fois, je le recroise, mon pote, mais là, il était encore plus bourré que la veille. Hein. Là, c'était terrible. Hein, il s'approche de moi comme ça, il fait « Si je peux me faire mettre ?» J'ai dit « Non, non, non, oh là là !» Il fait « Attention, là, ça veut dire complètement autre chose, là !» Tu sais, parce que je me laissais pousser la moustache. T'sais. Et alors, il s'approche comme ça, il me fait « Tiens, tu te laisses moustache ?» Moi, qu'on comprend très bien, hein, tu te laisses moustache, hein, hein. On voit même pas pourquoi on dit toute la phrase, hein, du coup. On voit que moi, je suis un petit peu avantagé, parce que moi, j'ai fait mec bourré deuxième langue, hein, donc je... Ah, ouais, moi, je parle couramment, le mec bourré. Eh ben, si, ça aide. Ça permet de comprendre, tu vois, le gars qui est dans le métro, qui a la bouteille à la main, tu sais, ou sur le trottoir. Et le mec qui fait « Hey, gars, j'ai une tête de bœuf ! Est-ce que j'ai une tête de bœuf ?» Ouais, bon, bah là, je traduis. Ça veut donc dire, par exemple, « Mesdames et messieurs, je réclame votre attention, s'il vous plaît. Ouais. » Alors après, il fait « Hey, t'arrives pas, s'en va, connard ! » Auriez-vous l'obligeance de me dépanner d'un franc ou deux ? Ce qui constituerait pour moi un capital de départ qui me permettrait de renouveler le contenu de cette bouteille dont je suis extrêmement friand. Tu vois ? Alors, Yann, merci. Et après, il insiste, il fait « Adieu, moi, bien, bien, clair !» Quel dommage que vous ne puissiez pas accéder à ma requête. Toutefois, et malgré le différend qui manifestement nous oppose, je vous recommande chaudement d'entrer en contact au plus vite avec la population masculine grecque. Après, il fait... De toute façon, vous m'êtes indifférent. Il est même possible que je ne vous adresse plus jamais la parole. Eh ben, vous voyez, ce mec-là, on le comprend très bien.

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1: Bonsoir à toutes, bonsoir à tous ensemble dans la radio du rire pour vous offrir ce soir en ce vendredi, en cette veille de week-end, une soirée bien sûr placée sous le thème de l'humour aux côtés des plus grands noms. Vous avez par exemple les Inconnus en préparation, on les retrouve dans quelques petites minutes. Vos places de cinéma aussi sont à rafler dans un instant, alors restez près de votre téléphone et tout de suite, place à l'appel trop con avec l'ami Martin.
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3: Allô ?
4: Bonjour monsieur, c'est bien la boucherie charcutiste ?
3: Oui, c'est ça.
4: Monsieur Martin, service téléphoniste de Martin Télécom à l'appareil.
3: Ouais.
4: Vous êtes ouvert cet été ?
3: Oui.
4: Super, donc je vais faire une bascule sur votre ligne jusqu'à la rentrée.
3: Une bascule, c'est-à-dire ?
4: C'est-à-dire que je vais basculifier ma ligne de téléphone professionnelle sur la vôtre.
3: Et pourquoi ?
4: Parce que moi je pars en vacances là, donc il faut que quelqu'un s'occupe du téléphone à ma place.
3: Ouais, mais nous c'est une boucherie ici, nous on n'a rien à voir avec votre téléphone.
4: Non, mais le seul truc à faire, c'est que vous vous présentez en tant que monsieur Martin de Martinville.
3: Ouais, c'est ça, vous croyez que j'ai que ça à faire moi de prendre vos communications ? C'est pas mon rôle. Moi, je suis pas standardiste, hein, monsieur.
4: C'est un peu plus que standardiste parce que c'est vous qui appelez les gens.
5: Ah, monsieur, donc... basculer ses appels sur notre ligne parce qu'il s'en va en vacances. Je comprends pas qu'est-ce qu'il veut faire. Pourquoi ?
6: Ça pourrait bien. Ils ont envie, ils veulent prendre du mon rythme, ils m'ont envoyé ma carte bleue avec
4: moi. Allô, votre carte bleue, en principe, j'en ai pas besoin, hein.
7: Oui, allô, vous êtes ?
4: Bah, au téléphone, et vous ?
7: Ouais, non, mais je sais même pas qui est au téléphone.
4: D'accord, monsieur Martin, département des divertissements téléphonistes de Martinville.
7: Des divertissements de quoi ?
4: Alors, le principe, c'est que vous appelez des commerçants en disant que vous êtes monsieur Martin.
7: Ah, mais j'ai pas que ça à foutre, monsieur. Moi, j'ai un commerce à faire tourner.
4: Vous inquiétez pas, je vous donnerai le texte avec.
7: Mais même le texte ? Avec ou sans texte ?
4: Ah, bah, après, si vous pouvez improviser, c'est encore mieux.
7: Mais de l'improvisation sur quoi ?
4: Je sais pas, moi, par exemple, vous vous amusez à appeler une boucherie charcutiste.
7: Ah, non, parce que ma ligne de travail ne sert pas pour m'amuser à appeler n'importe qui.
4: Sinon, si vous avez un beau-frère, il peut venir vous aider pour les appels.
7: Non, j'ai pas de beau-frère.
4: Bon, écoutez, je vais voir avec mon beau-frère s'il peut venir passer les appels depuis chez vous.
7: Ah, mais j'en ai rien à foutre.
4: Non, mais lui, il connaît le principe, on appelle souvent ensemble.
7: Eh ben, qu'il le fasse de chez lui.
4: Bonne idée, mais dans ce cas, il faudrait que vous renvoyez votre ligne sur la sienne.
7: J'envoie que dalle, vous démerdez.
4: Ben non, mais comme moi, j'ai renvoyé ma ligne sur la vôtre, si vous renvoyez la vôtre sur la sienne, ça fera comme si vous renvoyez la mienne en même temps sur la sienne.
7: Vous savez quoi ? Vous passez demain matin et je vous recevrai très bien.
4: Oh, ben c'est très gentil, mais vu que je serai en vacances, je vous enverrai juste mon beau-frère.
7: Ah, Pourquoi ? Vous avez peur ?
4: Non, même pas vrai.
7: Hein ? Vous êtes en train de me dire que vous avez transféré votre ligne sur ma société ? Vous me demandez d'appeler je sais pas qui ? D'où vous avez le droit de faire ça ?
4: Ah bah c'est dans le droit du divertissement téléphoniste.
7: Ah oui, c'est des nouveaux trucs ça.
4: Pas du tout, c'est un texte qui doit dater du Moyen-Âge. Vous pourrez demander à mon beau-frère.
7: Il va venir et il va repartir en ambulance à l'hôpital.
4: Bah, il est pas ambulancier.
7: Ah non, il est pas ambulancier.
4: Eh oui, alors pourquoi il conduirait une ambulance ?
7: Pourquoi ? Bah parce qu'il...
4: Bah oui, c'est pas logique votre truc.
8: Allô ?
4: Ah, c'est monsieur. Donc c'est bon, mon beau-frère va venir vous aider.
8: Ah, rien du tout.
4: Bah si, parce que votre collègue m'a dit que vous restez ouvert cet été.
8: Bah oui, je travaille, oui.
4: Voilà, donc vous aurez juste mon travail à faire en même temps que le vôtre pendant que je suis en vacances.
8: Je vais revoir monsieur, je suis occupé.
4: Ouais, mais vous avez bien 2-3 minutes.
8: Non, j'ai pas de... Bah non, monsieur, je travaille.
4: Oh, bah je la rappelle tout de suite.
8: Allô ?
4: Oui, excusez-moi, ça a coupé.
8: Non, j'ai raccroché.
4: Ah oui, mais j'avais pas fini.
8: Mais non, mais monsieur, je...
4: Donc, pas d'inquiétude, mon beau-frère sera avec vous.
8: Non, mais je suis occupé là, monsieur.
4: Ah, bah si vous voulez, on se rappelle.
8: Oui, bah on va faire comme ça. On se rappelle et puis...
4: Ah oui, pas de problème.
8: Voilà, allez.
4: Donc, en effet, je rappelle, mais tout de suite.
8: Allô ?
4: Oui, monsieur Martin, je vous rappelle comme convenu.
8: Non, j'ai pas le temps.
4: Ah, alors, dans ce cas, si vous préférez, je peux passer.
8: Voilà, on fait comme ça, y a pas de problème.
4: Ou alors, c'est vous qui passez.
8: Ouais, je passerai, pas de souci.
4: Ah oui, d'accord, mais alors vous passez où ?
8: Bah, je sais pas, on verra.
4: Oh, bah, vous avez qu'à passer à la radio.
8: Je suis à la radio ?
4: Complètement !
8: Non.
4: Ah bah si, je dirais même bienvenue sur Rire et Chanson.
8: Je vous écoute de temps en temps. Rire et Chanson, c'est souvent le matin.
4: Bien, c'est un bon début. Bel été et au revoir, monsieur.
8: Alors, au revoir, madame.

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2: J'ai vu là-bas, ils étaient deux là.
3: Attends, on va jeter un oeil par ici.
4: Du calme, je prends la main. Les malfaisants là, les punks là, si vous êtes là, faites attention, hein, parce que nous sommes des vigiles.
3: Du calme, Schopenhauer.
5: Ah, on est où, là?
4: Et à trois, je tire. À trois, je tire. Un. Deux et trois.
3: Alors, Dédé, tu l'as eu?
5: Bah, je sais pas, je vois rien. On va te dire.
2: Ah, dis Dédé, j'ai trouvé un bouton en plastique moi avec une lumière opaque à l'intérieur qui s'apparente à un interrupteur de minuterie. Qu'est-ce que je fais, dis?
4: Bah, t'allumes, mon imbécile.
2: Ah bon?
3: Bah, allume, nana.
2: Ah, ouais, mais c'est... Voilà.
5: Ah. Ah, excusez-nous, messieurs et dames, de vous interruptionner, mais on nous a fait appel comme quoi il y avait eu des fouteurs de troubles, Steel Punk, Skinhead, qui auront été donc fouteurs de troubles comme explicité susditement.
2: Oui, non, non, mais n'ayez crainte, messieurs et dames, nous ne sommes pas des flics, hein, nous ne sommes pas des flics, mais des vigiles.
5: Des vigiles, hein.
2: Oui, oui, oui, membre assermenté à la société SPPA, CPM.
5: Société de protection pour protéger, et attention, ça peut faire mal. Voilà. On voulait juste savoir si parmi vous, il y avait eu des témoins oculaires.
2: Oui.
5: En ce cas, pourraient-ils nous témoigner ce qu'ils ont oculé?

0: la minuterie.
1: Ah ouais. Comment plastique moi avec une lumière opaque à l'intérieur.
0: Allume, imbécile.
2: Ah, allume, Lanard.
1: J'allume.
3: Que ceux qui ont profité du noir. Que ceux qui ont profité de l'obscurité. Ah, vous le prenez comme ça. Vous le prenez comme ça, on va passer au fouillage mort. On va rigoler. Là, on rigole.
1: Déjà, on rigole, moi.
4: Ah, tiens, Dédé, là-bas, j'ai repéré un skinhead, là-bas. Ah non, c'est le monsieur, il est chauve, excusez-moi.
1: Qu'est-ce que c'est? Vous n'avez rien vu, non? Madame, vous n'avez rien vu? Parce qu'on a un major en physionomisme, là. Tiens, Nanar, viens ici.
2: Tiens, Nanar,
4: pourquoi?
1: Expliquez-le, madame, là.
4: Le physionomisme, madame, je vous explique, c'est très simple. Regardez, bon, je regarde votre visage pendant seulement 3 secondes. Et il va rester gravé là, à vie, madame.
3: Oui, madame. Démonstration. Tourne-toi. 1, 2, 3, retourne-toi. Où est la dame?
4: On va changer de place là, c'est le bordel ou quoi là? Qu'est-ce que ça veut dire? Il nous cherche là, je veux dire, il nous cherche.
3: S'il nous cherche, moi je vais appeler le commissariat de police.
4: Non, non, faites pas les flics, c'est pour la peine
2: d'aider.
3: Alors le commissariat de police?
4: Non, appelle pas les flics.
3: Oui, ici les 3 inspecteurs de la SPP-ACPM. Ou enfin les 3 inspecteurs, les 3 commissaires quoi. Ou enfin les 3 agents assermentés quoi. Non, les 3 merdeux là, c'est pas. Non, parce que on est quand même l'antichambre de la police, quoi. L'antipot de chambre, non, c'est pas gentil non plus. Non, parce que là, il y a plein de témoins oculaires qui disent qu'ils ont rien oculé, alors qu'est-ce qu'on fait? Qu'on aille se faire.
4: Ça va, ça s'est bien passé, là?
3: Alors, ouais, j'étais un peu dur, mais.
4: Okay,
3: on va peut-être y aller.
4: Bon, bah, tant pis pour vous, messieurs là.
2: On va changer de secteur.
4: Si on repasse par là, tant pis pour vous, je peux vous dire, on sera plus là pour vous aider.
2: Vous aurez la fin si les skinheads et les pucs qui repassent par ici. Hein.
4: Ah.
2: Bah, attendez, ouais. Je vais faire un truc là. Ouais. Chez les dames, avant que les pucs qui reviennent ici, on va vous donner une petite démonstration de self-défense. Ça pourra servir à tout le monde,
4: bon,
2: messieurs.
4: Bon, si tu veux.
2: Attends. Quand je vais confier le chien à la dame là, en attendant pour la démonstration, tenez le chien 2 minutes, madame. Tenez, voilà, tenez la laisse là. Attention, ça c'est la queue, madame, attention. Oh, il est pas méchant, il est gentil. Hein. Bon, on fait une petite démonstration.
3: Oh, attendez, voilà. Madame, venez sur le plateau. Ah, il fallait pas choisir le premier rang, madame. Attention, ça peut vous être utile.
2: Voilà, merci, madame, de votre coopérativité. Merci beaucoup. Prenez les craintes, madame. Donc, madame, vous êtes au spectacle. C'est une démonstration de self-défense. Hein. Madame, vous êtes au spectacle, donc, hein, simplement, voilà, vous avez un programme, forcément. Et pour vous défendre, qu'est-ce que vous faites? Alors, moi, je vous conseille. Ça peut servir à tout le monde. Ouvrez vos oreilles et vos yeux. Hein. Madame, vous roulez donc le programme de cette manière, avoir une forme tubulaire. Vous le mettez dans la main droite, madame.
3: En sortant du spectacle, vous faites comme ça, parce voilà, que, hein, voilà, ça vu peut les uluberlus qu'il y a dans la salle,
2: on sait jamais. Bon, voilà. Ensuite, madame, imaginez, hein, qu'un individu lambda vous agresse susditement. Qu'est-ce que vous faites, madame? Hein? Attendez, je vous...
3: Tu me fais un individu lambda...
2: Lambda, quoi.
3: Qui agresse la dame,
2: c'est
3: que...
2: Qui agresse la dame, vas-y.
3: Allez, file-moi ton sac, espèce de salope, ou je te prends la... Non, bien sûr, c'est une démonstration, hein. Madame, dans la vie, n'est pas une salope, bien évidemment. Je vais reprendre.
2: Vas-y, reprends. Ne bougez pas, madame.
3: Allez, file-moi ton sac, madame, qui n'est certainement pas une salope.
2: Bonjour. Madame, ensuite, qu'est-ce que vous faites? En face B. Madame, à la surprise de votre agresseur. Attendez, madame. Attendez, madame, mais non.
3: Oh, vous auriez été première de la promotion.
2: Bon, écoutez, madame. Écoutez-moi bien. À la surprise de votre agresseur, la lame s'engouffre dans le programme, madame. Et pour vous défendre, qu'est-ce que vous faites?
3: Oh là là, un coup qu'il est passé, mon opinel. Ouais.
2: Ensuite, vous faites un uchimata, madame, comme ceci. C'est un
3: tour. Oh là là, je suis mal parti.
2: Voilà, comme ceci. Et vous avez la maîtrise totale de la situation, madame.
3: Oh putain, qu'est-ce que tu fais là?
4: Mais
3: c'est quoi? Mais non, c'est
4: pas ça. Attends, ils ont tagué un truc là-bas, là, sur les murs, là-bas. Des vrais saloperies, là. Là-bas, sur les murs, là. Joli épaule. Je veux savoir ce que vous faites sur scène, madame. Alors, vous êtes sympa parce qu'il y a des comédiens qui n'ont pas beaucoup d'argent. Vous nous donnez ça, vous retournez à votre place. C'est très gentil, madame. Venez, voilà. Merci.
3: Si vous avez besoin de sécurité rapprochée, ça peut être utile. Au verso, il y a le calendrier avec les vacances scolaires, d'ailleurs.
2: On fait également plomberie et sanitaire, madame, ça peut servir.
4: Décoration au papier peint, on fait tout.
2: Schopenhauer fait également chien d'aveugle.

0: Voilà, ça peut servir aussi.
1: Nous livrons aussi des repas à domicile, couscous, nem, pizza 29. Voilà. Pourquoi 29?
0: Bah parce que si nous mettons plus de 29 minutes, nous vous remboursons les anchois et les olives noires.
1: Vert, les olives vertes. Bon, on va y aller, parce que ils ont tagué. Je te cule.
0: Ah, je te cule, c'est du propre.
2: C'est vulgaire.
0: Ah, t'as vu, dès qu'on est par là, ils ont pas s'y attaquer à nous.
1: Bon, excusez-nous, messieurs-dames.
0: On va aller chercher, on va aller chercher.

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0: 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Et en attendant vos messages, eh bien écoutez, on reste sur cette bonne lancée. Le meilleur du rire, ça continue jusqu'à 22h, avec la petite blague qui fait plaisir dans quelques instants. À 20h, Rémi Marceau va refaire l'info pour nous, et tout de suite, voici une nouvelle star du rire, avec un nom qui donne envie de partir en vacances, c'est Rodrigue, tout de suite.
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3: Moi, vraiment, j'encourage toutes les femmes à faire OnlyFans, devenir riche, changer de vie, faire croquer amis, famille, collègues, qu'il n'aura de bonheur autour de ces personnes. Pour moi, c'est que du positif. OnlyFans, vous voyez ou pas? Oh, tout le monde n'a pas répondu. J'explique très rapidement. En gros, c'est une plateforme sur laquelle des gens ils mettent des photos, vidéos intimes. Et pour y avoir accès, tu t'abonnes à la personne, comme tu t'abonnerais à un journal. Je sais pas, au lieu de mettre 10 balles par mois pour Le Monde, bah là c'est pour Natacha. Et au lieu de te plomber le moral, ça te met le sourire. Voilà. Et il y a des meufs là-dessus qui font des fortunes. Vraiment, renseignez-vous. Il y a de très belles histoires sur cette plateforme. Il y a de très beaux parcours personnels. Vraiment, renseignez-vous. Franchement, pour moi, c'est que du positif. Les gens, ils consomment le contenu, ils sont contents. La meuf, elle fait de l'argent. En vrai, il est où le problème? Ok, j'ai peut-être un truc à redire, et encore, c'est un détail. J'ai juste un petit pincement au cœur pour la vieille prostituée qui a bourlingué pendant 20 ans dans un véhicule utilitaire, dans une forêt sombre, à esquiver les coups de couteau, et qui voit la petite jeune qui débarque, pantoufle à la maison, en télétravail, et qui fait 20 fois son salaire. Je me dis, ça doit être dur à voir. J'ai toujours une grande empathie pour les petits commerces de proximité qui ont raté le virage du digital. Je t'aime bien, mais j'ai l'impression que tu me loues un DVD. Non, ça va pas le faire, quoi. Ah, franchement, à part ça, ça m'a l'air plutôt pas mal. Après, j'ai conscience d'une chose, c'est je pense qu'on entend parler que des belles histoires. Des meufs qui font de l'argent. Il y a sûrement des meufs là-dessus qui galèrent. Il y a sûrement des meufs sur OnlyFans, elles ont quitté leur taf en mode « J'ai besoin de personne, connard !» Paf, claque la porte, va faire son truc pendant quelques mois, arrive l'heure du bilan, 37 euros. Bon. Obligé de revenir au travail, mais tout le monde a vu les photos, les vidéos, c'est un peu gênant, c'est des collègues lourds qui sont là, je t'ai fait un café, hein, crème. Toi, ça te fait pas marrer parce que t'as juste perdu confiance en toi. Donc moi, j'invite les gens à le faire s'ils ont envie de le faire parce que je pense qu'il y a de l'argent à aller chercher. Mais je vous le dis, voilà, juste, soyez sûr de vous. Voilà, c'est juste ça. Si on vous a jamais sifflé dans la rue, focus boulot. Voilà.

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2: Un mec qui rentre chez lui et ça va mal hein, dans sa vie de couple. Ça fait des mois et des mois qu'il n'a pas touché sa femme et tout. Et il rentre, il regarde sa femme, il fait « Déshabille-toi !» Et la femme, elle dit « Génial, ça y est, ça lui reprend. » Elle se déshabille et tout. « Viens ici !» Elle dit « Oh oui, j'arrive. Mets-toi en poirier. Ah, dépêche-toi !» Nice, mais en poirier. Voilà, écarte les cuisses. Ah oui, chérie, j'écarte. Écarte les cuisses. Le mec, il met sa tête entre les cuisses, il regarde dans le miroir, il fait « Mes copains ont raison, ça m'ira bien la barbe. »
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2: Et bonsoir La Réunion. Bienvenue à toutes et bienvenue à tous sur Rire et Chanson. Très heureux d'être à vos côtés en ce vendredi soir. Jusqu'à 22h, c'est le meilleur du rire, le MDR. Donc forcément, eh bien, on est côté des plus grands noms de l'humour. De quoi bien accompagner votre soirée, de quoi vous donner le sourire avant d'aller vous coucher. Avec par exemple à la demi-heure à retrouver Jean-Yves Lafesse pour l'imposture. Dans quelques minutes, Elise Moon prend le contrôle de la grande scène du rire. Et pour bien démarrer cette nouvelle heure ensemble, à 20h tout de suite, voici Rémi Marceau. Il refait l'info pour nous.
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3: Marceau refait l'info, on va commencer avec du football. Didier Deschamps va devoir revenir en France pour assister aux obsèques de sa maman. Il sera donc absent pour le match face à la Norvège. C'est son adjoint Guy Stéphan qui va le remplacer sur le banc. Adil Rami, bonjour.
4: Bonjour, Guy Stéphan, c'est un très bon ami à moi parce qu'il a fait toute sa carrière en équipe de France assis sur le banc.
3: Ah d'accord.
4: Forcément, on est...
3: Vous êtes un peu jumeaux.
4: On a eu le temps de sympathiser. Hein. Alors c'est même la seconde fois qu'il remplace Didier Deschamps. Ouais. C'est la deuxième fois que ça lui arrive.
3: Ouais.
4: Donc il aura été plus souvent titulaire que moi. Quoi.
3: C'est ça.
5: Oh attends, c'est quoi
3: Zizou,
5: ça
3: oui.
5: C'est quoi cette histoire? Si
3: quoi
5: Deschamps n'est pas là, c'est Guy Stéphan qui le remplace.
3: Ouais.
5: C'est juste pour la Coupe du Monde, parce que moi ça fait quand même plus de 10 piges que j'attends.
6: Oh, yeah.
5: Alors vous trompez pas de chauve quoi. Donc celui qui le remplace c'est...
7: Guy.
8: Comment?
7: Guy.
8: Comment ça se prononce?
7: Guy.
5: Non, c'est plus... Écoutez les Robin des Bois.
3: J'adore.
9: Monsieur Robles.
3: Oui, Philippe de Villiers.
9: Est-ce qu'on peut avoir l'avis de la journaliste de l'équipe TV France Pierron, là? Hein? Elles sont honteuses de quitter la Coupe du Monde pour assister aux obsèques de sa maman.
3: Ouais.
9: Est-ce que c'est pas plutôt une priorité, un match pour la première place de la Coupe du groupe face à la Norvège?
3: Oh, Philippe de Villiers.
9: Ça a plombé l'ambiance.
3: Oui. Tiens, on passe évidemment avec la canicule. La journée de mercredi a encore battu des records. On apprend que les températures en France ont été les plus élevées que dans 99% du reste de la planète.
10: Jacques Kessler.
3: Voilà, ils sont évidemment les stars en ce moment, sont les présentateurs météo. Jacques, bonjour.
11: Oui, c'est vrai, j'ai tellement la cote en ce moment, j'ai l'impression d'être Bruno Robles à l'époque du festival sur Énergie. Par contre, s'il vous plaît, la régie musique de circonstance.
3: Ouais,
11: et oui, hier en France, c'était le jour le plus chaud jamais enregistré. On a battu des records. Jamais il avait fait aussi chaud depuis le début des relevés de température en 1900 et des boîtes qu'on n'a rien à foutre.
3: Ouais.
11: Tous les jours, c'est la même limonade. C'est un jour sans fin. Oui,
3: c'est
11: Bruno,
3: ça.
11: Moi,
3: j'adore.
11: À la place de Rémi Marceau, je me ferais pas chier à écrire une chronique. C'est la même info tous les jours. Malgré tout, une question. Bruno, vous allez bien?
3: Oui, ça
11: Bruno,
3: va.
11: Bruno,
3: ouais.
11: Ça va? Vous allez bien? Vous souffrez pas trop la chaleur?
3: Non.
11: Vous hydratez bien?
3: Oui.
11: Bruno, vous allez bien?
3: Oui.
11: Voilà, j'ai montré l'exemple. Toujours prendre des nouvelles des personnes âgées.
3: C'est enfoiré. Dominique Besnier, bonjour.
12: Bonjour Bruno, profitez qu'il fait chaud pour voir ou revoir des films.
3: Oui,
12: c'est au frais dans l'obscurité.
3: Moi,
12: j'ai vu un super film de science-fiction hier. Vachement bien. Les bronzés font du ski. si, c'est de la science-fiction.
3: Bon, bientôt, ça va être de la science-fiction.
12: Moi, j'ai enchaîné avec L'âge de glace.
3: Oui, aussi, pas mal.
12: Là aussi, science-fiction. Ça laisse animer, sinon il y aurait trop d'effets spéciaux.
3: Hein.
13: 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La dernière fois qu'ils ont été aperçus, ils étaient en tête de gondole dans les grandes surfaces. 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
3: Ah, c'est clair. Oui, Madame Le Pen.
14: J'aime pas trop cette canicule.
3: Hein. Ah, bon.
14: Ah non, j'aime pas du tout. Je déteste même.
6: Ah bon.
14: J'ai cette sensation de vivre dans un pays d'Afrique.
6: Oh.
14: Ouh, vraiment, j'aime pas ça.
6: Oh.
3: La canicule qui a des conséquences sur les soldes d'été qui débutaient ce mercredi. Une fréquentation en baisse pour le premier jour à cause de fortes chaleurs. Un point cette fois-ci avec notre spécialiste pognon, Julien Courbet.
15: Évidemment. Il y a des grosses remises pour les soldes d'été, environ 50% hier. Au lieu de 40 degrés, il faisait 20 degrés dans le centre commercial. Ça, c'est de la grosse ristourne.
3: Ouais.
15: Je suis humoriste, hein, n'oubliez pas.
3: Oui, oui, bien sûr, Julien, c'est là, j'avais oublié.
15: Alors, ce qui est rigolo pour les soldes, c'est que chacun a reçu les notifications qui lui correspondent.
3: Oui.
15: Bruno reçoit des promos pour Air France.
3: Oui.
15: Rémi Marceau pour Castol au roi Merlin.
3: Oui.
15: Aurélie reçoit des promos de chez Yves Rocher.
3: Oui.
15: Mythique adopte un mec Tinder.
6: Arrête, c'est pas possible.
15: Alors, il y a de grosses remises, attention, sur les vestes, les gilets, les suites. Mais si, Bruno, tu te rappelles les suites, un vêtement avec des manches longues, là.
3: Ça me parle pas de capuche,
15: là. Tu sais, quand il fait en dessous de 20 degrés, ça
3: ah
15: te
3: oui,
15: dit
3: ça
15: rien.
3: Me
15: c'est tellement loin, tout ça, forcément, il a oublié. Alors, certains ont fait les soldes et sont très déçus. Encore Bruno Robles, pour ne pas le citer, a déclaré les soldes, c'est nul, on trouve jamais ce qu'on cherche. Ou alors, si par chance, on trouve quelque chose qui nous plaît, c'est pas soldé. Bon, en même temps, Bruno, sur sa liste, il y a un appartement Ken, vue mer, première ligne. Il n'est pas prêt de trouver ça en solde, évidemment.
3: Merci, c'était un immense.
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2: Bonjour. Je m'appelle Toufi. J'ai de la cité des Canigous. J'ai actuellement stage emploi jeune. Ça te fait marrer, toi, bâtard? Bon, je stage emploi jeune en tant que comtesse d'accueil. Donc, si vous voulez bien me suivre, mesdames et messieurs, la visite de la basilique va commencer. Donc, la basilique fut créée 300 ans avant Jésus-Christ par les catholiques musulmans. Vous pouvez remarquer sur votre droite une voûte, dite voûte plantaire, qui n'est pas sans rappeler le centre commercial Vilizy 2, car il a été construit à la même époque. Ici, juste à côté des stalagmites, vous pouvez remarquer ici un lac souterrain qui provoque un écho. Enculé ! Allez-y, mademoiselle, hein. Penchez où? Ah, quoi? Speak English? Ah ouais, t'es bonne, toi. Vas-y, penche-toi, ouais. Donc, si vous voulez bien me suivre, mesdames et messieurs. Donc, ici, vous pouvez constater une paire de baskets ayant appartenu à Charlemagne en personne. Vous pouvez remarquer sur les trois bandes représentant les trois victoires. Waterloo, Samothrace, Adidas. Ici, une paire de chaussettes ayant appartenu au duc de Burlington et une paire de nunchaku au duc de Guise. Donc, si vous voulez bien me suivre, mesdames et messieurs, la visite continue. Quoi? Quoi, qu'est-ce qu'il y a? Quoi, qu'est-ce que tu veux, toi? Quoi? Quoi? Quoi? Vas-y, répète, qu'est-ce que tu dis? Quoi? Quoi, j'entends mal? Quoi? Les toilettes? Ah, les toilettes! Excuse-moi. Ah, respect, respect. Ah, vous êtes un homme ou une femme, madame? Ah, c'est au fond à droite, là où il y a marqué vase de soissons. Ouais. Donc ici, mesdames et messieurs, sur cette fresque de Bernard de Vinci, vous pouvez remarquer ici le roi Lion. Alors en guerre contre Guillaume le Conquérant, qui avait pour habitude de fêter ses victoires en organisant des balles et des menuets. Pardon, madame? Oui, tout à fait, madame, vous avez raison de le notifier. Car c'est ici, en cet endroit même, que Louis XIV fut couronné, en présence de sa fille Louis XVI. On raconte, pour la petite histoire, que Robespierre et Jean-Marc Thibault ne put arriver à l'heure au rendez-vous, car ayant 2 heures de retard, d'où l'expression chercher midi 14h. Donc, si vous voulez bien, monsieur, mesdames et messieurs, si vous voulez bien approcher, approchez. Car c'est ici, en cet endroit même, que fut signé le traité de Versailles entre le général Pétain et le capitaine Doc. Donc, si vous voulez bien, monsieur, mesdames et messieurs, afin d'assister à cette reconstitution de cette page historique de l'histoire de l'Hexagone. Pétain, donc, bonjour! Comme on disait à l'époque, c'est moi, c'est Félix. Bonjour, mais mon chat, mais... Ah non, c'est pas ça. Mais mon chat, mais que me vaut l'honneur de votre visite inopinelle. Mais mon chat, c'est afin de signer le traité de Versailles. Il en va de l'avenir de l'Hexagone. Mais non. Mais mon cher, je vais voir où je l'ai remisé. Prenez ces quelques qualités strictes. Non. Bon, ça c'est fait. Mesdames et messieurs, faites attention en arrivant à ne pas chuter dans les oubliettes de Monte Cristo, oubliettes de plus de 35 mètres de profonde. Bah, qu'est-ce que vous faites là, madame? Mais je vous avais dit, les toilettes sont au fond à droite. Ouais, mais je suis pas sauveteur, moi. Tiens, vous pouvez lui balancer un sandwich? Voilà, donc la visite est finie. Ça vous a plu, monsieur? Hé, hey, monsieur! Hé, hey, le pourboire, c'est pour la gueule à ta mère! Enculé!
1: Et dans votre radio officielle du rire à l'instant, c'était Elise Moon.
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1: Et toujours avec du beau monde, bien sûr, pour m'accompagner. Les plus grands noms de l'humour sont là pour faire de votre vendredi soir le plus beau possible. Tenez, Anne Romanoff, on la retrouve dans quelques instants. L'imposture de Jean-Yves Lafesse, ce sera à la demi-heure. À ne surtout pas louper. Et tout de suite, juste après, allez, même pas une petite minute de pause, Jean-Baptiste Pélène prend le relais. 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
13: Bonjour l'équipe. Bon, j'ai fait le bilan là concernant les chiffres de notre supermarché Gerbos. Bien, vous connaissez tous l'adage, on ne change pas une équipe qui gagne. Donc on va changer toute l'équipe. Bah oui, parce que concrètement, rien ne marche, rien du tout, hein. Hormis là-bas, le rayon fromagerie, qui a obtenu de plutôt bons résultats grâce à l'opération Vache qui rit à moitié dans ton lit. Et Baby Belle, je te roule trois pelles. Bien, René, ça va René? Rayon alcool, René. Donc je voudrais qu'on applaudisse tous René, parce que depuis que René est là, la consommation d'alcool a augmenté dans notre supermarché de 400%. Le problème, René, c'est qu'on n'a pas vendu une bouteille. Mais alors, c'est bien simple, René. Quand tu vois des clients qui boivent directement dans les rayons, bah, tu trinques pas avec eux, René. Hein, parce que je te rappelle la devise de Gerbos, hein. Gerbos, bah, c'est pas gratos. Bon, j'ai essayé d'étudier ta courbe de chiffres. Je dis bien essayer d'étudier ta courbe de chiffres. Écoute, ça fait 10 ans que je fais ce métier, hein. C'est la première fois, René, que je vois une courbe qui fait un looping. Bon alors René, oui, je connais ta devise, hein. 9h15, l'heure du Ricard. 9h30, l'heure du demi. 9h37, l'heure de la nisette. Mais le problème, c'est que 10h30, c'est l'heure où tu vomis. À la fin de la journée, c'est l'heure où t'es viré. Bon, je vais te laisser une dernière chance, hein. Je vais pas te virer comme ça. Je vais t'envoyer en formation. Comment ça, chouette, ça s'arrose. Non, me prends pas pour un con, je vais pas t'envoyer la formation que tu m'avais demandé à Cognac, hein. Je vais t'envoyer à Evian, voilà. Bon, écoute, on n'en peut plus. Je t'envoie en cure de désintoxication, René. Hein. Hier, tu t'es endormi sur le rayon des fruits. Avec ta transpiration, on a fait de la sangria.
14: Ah oui.
13: Oh, qu'est-ce que tu as à dire pour ta défense? Tu ne parleras qu'en présence de ta vodka. Germaine, rayon CD. Alors Germaine, combien de fois il va falloir que je te dise pour tes achats de CD de te fournir en Chine? C'est de la contrefaçon. C'est qui Alain Souchy? David Guécha. C'est qui ces gens, hein? Alors ressaisis-toi, sinon je vais t'oublier de t'envoyer à l'ANPE. Voilà. Pabloche bricolage. Oui, Pedro, excusez-moi. Pedro, alors je sais bien, vous autres amis portugais, vous avez ça dans le sang, le bâtiment, la construction, ça, j'ai pas de problème avec ça. Mais peux-tu quand même m'expliquer pourquoi tu as construit des fondations à l'intérieur du supermarché? Parce que je t'ai dit qu'on allait faire le pont. Oui, mais c'est une image, Pedro. C'est comme quand je t'ai dit que Denis, c'était le ciment de l'équipe, tu l'as pas emmuré? Si. D'ailleurs, quand je te demandais d'étiqueter toute la boutique, je ne pensais pas aux membres du personnel. Étiqueter Josiane, 35€. Bah c'est beaucoup trop cher. Oui. Alors tu la réétiques, voilà, merci, muchas faritas. Voilà. Bon, c'est votre dernier jour, on se ressaisit, hein. On reste bien soudés les uns aux autres. C'est une image, Pedro, hein, c'est une image. Et surtout, on n'oublie pas ma devise préférée, le travail, c'est la santé. Oui, santé, René.

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2: Oui, madame.
3: Oui, tout à fait. Tout à fait, madame, absolument. Oui, votre forfait téléphonique se réinitialise le 2 du mois, oui. Et nous sommes le 3, oui, oui. Ah bah bien sûr, va falloir attendre un mois, madame. Hein. Ah bah je ne peux pas remonter le temps de 24 heures. Hein, comme on dit.
2: On ne le dit pas, oui, vous avez raison.
4: Excusez-moi, monsieur, ça fait un quart d'heure que j'attends, mon téléphone est en panne, c'est un peu urgent, là.
3: Pop, quel est votre nom, madame?
4: Lambert, Hélène Lambert, 06 12 27 19 32.
3: Alors, madame Lambert, 06 12 27 19, il y a trop de chiffres.
4: Quoi?
3: Votre date de naissance, il y a trop de chiffres, madame.
4: C'est mon numéro de portable.
3: Ah, eh ben, il faut le dire, hein, je ne peux pas tout deviner, moi, madame. Qu'est-ce qui vous amène?
4: Je suis auto-entrepreneur, mon téléphone est en panne là et je suis au bout du rouleau.
3: Ok.
4: J'ai des clients qui m'appellent, j'ai besoin d'un téléphone tout de suite, s'il vous plaît.
3: Parce que votre téléphone est ce qu'on appelle dans notre jargon en dysfonctionnement, c'est ça, hein?
4: Voilà, d'accord. Il marche plus.
3: Il ne marche plus, c'est-à-dire? Vous voulez un téléphone qui marche?
4: Oui.
3: C'est-à-dire vous voulez un téléphone avec des petites papates qui sortent comme ça et qui marchent comme ça? N'existe pas ça, madame, faut grandir un petit peu, hein?
4: Monsieur, j'ai pas tellement l'esprit à rigoler parce que là, à chaque instant, il y a des clients qui m'appellent. Là, je suis en train de perdre des clients, là.
3: Et croyez-moi, je sais ce que c'est.
4: Alors,
3: qu'est-ce qu'on fait?
4: Eh ben, on accélère. Je sais pas, là, vous avez peut-être des forfaits à me proposer.
3: Oui, on accélère. Alors, j'ai le forfait Esprit Libre Communication Illimitée avec 10 MO de gigas de données transférables de communication intranet vers le cloud. Je vous mets l'option Family Plus également.
4: C'est quoi?
3: 1,99€.
4: Bah oui, oui, oui.
3: Ouais, alors avec l'option Famille Plus, votre téléphone compose le numéro d'un membre de votre famille toutes les heures.
4: Ah non, non, non, non,
3: ah non, non, non, non, non, non, non, non, je vous mets l'option Famille Moins alors.
4: Oui.
3: Ok,
4: enfin,
3: donc
4: c'est
3: là,
4: quoi, c'est quoi
3: le téléphone appelle de lui-même un membre de votre famille qui ne décroche jamais.
4: Mais je vais pas payer pour qu'on décroche pas.
3: Ouais, c'est le petit inconvénient de cette option, ça je vous l'accorde. Hein. Alors j'ai le forfait Aléa, sinon.
4: C'est quoi?
3: Alors, c'est un forfait qui vous est fourni avec un téléphone qui n'a pas de clavier. Juste une touche, et quand vous appuyez dessus, ça compose un numéro de téléphone en France au hasard.
4: Non, monsieur, je voudrais un téléphone avec des touches.
3: D'accord, donc en fait, vous voulez un téléphone classique, en fait.
4: Voilà.
3: D'accord, ok, bon, on était parti sur une mauvaise piste. Ce que je vais faire, c'est que je vais reprendre votre dossier au départ. Je vais tout effacer. Sinon, on va perdre du temps. Voilà, j'ai tout effacé. Bonjour, madame. Quel est votre nom?
4: Lambert.
3: Oui, madame Lambert, je me souviens de vous. J'ai le forfait FJet 4 à vous proposer.
4: FJet 4, c'est quoi ça, alors?
3: Alors, c'est un forfait qui est fourni avec un téléphone qui est donc aussi puissant que tous les smartphones actuels, avec un forfait à 9,99€, appel illimité.
4: Bah, c'est parfait, ça.
3: C'est bien ça?
4: Oui,
3: c'est bien ça. Ok.
4: Vous voyez, quand vous voulez. Hein.
3: Vous réglez comment, madame?
4: Par carte.
3: Par carte, ok. Donc, je vais vous demander de régler le premier mois, 9,99€, c'est normal. Et puis également le téléphone, donc 1649€, si vous voulez.
4: Monsieur, je ne peux pas payer 1649€ pour un téléphone.
3: Alors sinon, j'ai le téléphone Logatel à 12€.
4: Ah bah voilà, c'est bien ça.
3: On prend ça?
4: Oui.
3: Ok, ce sont des téléphones très fiables, hein, à condition de bien les monter.
4: Les monter?
3: Oui, vous connaissez le principe du Lego? Eh ben, le téléphone Logatel, c'est pareil. Quoi.
4: S'il vous plaît, monsieur, je voudrais juste un téléphone avec un forfait.
3: Forfait.
4: Un truc simple. Je veux dire, j'ai quand même le droit d'avoir un service après-vente.
3: Service après-vente? Mais on n'y a pas pensé. Mais bien sûr que vous avez un service après-vente, madame Lambert, évidemment. Je vous explique comment ça se passe. Donc, il y a un coursier qui va venir chercher votre téléphone pour l'amener chez le réparateur. Donc, pour ça, il file à Roissy et il décolle pour le Pakistan.
4: Pour le Pakistan?
3: Oui, parce que je vois que vous avez le service après-vente low cost. Attention, madame Lambert, il y a un petit animal dans la boutique. Oh, c'est une femelle, ça.
5: Oh, c'est madame Lambert.
3: Pardon, sinon j'ai le téléphone Genius à 10€.
4: Si vous voulez.
3: On parle là-dessus. Eh, on y sera arrivé, hein? Est-ce que vous avez une pièce d'identité, madame?
4: Ah non, je ne l'ai pas prise, là.
3: Vous ne l'avez pas sur vous, d'accord. Alors, je vais vous demander de repasser la semaine prochaine.
4: Ah!

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2: Bonsoir à toutes et bonsoir à tous. Très heureux de vous retrouver. Le meilleur du rire, c'est jusqu'à 22h et vous êtes au bon endroit pour en profiter pleinement. J'espère que la journée s'est bien passée, la semaine aussi. On est là pour en décompresser justement avec, par exemple, Yann Guillaume à retrouver sur la grande scène du rire d'ici quelques petites minutes. Montez bien votre volume aussi et ne décrochez surtout pas le téléphone si ça sonne. Tout de suite, c'est l'imposture de la fesse.
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4: Oui.
5: Allô.
4: Oui.
5: Madame.
4: Oui.
5: Oui, bonjour Madame, Fédération Internationale de Baltrap à l'appareil.
4: Oui, bonjour.
5: Vous êtes bien au 18 rue de Fer.
4: Oui.
5: Ah, très bien. Bon, c'est pour vous signaler que vous allez entendre du bruit et que ça va tirer un petit peu dans tous les sens. Monsieur le préfet, Monsieur Robert Ledoux, a voulu faire une partie de Baltrap.
4: Ah.
5: Et donc, ça va partir un peu dans votre direction, hein.
4: Ah, bon.
5: Alors, il va falloir que vous ouvriez vos fenêtres.
4: Oui.
5: Hein, si c'est possible.
4: Oui, oui, c'est possible.
5: Bon, vous pouvez aller les ouvrir.
4: Oui, monsieur.
5: Ne raccrochez pas, hein. Allez,
4: ah bon.
5: Je vais vous expliquer ce qu'il va falloir faire.
4: Hein. Oui, bon, merci, monsieur.
5: Je vous remercie.
4: Je vous en prie.
5: De rien.
4: Oui.
5: Donc, la partie de Baltrap qui s'organise aujourd'hui. Monsieur le préfet est en forme.
6: Il est très en forme, monsieur Lafesse.
5: Bien. Monsieur le préfet a un survêtement de compétition, bleu clair, très très essayant.
6: Très, très essayant. En effet, mon cher Zorif. Il me voit comme un gant.
5: C'est exact.
4: Voilà, c'est fait.
5: Très bien, madame. J'essayais d'expliquer aux personnalités qui sont à côté de nous avec monsieur le préfet.
4: Oui, oui.
5: Comment ça se déroule, hein, le Baltrap.
4: Oui.
5: Donc, monsieur le préfet que je vais vous passer est en survêtement.
4: Mm-hmm.
5: Il a donc un fusil à double canon.
4: Oui, oui.
5: Il a engagé déjà deux cartouches. Le fusil est engagé en direction de votre fenêtre. Donc, je vais vous le passer.
4: Oui.
5: Hein, et il va vous expliquer ce qu'il va faire à présent. Hein.
4: Bien.
6: Très bien, je vous remercie, monsieur.
4: Je vous en prie.
6: Allô?
4: Oui.
6: Bonjour, madame.
4: Oui, bonjour, monsieur.
6: Monsieur Robert Ledoux, préfet de région à l'appareil.
4: Oui.
6: Vous avez des assiettes, non?
4: Des assiettes?
6: Oui.
4: Oui.
6: Vous savez comment ça se passe, le Baltrap?
4: Ah oui, oui, bien sûr.
6: Bon,
4: alors, en principe, il faut en jeter.
6: Voilà, c'est ça.
4: Oui.
6: Vous pouvez aller prendre, trois ou quatre assiettes.
4: Oui.
6: Très bien, je vous attends. Je vais engager donc les cartouches dans le fusil. Oui.
5: Monsieur de la place, si vous pouvez m'aider.
6: J'ai une motte de terre dans la botte, là, monsieur de la place.
5: Attendez, monsieur. Le préfet, je vais vous l'enlever.
6: Oui, parce que ça me gêne un peu, là, pour prendre mes appuis. Hein.
5: Non, ça va aller, là, comme ça, voilà. Vous êtes fier et beau, là, monsieur le préfet.
6: Ah oui, je me trouve beau aujourd'hui, puis je suis très en forme. Hein. J'ai fait une partie de domino, là. J'ai gagné. Voilà. Eh bien, me voici prêt, madame.
4: Oui.
6: Alors, je vais donc tirer deux cartouches dans votre fenêtre. Vous avez des assiettes à la main?
4: Trois assiettes.
6: Vous êtes à côté de la fenêtre?
4: Oui. Alors, l'assiette, je vais la tenir devant ma fenêtre.
6: Oui.
4: C'est ça?
6: Vous allez la lancer.
4: Devant moi, au-dessus?
6: À hauteur de la tête, hein?
4: À hauteur de la tête, oui.
6: Vous la lancez pas par la fenêtre, hein, madame, hein?
4: Je la lance simplement au-dessus de ma tête.
6: Il faut qu'elle passe devant la fenêtre, mais pas à l'extérieur. Hein.
4: Ah, bien. Alors là, vous avez bien fait de me prévenir, parce que...
6: Quand vous entendez poule, à ce moment-là, moi, je tire et vous me dites si je l'ai tiré. Hein.
4: Oui.
6: Attention.
4: Oui.
6: Alors, n'ayez pas peur, hein, vous inquiétez pas, je suis un très fin tireur. Hein.
4: Alors, je prépare mon assiette.
6: Voilà.
4: Voilà. Oui.
5: Tout le monde est en place, monsieur le préfet va tirer.
6: Attention, vous êtes concentré, madame?
4: Oui.
6: Première cartouche. Attention. Poule! Je l'ai eu.
4: Vous l'avez eu?
6: Je ne sais pas, je vous demande.
4: Eh ben, oui, l'assiette est cassée, alors je ne sais pas si c'est en tombant par terre ou...
6: Alors, je pense que je l'ai eu, hein.
4: Ah bien.
6: Je vais donc doubler le tir, attention.
4: Oui?
6: Attention, vous êtes concentré?
4: Oui.
6: Poule!
4: Eh non! Vous ne l'avez pas eu.
6: Je ne l'ai pas eu, là?
4: Non.
6: Comment vous en êtes sûr?
4: Eh bien, écoutez, j'en suis sûr parce que chaque fois qu'elle retombe, elle retombe par terre, mais...
6: Alors attention maintenant, madame. Vous êtes prête, madame?
4: J'espère quand même que les gens, s'ils me regardent, ils vont pas me prendre pour une folle. Hein?
6: Oh, madame, vous plaisantez. Alors, attendez, vous êtes concentrée?
4: Oui.
6: La première assiette, donc je l'ai eue et j'ai raté la deuxième, c'est ça?
4: Puis écoutez, je ne peux même pas vous dire si la première vous l'avez eue parce que elle se casse en tombant par terre. Alors, est-ce que c'est vous en la touchant qui l'a faite
5: Ah oui, je pense. Quand
4: ah
5: même.
4: Bon, ah bon, ben je suppose alors écoutez, parce
5: monsieur,
4: que.
5: Oui, je pense quand même que c'est monsieur le préfet.
4: Ah bon.
5: Oh, oui. Ben, nous allons en avoir le cœur net, madame. Attention.
4: Attention pour la troisième.
6: Attention, madame, pour la troisième assiette.
4: Oui.
6: Est-ce que vous êtes prête?
4: Oui, monsieur.
6: Poule!
4: Et là, c'est la même chose, hein, je peux pas vous dire. Hein. Enfin, j'ai une belle hécatombe d'assiettes par terre. Hein.
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1: Des fois, je me dis, mais attends, mais t'es Maître Gims, quoi. Moi, je suis dans la catégorie des festifs, quoi, tu vois, voilà. Je suis tout le temps invité dans les soirées. Quand j'arrive, on dit, oh, génial, il est là. À 6h du matin, on dit, putain, il est encore là, l'autre, là. Parlant de soirée, j'ai fait mon réveillon, là, chez des amis véganes.
0: L'enfer!
1: Écoute, pour ceux qui... vegan, c'est-à-dire pour respecter la nature, tu dois vivre comme un caillou, quoi, vraiment. À côté, un dîner au tofu chez des amis végétariens, c'est une orgie romaine, quoi, là, vraiment. J'aurais dû m'en douter, hein. Quand je suis arrivé, il y a des posters de Cécile Duflot toute nue devant la centrale de Fessenheim. Alors c'est efficace, hein. Tu vois ça, t'es contre le nucléaire, hein. Mais bon. Quand on portait des Sarouel, à minuit, on écoutait Pierre Bachelet en marchant sur du compost. Voilà. Écoute, à un moment donné, moi j'en pouvais plus. Je me suis levé, j'ai attrapé la maîtresse de maison par son pancho commerce équitable. Je lui ai dit, écoute, Eva Jolie, le combat est super, hein, mais putain, mais il est où le pâté croûte? Merde! Oh, je lui ai dit, allez hop, vodka pour tout le monde. Ah bah l'ambiance, elle va changer. Hein. Ah bah dans 20 minutes, avec tout ce qu'on va se mettre dans le cornet, tout le monde va finir à poil. Moi, je le vois déjà avec deux mon chéri, je suis déjà en slip. Alors, tu vois... Eh ben, reste pas assis tout seul, toi. Va danser avec les autres. L'ambiance est partie. Lève-toi et danse. Hein? T'es paraplégique? Voilà. Bah ouais, mais je suis pas Jésus, mon merde! Oh, c'est pas grave, t'es en vie, c'est ça le principal. Ah bah, la vie, c'est le principal, c'est même ma devise. Ouais, je l'ai fait tatouer sur mon épaule. Tiens, bah regarde, lis, ça va te faire du bien. La vie ne vaut rien, voilà, mais rien ne vaut la vitre. Voilà. La vitre? Enfin, tu déconnes, ils ont quand même pas mis la vitre, merde! Oh, j'y crois pas, j'aurais dû méfier de cette pancarte, un kebab acheté, un tatouage offert, merde! Oh. Bon, ça avait remis l'ambiance, hein. Je crois que mon chef-d'œuvre en termes d'ambiance, c'est quand j'ai réussi à la mettre à l'enterrement de ma grand-mère. J'ai pris le micro du curé, je lui ai dit, bon, allez. Bah ouais, mais arrête de faire le con, tout le monde est en train de chialer, toi, alors bon. Question ambiance, c'est se faire les professionnels. Hein. Allez la famille, on se rapproche, c'est pour vous. 3, 4. Ah qu'il est joli l'enterrement de mamie. Laï laï laï laï laï laï laï laï laï laï. L'enfant qui va être heureux, c'est papy. Laï laï laï laï laï laï laï laï laï laï. Après, on a fait une chenille autour du caveau, putain. Ah bah on s'est régalé quoi. Ah ah, l'enterrement de mamie. La famille est réunie, olé! Tout le monde s'éclate, parce que mamie est partie! Ouais, pareil, tout le monde était consterné. Hein. Bon, faut dire que je m'étais planté d'enterrement. Hein. Bah, quand t'es ambianceur, faut pas avoir peur du bide. Hein. Si, une fois, j'ai pris un bide monumental. Hein. Alors là, ça, technique ou pas technique, c'était à la caisse d'un supermarché, fin de journée. Tu vois, la caissière était là... Elle était dans la catégorie bulot, quoi, vraiment. Mais... Fin d'étal, quoi, vraiment. Fin de journée, fin août, fin de vie, vraiment. Donc elle était là. Attention, après, faut la comprendre, hein, parce que toute la journée, elle a des guignols comme nous. Tu sais, qui arrive, le gars qui arrive, qui dit au moment de payer, vous prenez la carte vitale. Donc bref, elle, elle est là. Au moment de payer, elle me dit. Vous avez votre carte de fidélité? Je dis quelle voix mélodieuse.
0: Elle dit non, nul besoin de carte pour que je te sois fidèle éternellement. Et là, la limite est fine entre l'ambianceur et le gros lourd.

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1: Bonsoir à toutes, bonsoir à tous. Toujours ensemble dans la radio officielle du rire jusqu'à 22h avec le meilleur du rire justement dans les oreilles. Et pour en profiter pleinement du meilleur du rire, que ce soit à la radio ou ailleurs, eh bien n'hésitez pas justement à aller faire un petit tour sur le Facebook de Rire et Chanson Réunion. Vous allez pouvoir retrouver l'interview réalisée d'Ahmed Silla par Fano. Une interview à retrouver aussi en direct demain matin à 9h sur Rire et Chanson Réunion. Et juste après le spectacle d'Ahmed Silla, demain soir, ce sera à partir de 22h. Ne loupez pas ça, voilà, beaucoup d'humour, beaucoup de rire justement entre Fano et Ahmed Silla. C'est à retrouver sur le Facebook de Rire et Chanson. En attendant les amis, eh bien, je vous propose aussi de rester près de votre téléphone. Tout à l'heure, vos invitations pour aller au cinéma seront à rafler une nouvelle fois. Mais pour terminer l'heure, on va le faire en beauté. La petite bague de fin d'heure qui fait plaisir et surtout une nouvelle star tout de suite à consommer sans modération, Jeffrey Jordan.
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4: Ah, je suis ravi de jouer à Paris parce que ça me rappelle un peu ma région natale. J'arrive d'Auvergne. Oh, l'Auvergne, c'est magnifique. C'est montagnes, c'est campagnes, c'est volcans, c'est montagnes, c'est campagnes, c'est volcans, c'est montagnes, c'est campagnes, c'est volcans, l'Auvergne et ses étendues de rien. Ce vide panoramique où même le mouvement d'un ver de terre provoque des échos. Moi, la chose la plus merveilleuse que je vous souhaite de vivre au moins une fois dans votre vie, c'est de tomber en panne au fin fond de l'Auvergne. En pleine nuit. Quelle aventure magnifique vous allez vivre. D'abord, il va vous falloir marcher 10, 20, 30 kilomètres avant de trouver un être vivant capable de vous aider. Donc naturellement, vous allez aller frapper chez le premier des paysans qui d'abord porte très bien son nom. Oui, parce qu'il va vous ouvrir la porte sur laquelle aura été préalablement crucifié un hibou. Et il va vous répondre avec cet humour légendaire. Vous savez, cet humour atypique du paysan auvergnat. C'est l'accident, la route, la voiture. Vous n'allez rien comprendre. Vous n'allez rien comprendre, et c'est d'ailleurs en ça que je dis qu'il porte très bien son nom. C'est des paysans. Oui, parce que le paysan auvergnat, il est comme ça. Il se lève à 6h du matin, embrasse joyeusement sa femme, descend à la cuisine déjeuner du pain sec trempé dans un grand bol de Ricard. Puis, il fonce sur la départementale à 12 km/h avec son tracteur, emmenant avec lui un cortège de 60 bagnoles qui klaxonnent comme des cons parce que la ligne blanche est continue et qu'ils ne peuvent pas le doubler. Mais c'est merveilleux, on se croirait à un mariage. Mais lui, il les emmerde parce qu'il sait que toute la journée, il va plier le dos, labourer son champ, traire ses chèvres, porter des vaches à main nue. Et pour son seul jour de repos, le paysan auvergnat va faire ses courses. La première supérette du canton étant à 2h de marche à pied. Le plus rapide pour la rejoindre, c'est descendre en tyrolienne. Arriver au bord du lac, prendre le ferry, faire ses courses et repartir en hélicoptère. Alors, pensez bien que là-bas, les gens ne font même plus leurs courses. Eh ben non, ils se bouffent entre eux. Pour éviter de tomber dans le cannibalisme, le paysan auvergnat va se perdre en centre-ville, découvrir des choses incroyables qu'il n'a jamais vues de sa vie. Oh, des grands bâtiments en béton, des gens qui parlent fort et qui marchent vite. Oh, il rencontre même quelques extraterrestres parfois. Oh, un noir. Oh, un arabe. Ah, un gay luron. Bouleversé, il va distribuer quelques centimes à chaque SDF qui jonche le trottoir, se laver les mains dans les jets d'eau du centre commercial, et lorsqu'on lui parle de Madonna, il croit qu'on lui parle d'un arbre. Il est complètement déconnecté de la réalité, et dans sa réalité à lui, il n'a même pas conscience que les passants se moquent de lui. Mais il reste digne, fier, la tête haute, ventre tripotant, les ongles noirs, il pousse la porte du PMU pour rejoindre ses quelques amis autour d'un dernier petit jaune, et dépenser l'argent qui lui reste dans une grille de loto qu'il ne gagnera jamais. C'est ça, l'Auvergne.

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2: C'est une mère qui entre dans la chambre de son fils et qui dit: François, lève-toi, c'est l'heure d'aller à l'école. Laisse-moi dormir, je suis fatigué. Mais enfin, tu vas être en retard. Non, maman, je veux plus aller à l'école. Mais enfin, tu peux pas faire ça, t'es le proviseur.
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2: Et bonsoir La Réunion. Bienvenue à toutes, bienvenue à tous. Très heureux de vous retrouver, de vous accompagner avec Le meilleur du rire. C'est jusqu'à 22h. Alors ne loupez pas ce qui arrive. Dans quelques instants, vous allez pouvoir à nouveau tenter de remporter vos invitations pour aller au cinéma avec la personne de votre choix. Albert Dupontel est en préparation. Et pour bien démarrer cette nouvelle heure ensemble, à 21h tout de suite, voici Arnaud Ducré. Très belle soirée sur Rire et Chanson.
3: Des fois, il y a des gens qui viennent voir des spectacles et ils sont pas spectacles vivants, tu vois. Non, mais c'est vrai, ça arrive, hein, tu vois, les gens sont plus télévision, tu vois. C'est... Non, parce que... Je vais vous expliquer pourquoi je vous dis ça, c'est que... Par exemple, la dernière fois, ce que je vous dis, la dernière fois, il y a un mec au premier rang. Je jouais, et le mec, il mangeait des chips. Là, ce que je veux dire, c'est à quel moment le mec pense que ça ne s'entend pas. Si ça continue comme ça, j'ai un mec qui va débouler. Quelqu'un veut du risotto? Non, mais vous savez que j'en ai plein, mais à quel moment? Mais même à quel moment de la vie de tous les jours? Tiens, les mecs, vous êtes d'accord? Et les mecs, à quel moment t'as pas envie de hurler sur ta femme quand elle te dit « Attends, ah, ça passe pas! C'est rouge, c'est rouge, c'est rouge! Il déboîte, il déboîte, il déboîte, il déboîte, il déboîte! » Hein? Ou aussi quand elle te dit « Ah, tu passes par là, toi! » Non, mais les filles, j'en ai aussi pour vous, les filles. Hein. C'est les filles. À quel moment un mec pense qu'il a toutes ses chances avec vous quand dans la rue il vous fait « Eh, tu sais quoi? La tête dans ma mère, tu m'émoustilles direct! J'ai trop envie de te déglinguer, je te le dis franchement! » C'est quoi, hein, c'est quoi, franchement, t'es trop belle. Allez, prends la tête dans ma mère, je te tue direct, là. À quel moment le mec pense que vous allez répondre « Je t'aime. Tu es la plus belle chose qui me soit arrivée aujourd'hui. Et je suis sûr que toi et moi, on va aller très loin. Ouais, très loin, je peux pas, j'ai un bracelet électronique. Là, par exemple, à quel moment tu prends une personne qui te dit « Ah non, mais moi, la chirurgie esthétique, très peu pour moi. » Quelques crèmes de nuit, venin. Tiens, pour rester dans le physique, tiens, sur les physiques, tout ça. Il y a des chauves ce soir dans la salle. Vous allez voir, les chauves, c'est vrai, le chauve. À quel moment il sait où démarre son front? Dans un avion, tiens, dans un avion. À quel moment, quand tu viens de pourrir les chiottes dans un avion, à quel moment tu penses que personne ne s'en aperçoit quand tu sors en faisant... À quel moment tu peux donner ton numéro dans une soirée sadomaso? Dans un karaoké, sans déconner. À quel moment tu crois que les gens passent une bonne soirée dans un karaoké quand tu chantes « On va s'aimer sur les mains le diable !» Ça va trop vite, putain. « On va s'aimer à se gratter le dos !» C'est n'importe quoi les paroles. « On s'en va aller tout... Hey, comment ils faisaient pour lire Gilbert Montagnier ?» À quel moment ils finissent ce sketch?

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2: Rentrez chez vous, là. Arrêtez de vous marrer comme des coups, là. Rentrez chez vous, là. Mais putain, si vous avez pas de logement, trouvez des logements, là. Battez-vous, là. C'est une image, battez-vous, crétin. Battez-vous, là. Il reste des logements, si vous voulez. Mais moi, j'ai trouvé un logement. J'ai trouvé un œuf demi. C'est bien, ça suffit l'œuf demi, c'est bien. Bah tiens, en face du puriste, faut suivre du métro derrière la gare. À côté, y'a rien mais sans travaux. Ouais, je suis au 16e. C'est vrai, c'est bien le 16e. On m'avait dit, tu verras, c'est bien le 16e. Oh putain, c'est vrai que c'est bien. Surtout quand il y aura l'ascenseur. C'est pas très grand, quoi. C'est carrément construit autour de vous, voyez-vous. Quand on arrive, on se dit, putain, y'a que des placards, alors. En fait, c'est les pièces, voyez. C'est pas très grand, mais c'est fonctionnel, c'est bien. Bon, par exemple, vous êtes à l'entrée, et je vous fais. Non, je le refais, parce que sinon, on n'est pas couché. Attends, je le refais. Vous êtes à l'entrée, je vous fais. Je fais. Vous êtes là, vous pouvez penser, vous pouvez faire des trucs, c'est bien là. Tout d'un coup, vous dites, tiens, je vais faire pipi. Il y a des fois comme ça, on se dit, tiens, je vais faire pipi. Il y a des fois, on se dit, tiens, j'aurais dû faire pipi, mais c'est trop tard. Oh, ça y est, vous êtes aux toilettes. Oh putain, c'est fonctionnel, putain. Une nuit, je me lève pour faire pipi, je rentre, la lumière s'allume. Je ressors, elle s'éteint, je dis, putain, c'est moderne. Et en fait, j'avais fait pipi dans le frigidaire. Parce que le frigidaire, c'est comme une grande pièce, quoi. Sans chauffage, c'est une grande pièce. Par exemple, vous êtes là. Ah, c'est possible d'être là, c'est chez vous. Alors, vous êtes là, c'est possible. Bon, là, c'est pas possible, il y a le mur. Mais sinon, c'est possible. Bon, vous dites, tiens, si j'allais sur la terrasse. Ah, pourquoi pas s'il fait beau. Bon, c'est pas la terrasse. C'est bien foutu, la sécurité. Il y aurait pas eu le mur, c'était la chute. Voilà, les autres pièces. Ah, les autres pièces. Bon, l'autre pièce. La chambre, par exemple, vous êtes dans la chambre, je vous fais. Vous êtes là, vous flânez. Tout d'un coup, vous dites, où est-ce qu'il est, le lit? Et le lit, vous êtes dessus, ça fait tapis aussi. Putain, c'est fonctionnel. Bon. La table de chevet, par exemple, la table de chevet, vous l'attrapez, hop, vous l'ouvrez, hop, vous l'ouvrez, hop, vous la fermez, hop, elle est amovible. Bon, en fait, c'est vide ordure. Oh, mais si on veut, ça peut faire table de chevet. Il suffit de le savoir, c'est tout. Moi, la première fois, j'ai paumé mon radio réveil, mon chéquier, ma montre. Et mes seringues. Par contre, ce qu'il faut... Par contre, ce qu'il faut là-bas, c'est aimer les bêtes. Il y a des bêtes. Bah, riposte avec ta tête, tu pourras venir, toi. Les bêtes. Oh, les bêtes, c'est des rats. Les rats. Un peu de peinture, une cage. Hop, vous avez des hamsters. Par contre, c'est un peu cher. Si je vous dis le chiffre... Vous allez vous dire qu'est-ce qui se passe, alors il nous file le résultat du loto, quoi. Mais c'est bien, ça l'est vous. Mais c'est un truc qui déconne, c'est le voisin. L'autre fois, c'était en pleine nuit, je dormais pas, je surveillais ma voiture. J'aurais pu m'en passer, j'ai pas de voiture. Mais tout le monde le fait, alors moi, pas con, je le fais. Alors j'étais là, je la regardais par la fenêtre. Tout d'un coup, j'entends de la musique. Oh putain, le Walkman du voisin. Alors, je vais chez lui. Allô? On se prend pour Didier Mozart? et paf, je pète la tête. Oh, faut bien qu'on rigole un peu entre voisins. Et ben, il a appelé le flic. Par la fenêtre, parce qu'on n'a pas le téléphone. Et eux, ils ont une voiture à eux garée dans la cour. Et par contre, pour la garder, ils restent à quatre dedans toute la nuit. Avec la galerie qui clignote. Comme ça, on sait que c'est habité. Ben, ils sont venus, et c'est moi qui les ai emmenés. Ouais, je m'en fous, ma cellule, elle est plus grande.
3: Albert Dupontel à l'instant, forcément, on le retrouve dans Le Meilleur du Rire.
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3: En vous souhaitant la plus belle soirée possible, évidemment, une soirée aux côtés de tous les humoristes qui vous font vibrer, qui vous font du bien et qui vous aident à bien décompresser de la journée en ce vendredi soir. Avec par exemple à retrouver Haroun dans une petite poignée de minutes, Marinella également, une nouvelle star du rire, ça c'est tout de suite. Et ne loupez pas à la demi-heure, eh bien votre rendez-vous avec Julien Schmitt.
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6: Tout le monde se marie, hein. J'ai une pote Cindy qui m'appelle l'année dernière, elle me dit « Marine, surprise, il a fait sa demande, je vais me marier. » Je suis « Attends, Cindy, surprise, surprise, je sais que ça fait 5 ans que tu lui mets la pression, quoi. » Non mais c'est vrai, son réveil, c'est la marche nuptiale. Derrière la porte des toilettes, t'as des mariés, le PQ, c'est de la dentelle. Et Cindy, elle fait une fête de fiançailles, d'accord, il y a tous les potes, il y a tout le monde. Et au bout d'un moment, elle me demande de venir comme ça devant tout le monde et elle me donne un jeu à gratter, là, un genre de banco. Je gratte. Et là, il y a écrit quoi ? « Veux-tu être ma témoin de mariage ?» Bah non, pas haut, en fait, j'aurais préféré gagner 10 000 euros. Elle me dit, oui, mais c'est un honneur, tu sais, d'être témoin, tu vas pouvoir m'aider à organiser mon mariage, t'occuper de mon enterrement de vie de jeune fille, gna gna gna. Merci, Cindy, je suis ton amie, en fait, je suis pas ton employée. Parce que clairement, un témoin, c'est devenu une douille monumentale, ce truc. C'est-à-dire qu'en fait, tu deviens chef de projet événementiel bénévole. Au nom de l'amour et de l'amitié. Et moi, je l'ai vue très vite parce que Cindy, elle crée un groupe WhatsApp, elle met toutes ses copines dedans, elle me met dedans, elle met juste un message. Elle dit « Coucou les filles, je crois que vous avez des choses à vous dire. » Et elle quitte le groupe. Et c'est là que tu te rends compte qu'en fait, les copines de tes copines, c'est pas forcément tes copines. Ça peut être des grosses connasses. Et moi, je l'ai vu très rapidement parce que dans le groupe, elles se chauffent. Elles disent « Oui, t'inquiète Marine, on a pensé à tout pour l'enterrement de vie de jeune fille. On a pensé à un week-end, 800 euros tout compris. » J'ai pas tout compris. Le seul truc que j'ai kiffé, c'est l'activité que moi j'avais prévue pendant l'enterrement de vie de jeune fille, c'est du lancer de haches. C'est fabuleux, tu lances des haches comme ça, ça fait du bien. Apparemment j'avais un don, le mec de l'activité vient me voir à la fin, il me dit franchement vous faites ça bien au niveau du poignet, par contre faut arrêter de viser vos copines. Hein. Elles m'ont tendu les connes. Non mais c'est vrai, je trouve que c'est quand même beaucoup d'investissement, le mariage des gens pour un truc qui va pas durer, voilà. C'est pas moi, c'est les statistiques. Et je me dis, c'est là qu'il y a un truc à faire, témoin de rupture. Pourquoi on n'y a pas pensé avant? Je veux dire, c'est quand Cindy, elle va être au bout de sa vie, en plein divorce, d'accord, complètement nue, sous la douche, avec l'eau qui coule comme ça, c'est la buée, en train d'attendre la mort et de chanter Sheriff Aluna, en position fétale, il avait les mots. Mais c'est là que j'ai envie de débarquer chez elle, en mode, ok Cindy, surprise, je suis ta témoin de rupture, enterrement de vie de couple. C'est là que je vais pouvoir la relever, en mode, ok Cindy, relève-toi, je sais de quoi t'as besoin, je suis ta témoin de rupture, t'as besoin de te faire ken, voilà Cindy. Moi aussi Cindy, mais c'est pas le sujet. T'as besoin de te faire ken, Cindy, surprise, je t'emmène à Vegas, t'as besoin de te faire ken par un stripteaseur dégueulasse. Jason, un danseur de la Navy qui a un choc post-traumatique d'Irak. À chaque fois qu'il canne, il est là « God bless America! I fuck Trump !» Ça serait là « Oh non, slowly, I'm not Trump, I'm Cindy !»

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2: Tu vois des articles, là, Pierre Louis était financier à New York, il devient boulanger bio. Il peut, Pierre Louis, Ouais. Ouais. Il a fait 4 millions de bonus en spéculant sur du café. Pendant ce temps-là, t'as Fernando au Nicaragua, on travaille 14 heures par jour dans les plantations. Mais tais-toi, Fernando. Grâce à toi, il y a Pierre-Louis qui fait du pain à l'épeautre dans le marais, t'es pas content? Non. Allez, retourne au travail. Retourna al travaillo. Ah, faut leur parler leur langue, hein. Ils font aucun effort. On a envahi de gens qui ont compris toute la vie. Hein. Comme ces Parisiens qui te disent « Oui, pour le prix d'un appart à Paris, on a décidé de se prendre un petit pavillon en banlieue populaire dans le 93. On renoue avec la nature, on fait du compost pour les tomates cerises. Ça se passe très bien, figure-toi. Ouais, ça se passe très bien. Mais t'as mis tes enfants en école privée. Hein, socialiste, mais réaliste. Et ouais. Ouais. Parce que les Noirs et les Arabes, tu les aimes bien le dimanche matin au marché quand ils t'offrent la botte de persil. Hein? Merci Mokhtar, t'es mon rouilla. Mais quand t'as vu la cour de récréation du collège public dans 93, tu t'es dit « Ouh ! Mais c'est pas possible que Saturnin aille là-dedans !» Déjà que le pauvre, il a un échec scolaire parce qu'il est surdoué. Ouais, on va parler de ce phénomène, vous inquiétez pas. Enfin, ce phénomène, ce fléau. C'est quand même spécifique, hein, milieu social, le surdoué. Hein. C'est pas partout quand tu dis non, Saturnin, si t'as eu 2 en maths, c'est parce que t'as trop compris les maths. T'es un putain de génie, Saturnin. Bon, enfin, calme-toi, ça reste des produits en quoi, quand même, hein. Mais justement, c'est trop facile pour lui, il s'ennuie à l'école. Tiens, bah tiens, Saturnin, tu peux nous faire cette équation différentielle? Oula, il n'avait pas ce strabisme tout à l'heure, ton fils. Voilà. Alors, redescends un peu, s'il te plaît. Hein. Non, il n'est pas hyperactif, non, pas du tout. Il est probablement hypoéduqué, par contre. Non. Ils te disent « Oui, on a un peu de mal en ce moment avec Saturnin, il est un peu dur, mais c'est pas de sa faute, il est précoce. » C'est pas de sa faute, il est précoce. Ils ont transformé le fait d'être con en privilège. C'est extraordinaire. Dans un ghetto, on te dit jamais « C'est pas de ta faute, t'es précoce. » Dans un ghetto, on te dit « Ah, bah c'est pas de ta faute, t'es arabe. » Voilà. T'as vu, il n'y a jamais d'enfant d'arabe surdoué, t'as remarqué ça? À croire que les mathématiques, c'était un coup de chance. Ouais. Non, je dis ça parce qu'à la fois, j'ai un ami qui m'a dit hey, respecte-nous les Arabes, on a inventé les mathématiques. J'ai dit, bah, qu'est-ce qui s'est passé depuis? Comment on passe de l'astrophysique à la chicha, je comprends pas. Il m'a dit, ouais, je m'en fous, je suis fier de mes ancêtres, ouais. Bah, sache que c'est pas réciproque. Et attention, c'est raciste ce que je viens de dire. Si, si, vous avez rigolé et tout, mais c'est raciste. Hein. Si, si, c'est raciste. Faut reconnaître, faut reconnaître. Et ça irait mieux si les gens reconnaissaient leur racisme. Franchement, ça irait mieux. Il y a trop de gens qui disent « je suis pas raciste », franchement. Éric Zemmour, il dit « je suis pas raciste ». Mais d'accord, mais du coup, qui? Parce que nous, on est perdus. On sait plus qui est qui, tu vois. Mais moi, j'ai besoin de me situer. J'ai besoin de savoir à quel point moi, je suis raciste sur une échelle de 0 à Z, tu vois. Non, mais c'est vrai. C'est un peu notre étalon facho, quoi, tu vois ça. Le pire, c'est Saturnin, il va s'en sortir. Hein. Saturnin, il va s'en sortir. Il est complètement débile, mais ça, ça a fini en école de commerce. Hein. Pff, je le sais, j'ai fait une école de commerce. Hein. Oh là là, j'ai vu l'arnaque. Hein. Ah, j'ai vu des gens qui ont eu leur diplôme à qui j'aurais pas donné le brevet des collèges, je te dis tout de suite. Hein. Eh, je vais te dire un truc, le problème, c'est pas que le monde va mal, hein. C'est que dans ce monde, il y a beaucoup trop de cons qui vont bien. Hein.

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2: 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Patrick Timsit arrive dans quelques minutes. Et tout de suite, il est temps de se faire plaisir avec Julien Schmitt et son invité du jour, Vivienne Pigouli.
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3: Dans l'invité de Julien Schmitt, on continue de recueillir les témoignages partout en France sur la façon dont est vécu cette canicule.
4: Et c'est sur le marché de Saint-Castéra de Poufias que nous nous rendons aujourd'hui, où nous attend Madame Vivienne Pigouli.
5: Allez, mesdames, on approche. Succès, c'est comme vous, les leggings, à prix fracassé pour un look fracassant. Il n'y a pas de souci.
3: Bien sûr.
5: Madame, essayez le modèle boule de rêve avec une prothèse de boule intégrée, moulée sur le gabarit de Kim Kardashian.
3: Ah, bonjour Vivienne.
5: Oh, mon Bruno, en fait tu m'appelles, mon Marlon Brando de l'FM. Qu'est-ce que tu viens m'enlever de ce monde de fous? Ils sont tout derrière nous. Partons faire le tour du One and Espadrille. Je veux que tu me démaquilles de plaisir à l'arrière d'une Safrane Bacar. Mon man qui est à mi-temps. Et je te promets le sel au baiser de ma bouche. Je te promets le miel à mes mains qui te touchent. Mets-moi le tanga comme un sac à cagouille.
3: Viviane, vous me faites rougir. Viviane, arrête.
5: Oh, rougis, belle tomate. Pose ta main sur mon oreiller. Je vais t'épiler le torse. Laisse-nous rencontrer comme un torrent de désir. En plus, j'ai la clim. Non, mais je blague, il y a pas de
3: soucis. Bon, Viviane, comment se passent les marchés là sous la canicule?
5: Ça c'est pas le sujet. I will always love you, mon bodyguard.
3: Ça y est, parti.
5: Oublions-nous. Oublie un peu le journaliste d'investigation que tu es. Et j'oublierai la présidente fondatrice internationale, CEO manager que je suis. Soyons un homme et une femme, le temps de ta précocité. Et on le fera plusieurs fois, c'est pas grave.
3: Non, vraiment, Viviane, il faut arrêter là, franchement, c'est.
5: Ah, ça va, je blague, il n'y a pas de souci. Oui, madame, c'est quoi votre taille? Non, je fais pas, non, madame. Non, à partir du 62, je fais plus, je suis plus rentable en tissu. Bon, qu'est-ce que tu veux savoir, mon beau to be free? S'il fait chaud, sur place, ben, alors, oui. Mais oui, il fait chaud. Ouais. Alors, il fait encore plus chaud que dans mon hangar à délices. Non, voilà, je blague,
3: vas-y. Eh bien, ouais, on travaille.
5: Ah, je sais pas si c'est la saison ou quoi, mais alors, je te vois, t'es beau, qu'est-ce qu'il est beau. Mais bon, tu me connais, moi, les emmerdes, je les transforme en business.
3: Ouais, alors.
5: J'ai lancé le premier legging climatisé.
3: Ah bon, mais c'est une sacrée prouesse technique, ça. Comment ça?
5: Eh bien, tiens, et pisonne en plus. Comme dans la Vectra, Patrice. C'est un système de compresseur placé sous la couture du sillon interfécier. Une partie de l'air conditionné se dirige vers l'arrière grâce au système breveté ROF. Comme pour réoffrer. Et devant, t'as deux pains de glace qui vous refroidissent les parties intimes grâce au dispositif Freshneck. C'est tout ça, c'est moi qui l'ai inventé, c'est breveté, ça.
3: Pardon, attends, je vais reprendre. Bon, on espère pour le profit.
5: Mais fraîche. Ah, mais fraîche,
3: oui, bien sûr, il y a là, on espère.
5: C'est déposé pour l'Europe. Hein.
3: Bien sûr, mais vous avez bien fait.
5: Les États-Unis, c'était 200 balles.
3: Ah, vous avez bien fait, Viviane. Faut pas se limiter à la dépense comme ça. Alors, on espère pour vous, Viviane, que les températures seront plus clémentes dans les jours qui viennent, quand même.
5: Ah, non,
3: plus agréable pour travailler.
5: Ah, non, mais je travaille plus. Alors, je pars en vacances.
3: Ah.
5: On a loué une grosse maison sur les coteaux de Rémouillé avec les copains. Il y a tout le monde. Il y a Didier Mescator là, qui s'occupe du rosé.
3: Ah.
5: Oui, il a fait une collab avec Listel. On va se faire un Scrabble avec Evelyne. Il y a Hubert Rogoli qui descend de Saint-Germain-le-Pêche. Il s'arrête au Puy-en-Velay prendre pâte de dynamique. Il y a tout le monde, bien sûr. On a même prévu une tente dans le jardin pour chacun. Là, parce que bon, il flingue, lui. Et puis, j'espère juste que Jason ne va pas nous gonfler. C'est un sport, là. L'année dernière, il a fait faire des squats overzombes au pauvre Auguste Calanchet. Il a failli nous le tuer, dis donc. Bon, et en tout cas, merci pour cette super année, les loulous. Ouais. On a bien rigolé.
3: Ben, oui.
5: Par contre, les copains, pas sûr que je revienne l'année prochaine.
3: Enfin.
5: Mais si je blague,
3: y a pas de soucis.

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2: J'attends un bébé. Ma femme est enceinte, alors moi forcément, du coup, j'attends un bébé. Hein. Ah, quelle angoisse, hein. Non, mais on dit les femmes, mais qui pense au mec dans cette histoire? C'est très angoissant d'attendre un bébé pour un homme. On a exactement les mêmes symptômes, les envies, tout ça, c'est pareil. Tout de suite, on a des envies. Moi, la première envie que j'ai eue, c'est de me barrer. Ah oui, mais elle porte le bébé pendant 9 mois, et nous, on la supporte pendant 9 mois. Plus elle fait des montées de lait, plus je fais des descentes de vodka. Je reste pas là sans rien faire. Et les questions qu'on nous pose. Elle est enceinte? De qui? Et voilà, encore une angoisse. Est-ce que je suis le père? Remarquez, on le saura tout de suite, j'ai un physique. Hein. Ça, c'est l'avantage d'avoir un physique. D'un autre côté, j'ai un physique, je sais pas si ça ira à une fille. D'ailleurs, qu'est-ce que ça va être, garçon, fille? Les gens me demandent toujours qu'est-ce qui te ferait le plus plaisir. Moi, ce qui me ferait le plus plaisir, c'est un labrador. C'est pas possible? Ben, capitaine Haddock en plâtre, alors. Ah, mais j'y connais rien, moi, c'est le premier. Un homme, c'est très con, hein, tant qu'il a pas eu d'enfant. Non, en fait, je m'en fous. Garçon, fille, je pense qu'il vient. Si c'est une fille, c'est pas grave, on en fera un autre. Non, et puis le monde, va falloir lui trouver un prénom. Mon père voudrait qu'on l'appelle Dominique. C'est bien, Dominique, ça marche pour les filles, les garçons. En fait, mon père, c'est surtout qu'il a trouvé une gourmette en or avec marqué Dominique dessus. Heureusement qu'il a pas trouvé un collier anti-puce. C'est le temps pour un gamin sans handicap dans la vie. J'ai essayé de piocher un prénom hasard dans le calendrier avec une fléchette. J'avais peur de tomber sur Armistice ou Mardi Gras. Enfin, si je m'étais écouté, ça s'appellerait Imprimerie Le Dieu à Saint-Cloud, Team Zit. Je suis pas très bon en fléchette, je suis meilleur tireur que pointeur. Hein? Ah, mais depuis qu'elle est enceinte, faire l'amour, c'est pas évident. On est trois, je me sens espionné. D'après, comment expliquer au gamin qu'il faudra plus qu'il rentre dans la chambre? Et qu'est-ce qu'on dort mal? Qu'est-ce que ça va être quand il sera né? Le biberon de minuit, celui de 3 heures, de 6 heures. Elle va me réveiller à chaque fois qu'elle va se lever. Elle a des nausées. Elle les a eues très tôt, les nausées. Pendant les rapports, déjà, elle vomissait. Et le monde, va falloir lui préparer son coin, sa gamelle, une caisse pour ses besoins. Non, mais je connais pas les termes techniques, moi, c'est le premier. Je sais même pas ce que ça mange. En plus, moi, je suis jaloux. Je vais jamais pouvoir supporter de le voir toute la journée sucer les seins de ma femme. Déjà que j'y ai pas droit. Non, mais attendre un môme pour un homme, c'est très angoissant. Pour me rassurer, lui, on fait faire une échographie. C'est un supplice, hein. Ça fait un mal aux yeux, cet écran. On dit qu'on voit pas bien, moi, je dis qu'on voit trop. Les boyaux, la rate, le foie, tu nous peux rien. Je connais toute ma femme, la beauté intérieure. Maintenant, je sais ce que c'est. Ah, y a pas beaucoup de nanas qui sont gaulées comme le foie de ma femme, hein. Ce que j'ai vu tout de suite à l'échographie, c'est que c'est un feignant. Il y a un bordel dans sa chambre. Ah, ça va être une tête, hein. D'ailleurs, pour le moment, c'est qu'une tête. Ce qu'on voit bien, c'est les yeux. Il a les yeux de cet acteur américain qui a eu beaucoup de succès. E.T. Non, mais je devais avoir l'air complètement effrayé parce que le mec de l'échographie, il a essayé de me rassurer. Mais vous inquiétez pas, monsieur, il va se développer. Je veux pas qu'il se développe, moi. Je veux qu'il change. Mais s'il se développe comme ça, mais c'est n'importe quoi. Il va mesurer 1m90, dont 1m de tête, avec un cordon de 30 mètres de long derrière lui. Quitte à avoir un môme, j'aimerais en avoir un sans fil. En plus, pour le moment, il a les mains palmées. Il me paraît que c'est normal. Bah, s'il se développe comme ça, il a un métier tout tracé, le petit rabatteur de merlu. Non, mais à l'échographie, on peut savoir de quel sexe il est. Faudra d'abord définir de quelle planète il vient. Je veux plus que ma femme accouche, je veux plus. En plus, je me suis habitué au gros sein, je pourrais jamais revenir en arrière. Et puis la meilleure, ils nous ont fait une cassette vidéo de l'échographie. Eh ben, comme ça, après, on mettra l'accouchement, hein, déjà qu'on a filmé la conception. Oui, non, mais remarquez, sur le film de la conception, on ne nous voit pas très bien. On est tout au fond, caché derrière nos amis. Ça lui fera toujours des souvenirs quand il sera grand. En plus, j'ai un vieux film Super 8 où je me tripote. Je le mettrai au début. Façon saga, la Lelouch. Et quand il sera né, il restera encore une angoisse. Est-ce qu'il sera beau? On n'est pas objectif. Les copains, je les vois pas me dire « Ah, ah, non, pas terrible. Il a la tête un peu grosse, il est tout frisé, il est plein de poils, il a du bide. » Des gens qui me le disent pas à moi. les escrocs. Je les vois déjà défiler. Ah, ah.

Pépé, oh, je le vois, Pépé. Oh, mais dis donc, mais oh, mais dis donc, mais... Oh, mais dis donc, mais il a une toute petite tête, hein. Et puis, il a un long cou, oh. Mais quand je lui appuie sur le ventre, il fait pouette-pouette. Mais arrête, Pépé, c'est sa petite girafe, ça. Enfin, avec tout ça, on sait toujours pas si c'est un garçon ou une fille, on verra bien. Si ça pond des œufs, c'est que c'est une fille. Non, mais j'y connais rien, moi, c'est le premier. Non, j'ai changé d'avis. Je vais pas assister à l'accouchement. Non. Je vais peut-être même pas assister à l'enfance. Non, j'assisterai qu'à l'adolescence. Et encore, vers la fin, quand il aura trouvé du boulot et quitté la maison.

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2: Bienvenue à toutes et bienvenue à tous. Toujours en bonne compagnie dans cette radio, puisqu'avec le meilleur du rire jusqu'à 22h, vous êtes sûr de retrouver les plus grands noms de l'humour. Que ce soit des noms cultes ou des nouvelles stars du rire, vous en aurez pour votre argent.

0: Et justement, je vous propose de retrouver tout de suite une humoriste avignonnaise d'origine normande qui a brûlé les planches et qui a gravi rapidement les échelons de la scène culturelle. Elle a choisi d'être efficace plutôt que bienveillante. En gros, elle n'a pas encore vraiment trouvé de manière positive de dire aux autres d'aller se faire voir. Hélène Sido, c'est une nouvelle star du rire et on en profite tout de suite sur Rire et Chanson.
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3: Vous connaissez la communication positive ? C'est formidable ! Une même réalité va avoir une signification complètement différente en fonction de la formulation. Moi, c'est comme ça que j'ai découvert que j'étais pas casse-couille, non ? Mais hypersensible. Ouais, c'est la reformulation positive, vous savez. On ne dit pas un verre à moitié vide, mais... Super ! Monsieur, vous n'avez pas une demi-molle ? T'as le suite ? Non, je vous explique. La communication positive, en fait, c'est tu enrobes de bonne humeur une situation de merde pour l'avaler. C'est un petit peu comme le smecta goût fraise. Hein ? Ah ouais, si la fraise ça se goût-là, moi je chie des tartes. Hein, Ah non, mais vous riez ! Mais tout le monde parle comme ça maintenant. On est complètement déconnecté de la réalité. Moi j'ai une pote, elle a carrément réécrit l'histoire, elle a réécrit son mec. Elle est révisionniste, la meuf. Elle vient me voir, elle fait... Hélène, en fait, tu peux pas comprendre. Si tu veux, il est complètement libre, il a choisi un mode de vie minimaliste dans une démarche anticapitaliste et écologique. Traduction ! C'est un SDF fauché à l'hygiène relative. Et puis elle continue. Hein. Ouais, en plus il vit dans son van qu'il a complètement aménagé et il joue d'une guitare à deux cordes. elle est cassée, sa guitare. Vous voyez ce genre de personnage, généralement 40-50 ans, à la croisée des chemins. Thierry, Marc, Paul, mais tout le monde l'appelle Guitou, non. Personne ne sait pourquoi, il n'y a aucune lettre qui coïncide avec le prénom. Hein. Généralement, c'est le gars, il a les cheveux longs, tu sais, derrière les oreilles, puis les rabat devant, là, comme une galette bretonne. Pour cacher son crâne d'œuf, si t'as un peu de chance, t'as la complète sans les champignons. Tout le monde pense qu'il a un regard mystérieux, mais il est myope, Guitoun. Hein, il n'a pas de mutuelle. Il est devenu coach de vie après avoir fait une retraite chamanique dans le Vercors, financée avec son compte CPF de prof de techno. Alors, je n'ai rien contre les professeurs de technologie. C'est un concept formidable. Ah bah, 30 gamins avec un fer à souder un vendredi après-midi. C'est forcément un métier passion. Moi, je me souviens, dans ma classe, ça pue le cochon grillé, il se faisait des tatouages. J'ai vu un mec se faire poser un appareil dentaire. Une nana, un stérilé. Ah bah, tout ce que t'achètes sur Temu, ça vient d'une classe de techno.

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2: Le meilleur du rire, le MDR, c'est jusqu'à 22h tous les soirs, les amis. Et c'est une émission qui, pour ce soir, touche déjà bientôt à sa fin. Déjà bientôt 22h. Mais pas d'inquiétude. Bien sûr, le rire continue tout au long de la nuit sur Rire et Chanson, mais aussi tout au long de ce week-end. Avec un rendez-vous un petit peu particulier à ne pas louper, vous allez pouvoir retrouver l'interview d'Ahmed Silla réalisée par Fano dès demain matin, samedi, à partir de 9h. Ahmed Silla qui sera d'ailleurs en représentation demain soir. Félicitations à celles et ceux qui ont pu il y a quelques temps gagner leur place pour aller le voir avec Rire et Chanson. Profitez-en pleinement. Et justement, après son spectacle, à 22h sur Rire et Chanson Réunion, la radio, vous allez pouvoir retrouver à nouveau l'interview d'Ahmed Silla réalisée par Fano. Alors ne loupez pas ça. Ce dimanche, bien sûr, le best-of de l'afterwork du rire. Ce sera à partir de 17h. Et lundi matin, Laurent vous réveille dès 5h dans le morning du rire. J'aurai le plaisir de vous retrouver lundi soir à partir de 19h jusqu'à 22h. Encore une fois, pour le meilleur du rire. Je vous embrasse, je vous souhaite une bonne soirée, un excellent week-end. Et pour se quitter, Yann Guillaume débarque à 22h tout pile. Et tout de suite, voici Alex Vizorek.
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3: La tauromachie, voilà un art qui fait l'unanimité. Alors rassurez-vous, on va pas faire de grands débats sur le bien fondé. D'ailleurs, je vous dirais simplement que je me fous complètement de la souffrance animale. Pour moi, la souffrance animale, il n'y a pas de quoi fouetter un chat. Pourtant, j'aime bien ça. Cela dit, il y a tout de même un animal avec lequel je compatis énormément, c'est le phoque. Ça, je trouve ça dégueulasse. Pas les bains de sang pour prendre la peau, ça je m'en fous complètement. Ce qui m'ennuie, c'est que tout le monde doute de sa sexualité. Tout le monde pense que le phoque est homo, c'est faux. D'ailleurs, sur la banquise, s'il fallait vraiment soupçonner quelqu'un... Il est mort ! La marche de l'empereur, ils se couraient tous derrière, les mecs ! Voilà pour ma réhabilitation du phoque. Revenons-en à la corrida. La semaine dernière, je suis allé à Séville. Pour y aller, bon, j'ai dû prendre l'avion. Et ça m'ennuie parce que j'ai peur. J'ai peur au point que quand on atterrit... Ouais, je sais, ça fait plouc. Moi, mon métier à moi, c'est comédien. Alors quand quelqu'un fait bien son travail... Eh ben, j'atterris. Moi, je vais à la boulangerie, je demande une baguette, moi, si elle me l'emballe bien... Et même quand je vais au bordel... Une petite blague de cul de temps en temps pour récupérer tout le monde. Ça fait plaisir. Et puis bon, à Séville, j'ai été voir ma corrida et là-bas, j'ai vu les plus belles corridas du monde. J'ai même vu les adieux d'El Cordobés, le torero du siècle. Je peux vous le dire, celui qui remplacera El Cordobés n'est pas encore né. C'est la blague la plus dure du spectacle. Hein. En fait, j'aime tellement la corrida que je pousse mon fils à en faire. J'ai un fils, je me suis séparé de sa maman et malheureusement le procès a mal tourné. J'ai été condamné à la garde du petit. Alors pour l'entraîner, je lui cours derrière dans le jardin pour lui planter les pics à brochette dans le dos. Mais non, c'est pour rire là. Oui, je suis pédophobe, mais j'ai mes limites. Oui, je sais, un belge pédophobe, ça surprend toujours un peu. Non. Pour que mon gamin débute tranquillement la corrida, je lui ai acheté une grande boîte de cure-dents et un chien. Un teckel. Comme les petits et débutants, c'est mieux le teckel et un chien bien long pour planter les cure-dents. Il y a moins de chances de le rater. Le chien, on l'a appelé Pavlov. Mon fils est tellement bon que la semaine dernière, il est revenu avec les oreilles et la queue du teckel. Pavlov a beaucoup moins de réflexes depuis. Mais on ne l'a pas jeté. On a fait de la récup. On l'a roulé devant la porte d'entrée. Toutes les grands-mères l'ont, le boudin de porte. L'horrible faux teckel. Et nous, on a un vrai, voilà. Pour terminer avec ce sujet, je dirais que qu'on aime ou qu'on déteste la corrida, il faut tout de même admettre qu'il y a une règle qui est extrêmement noble et qu'on devrait adapter à d'autres jeux. C'est que quand le taureau gagne, on le tue quand même. Quand on pense qu'à l'école des fans, tous les enfants ont gagné.

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2: Oui, allô, bonjour madame, c'est pour dire que la petite Stéphanie ne pourra pas aller à l'école ce matin.
3: Oui, d'accord, mais qui est à l'appareil?
2: C'est ma maman.

J'ai inventé une application incroyable. Je sais pas si vous connaissez l'application américaine Uber. Uber, hein, pour les autres. C'est une application de chauffeur privé. Tu commandes et le gars arrive dans les 5 minutes. T'as le choix entre Uber ou Hitch, hein, selon tes moyens, la situation. Uber, c'est cher, mais bon. Le gars, il arrive Mercedes dernier modèle, costard 3 pièces. Il t'ouvre la porte, à l'intérieur, siège en cuir, vide teinté, bouteille d'Evian, musique d'ambiance, bon bref. T'es Lady Diana, quoi, tu vois. Ouais, alors tu lui dis doucement sous le pont, hein, non mais voilà. Hitch, c'est moins cher, hein, mais le gars il arrive en Lada, il est torse nu, il trouve pas la porte, de toute façon il n'y a pas de porte, à l'intérieur ils sont déjà 17, ça sent la chèvre, oh là là. Il y a une gourde avec de l'eau, de pluie. Le gars, il a pas le permis, il a aucun respect pour toi. Bref, bon. Eux, ils ont appelé ça Hitch, moi, j'aurais appelé ça taxi. mon application, c'est un peu pareil. Ça s'appelle Buffer. En français, Buffer. Je t'explique. Tu télécharges l'application et dès lors que quelqu'un t'emmerde autour de ta position, tu commandes un gros balèze qui vient lui coller une baffe à ta place. Ça va faire un carton. C'est une application de lâche. Et illustration, ça fait une heure que t'attends une place de parking qui se libère et tout, t'es un peu tendu, il y en a une qui se libère, un crétin vient se garer à ta place, ça t'énerve! Tu sors, il fait 1000 kilos, c'est trop injuste, tu re-rentres dans ta bagnole, buffer. Il est costaud, hein, donc option chelou. 5 minutes après, t'as un Kosovar avec la gueule de Ribéry qui déboule. Toi, t'es enfermé dans la bagnole, puis tchétchène. C'est terminé. Pour 10 euros, merci qui, merci Buffer, tu m'étonnes. Et il y a 1 milliard d'utilisations possibles, hein, je sais pas, dans le cinéma, tu sais, ceux qui parlent très fort. Oh là là là là là. Hop, Buffer, direct, clac. T'as un Ruskov qui arrive, qui sort de tôle. L'autre, il est là, il dit ah, j'ai déjà vu le film et tout. L'autre, il arrive, bam, terminé. Les pop-corns, ça vole. Lui, il fait dodo. Ses copains, ils se barrent. Le public, il applaudit. Et voilà. Et non, mais tu vois. Je sais pas. Une vieille dame qui te passe devant à la caisse d'un supermarché, baffin. Mais t'en as plus rien à foutre, oh là là. Votre adolescent, à la maison, il vous obéit plus, baffin. Julien, éteins cet ordinateur, viens mettre le couvert. Voilà, alors, fais gaffe, hein, option standing, hein, fais pas le con, envoie-lui pas un Kosovar. C'est quand même ton gosse. Hein. Tu peux plus annuler, donc bon, tu vois. Le gars, il arrive, non, 50 balles, tu vois, mais costard 3 pièces, genre British. Bonjour Julien, veuillez éteindre votre ordinateur afin que je vous administre une correction. Pour 50 balles, merci qui, merci. Mais grave. Et le marché est énorme, hein, bah, y a de plus en plus de casse-couilles, et il y en a de moins en moins qui en ont. Donc, tu vois. Par exemple, pour vous les filles, harcèlement sexiste, tu vois, sortie de métro, non, on n'est plus en 82. Non. Oh, brrr. Oh, t'inquiète. Bra. Ah, t'es Sherbonne. Brrr. Oh, tu veux Ken. Brrr. Buffer. Direct. Ouais. Pose un slam, j'arrive. Donc là. Là, tu ne lésines pas sur les moyens. Tu prends l'option chelou. C'est 100 euros, mais c'est déductible des impôts. Tu vois. Tu prends le mieux noté de l'application. Bachar 75. C'est un Syrien, le gars. Oh là là. Mais lui, il est là pour le plaisir. Lui, il est noté 13 sur 5. Hein, donc là. Lui, il arrive, il parle pas. Hein. Il parle plus. De toute façon, il se brosse les dents avec des grenades au phosphore. Il a un tatouage avec marqué « Les terroristes de Daesh sont des fiotas motherfucker !» Bon, c'est un débile, hein, et qui visiblement a un grand front. Hein, donc là, l'autre, il arrive,
Il est là, brrr, que ça, t'inquiète, ça va pas durer longtemps. Il l'attrape par les naseaux, il l'emmène à sa bagnole. Il ouvre la porte, il ouvre la vitre, il lui coince ses cheveux qui tient tout seul grâce à son gel vivel d'op ultra fixant. Il ferme la vitre, il met le contact et il part faire le tour du périphérique. Avec l'autre accroché, brrr. Ah ben c'est plus le même le gars, hein. Tu le croises une semaine après, il est porte-parole à ni pute ni soumise. Pour 100 euros, merci qui ? Ah ouais, tu m'étonnes.

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2: Ça y est, j'ai trouvé la femme de ma vie. Elle avait deux enfants de son côté, d'un ancien coup de foudre. Moi-même, un garçon de 21 ans, d'un vieux coup de tonnerre. Et on a fait une petite fille ensemble dans un récent tremblement de terre. Ça fait donc quatre enfants. Quand on me demande ce que je fais maintenant, je dis, je fais de l'élevage. Alors, ce qui est bien, vous voyez, c'est qu'on a toutes les tranches d'âge, donc on a tous les bonheurs. Ceux qui ont des enfants me comprennent. Ça va du grand de 21 ans, qui m'appelle un soir pour me dire qu'il abandonne ses études de médecine pour partir tatouer les tortues en Tanzanie. Et celle de 14 ans, qui fait des booms tous les samedis, à la maison, avec 35 copains, qu'il faut tous ramener chez eux. La dernière fois, j'ai fait 8 voyages. En sortant de la voiture, ils m'ont tous dit à la semaine prochaine. Il y a celui de 5 ans que lui, à force de lui dire « touche pas ça » toute la journée, j'ai l'impression qu'il s'appelle « touche pas ça ». « Touche pas ça, viens là !» Il y a la petite dernière d'un an et demi avec laquelle mon vocabulaire a considérablement changé. Il y a des soirs, je me couche, je suis quand même assez fatigué. Bon, mais c'est bien, ces jeux-là, j'ai appris à changer les couches. Et ça, c'est très sympa. Maintenant, j'arrive à changer les couches en pleine nuit, sans allumer la lumière, et tout en dormant profondément. Faut pas faire de fausses manœuvres, hein. Une nuit, je sais pas ce qui s'est passé, une couche sale qui est tombée par terre. Dans le noir, moi, j'ai cru que c'était ma pantoufle. Je l'ai enfilé. Après, j'ai tourné un petit peu en rond dans la chambre. Le lendemain, elle a changé la moquette, hein, là. Alors, avec ma femme, on est super bien organisé au niveau des tâches ménagères. Elle fait le ménage, moi, de mon côté, je salis le plus vite possible. Elle fait la cuisine, j'essaye de la bouffer. Vous n'êtes jamais venu manger à la maison, vous ne savez pas ce que c'est. Alors moi, j'ai la seule femme au monde qui démoule toutes ses tartes à coups de pied. Pareil, c'est la faute du moule. Moi, le moule, je l'ai vu. J'ai longtemps parlé avec lui. Il est d'ailleurs très sympathique. Il m'a bien confirmé que ce n'était pas la peine de lui taper dessus pour faire de la pâte brisée. Je rentre un soir à la maison, ma femme en pleure, elle me dit « J'ai fait du poulet, mais je savais pas quoi faire comme légume avec. » J'ai dit « Fais n'importe quoi comme légume. Il s'en fout le poulet. » J'ai rarement vu un poulet se relever dans l'assiette pour se plaindre des légumes. Oh, encore des frites, merde. Ah, nous, on a eu pire. Un jour, le poulet était sur la table, bien rôti. D'ailleurs, il avait l'air très sympathique. Quand tout à coup, « Bonsoir. » Je m'appelle Coco. Comme vous pouvez le constater, je ne suis pas tout à fait cuit. J'ai les couilles qui tremblent dans l'huile depuis 3 quarts d'heure. Si quelqu'un pouvait m'enlever la gousse d'ail que j'ai dans le cul, c'est très désagréable.

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2: Aujourd'hui, pour la moindre petite occasion, le moindre petit dîner entre potes, on monte un groupe WhatsApp, comme si on allait gérer un truc de fou. Tu montes un groupe, ok, tu crées un groupe WhatsApp, c'est bon, on va dîner, ok, t'avertis Mathilde, d'accord. Tu mets Rémi dans le groupe, c'est parti, ok, je peux plus, je sors des groupes, j'en ai marre, je veux plus être dans des groupes. En plus, c'est chaud, ça se voit, quand tu sors d'un groupe, hein, c'est écrit en grand, t'es cramé, genre, regarde à qui t'es le groupe. Ah. Il y en a un, je peux plus, les amis. Le groupe WhatsApp le plus insupportable pour moi, c'est celui des parents d'élèves. Non, pas la famille, je le connais, famille. Tu l'as, famille? Family, hein? Vous l'avez, family? On l'a amené en anglais, ça m'a c'est plus cool, family. Groupe WhatsApp de la famille, il n'y en a pas un, il parle anglais, il s'appelle family. Non, le groupe WhatsApp qui me dérange vraiment, les amis, c'est celui des parents d'élèves. Je peux plus. Qui sont ces gens surinvestis dans la scolarité de leurs enfants? Ils ont pas de vie, ces gens, c'est spécial. L'autre jour, à 23h15, carrément, groupe WhatsApp du CE2. Ping. Maman Bérénice écrit. Alerte poésie. Alerte poésie, bordel. Alerte attentat, oui, ça m'inquiète. Alerte enlèvement, je suis soucieux. J'ai fait. Même alerte à Malibu, ça m'amuse, mais alerte poésie.
3: Salut à tous. Bérénice a oublié son cahier de récitation en classe. Est-ce que quelques bonnes âmes...
2: C'est une vanne de parents d'élèves, c'est entre eux, je sais pas. C'est... Moi, je trouve pas ça marrant. En tant que spécialiste de l'humour, je ne considère pas cela comme étant une blague. Mais bon.
3: Est-ce que quelques bonnes âmes auraient l'amabilité de m'envoyer une capture d'écran de Petit Crocodile? La récitation à prendre pour demain.
2: Moi, j'ai envie de répondre. La chose suivante, je ne le fais pas, mais j'ai envie d'écrire... Maman Bérénice, il est tard, va te coucher. Ils ne sont qu'en CE2, demain est un autre jour. Va plutôt t'occuper de papa Bérénice.
4: Ça c'est moi, parce que les autres ils ne l'entendent pas de cette oreille. Eux ils sont à fond, ils envoient des captures d'écran, rafales de réponses, 27 membres dans ce groupe WhatsApp, 27 réponses, des captures d'écran même de la récitation de la semaine prochaine, petit panda, petit écureuil, des mots de soutien, on est avec toi ma louloute, Bérénice ne lâche pas l'affaire, Bérénice. Il y a même un papa, il a écrit, je suis Bérénice. T'es sérieux? Parce qu'ils veulent connecter, ils veulent communiquer, ça les rassure eux. L'école m'envoie des mails tous les jours, putain, j'en peux plus. Ils m'ont envoyé un mail l'autre jour, objet du mail, urgent, votre enfant, j'ai speedé, je suis devenu fou, j'ai monté les marches 4 à 4 de l'immeuble, j'ai toqué à la porte du CE de rouge. Et là, la maîtresse m'a accueilli avec cette gestuelle caractéristique de toutes les maîtresses de France. Je pense qu'il y a un coaching du ministère de l'Éducation sur la gestuelle des maîtresses.
2: Et moi, je dis, arrêtez, madame, dites-moi ce qui se passe là, parce que je suis en stress.
4: Elle me dit, voilà, je vous le dis, il tient très mal son stylo.
2: Ok, j'ai envie de rire, j'ai envie de partir. Mais je suis un papa consciencieux, je pense à tout. Je lui dis, ok, qu'est-ce qu'il faut faire?
4: Elle m'a dit, est-ce que vous l'avez déjà emmené voir une psychomotricienne?
2: J'ai dit non, il n'a pas de psychomotricienne.
4: Il m'a dit, il voit une ergothérapeute, j'imagine, alors c'est pour ça qu'il voit pas de psychomotricienne.
2: J'ai dit, non, il voit pas d'ergothérapeute ni de psychomotricienne.
4: Il a une orthophoniste qui le suit régulièrement. Non, il a pas d'orthophoniste régulièrement. Il a une pédopsychiatre, j'imagine, qui peut nous faire un...
2: Oui, il a pas d'orthophoniste. Je sors de là, les amis, je culpabilise comme un con. Je me dis, il faut que je trouve une psychomotricienne. J'en connais pas.
4: J'ai pas, ok? Alors, pour trouver une psychomotricienne, je vais sur le groupe WhatsApp. Pour connecter avec eux immédiatement, j'écris « Salut les bonnes âmes ».
3: Est-ce que quelqu'un, qu'une...
2: Très important. En France, aujourd'hui, et encore plus, dans un groupe WhatsApp, tu fais pas le malin. Qu'un, qu'une. Il n'y a pas qu'un, il n'y a pas qu'une. Quand c'est qu'une, c'est qu'un. Il n'y a pas qu'un ou qu'une, c'est... Ah non, non, c'est chaud, sérieux. Tu mets que qu'un, tu te retrouves avec un hashtag balance ton papa. T'es en boucle pendant 2 semaines sur BFM. Non, non, non. Est-ce que quelqu'un, qu'une, connaîtrait... Ah, t'as même ça, il y a un ou une psychomotricienne. Et là, les amis, rafale de réponses. Excitation totale. Tous les parents d'élèves sont là et veulent transmettre, veulent partager. Notamment le papa Maxence. Papa Maxence, lui, il est à fond. Il a tous les bons tuyaux. C'est un mec incroyable. Il passe plus de temps que ses enfants à l'école. Papa Maxence, pour te donner une idée, il arrive à l'école le matin sur un vélo allongé. Il est couché sur son vélo.
5: Sérieux, qu'est-ce qu'il me donne envie de passer mon permis poids lourd, papa Maxence?

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0: Alors, vous êtes connu pour moi faire une recherche sur moi-même, m'aller pantier, et ben devant Internet, devant mon clavier de l'ordinateur, me la tape, Tafride Le Pont et ma gay saisissement. Il commence par insulte sur Facebook, il finit sur détention provisoire. M'avait jusqu'à peu à lire leur article à haute voix. Je tire à notre compte que ça nous est capable de faire aujourd'hui, assise derrière un clavier l'ordinateur, nous cache juste avec nos deux doigts. Nous cliquons, nous Snapchat, nous malpas, nous moukates, nous vomitons et nous gagnons baisement. Dans ces conditions, vaut mieux nous envoyer un poste macotte et nous signe trou de pète 974. Ni vu ni connu. Mais c'est vrai que moi personnellement, il y a garçon, moi bonne de mon jura ou en pseudo là. C'est vrai, mais même pas ça, moi. Je sais qu'on est très très dangereux, un malparlage virtuel, hein. Mais il remplacera jamais un bon malparlage réel. Sauf qu'il prend plus le temps. C'est vrai, il prend plus de temps. Avant, pour qu'il fait un bon lot qui parle, pour dire un moulou, il aime pas l'ilaté, il prend le temps, oui. Il fallait aussi comment s'occuper depuis grand matin, grand matin. Ou si on peut aller dans la messe 6 heures, par exemple. Dans la messe 6 heures, il occupe. Ça va depuis dans la messe 6 heures, on commence à s'occuper comme ça, là, toute la bonne. Voilà. Je vous salue, Marie, pleine de grâce. Connais celle-là qui est sous bonhomme, là, enceinte, connais pas que ça va pas. Je crois en Dieu, le Père Tout-Puissant, notre Père qui est dessus. Non, mais là, qui est sous bonhomme, t'es pédé, ma fille, t'es là. Je vous en prie. Ça, c'est la messe 6 heures. Après, on peut occuper aussi, ben, wacher le bas tout pavé, là, la boulangerie, marché forain et tout ça, et puis on continue à occuper, hein, pour qu'il fait un bon malparlage. Bon, c'est vrai que l'endroit où il fait les bons malparlages, quand même, les dit, hein, c'est dans l'enterrement. Oui. Statistiquement, les prouver, il faut 4 enterrements pour faire le bon malparlage. Et si vraiment on n'a pas trop la chance, même, ben, à ce moment-là, ben, on a toujours le fameux barreau l'école. Ça va? Non, encore la grippe. Ma fille, mette un petit peu l'huile essentielle Ravine Sarah sur son poignet, là, sous la jambe. Ma fille, vous connaissez ma maillot. C'est pis de souliers, c'est des essences. Guette ça comment les fagotex sont aux zibzen, puis pour les dépôts aux marmailles l'école. Tu l'as ni dépôts aux enfants l'école, tu l'as ni toi une clipraga, espèce jument des îles. Non, elle n'est pas possible. Ça l'a en manche, elle qu'elle n'a pas dedans, ça. Ah, moi, elle est sûre. Mais qu'elle arrive en fin de journée, on n'a pas tout le temps, il y a besoin de moi, hein? Il faut me savoir le l'infirmier escolaire, mon maman, elle est anorexique. Il faut me savoir le professeur, mon maman, elle est dyslexique. Il faut me savoir le directeur, mon maman, elle est asthmatique. Dis plus, t'as le moment, elle est hermaphrodite. Hein? Hein? Pas hermaphrodite, qui dit? Comment il dit qu'elle gratte tout le temps? Hein? Qu'on a des mangeaisons, comment il dit? Hein? Nymphomanique, enfin, nymphomanique. Putain, oui. Ça, c'est le barreau d'école. D'accord? Avant, pour gagner un bon l'équipage, il fallait ôter son grand matin en ville et ôter commence l'organisation dans un téléphone arabe, comme il dit d'ailleurs, excusez-moi, mais il connaît pas à cause de bonnes oreilles, il appelle ça un téléphone arabe. Parce que pour moi, les arabes, c'est pas les plus vifs pour faire la dilafée, hein. Alors qu'aujourd'hui, le la dilafée, est simple comme un clic. Et ça va trop vite. Mais c'est nous qui veut que toutes affaires, ça va vite. Oui! Moi, par exemple, si je m'étais pas mariée à l'Issinamant, eh ben, on aurait pu être un ordinateur, un logiciel, un moteur de recherche, un affaire qui trouve toutes affaires vite moins. Parce que maintenant, des prédispositions, moi, pour la rapidité, hein. Mais je suis rasade, bien sûr. Par exemple, mon casse-moi super rapide. Mon casse-moi super rapide, si maintenant, vous dites, on passe par 4 chemins, mais c'est 0,50 par SMS, 3 SMS maxi. C'est vrai, un logiciel, un moteur de recherche, un affaire, ben, il trouve toutes affaires vite moins. On pose à lui une question, il a 10 réponses pour moi. Moi aussi, c'est pareil. Ou la tape une fois dessus mon système, on a 10 réponses pour. Si maintenant, un logiciel, on aurait pu être. Google Grand Gueule. Google Grand Gueule, autre service que ça, on a besoin de connaître. Oui. Combien camions pizza n'en a que d'autres 15? Allez, apprendre que tu manges, espèce paresse. Tu es au qui, soi-disant, tu l'as pouffé la nuit debout contre l'austérité de ton gouvernement et tu tapes camion pizza dessus Google Grand Gueule. Prince à l'effet frites. Suggestion similaire. La promotion boîte pile change chez Leader Price.

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2: J'aimerais maintenant vous poser une question dont malheureusement je connais la réponse. Qui ici a lu une fois dans sa vie un mode d'emploi en entier? Voilà, personne. Ben oui, on lit pas les modes d'emploi, hein? Alors qu'il y a des auteurs de modes d'emploi. Hein, vous y pensez pas, ça? Non, hein? D'accord, ce ne sont pas de grands écrivains, mais ce sont de vrais auteurs qui passent leur vie à comprendre le fonctionnement d'un appareil, à le décrire, à bien nous expliquer. Ils poussent le bouchon parfois jusqu'à faire des petits croquis pour qu'on comprenne mieux. Rien que pour nous. Et nous, qu'est-ce qu'on fait? On lit la première page de mise en route rapide, et après on touche à tous les boutons, et si ça marche pas, on s'énerve tout seul! On est lamentable, car on bafoue le travail d'un auteur. Et un de ces grands auteurs, et là ce soir je l'ai invité, mesdames, messieurs, c'est Francis Brioul. Monsieur Brioul, votre lettre m'a bouleversé, je ne l'ai pas lu en entier.
3: Oh merde.
2: Non, c'était trop émouvant, car monsieur Brioul est à deux doigts du suicide, car il est édité dans le monde entier depuis 60 ans. Il n'a jamais été lu en entier une seule fois, jamais, jamais. Et monsieur Brioul vient d'écrire un ouvrage magnifique qui s'intitule « Le Siemens s'achève 56-26 micro-ondes ». Pour essayer d'être lu le plus possible à travers le monde, vous l'avez traduit en 5 langues dans le même volume, mais malheureusement, personne ne vous a jamais lu en entier, c'est ça?
4: Non.
2: C'est terrible. Monsieur Brioul, vous avez bien fait de m'écrire, car ce soir, pour la première fois à l'Olympia, pour le public et pour vous, je vais lire votre dernier mode d'emploi en entier. Très bien, nous allons d'abord nous plonger dans l'univers de Monsieur Brioul, en lisant pour commencer « Démarrage rapide ». C'est un petit peu le résumé de son ouvrage. Je vais le lire en entier, hein. Si vous voulez aller pisser, c'est maintenant. Micro-ondes Siemens, HF 56-26, démarrage rapide. Chapitre 1,
5: grand A, petit A, petit A.
2: Brancher la prise du micro-ondes sur le secteur. Chapitre 2.
5: Il est court, le chapitre 1. Ah mais c'est bien, c'est fort, c'est concis, on est tout de suite dedans. Pouf, chapitre 2, c'est mieux.
2: Chapitre 2.
5: Grand B, petit 2, petit A, petit B.
2: Mettre les aliments à réchauffer à l'intérieur du micro-ondes.
5: C'est vrai que moi, je les aurais mis dehors. Hein.
2: Chapitre 3.
5: Grand D, petit A, petit B, petit 2, grand C, petit C.
2: Pour mettre en route le micro-ondes, appuyez sur la touche Start.
5: Chapitre 9.
2: Grand E, petit E, grand A, petit B, petit P. Au cas où le micro-ondes ne se met pas en route, il y a du suspense.
5: Vérifiez que la prise est bien branchée.
4: Pour mettre en route, appuyer sur la touche Start, on n'est pas des couillons.
5: Ah oui, on sait bien qu'il faut appuyer sur la touche Start. C'est pas étonnant que ça tombe des mains, votre bouquin, là.
6: Non, mais l'important, c'est d'être clair, de bien tout expliquer.
5: Oui, c'est vrai, il a raison. C'est vrai, bravo. Bravo pour ce magnifique ouvrage. Merci, monsieur Brioul.
6: Ah bon? Vous lisez pas jusqu'au bout?
5: Non, parce qu'il faut pas dévoiler la fin, après, il n'y a plus de suspense. Merci. Au revoir, monsieur Brioul, merci beaucoup.
6: Avant que je parte, vous pourriez pas lire un peu page 159, chapitre 12, multifonction, décongelé?
5: Non, désolé, on n'a plus le temps. Allez, s'il vous plaît, merci.
6: Oh, allez-y, s'il vous plaît, je viens de Vesoul.
5: Oui, ben on a tous des frais, moi je viens de Tourcoing. D'accord, je lis un paragraphe et après vous partez, d'accord?
6: D'accord.
5: C'est à vous de partir, c'est pas au public. Chapitre 12, multifonction. Samantha appuya sur la touche multifonction de son micro-ondes tout en écartant délicatement les cuisses.
2: Mais qu'est-ce que c'est que ça?
6: Ben, comme après la troisième page, tout le monde se fout ce que j'écris, du coup, j'ai un petit peu laissé aller mon imagination, mais personne s'en est jamais aperçu.
2: Oh, le corps nu, à peine éclairé par l'ampoule intégrée 20 watts du micro-ondes, Samantha susurra « Vite, décongèle-moi le cul !»

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2: Ah, moi, je n'ai plus jamais ni à plier la poussette ni à aller au parc. J'ai trouvé la solution ultime. Je ne suis pas débarrassée de l'enfant, non, pas du tout. Oh non, au contraire, j'ai pris une nounou. Oh, une nounou, c'est génial, ça change la vie, c'est extraordinaire. Ah bah, une nounou, c'est comme une maman sans les inconvénients. C'est... Enfin, s'il y a un inconvénient quand même, il faut le dire, c'est que c'est toujours un petit peu angoissant de confier ton bébé à quelqu'un que tu connais pas, surtout au début. Enfin, pour les parents, c'est difficile, quoi. Ça peut être inquiétant, angoissant. Moi, j'ai eu très peur les premiers temps, mais moi, c'est aussi peut-être parce que ma nounou, elle est gothique. Mais bon, là, ça va, maintenant, je la connais bien, donc j'ai plus d'inquiétude, là, j'ai confiance. Non, c'est juste qu'il y a des soirs, c'est vrai que je peux pas m'empêcher de me demander, quand même, qu'est-ce qu'elle lui chante comme berceuse pour s'endormir ? Dans sa maison, un grand cercueil regardait par la meurtrière. Un lapin amputé venir à lui et frapper à lui. Serre, ouvre-moi les veines ou le chasseur me tuera. Pan, bonne nuit, hop là. Ah bah, c'est la version gothique, hein. Tant pis, je me dis comme ça, au moins ma fille, elle saura ce qui se passe dans la vraie vie. Et puis voilà, hein, qu'est-ce que tu veux que je te dise? Ah bah, dans la vraie vie, les chasseurs tuent les lapins, hein, voilà. Qu'on fasse pas croire n'importe quoi aux enfants. D'ailleurs, il paraît qu'il faut pas chercher à leur faire croire n'importe quoi et qu'il faut surtout pas chercher à les épargner de la cruauté de la vie. Et d'ailleurs, c'est le rôle des contes et des contines de leur apprendre ça, la peur, le mal. Et c'est vrai, quand tu lis les contes traditionnels, tu frissonnes, c'est des films d'horreur à chaque fois. Hein. Ah bah, le petit pousset, par exemple, que j'ai ici, tu peux toujours le lire avec le

0: sourire, ça reste sordide. Hein.
1: Le petit pousset. Il était une fois un bûcheron et une bûcheronne bien pauvres. Qui avaient 7 enfants, tous garçons. Oh.
0: Consanguinité, bien sûr. Sur fond de misère sociale.
1: Le plus jeune était resté si petit qu'on l'appelait le petit pousset.
0: Voilà, c'est un handicapé, tout le monde s'en fout. Le contexte est parfait.
1: Une année, oh, la misère devint très grande et le pain manqua.
0: Crise, famine.
1: Ouvrez les guillemets, les parents. Nous ne pouvons plus nourrir nos enfants. Demain, nous irons les perdre dans la forêt pour ne pas les voir mourir sous nos yeux. Chouette idée.
0: C'est vrai qu'on n'y pense pas, c'est pour un dimanche en famille, c'est délicieux.
1: Petit pousset avait tout entendu.
0: 15 ans de psychanalyse, parfait.
1: Le lendemain, lorsqu'il comprit qu'ils étaient abandonnés, les frères du petit pousset se mirent à pleurer.
0: Oui, bah, je pense qu'ils peuvent, en effet, c'est un minimum.
1: Pendant ce temps, chez le couple de bûcherons, « Hélas, mes pauvres enfants, où sont mes pauvres enfants ?» disait leur mère en sanglotant.
0: Ben, « Où tu les as laissés, connasse ?»
1: L'autre, ils sont où ? Ils disaient, où c'est pour ?
0: Fallait y penser avant, hein ? Pardon.
1: Heureusement, vous connaissez la suite. Petit Pousset retrouva facilement le chemin de la maison grâce au petit caillou qu'il avait semé le long de la route.
0: Handicapé, mais pas con, le gosse.
1: Lueur d'espoir. Mais, ah oui. Mais arrivés à la porte de leurs parents, les 7 frères n'osaient rentrer.
0: Oh, tu m'étonnes, évidemment. T'imagines l'accueil ? Le père ?
1: Oh, putain.
0: Simone, ils ont retrouvé les petits. Viens voir. Ah bah, je te le dis, je les vois là, tous là. Ah bah, je sais pas comment. Est-ce qu'ils avaient un tom-tom sur l'iPhone ou je ne sais quoi ? N'empêche qu'ils sont là, je te le dis. Il en manque pas, un, 2, 4, 6. Il y a même le petit con derrière avec ses caillasses. Regarde-le. Bon bah, plan B, il va chercher la hache.

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2: Ne croyez plus ce que vous allez pouvoir lire ou entendre sur mon âge, parce que j'ai pas du tout 57 ans, j'en ai 28, voilà. Oui, parce que je viens de le décider. Et comme on voit qu'en ce moment, chacun fait à peu près ce qu'il veut avec son identité, je vois pas pourquoi moi... Ouais, je vois pas pourquoi moi, si je le décidais, voilà, j'aurais pas 28 ans, vous voyez ce que je veux dire. Parce qu'on vient à peine, là, en ce moment, de s'habituer au LGBT AZERTY, là. Ils vont nous faire toutes les lettres. Non, mais je vous le dis, ils vont nous faire toutes les lettres. Non, mais vraiment. La dernière fois, j'ai vu que le X était sorti, le X de Xénogenre. Alors, j'ai regardé sur Internet, il y avait deux mecs, supposément. Et ils disaient, ben voilà, nous, on est Xénogenre. Moi, je suis un écureuil et mon pote, c'est une licorne. On est tous devenus complètement cons ou quoi? Il y a un moment, ça suffit quand même. Il y a un autre truc, bon, ça n'a rien à voir, hein, évidemment. Mais il y a quelques temps, j'étais chez le médecin comme ça, parce que j'avais la crève, j'attendais dans la salle d'attente. Bon, ben, je suis assis à côté d'une personne. Au bout d'un quart d'heure, le médecin arrive, il va naturellement vers cette personne qui était arrivée avant moi, et lui dit « Bonjour, monsieur ». Et là, la personne dit « Non, madame ». Ah, dis donc. Bon, eh ben... Bon, bah, madame, vous avez un cancer de la prostate. Bon. Oui, mais on devrait pas se marrer, c'est normal, ça. Vous voyez ce que je veux dire? Alors, je vois pas pourquoi lui, enfin, elle, enfin, eux, là, ils auraient le droit, et moi, si je le décide, j'aurais pas le droit d'avoir 28 ans. Vous voyez ce que je veux dire? Alors là, je sais, je vois bien que vous... Mais vous fiez pas à ce que vous voyez là, parce que là, je suis en phase de transition. Mais j'ai commencé mon coming out. Vous voyez, donc naturellement, moi j'ai été voir ma mère, c'est la première personne qu'on prévient hein, à ce moment-là. Je lui dis, maman, assieds-toi, faut que je te parle. Elle m'a dit, qu'est-ce qui se passe? Je lui dis, non, rien de grave, mais assieds-toi, j'ai pas facile à dire. Voilà, maman, j'ai pas 57 ans, j'en ai 28. Là, j'ai vu qu'elle prenait sur elle un loup là. Ah ouais, elle m'a regardé, elle m'a dit, écoute mon chéri, surtout ne prends pas mal, je veux pas te vexer, mais pas vraiment une surprise pour moi. On avait souvent parlé avec ton père. On a bien vu que t'étais pas tout à fait comme les autres, hein. Mais moi je t'aime, t'es mon fils, hein. Allez, va ranger ta chambre. Donc avec ma mère, je vous le dis, c'est passé plutôt crème. Mais je vous le dis, les copains et les copines, s'il y en a parmi vous qui sont tentés par le changement d'identité, faites gaffe quand même, parce qu'on a beau dire, on a beau faire, on croit que dans ce pays, tout va bien. Non, il y a encore des œillères. Hein. Moi, je le vois. J'ai essayé de parler à l'administration, à la Sécu. La Sécu, c'est les pires. Ils sont dans le déni. J'ai été les voir, je leur ai dit, écoutez, arrêtez, considérez maintenant que j'ai 28 ans. Ils m'ont fait, ben non, on voit bien que j'ai 28 ans, mon corps, ma liberté, ma décision. Rien à foutre. Ils en ont rien à foutre. Ah ben, je vous le dis, ça ressemble même à de la provocation. Hein. Tous les ans, hein, ils continuent de m'envoyer un courrier. Qu'est-ce qu'ils veulent à mon trou du cul? Faut arrêter avec cette histoire de coloscopie. Hein. Je ne veux pas qu'on touche à mon cul. J'ai le droit quand même. Ou alors qu'on m'embrasse avant, au moins.

0: les toilettes publiques. Et là, je ne parle pas des toilettes de 5 étoiles. Là. Je parle des endroits où vous et moi, on va. Les toilettes de McDo, les toilettes d'air de repos d'autoroute, les toilettes de gare, les toilettes d'aéroport. C'est toujours dégueu. Dégueu, vous rentrez, il y a de l'eau partout, partout, partout, partout. Partout, sauf dans le lavabo. Et il y a deux écoles de pensée en ce qui concerne les toilettes publiques. L'école masculine et l'école féminine. Observons trois couples au restaurant. Au milieu du repas, il y a une des filles qui fait « Excusez-moi, je dois aller au coin des dames. » Et là, ses deux copines font « Je t'accompagne, je t'accompagne. » Et là, toutes les femmes du restaurant font « Vas-y, vas-y, vas-y, vas-y, vas-y, vas-y, vas-y. » Et elles vont toutes aux toilettes ensemble. Vous savez quoi, vous avez des prix de groupe, mesdames, quand vous allez aux toilettes? Et vous restez là une heure. Qu'est-ce que vous avez dans vos toilettes qu'on n'a pas dans les nôtres? Vous avez quoi? Des coiffeurs, des grands 8, des poneys sauvages, des jeux vidéo, des soldes, Brad Pitt, George Clooney, Nespresso, what else? Vous voyez jamais deux mecs faire « Ouais, excuse-moi, faut que j'aille pisser. Oh, je t'accompagne, tu m'accompagnes rien du tout. Tu fermes ta gueule, tu bouffes ton steak, puis tu restes là, hein, qui se t'arrive? Crois-moi. Tu crois que j'ai besoin d'aide pour lever 20 kilos ou quoi? » Ensuite, il y a les toilettes. Au bureau, c'est l'horreur. Et les bruits courent très vite à la machine à café. On sait derrière qui il ne faut pas passer. Je sais pas comment il s'appelle à votre bureau, mais moi, dans mon équipe, il s'appelle Gérard Dubuisson, l'homme qui a une machine à tuer à la place du fion. Et on a tous un Gérard Dubuisson dans notre équipe. C'est peut-être vous! On en a tous. Ces mecs-là sont dangereux. Ils sont réglés comme des montres suisses. Ils ont tous leur heure. 14h. À 14h01, tout le monde regarde sa montre parce que tout le monde sait qu'à 14h02, les toilettes sont condamnées. À 14h03, il y a des bandeaux jaunes, police, scène de crime devant la porte des toilettes. Le petit bonhomme sur la porte, il n'en peut plus. Il est sur une civière avec un masque à oxygène. T'as les ambulanciers qui débarquent, t'as les experts qui arrivent. Tan, tan, tan. Grissom, Grissom, vous avez trouvé la cause de la déflagration? Oui, je crois que ce flagellet est un indice. Ah, au début, on trouvait ça drôle quand Dubuisson marchait dans les couloirs, on faisait « Hey, Dubuisson, il paraît que ton slip a porté plainte, hein? » Là, je vais dire une vérité, mesdames, écoutez bien. Les hommes, au bureau, s'il n'y a pas de témoins, on se lave pas les mains. Tandis que vous, mesdames, au niveau hygiène, vous êtes 600 niveaux au-dessus des hommes. Beaucoup plus malines. Première chose qu'une femme fait à l'intérieur, elle nettoie tout, elle récure tout. Hein? Vous mettez 650 couches de PQ. Vous mettez des pétales de rose, de l'encens, des bougies odorantes. Ouh, il manque juste des magazines de déco et c'est comme à la maison. C'est mon moment à moi. Quoi? Jennifer a quitté Obispo! Quoi? Le président Sarkozy a épousé Carla Bruni en secret? Mais quelle salope! C'est le Mexicain d'hier soir. Et c'est toujours là pendant qu'on est en pleine réflexion, en pleine méditation, qu'on entend « Eh oui, le téléphone qui sonne à la cheville. Oui, allô? Ah, bonjour patron, je pensais à vous justement. Oui, oui, je suis à mon poste, oui, je suis au bureau, oui, tout à fait. Oui, je suis au bureau. Quoi? Ah ça? Ah, c'est, tiens, ils font des travaux à côté. C'est, y a des... Oh la vache, c'est des gros travaux là, oui! Oh là, oh là. Donc je vois qu'il y a des gens qui sont scandalisés dans la salle. Mais qu'est-ce que ça que t'as dit? Donc vous, ça vous arrive jamais, vous dites la vérité, j'imagine. Oui, allô? Oui, je suis en train de chier, là, oui. Ouais, oui, je suis sur un gros dossier, là, oui. Vous avez besoin de mon aide? Vous voulez que je vous apporte le rapport Colombin et fils? J'arrive tout de suite!
1: Tout ce sketch pipi caca pour dire quoi?
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0: Aujourd'hui, on est à deux doigts de cloner un être humain. On a envoyé un robot sur Mars. Ça fait 40 ans qu'on a marché sur la Lune. Mais on peut toujours pas pisser dans un endroit propre.

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2: Tu t'intéresses à l'art, toi?
3: Bien sûr. J'ai une salle à manger authentique de chez Conforama, certifiée 1980.
2: Elle est certifiée par un expert?
3: Pas besoin, j'ai gardé le ticket de caisse. Et les chaises ont été recapitonnées l'an dernier en tissu lavable.
2: C'est un expert agréé Monument de France qui t'a recapitonné les chaises?
3: Non, c'est Brico-Décor.
2: Ah.
3: Oh, je suis pas inquiet sur la qualité. C'est eux qui décorent tous les salons de la Reine d'Angleterre avec de la moulure en plastique.
2: Parce que normalement, pour ce genre de travail, le mieux, c'est un maître rempailleur agréé Moleskine. Tu payes un peu plus, mais t'as une finition soignée. C'est d'ailleurs, d'une manière générale, l'avantage de l'artisanat. Moi, je vois avec ma femme pendant des années... On donnait notre linge à une laverie industrielle pour des raisons d'hygiène. Bon, bah, le blanc était impeccable, mais le tissu était râpé. Oh, je gardais pas une chemise plus de 10 ans.
3: Mais rien ne vaut le travail artisanal.
2: Ben
3: un jambon à la coupe n'a pas le même goût qu'un jambon de société.
2: Ben oui.
3: Et en art, c'est pareil, il faut acheter sur place.
2: Ben oui.
3: Le potier à l'île d'Oléron, il fait tout devant le client. Alors qu'au Grand Palais, les toiles qui sont exposées, elles ont été amenées en camion. C'est même pas comment ça a été fait.
2: Sans compter qu'en art, il y a beaucoup de contrefaçons. Tiens, au Louvre, par exemple. Bon, bah, je parle du Louvre, parce que c'est un petit peu connu depuis qu'il y a la pyramide. Oh. Eh ben, il paraît que la Joconde, c'est même pas la vraie.
3: Non, c'est sa sœur.
2: On dit même que c'est peut-être son frère, parce qu'elle a de la moustache.
3: Ou son père, parce qu'elle a de la barbe.
2: Ou sa mère, mais ça j'y crois pas parce qu'elle était orpheline.
3: Non, on dit même que c'est pas elle.
2: Mais si ça se trouve, c'est même pas Picasso qui l'a faite.
3: Non, c'est plus récent. Non, mais,
2: et alors, le problème aussi en art, c'est que non seulement il y a des contrefaçons, mais il y a aussi beaucoup de faux.
3: Ah oui. Par contre, moi,
2: oui.
3: J'ai une vraie reproduction de Gauguin chez moi.
2: Ah bah oui, mais c'est une reproduction.
3: Ouais. Ouais, mais c'est une vraie.
2: Et comment tu le sais, ça?
3: Je l'ai acheté à la FNAC.
2: Ah!
3: C'est le vendeur qui me l'a dit.
2: Donc, c'est une reproduction?
3: Oui, mais authentique. Quand je la regarde, je vois vraiment le tableau de Gauguin.
2: Oui, enfin, sauf que le tableau, tu l'as pas.
3: N'empêche que je le vois. Ah. Alors qu'il y a des gens qui ont le vrai et qui le voient pas.
2: Tiens, comment ça?
3: Bah parce qu'ils sont trop occupés, ils passent devant, ils se rappellent plus qu'il est là.
2: Ah ouais. Ouais, ou parfois même ils ont le vrai, seulement ils le voient pas parce qu'ils l'ont mis au coffre. Où est-ce que tu l'as mise toi d'ailleurs, tiens, ta reproduction de Gauguin?
3: Dans la cuisine, au-dessus du frigo. Parce que ça fait aussi calendrier.
2: Parce que moi, si j'avais un vrai Gauguin, je le mettrais dans les cabinets. Parce que pour contempler un chef-d'œuvre, faut pas être plusieurs.
3: Ah ouais, à plusieurs, on est toujours dérangé, on n'apprécie pas. Hein. C'est comme au spectacle. Quand il y a trop de monde, c'est pas bien.
2: Enfin, sauf pour nous. Hein, Non, mais ça, c'est comme la grande musique. Ça s'apprécie beaucoup mieux chez soi tout seul.
3: Oui, mais à l'opéra, t'es toujours dérangé par un gars qui mange des pop-corns, qui suce un esquimau.
2: Ou qui retire ses chaussures, ou qui t'asperge de bière en débouchant une canette, ou qui lit un journal, ou...
3: En tout cas... Les portraits de la Joconde, les tableaux de Gauguin, les photos du Sacré-Cœur, moi je respecte, on voit que c'est travaillé.
2: Ah bah c'est sûr, on voit le boulot, hein.
3: Mais là où je suis pas d'accord, c'est en abstraction.
2: Ah, attention, il y a de belles choses aussi en art moderne, hein, mais c'est sûr que les gars ont pas reçu la même formation que les classiques.
3: Ils travaillent pratiquement plus au pinceau, maintenant ils sont tous au rouleau.
2: Mais beaucoup de peintres modernes viennent du bâtiment, hein, c'est connu ça.
3: C'est souvent d'anciens maçons qui ont été licenciés.
2: Mais ils ont gardé leurs outils, c'est avec ça qu'ils peignent.
3: Ouais, ils ont gardé des planches, des bouts de ferraille. Mais à part Pompidou et le Louvre, où est-ce qu'on peut trouver de l'art si on veut en acheter?
2: Oh bah dans des galeries, galeries marchandes, marché de Noël...
3: Mais alors si ça se trouve, l'an dernier au marché de Noël du 15 août à la Tranche-sur-Mer, j'ai acheté une œuvre d'art.
2: C'était du moderne ou du contemporain?
3: Entre les deux, tu vois, c'était une figurine.
2: Ah.
3: C'était une Vendéenne en costume traditionnel qui récolte le riz dans les marais salants.
2: Le costume traditionnel vendéen, c'est bien celui avec la coiffe qui a les deux grandes oreilles, là, comme en Alsace, non ?
3: Non, Vendée, c'est un petit beurrier en terre cuite. Ouais. Posé sur les cheveux. C'est très joli, hein. Et maintenu avec de la toile d'araignée séchée. Et de la bave d'escargot qui entoure la tête, comme quand on a mal aux dents.
2: Oh, dis donc, elle doit être coquette, ta statuette. C'est une pièce unique ?
3: Je pense. Parce que j'en ai jamais vu ailleurs.
2: Je te dis ça parce que normalement, le vendeur doit te délivrer un certificat d'authenticité. Et le moulage doit être numéroté.
3: Non, mais il y a une plaque scellée. Souvenir de la tranche. J'ai vérifié sur mon Larousse des musées, elle n'est dans aucun livre d'art.
2: Est-ce que tu as regardé aussi au nouveau musée du Quai Branly? Parce que là-bas, ils sont spécialisés dans la figurine.
3: Ouais, mais c'est surtout Afrique, Asie, Océanie.
2: Ah, je crois qu'il y a la Vendée aussi.
3: Ah bon? Pourtant, la Vendée, c'est en France.
2: Oui, mais la peuplade est restée très primitive.
3: C'est pour ça que le vendeur m'a aussi proposé un tam-tam et une tête en noix de coco qui fait lampe.
2: Il te faisait le tout à combien ?
3: Mais avec la statue, j'avais le tout pour 20 euros.
2: Mais à ce prix-là, c'était une affaire, fallait acheter le lot. Parce que des têtes comme ça au Quai Branly et des plus petites, hein, des modèles réduits, ils appellent ça, ça n'a pas de prix. Et encore, elles sont même pour monter en lampe.
3: Ouais, mais les têtes, elles sont signées.
2: Ouais, penses-tu ? Ils savent pas écrire.

0: autographe.
1: Casse-toi, casse-toi.
0: Un autographe.
1: Casse-toi, Chevy. Tu veux que je t'amène Dorothée sur le bateau? Alors, tu te casses maintenant.
0: Un autographe. Oh, j'ai peur. Je suis une gentille. Et je suis poursuivie par un méchant.
2: Je suis le méchant et je veux tuer la gentille.
3: Oh, mais que se passe-t-il? Oh, mais qu'est-ce qui se passe?
0: Je m'appelle Nathalie. Sauvez-moi.
3: Toi, tu t'appelles Nathalie avec des yeux bridés et ta face de citron?
4: C'est quoi, idiot? C'est Jamitan, mais elle s'appelle Nathalie, c'est pour l'exportation en France.
3: Ah, d'accord.
4: Alors, que se passe-t-il?
0: Je m'appelle Nathalie, je suis une gentille et je suis poursuivie par un méchant.
3: Un méchant? Où est-il?
2: Je suis le méchant et je veux tuer la gentille.
3: C'est Arconoïde, le turbo-animal venu de l'espace mammouth.
0: Mais pourquoi me veut-il du mal?
3: Parce que c'est un méchant.
0: Mais pourquoi moi?
5: Parce que t'es une gentille.
2: Je vais vous transformer en bouillie radioactive, tellement liquide qu'on pourra même plus vous manger avec des baguettes.
3: Je suis force bleue. Je suis force rouge.
4: Je suis force jaune devant, marron derrière.
6: Retrouvons-nous tous quand le dernier rayon de soleil aura atteint la plus haute cime du mont Siriata.
4: C'est-à-dire?
6: Oh, vers 8h, 8h moins le quart.
2: D'accord. Je suis là.
0: Pourvu que les gentils gagnent.
2: Tiens, prends ça dans ta gueule. C'est un venin intersidéral qui te transformera en poudre thermospasmique et qui te fera des taches sur les habits que même Skip Machine ne pourra pas les enlever.
3: Tiens, tu rigoles? J'ai mon rayon gamma, ton tissu.
0: Pourvu que les méchants perdent.
4: Quoi, tu as besoin de ton bio-PQ? Tiens, le voilà.
3: Oh, merci.
4: Attends deux secondes, hein. Il a mangé du mauvais riz cantonné. Ça va mieux?
3: Oui, c'est bon.
4: Rayon laser BX4000.
3: Rayon laser BX6000. Disque laser de Dorothée.
2: Je vous retrouverai, je vous retrouverai.
4: Regardez-moi ce gros bateau.
0: Merci, vous m'avez sauvé la vie.
4: De rien, nous aussi on est des gentils et on n'aime pas les méchants.
3: C'est con ce que tu dis.
4: On s'en fout, c'est pour la télévision française.

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2: Ça va peut-être vous surprendre, mais moi, ça fait 15 ans que je vis avec la même femme. Ouais. Non, mais c'est rare. Et vous savez pourquoi je suis avec depuis 15 ans? Là, c'est pour une raison essentielle. J'ai pas été beaucoup sollicité. Si, il faut être honnête. Un mec fidèle, c'est souvent un mec qui n'a pas d'opportunité. J'ai l'impression que je vous apprends quelque chose, là. Attendez, c'est beaucoup plus facile d'être fidèle quand t'es mécano, avec autour de toi des mecs recouverts de cambouis, que quand tu travailles dans un hôpital, avec autour de toi des petites infirmières qui portent des petites blouses, qui dissimulent leur petit corps. Je souligne au passage le pouvoir érotique de l'adjectif petit. Je ne sais pas si vous avez remarqué, tu le colles à tous les mots, ça marche. Une blouse, bof. Une petite blouse, ah ouais. Une infirmière, moyen. Même pas du tout. Non, t'imagines une infirmière revêche qui vient piquer les fesses de ta grand-mère. Une petite infirmière, tout de suite tu vois une petite coquine. D'ailleurs, une coquine, c'est une enfant farceuse. Une petite coquine, c'est une adulte joueuse. Une cochonne, c'est une truie. Une petite cochonne, tout de suite ça fait plus, hein. Une grosse cochonne aussi. Mais c'est vraiment le seul cas où tu peux utiliser l'adjectif gros pour t'exciter. Parce qu'une grosse infirmière avec une grosse blouse... Non, normalement, ça t'affole pas, hein. Sauf si t'es un gros malade. Je dois l'avouer, j'ai longtemps fantasmé sur les infirmières. Mon fantasme, c'était d'avoir une aventure avec une infirmière sur son lieu de travail. C'est pas vraiment l'uniforme qui m'excitait. C'était plutôt l'idée du sexe remboursé par la sécu. L'érotisme radin. Donc pour rencontrer des infirmières, j'allais régulièrement à l'hôpital. Mais comme j'ai très très peur des piqûres, je pouvais pas m'en servir comme prétexte. Donc toutes les semaines, je faisais des analyses d'urine. C'est pas facile de draguer avec un flacon d'urine dans la main. Salut. Vous êtes nouvelle dans le service? Ça vous dirait qu'on allait boire un verre? C'est pas grave. Si vous changez d'avis, il y a mon nom sur l'étiquette. Et ça a marché, hein, une fois. La fille m'a rappelé pour me dire que j'avais un peu trop d'albumine. Mais bon, c'est pas le sujet. Non, le sujet, c'est la fidélité masculine. Un jour, une amie m'a dit, une très jolie amie, « Si je veux coucher avec un mec, c'est simple, il suffit que je veuille. Parce qu'un mec dira jamais non. » Non mais c'est terrible pour nous les mecs d'être résumés ainsi. Mais elle a raison. Elle a raison, ça sert à rien de se voiler la face. Il faut le reconnaître, les hommes sont généreux. Et ils doutent de rien. De toute façon, les femmes n'ont pas un gramme de compassion. Un homme peut les inviter au théâtre, puis au restaurant, à la fin de la soirée, elles sont capables de refuser de coucher avec. Je sais, ça paraît incroyable, mais c'est vrai. Ah mais je vous assure, sur le pas de la porte de la femme, au moment où l'homme va enfin opérer un retour sur investissement, la femme dit « Merci pour ce moment exquis. C'était parfait. Tant mieux. » Tu m'offres un dernier verre? Non, je préfère qu'on en reste là. Ne salissons pas cet instant magique. Ah si, moi j'aimerais bien qu'on le salisse quand même, hein. Alors je sais, là on va me ressentir les lieux communs. Les femmes sont sentimentales, alors que les hommes pensent avec leur sexe. Arrêtons la caricature. On pense pas avec notre sexe. Par contre, c'est vrai qu'ils nous parlent, alors on discute, c'est tout.

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1: Ça va, vous avez la forme? Bon, en tout cas, moi, ça va. Hein. Voilà. Vous, je sais pas, mais moi, je suis au top. Vraiment, en ce moment, je sais pas quoi vous dire, parce que j'ai vraiment rien de négatif à dire en ce qui me concerne. Je jouis à un niveau, moi-même, je suis étonné, monsieur dame. Vraiment. Regardez ce matin, par exemple, réveil 14h30. C'est con, mais c'est un beau début de journée, quand même. Hein. Moi, j'ai le sentiment de remporter une première victoire sur ce monde de merde, je vous jure. Je suis arrivé à un niveau, je mets le réveil à midi, je me dis, je vais patienter encore un peu. Moi, ils ne me briseront pas en France. En termes de bonheur, j'ai pris une avance de fils de pute. Vraiment, écoutez, j'ai repéré la grotte du bonheur à la montagne. C'est moi qui ai le digicode, je suis au top, franchement. Et je suis heureux grâce à un concept très, très simple que j'applique à la lettre. Et c'est qu'ils aillent tous se faire enculer. C'est carré pour tout le monde, ça? J'en ai plus rien à foutre, moi. J'en ai plus rien à foutre de rien. Mon nouveau délire, plus payer EDF. On va voir. On va voir, qu'est-ce qui va se passer? Je m'en bats les couilles, moi. Je suis chez moi, je patiente avec 12 bougies. J'attends le coup de fil, tu vois. Allô, monsieur? Oh, vous coupez le courant. Ah, voilà l'appel que j'attendais depuis le début. Chère madame, sans vouloir faire le comique avec vous, le noir ne m'effraie pas. Je suis dans mon élément, connasse. Et moi, c'est soit il m'enferme, soit je sens que je vais foutre un bordel en France à moi tout seul. Je me sens une énergie de psychopathe en ce moment. Tu sais, la dernière fois, j'étais chez moi, j'étais en train de réfléchir avec une poêlée de foie gras et une petite huître champêtre par-dessus. Souvent, le foie gras déclenche la réflexion chez moi. Plus je mange du gras, plus je réfléchis. Donc ça explique parce que je réfléchis beaucoup, madame, c'est pour ça. Et je me suis rendu compte qu'en fait, avant ma naissance, il y a des êtres humains, ils ont fait des lois, des règles et tout. Mais sauf que moi, j'étais pas né. Et maintenant que moi je suis né, je dois obéir à des règles qu'on a fait avant ma naissance. Qu'ils aillent tous se faire enculer. Je suis pas d'accord. Tout ce que les humains ont décidé avant moi, je vais réfléchir. Les impôts, je vais réfléchir. Et je vais réfléchir de ouf les impôts, hein. Je te le dis. Ils me sont tombés dessus, je m'y attendais pas du tout, hein. Je vous le dis. Ah, j'ai manqué de vigilance, très clairement. Quand ils m'ont eu, la viande était encore tendre, hein, vraiment. Et je n'étais pas gainé du tout à ce moment-là, vraiment. Ah non, mais eux, ils m'ont eu l'année dernière, là. L'année dernière, j'ai commencé à regarder un peu les recettes, tu vois. On avait fait une petite tournée sympathique en France, 500-600 places un peu partout. Je vois les recettes qui arrivent et je me dis, putain, je suis pas au niveau de Gad Elmaleh, mais quand on peut se faire un Deliveroo tous les jours, on peut quand même considérer qu'on a franchi un cap sur le plan économique, tu vois ce que je veux dire? Moi, je me dis, bon, tu sais quoi, je vais pousser le vice un peu plus loin, je pars en vacances. Et c'est là que ça part en couille, ok? C'est, j'y vais, je me dis, bon, ça fait 10 ans que je suis pas allé en vacances, faut que le monde s'en rappelle. Donc j'y vais comme un noir qui vient d'avoir de l'oseille, vraiment, je ramène tout mon quartier. Je réserve une villa en Sicile à Castellammare de Golfo. Piscine, jacuzzi, petit cul, tu connais. Bon, dans le cadre de la loi, on est là pour se faire plaisir aussi. Hein. On me dit, jet ski, 500 euros l'heure. J'ai répondu, j'ai le budget. Tu peux me le permettre. Et là, je vais avec mes potes, on monte et on y va. La chatami cantare. Je kiffe l'Italie de ouf. Et puis, ben, je reviens à Paris. Et comme tout Parisien qui est de retour, je vais checker le courrier, absolument. Et là, j'ouvre et je vois, il y a un truc qui a écrit URSAF. Honnêtement, au début, je me suis dit, peut-être c'est une ONG en vrai. Peut-être qu'ils veulent que j'envoie de l'argent au Darfour. C'est pas une ONG du tout. Hein. J'ai ouvert le courrier, j'ai vu les chiffres, j'étais là. Ah là, c'est un manque de vigilance totale de ma part. J'ai appelé la dame des impôts, j'ai dit, on peut payer en 8 fois, madame. J'étais pas gainé, madame. Elle me dit, monsieur, moi je suis là pour prélever. J'ai dit, madame, chatami cantare. Elle me dit, je parle pas arabe, monsieur, mais va falloir khlas, kirekou. Ah non, mais c'est pour ça, j'en ai plus rien à foutre. 5 chiffres, les impôts, les gars, 5 chiffres. Moi, je peux gérer un problème de 20 euros du jour au lendemain. Un problème de 5 chiffres, il me faut du temps. Beaucoup de temps. Là, je vais devoir optimiser fiscalement. Maintenant, je prévois d'être humoriste et marabout. C'est-à-dire, là, à la fin du spectacle, je vais venir vous voir. Je vais vous faire des offres, voilà. 5 euros, retour de l'être aimé, un classique, tu connais, voilà. 22 euros, j'agrandis la bite. Là, c'est mon tarif principal, ouais. C'est là que je gagne le plus, hein, vraiment.

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1: Qu'est-ce qui vous choque? Que je sois en chaise roulante ou que je sois poussée par un nain? Ah, vous l'avez pas vu? Ah bah tiens, Simplet, décale-toi, dis bonjour. Oh, ça va, Patoche, eh oh, Simplet, c'est affectueux, hein. Oui, non, j'ai préféré prendre un nain. Oui, une personne de petite taille. Oh, t'as pas commencé à t'en faire ton susceptible, Patoche, c'est pas vrai. Mais vous êtes tous comme ça, vous, les nains, c'est pas possible. C'est dû à quoi? À votre taille, peut-être? Oh, moi, je me vexe pas si un mec me fait « Alors, ça roule ?» Bref, oui, non, j'ai préféré prendre un nain parce que je me suis tordu le cou. Alors, je vous explique. Avant, j'étais poussé par un type d'1m98, un basketteur à la retraite. Alors bon, bah déjà, quand t'es debout, t'as l'impression d'être tout petit. Alors quand t'es assis, bah quand t'es assis que tu lui demandes un truc, paf, tu te pètes deux cervicales. Alors c'est pour ça, avec Grincheux, là, on a préféré... Oh, ça va, Patoche ? Mais si on peut plus plaisanter, c'est pas possible ! Mais tu veux pas me dire que quand tu fais cette gueule-là, tu ressembles pas à Grincheux, Patoche ? Oh, c'est pas vrai ! Oui, c'est pour ça, je disais, avec Patoche, on est sur le même niveau. Et je vais vous dire un truc... Quand mes roues sont gonflées, je suis même un tout petit peu plus grand que lui. Ce qui n'est pas fait pour me déplaire. Alors c'est pour ça qu'avec Passepartout, on a... Oh, mais merde, mais c'est pas vrai, Patoche! Mais qu'est-ce qu'il y a? Mais tu fais la gueule et t'es jamais content. Qu'est-ce qu'il y a? Tu vas te venger. Tu vas m'envoyer le Al-Qaïda des nains. Avec un mini kamikaze qui va me faire un mini attentat. Avec une mini ceinture, avec une mini bombe. Oh là là, j'ai mini peur! Oh là là! Non, si on peut pas se foutre de notre propre gueule entre personnes à mobilité et à taille réduite, alors qu'est-ce qui va le faire? Merde! Remarque, l'autre jour, là, quand l'autre con, là, t'a proposé de te mettre un petit bonnet rouge et de t'installer dans son jardin, alors franchement. J'ai trouvé ça petit, petit, petit. Hein. Moi, je peux me foutre de ta gueule parce que je suis en chaise roulante et que je te paye pour me pousser. Mais je peux te dire que le mec, j'étais à deux doigts de me lever, hein. Non, la solution, il nous faudrait notre comique à nous, quoi, voilà. Un comique spécial handicapé. Faudrait qu'il soit unijambiste, muet, sourd, aveugle, noir, juif, pédé, chinois, portugais, espagnol, de droite. Comme ça, il pourrait balancer sur tout le monde sans avoir de procès. Il serait intouchable, quoi. Ouais, ça serait chouette. Tiens, moi ça fait combien de temps que je suis en caddie? Attends que je dise pas de conneries. Toi ça fait combien de temps que t'es petit? Oh, mais merde, mais c'est pas vrai! Mais Patoche, mais c'est pas possible, mais t'es petit! Je vais te dire que c'est parti pour un moment! Oh! Accepte, assume, écoute, qu'est-ce que tu crois, toi, qu'un jour, il y a un mec qui va sonner à la maison, qui va faire « Bonjour, monsieur le nain, nous venons d'inventer un système à base d'élastique, on tire un peu, on laisse sécher et on choisit sa taille. » Qu'est-ce que vous voulez, 1m80, 1m85, hein? En plus, avec la chance que t'as, l'élastique, il te pètera la gueule. Rêve pas, mon pote, hein, on n'est pas dans Cendrillon, hein, ni dans Blanche-Neige et... Oh bah merde, hein, tu m'emmerdes, voilà, je te le dis. Je t'aime beaucoup, mais tu m'emmerdes. Eh bah, dis à ta copine de faire un miracle. Bah qui ça? Bah Joséphine. Assume, écoute, je sais pas, tu roules en smart, tu t'habilles en disant c'est pas cher. Tu peux mater sous les jupes des gonzesses. Puis t'as vu le nombre de places qu'on a pour handicapés, hein? Là, ça doit bien les faire chier, les valides, hein. Le samedi après-midi, sur le parking de Auchan, hein. Quand ils cherchent une place et qu'il n'y en a jamais, et que c'est toujours celles-là qui sont libres et qu'on les utilise jamais. Non, puis toi, au moins, c'est clair ce que t'as... Bon, moi, les gens savent pas si je me suis cassé une patte ou si je vais leur répondre comme si j'étais un débile mental. Stéphane, lui, c'est un débile. Ah, ça, c'est sûr, hein. Oh. Ah bah tiens, c'est lui, tiens. Ah, dernière fois, hein. Trois plombs, on passe le doigt sur la sonnette, hein. C'est pas vrai, hein. Oui. Ah, Patoche, va lui ouvrir, s'il te plaît. Tiens, prends un tabouret, parce que j'ai pas fait changer les poignets.

Oh là là, dis donc, j'espère qu'on va passer une bonne soirée, hein. Entre toi qui fais la gueule et Stéphane qui va nous baver dessus, hein. Ça va, Steph? Je suis content de te voir. Tu sais que notre rendez-vous, c'était hier, hein. Pas grave. Non, ça se mange. Non, ça se mange pas une partition. Non, Patoche, empêche-le. Non, ça se bouffe pas le papier. Assieds-toi, Stéphane, mets-toi devant ton instrument. Assieds-toi, tu m'énerves. Oui, Patoche aussi, assieds-toi. Ben moi, c'est fait. Ok, contrut, ut majeur, fa bémol, dièse. Ok, c'est bon, on y va. 3, 4.

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1: Elle est sympa, notre baraque. C'est que c'est vraiment une maison ancienne comme on en rêvait. Cheminée, vieille pierre, canalisation, tout est d'époque. Aussi, on a quand même 350 mètres carrés, 12 pièces, 10 hectares de terrain. Et tiens-toi bien, 350 000 balles. Ouais, t'es à 600 000 en vente depuis 20 ans, mais... Patrice a négocié comme un dieu. Mais bon, y a pas de mystère, on n'est pas dans le Luberon. On est en Picardie. Non, mais j'aime bien la décoration, hein. Vous avez presque réussi à rendre ça chaleureux. Non, puis t'entends ce calme, là. Juste le bruit de la pluie contre les carreaux. Oh, ben là, Patrice est en train de te concocter un petit repas. Il a beaucoup plus de temps depuis qu'il est en année chômatique. Ouais, il attaque d'ailleurs sa deuxième année chômatique. Mais toi, t'as l'air fatigué, usé. Tu travailles trop, non? C'est pour ça que j'étais venue passer le week-end. Ah non, mais c'est pour ça que Patrice et moi, on a définitivement quitté Paris. Ah non, parce que moi, le stress, la pollution, les loyers exorbitants, les huissiers... J'ai dit stop. Bon, c'est vrai que la vie culturelle à Bousincourt, c'est pas... Bon, en juillet, on est Gérald-Normand en plein air sur la place de la mairie. Bon, même toi, tu vois, à Paris, on n'aurait pas pris le temps de découvrir Gérald-Normand. Non, puis surtout là, on a des vraies relations conviviales avec les voisins. Attends, tu sais que moi, ici, mais la première fois qu'on m'a dit bonjour, mais j'ai pas compris. Mais maintenant, les voisins viennent prendre l'apéro, on se prête du sel, de la farine, des pulls verts. Non, mais c'est vrai, les boutiques de fringues dans le coin, c'est... local. En même temps, tu vois, depuis 6 mois qu'on est là, curieusement, on n'a plus de soirée, habillée. Non, mais à côté de ça, tu vois, ce matin, quand on a pris notre petit-déj dehors... Sur les sièges encore humides de la rosée du Mazin. En anorak. C'était rafraîchissant. Alors, ta chambre au premier. Là où il y a un truc génial, c'est qu'on n'a rien refait. Alors, mais ça, mais tout le monde nous le dit, mais on se croirait à une autre époque. Oh, bah, professionnellement, si tu veux, pour l'instant, on réfléchit. Patrice et moi, on a plein d'idées. École de poney, chambre d'hôte, décoration d'intérieur. Attends, curieusement, à Bousincourt, il n'y a pas un seul décorateur d'intérieur. Alors moi, j'ai à Patrice, il y a sûrement un créneau à prendre. Non, mais une chose est sûre, quand on voit les gens qui, comme toi, débarquent de Paris stressés, fatigués, pollués, on se dit on a une chance folle de vivre ici. On a une chance folle de vivre ici. On a une chance folle de vivre ici. Ça, on s'est souvent répété cet hiver. C'est vrai, à la campagne, en couple, t'es vraiment... deux. Non, mais une chose est sûre, c'est Patrice et moi, on ne voudrait plus revenir à Paris, vraiment, on ne voudrait plus, tu vois, même si on voulait... on pourrait plus. Oh, ben là, Patrice est sur un très gros coup professionnel. Bon, il faut pas que j'en parle, mais toi, je le dis. Tu sais qu'il y a un mec, il a acheté une baraque dans le Luberon et il a écrit le livre Une année en Provence, best-seller international. Patrice pense écrire Une année à Bousincourt.

On est toujours bizarre quand on se fait arrêter par les forces de l'ordre. Moi, l'autre jour, je me suis arrêté en bagnole par la police à cheval. Qui se fait arrêter par la police à cheval? J'avais l'impression d'être un lapin dans Histoire naturelle. Le flic sur son cheval, il dit « Papier !» Donc je baissais la vitre, je dis « Ciseaux !» Il me dit « Oh, papier !» Je dis « Oh, Lucky Luke, j'ai gagné, on va pas le refaire !» Il me dit « Vous roulez à combien ?» Je dis « Tout seul !» Il me dit « Bon, allez vous souffler !» Je dis « C'est pas mon anniversaire !» Et il me fait souffler dans le ballon. Et j'avais bu, je crois, un tout petit peu plus. Voilà, j'avais bu une bière et demie, je crois, j'étais juste au-dessus. Et le flic, c'est normal, et il me remet en place et il me fait la morale. Il me dit « Monsieur, mais vous vous rendez compte? Vous savez combien il y a de morts par an à cause de l'alcool ?» Je dis « Oui, monsieur l'agent, mais vous savez combien il y a de naissances par an grâce à l'alcool ?» Il y en a plus, alors il faut continuer. Et là, le flic, sur son cheval, il me dit « Ah ouais, faites le malin, on vous embarque !» Je dis « Comment ça ?» Et il me dit « On vous embarque, vous montez !» Et je me retrouve à 3h du matin, sur le cheval derrière le policier. Le flic, il me dit « Monsieur, accrochez-vous, on va accélérer !» Et je commence à me tenir à la taille du policier. Et franchement, j'aime bien l'ambiance. Donc qu'est-ce que je fais? Je lui fais un bisou dans le cou. Là, le flic, il me dit « Monsieur, on va vous menotter !» J'adore les menottes. J'ai fini en garde à vue. Là, il m'arrive que des trucs de fou, là. Là, il y a peu de temps, j'ai fait un date. Vous connaissez un date, un rendez-vous. Et on fait un rendez-vous. On vient de se connaître. On se rencontre à l'instant, comme ça. Et on fait le rendez-vous. Et je te jure, je commence à manger avec elle. On dînait ensemble. Et au bout de 3 minutes, j'ai une envie de péter. Mais je la connais pas assez pour péter et dire « Ah, attention, il y a des extraterrestres ce soir. » Donc qu'est-ce que je fais? Je serre les jambes et je compresse. Mais le paix, il part. Et il fait pas de bruit. Et tu connais la règle. La règle internationale qui veut que quand ça fait pas de bruit, ça fait des dégâts pour celui qui est à côté. Et un truc qui est très bizarre, quand on pète et est assis, on soulève un petit peu la fesse. Je sais pas pourquoi on fait ça, comme si le paix allait abîmer la chaise, tu dis ça va protéger, ça va réparer. Et là, je te jure, le paix, il part, mais tellement j'ai serré et j'ai compressé, j'ai serré la jambe et j'ai compressé, ça fait une boule de paix, ça forme une boule de paix sous le t-shirt. J'avais jamais vu ça, une boule de paix. C'est chaud, humide, comme la Thaïlande, et comme la boule de paix, elle est plus léger que l'air, elle remonte tout doucement. Elle brûle tous les poils, elle remonte, et là, ça fait un chploc silencieux. Mon visage, il se décompose, mais comme je suis comédien, j'assume pas, je lui dis « Hey, c'est toi qui as pété ou quoi ?»

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3: Ouais, je sais. Mais elle a quel âge?
4: Non, je suis jeune, en réalité, j'ai 35 ans. Et ça fait même 20 mois que je suis une jeune maman, voilà.
3: Il m'a niqué ma vie.
4: Surtout que quand j'étais enceinte, on n'arrêtait pas de me demander « Élodie, tu voulais quoi à la base ?» Tu voulais quoi à la base? Tu voulais une fille? Tu voulais un garçon? Tu voulais quoi à la base? Moi, à la base, je voulais ramasser un pépito. Donc, c'était pas le même projet. Après, je l'ai mangé, le pépito. Attends, vous êtes fous, c'est trop bon, les pépitos. Aussi, au moment de l'accouchement, au moment de pousser, tu vois, j'avais un peu la flemme. Du coup, une fois sur trois, je faisais semblant. Après, les sages-femmes m'ont fait cette phase-là qu'elles adorent faire. Je sais pas pourquoi elles font tout le temps ça. Elles m'ont fait « Salut, madame Arnoux! Je vois la tête! Allez-y! Touchez! Non !» Et elles insistent. « Si, si, il est là! Allez-y, touchez !» Donc moi, je suis une fille sympa. Je veux lui faire plaisir, donc j'envoie la main. Et je lui dis « Oui, c'est vrai, je sens les cheveux !» Elle me dit « Non, ça c'est vous! Ah !» C'est pour ça qu'elle est détresse, alors. Après, les meufs, je vous donne cette astuce-là si vous voulez rigoler à l'accouchement. Faites croire à votre mec ou votre accompagnant que quand il coupe le cordon, ça vous fait mater. Ah, c'est marrant, c'est marrant, c'est trop marrant, c'est trop marrant. Lui, il s'évanouit, mais nous, on rigole, lui. Hein. Vraiment, il y a un truc. Donc, mon fils est né, et c'est le portrait craché de mon mec. Je suis dégoûtée. Chauve, blanc, petit kiki, le même. Je rigole. Il a un gros kiki, mon fils. Et je suis dégoûtée parce que, tu sais, je le porte pendant 9 mois et je fais un mini lui. Je suis quoi, une imprimante 3D? Je suis dégoûtée. Là, je suis en pleine rééducation du périnée. Ouais, ça peut tomber à tout moment. Le problème, c'est que je sais pas du tout où c'est, moi, le périnée. Je sais pas. À chaque fois, ma Sacha me fait « Allez-y, Elodie, contractez le périnée. » Je fais « Non, ça c'est les yeux. » Et en fait, le périnée, c'est pour l'incontinence. Moi, je savais pas à quoi ça sert, le périnée. C'est d'avoir... Ça sera quoi d'avoir un périnée musclé, tu sais? Tu te fais agresser, hop, clé de chat, c'est ça, tu vois? Un truc qui est chiant aussi quand t'es une jeune maman, c'est qu'on te dit tout le temps « Profite, ça passe vite. » Il a 20 mois, c'est passé en 20 mois, quoi. Y a pas de... Il dort pas. Surtout que nous, les femmes, on a la pression de l'instinct maternel sur les épaules, comme quoi on sait automatiquement ce que le bébé ont. Je vous le dis, les gars, on ne sait pas. On est en freestyle comme vous. Moi, des fois, mon mec, il arrive comme ça avec le bébé qui pleure, il fait « Oh, qu'est-ce qu'il a ?» Je panique, je dis « Mais je pense qu'il a un petit coup de mou. Il pense au changement climatique. » Je dis « Que de la merde !» Même pire, j'ai une copine qui me dit tout le temps « Elodie, c'est simple. La maternité, il suffit d'écouter sa voix intérieure. » Moi, les gars, j'écoute ma voix intérieure, je fais que de la merde, vraiment. Ma voix intérieure, c'est la voix de dingo. Non, vous me dites, c'est ce que je vais faire. En plus, il y a un truc qui est chiant, c'est qu'on croit que je suis sa nounou à mon fils. Parce que vous savez, je suis noire, j'ai l'air d'avoir 15 ans, il est blanc, si on croit que je suis sa nounou. Du coup, je lui parle en malgache, je suis d'origine malgache, je lui parle en malgache pour montrer qu'il y a un lien de filiation. Je lui dis de Manao, Nira, Nivatu, tout. Après, je parle pas malgache, donc j'invente. Mais je trouve que c'est important.

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2: Je suis inquiète parce que ce Blanche-Neige, c'est pas, c'est, cette histoire ne tient pas la route. Ça va pas parce que quand même, faut bien se remettre dans le truc. C'est quoi l'histoire? On a une fille, un peu cruche, le mot est faible, hein. Qu'est-ce qu'elle fait? Elle bile du terreau dans un jardin. Bon, très bien. Il y a un mec qui se ramène avec un brushing sur la tête. Elle le voit, elle part en courant, elle se paume dans la forêt, faut le faire, hein. Il y a quatre arbres dans la forêt, donc déjà. Mais enfin là, on a de la chance, c'est une mésange qui arrive, qui sauve tout. Donc la mésange, moi déjà, je la gobe pas. Bon, après, de l'autre côté, on a quoi? On a une belle-mère qui a une salle de bain très sophistiquée. Son miroir lui fait la conversation, hein, donc... Alors, viens élever le miroir, d'ailleurs. Il lui envoie dans les gencives le matin au réveil. T'as vu ta gueule, t'es moche comme un bout, donc pouf. Donc elle prend mal le truc. Elle envoie Gugus pour dégommer la gamine qui est plus jolie qu'elle. Ça, c'est pareil, c'est sûr. Moi, pareil, dès que je vois une fille plus jolie que moi, ma première réaction, c'est de la faire descendre, tout de suite. T'es plus jolie que moi, toi, non? Pan, t'es morte, voilà, paf. C'est pas crédible, c'est tout, c'est juste pas crédible. Après, de l'autre côté, on a cette baltringue, hein, on peut dire. Alors eux, ils pensent qu'ils vont trouver les monts de quartier dans de la caillasse, ça. Bon, ils rentrent chez eux, les civets, ça on peut le comprendre, après une journée de boulot. Là, faut qu'ils se cognent notre gourdasse. Et d'un coup, ça les prend, on sait pas d'où ça sort. Tout ce beau monde se découvre une vocation de technicien de surface, alors... Bon, pendant ce temps, la vieille, elle se met en cuisine, elle fait une pomme au four. Qu'est-ce qu'elle y fout dedans, on le saura jamais. Elle emballe le tout dans du papier alu, elle se retrouve en deux secondes dans la cabane alors qu'elle n'a jamais entendu parler de sa vie de la cabane. Hein? Nous, même avec un plan, il nous faut deux heures pour trouver une maison de retraite. Elle claque des doigts, elle est dans la cabane. Bon. L'autre gourde, là, parce que quand même, elle en tient une couche. Hein, là. On dirait qu'elle n'a jamais vu de sa vie une rainette du Canada. Se jette dessus comme si elle n'avait pas bouffé de 8 jours, attrape la pomme, car pouf, elle l'a à peine mordue, pouf, paf, premier macabé. Après, les 7 baltringos, là, contrariés, tu penses, il n'y a plus personne pour faire le ménage. Hein? Qu'est-ce qu'ils font? Ni une ni deux, ils zigouillent la vieille, deuxième macabé. Et là, on ne sait pas d'où il sort, là le brushing qui se ramène. Alors lui, on ne sait pas ce qu'il a bouffé, s'il a une haleine de coyote, on ne sait pas. Mais alors, la morte, dès qu'il l'embrasse, elle te pète une santé, elle enfourche un canasson, cramponneau au brushing, tagada tagada, ils se marièrent et eurent beaucoup d'enfants, eu mon dada emballé, c'est pesé. On y croit. Non, mais oh. Ça va pas du tout. On y croit pas. Puis voilà, c'est se foutre de la gueule du monde. Mais c'est les deux autres frangins, là, les frères. Les frères Grimm qui ont ressorti cette histoire. Puis on se la trimballe, là, merci, hein, le coup du prince charmant, ça, ils nous la recopieront. Parce qu'on a beau ne pas y croire, on l'attend quand même. Et qu'est-ce qu'on fait, nous, les filles, toute notre vie? On poirote. Voilà. Donc alors, la condition féminine, ils l'ont fouillée. Beauté, enfant, ménage. Point barre, fini. Voilà. Ah, ça valait le coup de s'y mettre à deux pour prendre ça, tiens. Je vais te la revisiter, l'histoire, moi, en deux coups de cuillère à peau, vous allez voir. Le comte, il va se prendre un sacré coup de neuf derrière les oreilles. Déjà, j'inverse tout, j'en ai marre. Voilà, moi, j'enferme un quinquagénaire dans une salle de bain. Voilà, je l'enferme, clac, clac, hein. Et d'entrée, je lui colle un beau-fils qui ressemble à Alain Delon dans la piscine. Déjà, le vieux, ça va le calmer, hein. Kevin, le beau-fils, c'est pour toi, hein. Tu feras le puceau, tu vas habiter avec les 7 mecs. Ben voilà, c'est comme ça. Alors, tu prends ton aspirateur, tu ne lâches plus et t'attends. On inverse la princesse charmante, hein. Tu t'appelles, eh ben, tu t'appelles Blanc en Neige. Voilà. À la fin, tu meurs empoisonné par le plat du jour. Pareil, tic-tic-schlaf, paf, terminé. Il est bien évident qu'avec 7 mecs dans la baraque, hein, y a un moment où notre Blanc en Neige, il vire sa cutie, hein, évidemment. Hein. Ah ben, on est en 2005, chérie, hein, alors, on avance maintenant. Hein. Alors, tu auras une aventure avec Joyeux. Voilà, enfin, un truc qui prend son sens, d'ailleurs. Joyeux et gay. Voilà, ça, c'est... Ça, c'est écrit, hein, c'est même pas moi, chérie. C'est pas moi, ça. Comment? Pourquoi ça rigole? Comment, Jean-Charles? Joyeux, monte le Blanc en Neige. Et si je veux, je rajoute des personnages. Je vais pas me gêner, hein. Alors certainement pas Cendrillon, parce que bon, je ne vire pas une gourde pour m'en cogner une autre, hein. Non, j'oublie toute la clique, là, les peaux d'âne, les fées clochettes, les belles au bas dormant. Non, je fais rentrer, faut un truc qui a de la gueule, qui pète, quoi. Clac, je fais rentrer, allez, les 12 salopards et les 7 mercenaires d'un coup. Quand j'ai 19 malabars qui déboulent, déjà, ça va les scotcher, ça, hein. Alors après, il faut que... Qui va sortir de cette chaumière? Parce que il faut surprendre, quoi, c'est ça le truc. Non, mais c'est bien con, voilà. C'est bien de penser qu'un jour avant, on a encore le temps de changer des trucs. Voilà, qui va sortir de cette chaumière? Pinocchio, paf! Pinocchio sort de la chaumière, ça, ils peuvent pas s'y attendre. Pinocchio ne s'aperçoit pas que dans les partages, dans les parages, dans les parages, surtout, Allez, bah, je fais rentrer qui je veux et je dis ce que je veux, surtout. Alors, comme ça, dans les partages, dans les paras, dans les pâturages, dans tout ce qu'on veut. Alors, tu ne s'aperçois pas que dans les pâturages, rôde Géronimo. Géronimo, alors là, c'est le suspense, évidemment. Qu'est-ce qui va se passer? Heureusement, l'attention est détournée par... Rintintin. Rintintin qui boite un peu, mais courageux, il saute dans une diligence poursuivie par les Indiens. Tout ça se passe à Colombelles et Deux Églises.

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2: C'est pour que je sois là. Allez, joue. Qu'est-ce qu'elle fiche? Allô? Allô?
3: Allô, ici, ah. C'est Bonjour Lucienne, j'écoute.
2: Oui, Lucienne, c'est moi.
3: Ah ben moi aussi, c'est moi.
2: Oui, mais c'est bien que c'est vous, monsieur, je vous appelle.
3: Allô?
2: Lucienne, vous m'entendez?
3: Oui. Ah. Qui la demande?
2: Mais qui voulez-vous que ce soit? Idiote.
3: Idiote. C'est vous, Gisèle! Quelle bonne surprise! C'est Lucienne à l'appareil!
2: Oui, bon, ça va, ça va! Lucienne, écoutez-moi, c'est une catastrophe! Tous mes tuyaux sont bouchés, je suis complètement inondée!
3: Ah bon?
2: Oui!
3: Et qu'est-ce qu'il dit le docteur?
2: Quel docteur? Mais enfin, je vous dis, j'ai 2 mètres d'eau!
3: Et ils vont vous hospitaliser? Parce que Mme Kamel avait pareil des poches d'eau sur le dos, ben ça l'empêchait de s'asseoir, ils ont été obligés de la coucher sur le dos.
2: Lucienne!
3: Oui?
2: Est-ce que vous pouvez me dépanner, oui ou non?
3: Vous dépanner?
2: Mais oui!
3: Mais j'ai pas les outils!
2: Ah! Bon, oui, Lucienne!
3: Allô?
2: Lucienne, écoutez-moi bien!
3: Oui?
2: Restez chez vous, ne bougez pas, j'arrive!
3: Allô? Si ça se trouve, elle est mal hydratée. Oh, des poches d'eau de 2 mètres, ça doit être gênant quand même. Oh, ben tiens, je l'avais pas vue celle-là. Grand, brun, rassé. Ah, ça commence bien. Tacheté de roux, poil long, recherche femelle en vue saillie. Oh, mais c'est la rubrique animaux. Oh, que je suis bête. Voyons voir. Amitié rencontre. Jeune homme, 55 ans. Cultivé. BEPC mention très bien. Propre sur lui. Cherche jeune femme de son temps aimant les matières synthétiques. Oh, mais c'est tout à fait moi, ça. J'adore la viscose. Ah, ben, je vais la découper. Qu'est-ce que je pourrais bien y répondre? C'est qui c'est?
2: C'est moi!
3: Ah, Gisèle, j'arrive! Je suis dans mon bain! Cherche les clés!
2: Cherchez pas, c'est ouvert!
3: Qu'est-ce qui vous arrive?
2: Protégez-vous, je crois que je vais faire une crise de Titanic. Un fou, complètement fou, il voulait me noyer.
3: Où ça?
2: Chez moi. J'ai tout mon lino qui gondole.
3: Le tout neuf de l'année dernière?
2: Oui. Au début, c'était juste une fuite de lavabo. Alors j'ai fait venir une affaire de plombier. Il a commencé par déplacer la baignoire, du coup ça a fait exploser le tumulus. Résultat, 2 mètres d'eau.
3: Mais alors, c'est que maintenant vous pouvez plus rentrer chez vous?
2: Ben non, justement, c'est pour ça que je voulais vous demander si...
3: Oui?
2: J'espère que ça va pas vous déranger.
3: Oh ben non, sûrement pas.
2: Bah.
3: C'est pour quoi?
2: Ah ben c'est pour... Je sais pas, vous avez sûrement de quoi loger des gens, non?
3: Ah ben oui, il y a le divan, là.
2: Ah oui? Ben dites-moi, le divan, c'est pas bien confortable, hein?
3: Oh non, le lit de ma chambre est beaucoup mieux.
2: Bon ben, je prendrai la chambre. Dites donc, c'est quand même pas bien grand ici, hein?
3: Ben, c'est que ça va pas être facile de vivre à deux. Et puis, c'est quoi donc, toutes ces affaires-là?
2: Ah, ça, c'est des bricoles. Enfin, j'ai surtout amené mon verre et mes couverts. J'aime pas manger dans les affaires des autres, c'est toujours un peu douteux, alors... Bon. Et puis, j'ai amené une petite décoration aussi.
3: Attendez voir. Alors...
2: Est-ce que je peux être photomatique, moi, quand même, hein? Bon, où est-ce que je vais mettre ça? Ah, ben, je vais mettre là-bas, à côté du vôtre, tiens.
3: Allez, va.
2: Faites maladive là-dessus, on dirait que vous avez attrapé la myxomatose. Allez, bougez pas. Alors... Ah oui, regardez comme ça éclaire la pièce d'un coup, hein.
3: Moi, j'aimais bien l'autre.
2: Oui, bah l'autre, on le garde, on le laisse derrière. Voilà. Bon, tant que j'y suis, je vous dis tout de suite mes habitudes, hein. Le matin, je vais à la toilette de 8h à 10h.
3: 2h?
2: Oui.
3: Mais ça va faire cher en eau.
2: Non, mais je vais pas couler l'eau pendant 2h. Je regarde mon corps.
3: Ah, ben ça, c'est sûr que le temps d'en faire le tour...

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2: Je sors de chez Ikeo. Ils sont trop forts, ces Suédois. Ikeo, vous connaissez? Ikea, vous connaissez? Ah oh. Non, parce qu'Ikeo, c'est juste pour le sketch, hein. Ikeo. Non, que ça soit clair. Ce n'est pas toujours. C'est le seul magasin au monde, écoutez-moi bien, au monde à sens unique. C'est-à-dire que chez eux, on se croise pas comme ailleurs. Non, on se double. Vrai ou faux? J'invente pas, hein. C'est-à-dire que si t'as oublié quelque chose, t'as pas le choix, tu refais le tour. Et comme en général, tu trouves jamais rien chez eux, et ben tu recommences, c'est comme ça. Bon. Remarquez, c'est pas moi qui ai eu l'idée, c'est ma femme. Elle m'a dit comme ça un jour, chérie. Ça se passe comme ça, ouais. Si on allait faire un tour chez Ikea. Ah ouais, super, génial. Bon, là, vous savez ce que c'est? C'était samedi après-midi. C'était marée haute. On flânait tranquillement avec ma femme dans les rayons. Quand j'ai fait la connerie. Alors, un truc à jamais faire chez Ikea le samedi après-midi. J'ai lâché la main de ma femme. C'est horrible, j'ai rien pu faire. Elle a disparu là, sous mes yeux, avec ma carte bleue. Ah. J'ai rien pu faire. Enfin, quand même, je me suis jeté à l'eau. J'ai cherché tant que j'ai pu. J'ai été emporté par la foule qui nous traîne et nous entraîne jusqu'à l'empereuse et le gêne. C'est là que je l'ai retrouvée. Malheureusement pour moi, elle avait repéré un petit meuble sympathique avec un nom à la con. Le abbé Gluck Planck. J'invente rien là. J'invente rien. Le abbé Gluck Planck donc. 658 pièces à monter soi-même sans outils et sans effort. Pour ceux qui ont déjà monté un meuble en kit. Bon, très bien. J'attrape un vendeur. Dites-moi, mon jeune ami suédois, où puis-je trouver le abbé Gluck Planck en résine de pain complet? Il me dit là. Oula! Ouais, parce que je ne sais pas si vous êtes déjà allé chez Ikea, mais le Nordique stocke haut. Ah, c'est vrai, il faut quand même se les taper les 40 mètres d'escalade pour aller chercher le meuble là. Attends, j'ai pas fait l'école du cirque, moi, je suis pas le fils à pain d'herbe. Enfin, bref, j'étais pas tout seul, non. Parce que pendant l'ascension, j'ai croisé une cordée de Belges qui se dirigeait sur les friteuses. Olé, l'ami, c'est encore loin, les banquettes, clic-clac. Ouais, le Belge, tu m'as pris pour un guide. J'en sais rien, moi, tu vas juste comme un télé, tu prends à gauche, tu verras bien. Je l'aurais fait gagner au moins 2 heures. Facile. Bref. J'arrive au sommet. Je plante mon drapeau. J'achète un souvenir, je prends mon carton et je redescends. Je file aux caisses. Isabelle Martin. Cécile Nguyen. Francesca Popello. Elles sont bonnes, ces Suédoises. On paye, là-dessus, on file à la cafétéria. Là-bas, on achète des sandwichs au gnou. Oui, enfin bon. Des bêtes de chez eux, quoi. Là-dessus, on prend un jus de sapin pressé. Un peu raide, c'est vrai. Et on s'en va. Et ciao, Ikea. Et voilà. Voilà l'affaire. Chérie, va chercher le matos. Je vais monter le meuble. Quoi, c'est pas ça? Attends, s'il te plaît, tu t'énerves pas, d'accord? Fais voir ce plan là, quoi. Quoi, c'est pas ça? Bien sûr que c'est ça! 850 balles! 850 balles, cette merde! Y a pas! Ils sont trop forts, tes Suédois!

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2: Vous êtes sur Rire et Chanson, l'Afterwork du Rire. Vous êtes en train de faire du air synthé comme Yann Guillard, notre invité. Vous êtes dans la voiture. Alors attention, gardez quand même au moins une main sur le volant hein, pendant que vous faites du air synthé. En même temps, Indochine avec une main, ça suffit pour jouer là.
3: Avec trois doigts, ça suffit.
2: Avec trois doigts, ça suffit. David Guetta, c'est un doigt. Vous vous rendez compte, c'est vraiment, c'est là qu'on voit la différence.
4: Je ne réagirai pas.
3: Non, comme mon ex.
2: Exactement.
3: Allez hop, yes. Vous aimez l'humour.
2: Vous êtes sur Rire et Chanson, vous sortez de l'école, les enfants, ne vous inquiétez pas, tout va bien. On est avec Sabrine Zayani, Zaev qui vient de faire sa première chronique à retrouver bien sûr en podcast sur rireetchanson.fr et sur le 3615 code Rire et Chanson. On est avec Yann Guillard, ton spectacle s'appelle Libre. Et dans ton spectacle, mon sketch préféré, que je ne connaissais absolument pas, c'est celui sur la fête foraine. Tout le monde va se reconnaître. J'ai les chichis, j'ai les jetons, je pense qu'il est temps de partir tous ensemble à la fête foraine.
5: Attention, attention, accrochez-vous, bienvenue dans la catapulte d'Infaniche. Vous allez être propulsé à plus de 800 mètres de haut. Ne cherchez pas les protections, les ceintures de sécurité. Il n'y en a pas.
2: Il n'y a aucune sécurité. Vous vous rendez compte quand même, les mecs, et t'en parles dans ton spectacle. Moi, à chaque fois, on me dit tu veux pas aller là-haut. Mais non, jamais de la vie, on est d'accord, Yann.
3: Ah oui, oui.
2: Mais c'est
3: oui,
2: trop
3: oui.
2: Dangereux, la fête foraine.
3: Oui, j'ai bien aimé, il avait un petit accent quand même pas forain.
4: Ouais, un peu portugais.
3: Ouais, portugais, ouais.
2: Non, parce qu'il finit.
3: Allez, on y vache.
2: Mais parce qu'il fait ça. Écoute, il parle comme ça, bonsoir, écoutez. Et à chaque fois. Bon, Sabrine, tu n'as jamais mis les pieds dans une fête foraine.
3: Ah, t'es jamais allée là maintenant?
4: Alors, non, jamais. On m'a jamais fait de date là-bas.
3: Mais c'est n'importe quoi. C'est là-bas qu'il faut aller. Mais
2: d'accord. Enfin, explique pourquoi tu aimes les fêtes foraines.
3: Mais parce que tu rentres. Déjà, il y a de la musique, c'est fort. Tout le monde braille, les enfants, enfin, il y a une ambiance qui est incroyable. Tu vas faire des auto-tamponnantes.
2: Mais oui.
3: Tu conduis, t'as pas le permis.
4: Si, bien sûr.
3: Bah, même si t'as pas le permis, tu peux quand même monter dans une bagnole et tu tamponnes. Pas comme ça. Tu te mets un peu sur le teco, comme ça, hop.
4: Ouais.
3: Ça, c'est vraiment si t'es un peu gitan, là, comme ça, normalement. Ouais. Et tu conduis à l'envers. C'est-à-dire, claque, comme ça, et tu fais des marches arrière, bien sûr. Et donc, t'as la musique un peu.
2: La musique comme ça, vas-y, on la remet. La musique, c'était exceptionnel. The Rhythm of the Night, tu vas dans une fête foraine, il y a tout le temps ça.
4: Moi je crois que c'était.
2: Et donc, Yann Guillaume, t'es plutôt manège à sensation ou plutôt manège style la pêche au canard?
3: Non, mais pas du tout. Il n'y a pas. Manège à sensation, c'est non.
2: Pourquoi?
3: Parce que si tu veux, et je trouve qu'il faut aller dans les fêtes foraines, c'est magnifique. Et mon gamin, il adore, et donc j'y vais tout le temps. Là, je suis allé à la foire du trône déjà 4 fois déjà. Donc, bref, on fait pas, on va se tabasser. Voilà, on est des serial killers. Nous, on défonce des petits ballons. Tu vois, t'as des petits ballons qui bougent avec le vent en dessous. C'est impossible à tous les avoir tout le temps. De toute façon, quand il en reste plus qu'un, t'es là comme ça. Bref. Mais par contre, négatif. C'est-à-dire que les manèges en hauteur, à 45 mètres de haut, vous avez vu la Feria, là, en Espagne.
2: La boule. Explique ce qui s'est passé avec la boule.
3: En plus, là, on parle vraiment dans mon sketch. Il y a une boule. T'es assis sur. Toi, t'as deux élastiques comme ça. Et toi, t'es assis dans une boule à deux, sur des sièges de vieilles bagnoles, tu vois. Ou de la ceinture, bon. Ça tient, mais t'en sais rien, quoi. Le matin, elle tenait. C'est comme un carrefour, quoi. Ils mettent un rond-point, ça craint rien, il n'y a jamais d'accident. Ouais, puis bon, t'as un accident, après, ils mettent un rond-point. Ouais, on aurait dû le faire tout le long. Bon, là, c'est pareil. Et là, après, donc, tu montes à 60 à l'heure ou 120 à l'heure. D'ailleurs, la forme du trône. D'ailleurs, je fais une parenthèse. Il y a deux manèges, l'un à côté de l'autre. Et pardon, puisque vous allez nous écouter, évidemment. Mais il y a deux manèges, l'un à côté de l'autre, qui font pas du tout la même hauteur.

Putain, moi j'étais là, j'étais waouh, l'Australie, c'est incroyable et tout. J'étais vraiment happé par le reportage. Mais la personne la plus impressionnée, c'était pas moi. C'était ma mère qui était assise à côté de moi. Je dis oui, oui, oui, oui, l'Australie, oui, oui. Tu te fais piquer, tu meurs, oui, oui, oui. Là, elle a bloqué. Elle s'est tournée vers mon père. Ça serait bien que t'aies une Australie. Tu te fais piquer, tu crèves, Inch'Allah. C'est maman, elle dit que tu crèves, tais-toi, faut qu'il crève avec sa gueule là. Qu'est-ce qu'il est moche. Elle va crever toute l'année, il me parle, on dirait fait le ramadan toute l'année avec sa gueule là, tellement il pue. L'autre fois, il est venu, il m'a dit, oh là là, tu sais pas ce qui m'est arrivé. J'ai dit, quoi? Il m'a dit, j'ai failli mourir. Dans ma tête, tu peux pas faillir, il faut mourir. Il m'a dit, je roulais comme ça, avec la voiture, j'ai voulu freiner, il y avait plus de frein. Je dis, comme c'est bizarre. Quand on marche dans la rue, les enfants font, oh, Halloween, c'est sa gueule Halloween. Il est moche. Il a des dents en cuivre, en aluminium. Inch'Allah, il y a un rhum qui te les prend et part avec. Avec ta gueule là. Lui croit qu'il est beau. L'autre fois, il était torse nu dans la chambre, je dis, regarde comme je suis beau. Je dis, t'as la lumière et la tête beau. Avec ta gueule là. Même les moustiques, ils veulent pas le piquer. L'autre fois, le mystique, il l'a vu, il est reparti en décollant. J'ai pas qu'il m'a dit non. J'ai acheté un pitbull pour ton père, un gros pitbull. Hein. Ah oui, je l'ai acheté, j'ai dit mords-le. Quand tu l'as vu, il s'est mordu lui-même. Même le médecin, il veut plus l'ausculter. Il me dit, il me fait peur et moi, il me fait pas peur. Trouvez-lui une maladie, un chikungunya, un zika, là. Donnez-lui en cachet, Inch'Allah. Elle va crever. Il a demandé sur sa carte vitale qu'il soit dedans. Ah ouais, hein. Ben moi, j'ai dit au docteur, trouvez-moi une maladie. Comment ça? Alzheimer, trouvez-moi Alzheimer. Mais pourquoi? Comme ça, je l'oublie pour toujours. Mes copines disent, pourquoi tu ne présentes jamais? Ben, va présenter toi-même. Va voir sa gueule, même moi, je ne le présente pas moi-même. L'autre fois, il m'a dit, oh là là, j'ai rêvé que toute la nuit, tu mets des dégoûts de couteau. C'était pas un rêve. Ah oui. RMC Découverte, ils ont dit, va faire un reportage sur sa gueule. Il a le même costume depuis 78. Tellement c'est un crevard. Ah, c'est un crevard, hein. C'est un crevard. L'autre fois, je lui ai dit, faut m'acheter des lunettes. Il m'a acheté des lunettes les moins chères. Des lunettes de soudeur. Moi, avec mon foulard, les lunettes, on aurait dû une taupe au marché. Même pour mes dents, j'ai dit, faut me refaire les dents. Il m'a dit, d'abord, on va demander un devis au dentiste. Quand il a vu le devis, il fait, oh, non, mais c'est cher là, quand même, là. Mais ce qu'il faut savoir, monsieur, ce qui fait monter le devis, ce sont pas les molaires, mais plutôt les canines. Eh ben, mettez-lui que des molaires. Que dit molaire, moi? Moi, que dit molaire? C'est ta gueule, le molaire. Moi, je suis la vache qui rit, maintenant, hein, molaire. Ah, j'ai mis une annonce sur ton père sur le banc, quoi. Ah ouais, j'ai mis une annonce, j'ai dit, gratuit, venez récupérer. Ils m'ont dit, il y a un bug sur la photo. C'est sa gueule, le bug. Sa gueule est un bug. J'ai été voir un marabout, hein. J'ai été voir un marabout, hein. Et j'ai dit, vous pouvez éliminer mon mari? Il m'a dit, j'appelle éliminer n'importe qui. Donnez-moi la photo. Ah, il m'a éliminé.

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2: Je vais vous raconter un peu ce que j'ai fait avant d'être humoriste, voilà, parce qu'avant j'étais animateur. J'ai bossé dans les centres de loisirs, c'est vrai, parce que j'aime beaucoup les enfants. Ah non, attention, pas de méprise, non. Quand je dis j'aime beaucoup les enfants, c'est pas... Viens chercher des cachous dans la poche à papy, viens. Il est là, le cachou. Non, pas comme ça. Non, vraiment, j'aime les enfants. Et moi, je me régalais quand je bossais dans l'animation parce que déjà, ça permet de voyager. On partait en classe de neige. C'est génial, les classes de neige, non? Déjà, il y a les 17 heures de bus pour y aller. Avec à l'arrière ce petit groupe d'enfants qui, depuis le départ, chantent des chansons au texte profond. Chauffeur, champion, appuie sur le champignon. Pendant 17 heures. Et à l'avant, t'as ce petit groupe d'enfants que moi j'aime bien. Vous savez, ce petit groupe d'enfants qui, lui, depuis le départ, change de couleur en fonction des virages. Donc après avoir fait les 22 heures de bus, merci, 17 au départ, oui, mais il nous a fallu 1h15 pour changer les pneus, enfin pour mettre les chaînes. Alors que le chauffeur du bus originaire de Marseille nous avait dit s'il faut, des pneus de neige. Il est quoi, lui, des pneus de neige? Ça va pas, quoi. Il est tombé de flocons, hein. Au pire, on mettra les chaînes, hein. Ça prend 2 minutes. À l'aise, au moins. Donc après avoir fait les 22 heures de bus, ça y est, t'arrives, là tu vas skier avec les enfants, c'est cool. Bon, le seul problème déjà, c'est qu'il n'y a aucun enfant qui skie bien. Non, il y en avait un seul qui skie bien, c'était Francesco, le petit Rital de la bande. Mais lui, son père nous avait prévenu avant de partir, son père nous avait dit que Francesco skiait bien. Enfin, il nous l'avait pas vraiment dit comme ça, il nous avait dit « Ma Francesco, il skie très bien. Ma depuis qu'il est tout petit, hein. Avant, il chie avec sa mère, elle le prenait entre les jambes comme ça, il chie tous les deux. Après, elle a commencé à chier tout seul. Il y en a un autre dont le père nous avait prévenu, mais il avait peut-être un petit peu menti, c'était le papa de David. Si David, il skie bien. Chouchana, viens voir. Il me demande si David, il skie bien. C'est un fou, c'est pas un fou, t'es un fou, toi. David, tu connais Nadal? C'est David qui l'a appris à skier. Ah, c'est pas c'est un tennisman? Ouais, mais il skie beaucoup, je te jure. Hein. Non, mais en plus, David, il skie avec des Salomons. David avec des Salomons, ça marche pas. Mais non, ça marchait pas. Et après, ce qui est sympa, en plus, quand tu travailles avec tes enfants, c'est que tu fais des jeux. Et moi, j'adore. C'est vrai que c'est un des rares métiers où t'es payé pour jouer toute la journée. Comme footballeur. T'es pas payé comme un footballeur. Hein. T'es payé 4,50€ de l'heure. Ça fait un kebab, à peu près. Sans boisson. Mais bon, moi je me régalais, il y a un jeu que j'adorais jouer, c'est le cache-cache. Là, on a tous joué au cache-cache quand même, non? Est-ce qu'il y en a qu'on cherchait pas? Non, fais pas genre. Il y a toujours un petit garçon qu'on cherche pas, tu sais, qui arrive 3 heures après la fin de la partie, comme ça, qui fait...
3: Ça joue encore ou pas? Ok, je reste caché.
2: Si on cherchait dans toutes les écoles de France, il y a un mec de 40 ans encore dans le placard, comme ça, qui... avec la barre, comme ça, ça joue encore ou pas, les gars? Oh, je suis rentré en CM2, là, j'ai 40 balais maintenant, merde. Moi j'aime bien le cache-cache parce que dans le cache-cache il y a des personnages cultes. Alors bien sûr, un personnage culte, il y a celui qui compte.
3: 1, 2, 36.
2: Bon, il y a un personnage que j'aimais bien aussi au cache-cache, c'était le petit gros. Non, c'était pas moi. Okay. Vous savez, le petit gros, il adore cache-cache, mais cache-cache, je veux pas de lui. Parce qu'il rentre dans aucune cachette. Et quand enfin il trouve une cachette qui l'accepte, on le trouve tout de suite.
4: Comment tu m'as trouvé?
2: Au son et à l'odeur, attends. Mais moi je trouve dommage qu'on arrête de jouer à tous ces jeux arrivés à un certain âge. On joue plus maintenant au cache-cache. Non, mais moi je suis sûr que ça détendrait tout le monde. Imaginez les mecs qui bossent chez IBM, qui sont super stressés. Un petit cache-cache, hein?
5: Je sors d'un call avec New York, hein, j'ai une conf dans une demi-heure et demie sur la débitisation des mégapixels. Au début, je suis overstress. Oh, bah. Jean-Mi, on se fait un cache-cache? Non, Jean-Mi, c'est toi qui compte. J'ai déjà compté pendant la réunion saute-mouton, c'est à toi. Ok, on fait chou-fleur. Fleur. Ah ben non, Jean-Mi, t'as fait deux fois chou. Non, t'as fait chou-chou comme ça, Jean-Mi, non. Non, monsieur le directeur, il a fait deux fois chou. Par contre, les gars, faites gaffe où vous vous cachez. Hein, je vous rappelle que à France Télécom, il y en a pas mal qui sont tombés du toit pendant la chat perché.

Eh bien, nous vous parlons depuis la petite chapelle de Saint-Laurent-en-Vexois, où doit avoir lieu la remise des communions apostoliques sous le haut commandement de Sa Sainteté Monseigneur Raymond de Valmore. Comme vous pouvez le constater aux écrans, le public s'est pressé nombreux, provoquant des bouchons de 7 km sur la nationale A4 qui relie le petit autoroute à la communauté paroissiale. J'aimerais que les caméras de Gilbert Sigaud vous montrent l'hôtel. Merci Gilbert. L'hôtel, d'une grande sobriété mais très joliment décoré, tout le méritant revenant d'ailleurs à Monseigneur Raymond de Valmore. Il y a là le grand chœur apostolique au grand complet, dirigé par Mademoiselle Veuve Raymond Duclos, ex-sociétaire de la Sainte Chorale Nationale, fidèle aux grands chants et chœurs de la cathédrale de Chartres. Près de l'orgue, vous apercevez les enfants de chœur en grande tenue de vêpres et au premier rang, personnalités les plus représentatives du canton. Eh bien, les regards convergent maintenant vers l'entrée d'où nous devrions pas tarder à voir arriver les différentes processions que nous attendons. Comme vous pouvez le constater aux écrans, la grande avenue du Général Monceau est encore vide, alors que l'on s'agite là-bas du côté de l'avenue Marignan, où en effet, c'est la procession du chanoine Léon Angèle que nous voyons arriver là-bas, mais c'est encore très loin. Tandis que sur la droite de votre écran maintenant apparaît la procession de Sœur Marie Berthier, qui représente le canton de Granville-sur-Yvette avec en tête sa chorale cantonne des Jésuites chrétiennes. Tandis que maintenant également sur l'avenue Monceau apparaît Monseigneur Le Berlin. D'où nous sommes, nous ne pouvons malheureusement pas apprécier distance, mais pendant que le chanoine est rangé d'une légère avance, il semble avoir l'avantage, les deux concurrents sont au coude à coude. Aucun ne semble en mesure d'enlever la décision lorsque nous abandonnons du virage. Mais Sœur Marie Berthier vient du diable, vos verres vers l'extérieur. Tandis que semble-t-il, la Bérolin se met à la faute. Première Sœur Marie Berthier, il y aura photo pour les partager aux autres concurrents. Dès qu'il sera en possession, vous connaissez que j'avoue ces studios.

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2: Je suis très jalouse dans la vie. On est toutes jalouses parce qu'on a peur que notre mec nous trompe. Bah, on a toutes peur de ça. Et en vrai, j'ai trouvé la solution, les filles. Et je suis sûre, c'est de notre faute. En fait, si on était toutes solidaires...
3: Bah ouais. Ah bah ouais, ils nous tromperaient pas, hein. Hein, les connasses. Eh oui. Bah ouais.
2: Parce qu'il y a des meufs, elles sortent avec des mecs en couple. Après, elles sont là, oui, mais moi, je savais pas qu'il était en couple.
3: Meuf, il y a des indices.
2: Le mec, il t'appelle que après minuit. Dans son répertoire, tu t'appelles midi foot en salle.
3: Faut qu'on se réveille tout ensemble, d'accord? C'est pour ça qu'on est toutes jalouses.
2: Moi, je suis jalouse mignonne, en fait. Non, je suis pas jalouse mignonne, je suis jalouse technique, en fait. Moi, je dis à mon mec, vas-y, sors. Sors, y a pas de problème, sors. Sors, si t'es un homme, sors.
3: Ça, c'est version 1, ça fait déjà très peur. Mais écoutez version 2, c'est mieux encore.
2: Vas-y, sors. Dieu te voit.
3: S'il sort après ça, c'est que vraiment, elle a plus rien à perdre. Non, je suis mignonne. En fait, il y a un truc qui m'embête. Je sais que c'est, je vais vous le dire et vous allez trouver ça très grave. Mais en fait, tu vois, j'aime pas quand mon mec, il rigole avec les autres filles. D'accord?
2: Parce que les meufs, quand elles rigolent avec ton mec, elles sont là. Tu sais, elles rigolent et elles touchent un peu son épaule. T'as vu ou pas? Genre, il est tellement drôle.
3: Ta grand-mère l'épaule, d'accord ou pas? Je peux pas. Mais je suis très mignonne, d'accord? Je parais violente, mais je suis très mignonne. C'est trop bien de sortir avec moi. Bravo. Et du coup.
2: En fait, je vous dis ça parce que je me suis embrouillée avec mon copain hier soir juste avant de dormir, d'accord? Mais nous, quand on s'embrouille, c'est les embrouilles de la vraie vie. Tu sais, c'est pas les embrouilles de scène de ménage sur M6, c'est genre « Oh, il est où mon sèche-cheveux? Crotte !» C'est pas ça, hein? Tu sais, nous, ça passe de « Ferme ta gueule !» Et moi, je suis là « Je ferme pas ma gueule, y'a quoi ?»
3: Mais les filles, on est comme ça, on vous chauffe de ouf, après on est là « Qu'est-ce que tu as fait ?»
2: Et hier soir, je m'embrouille comme ça de dingue avec mon mec. Je sais que c'était une embrouille de dingue parce qu'on a fait un truc qu'on n'a jamais fait auparavant. On a commencé à se disputer comme ça dans le salon. Et plus ça va, plus on arrive dans la chambre. Et on a fait un front contre front. Vous voyez, c'est quoi? On était comme ça. Tu vas faire quoi? Toi, tu vas faire quoi? Toi, tu vas faire quoi? On s'embrouillait très fort juste avant de dormir. Et je pense que, comme la majorité des filles dans la salle, dès que je m'embrouille avec mon mec, après, je suis pas bien. T'as vu, on remet notre vie en question. Pour une petite embrouille, on croit que c'est fini pour la vie, tu sais, on est là, putain, en plus je l'ai présenté à ma mère, comment je vais faire? Et du coup, on s'énerve et on parle toute seule, tu sais, on est là, genre, à la main, mais non, la on est comme ça en train de s'énerver en triple menton. Mais pourquoi? Il y a toute ta famille sous ton menton, vrai ou pas? On est comme ça, pas bien, en train de remettre ma vie en question. Hier soir, vraiment, j'étais comme ça, pas bien, en train de remettre ma vie en question. Et lui, qu'est-ce qu'il faisait? Il dort!
3: Il rouvre le bâtard, genre y'a rien!
2: Comment vous faites, les gars? Vous avez vu la haine qu'on a à ce moment-là, les meufs? Et on a beau l'aimer de tout notre cœur, mais quand on le voit ronfler comme ça, comment on lui trouve des défauts? Hein? On le regarde dans son sommeil, on est là, regarde ce gros porc, regarde son gros nul. Et je vous jure, hier soir, j'essayais de me calmer. Je me disais, Inès, respire, en vrai, il t'aime. Hey, j'ai pas réussi à me calmer, je lui mis une patate dans son sommeil, d'accord ou pas? Et j'ai mis fort. Je vous jure, j'ai mis fort. Je sais parce que quand j'ai mis la patate comme ça, il s'est levé, il m'a regardé vénère et il avait un peu de sang là. Je l'ai défoncé. J'avoue, j'étais fière de moi. Franchement, j'étais fière de moi. Et un peu, j'ai paniqué parce qu'il y avait que lui et moi, tu vois. Il n'y avait pas de témoin et on sait jamais. Moi, ma mère, elle m'a toujours dit, on connaît pas les gens à 100%, tu vois. Donc quand je l'ai vu vénère comme ça, fallait que je trouve une solution. Alors j'ai fait genre, arrêtez, laissez-moi. Lâchez ce sac.
3: Attends, vous savez pas c'est quoi le mieux? Tu sais quoi? Il m'a vu comme ça, il m'a remis la couette, il a fait un bisou sur mon front. Ouais. Pas le tringle.

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1: Bonsoir. Avant de commencer, je voudrais vous raconter une anecdote, ça va me soulager de vous la raconter. Ce matin, je suis allé à la poste du Louvre qui n'est pas loin de chez moi. Et devant la porte, il y avait un type avec un gobelet. Je me dis, je vais être cool, je balance une pièce et j'entends plouf. En fait, c'est un type de la poste qui prenait un café. Bon. J'ai pas pu d'éteindre dans ses yeux, mais de la haine assez normale. Voilà, donc j'ai changé de poste. Voilà, voilà. Et maintenant, on attaque ce pourquoi je suis venu. Je voudrais vous parler du mariage. On dit souvent, le jour du mariage, c'est le plus beau jour de la vie. Ça voudrait dire qu'après, c'est moins bien? Non. Et je vais vous le prouver maintenant, mais juste avant. Est-ce qu'il y a des hommes mariés ce soir? Mais c'est le paradis, les open du rire, les gars, là. Y'a pas un mec marié ce soir, vous êtes 200 les gars, oh! J'aurais Pinocchio les mecs, oh! Oh là là, c'est le silence des anneaux. Je viens de la trouver, non? Attention talent. Chérie, je t'aime. Oh, j'arrive pas à le dire. Chérie, je t'aime énormément, mais j'ai quelques remarques à te faire. Une cinquantaine. Excuse-moi, est-ce que tu peux arrêter de ranger pendant 5 minutes? Est-ce que je range, moi? Premièrement, à propos de mes envies de sexe, j'en ai marre d'avoir à quémander. Il faut quoi pour coucher avec toi? Un permis de construire? C'est vrai, le soir, le seul qui est déchargé, c'est mon portable. Alors tu me dis, ouais, j'en ai marre, tu baisses comme un lapin. Mais comment tu peux me juger en 20 secondes? Que tu fasses un régime, d'accord ma chérie, tu en as besoin. Mais je ne suis pas ton partenaire, minceur. J'en ai marre de tous tes produits light, tout est light dans l'appartement à part toi, dommage. Je voudrais également que tu aies de l'humour. Quand je mets sur ma liste, pour Noël, une prostituée, c'est pour rire. Je ne crois plus au Père Noël depuis longtemps. Et puis je veux plus que ta mère squatte notre appartement. Ta mère, elle revient tout le temps. Tout le temps. Tout le temps. On dirait un spam. Et à propos de famille, arrête de dire à tout le monde que j'ai plus pleuré quand on a volé ma voiture qu'à l'enterrement de ton père. C'était quand même une golf, merde. Et puis je veux plus de liberté dans notre couple. Pourquoi on fait pas l'île de la tentation? C'est pas grave si on perd. Ma femme a accepté qu'on fasse l'île de la tentation, mais sur place, les choses ne se sont pas passées comme prévu. Pour mon premier rendez-vous, Émilie, une tentatrice, m'a emmené dans un parc aquatique. Pour lui faire une blague, je l'ai poussée dans le bassin des dauphins. C'était pas des dauphins. Bon. Comme quoi, un aileron peut en cacher un autre. Le deuxième soir, j'avais un autre rendez-vous romantique avec Christina dans la forêt. J'ai commencé à lui faire l'amour dans l'obscurité. Au bout d'une demi-heure, elle m'a dit... Qu'est-ce que tu fais? Je t'attends. Depuis, un petit singe me suit partout. Le lendemain, j'avais encore un autre rendez-vous romantique. Je devais faire le survol de l'île avec Carolina. Mais les choses ne se sont pas passées comme prévu. Je n'aurais jamais dû prendre Carolina sur mes épaules en montant dans l'hélicoptère. Le dernier soir, enfin, j'ai fait l'amour avec une tentatrice, Manuela. En changeant de position, j'ai découvert que Manuela n'était pas une tentatrice, mais plutôt un tentateur. Du coup, on est revenu à la position précédente. À la fin du jeu, j'ai récupéré ma femme. Elle n'était plus capable de me regarder dans les yeux. Un tentateur lui était passé dessus avec le 4x4 de la production. Du coup, on est rentrés ensemble et aujourd'hui, j'ai reçu un courrier de l'avocat de la production. Le petit singe veut que je lui verse une pension.

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2: Moi, avant, j'étais grossier, vulgaire. Et maintenant, je me sens beaucoup mieux. D'ailleurs, j'étais pas très éloigné pour plein de trucs que tu regardes bien, parce que quand j'ai attaqué la culture, j'ai attaqué par les grands penseurs antiques. C'est Socrate, parce que Socrate, c'est la base. Hein, moi, j'étais sur le cul quand j'ai appris que ce mec-là, Socrate, il a rien écrit du tout. Pas une ligne. Ah bah, il a rien branlé. D'ailleurs, tu vas dans une librairie, tu demandes un bouquin de Socrate, il y en a pas. Pas de cassette, pas de vidéo, rien. Même dans la collection Harlequin, t'en trouveras pas. C'est Platon, après, qui a gratté un disciple à lui. Mais lui, Socrate a rien branlé. Hein. D'ailleurs, en général, le philosophe antique, il en fout pas lourd, hein, j'ai étudié ça. Toi, philosophe antique, je veux dire, c'est un gars, au départ, il médite pendant 8 ans. Ah oui, oui, oui, mais attention, 8 ans de méditation pure, il dit pas un mot. J'aime autant te dire, les autres autour, ils ont les oreilles dressées, hein, ils attendent, hein. Bah oui, parce que vers 4 ans et demi, il y a un moment, il fait... Et là, tout le monde dit, attention, il va dire quelque chose. Et puis non, en fait, il remettait juste sa toche, tu vois, qui était un petit peu froissée. Et alors, au bout de 8 ans, seulement, il sort une phrase. Il sort une phrase du genre, un être en tant qu'être, ne pourrait-il pas être autre qu'il n'est? S'il n'explique pas lui-même son être... Et là, tous les autres autour, ils disent « Génial !» Putain, on en a pas des siècles à réfléchir là-dessus. Hein? Et c'est vrai qu'il y en a qui se font encore chier avec cette phrase-là. Hein, Ah ben, moi, je me suis fait chier rien qu'à l'apprendre, hein, déjà, pour te dire le truc. Bon, alors, évidemment, après, je me suis intéressé à des auteurs vachement plus récents, des philosophes, notamment, comme Leibniz. Leibniz, c'est un type super, toi. Puis lui, il en a écrit des bouquins. Et notamment, il a écrit un bouquin sur la nécessité et la fatalité, qui est formidable. Je suis sûr que vous avez déjà entendu parler hein, de ce mec-là. C'est Leibniz, c'est ce mec-là qui pensait que tous les événements sont liés entre eux. Moi, j'y crois vachement à ça. Hein. Mais tu sais que même dans la vie de tous les jours, attention, tu sais qu'à 2 mètres, hein, à 3 mètres près, ça change tout. Hein. À 3 mètres près, déjà, tu vois le monde différemment, déjà. Par exemple, imagine là, une file de mecs tout nus. Je prends un exemple simple, hein, pour que tout le monde comprenne. Par exemple, imagine, t'arrives là. Hein? Donc, tu les regardes de face. Hein? Tu vas dire, ils sont à la queue leu-leu. Hein? Maintenant, imagine, t'arrives là. Donc là, tu les regardes de dos, ce coup-ci. Tu vas dire, non, ils sont en rang d'oignon. Bon, eh ben, mon vieux, tu leur mets une plume dans le cul, ça fait une file indienne, mon vieux. Tu vois que ça tient à rien, quoi.

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2: Je crois que j'ai définitivement perdu foi en la race humaine le jour où j'ai vu un truc, mais grandiose. Les Darwin Awards. Le Darwin Award est un prix qui est remis chaque année à la personne qui est morte de la manière la plus stupide. Oui, alors c'est vrai, sur le moment, j'étais comme vous, choqué.
3: Oh ben non.
2: Non, faut pas rire avec des mecs qui sont morts et tout. Et après, t'apprends comment ils sont morts. Et là, tu fais, ah si. Oh, il faut en parler, c'est obligatoire. Il y a des mecs qui sont morts, mais en vrai, tu te dis, mais comment ils sont arrivés vivants jusque-là? Comment ils ont tenu? Il y a un mec qui est mort, tiens-toi bien, il a fait du saut à l'élastique, il avait fabriqué lui-même son propre élastique. Moi j'imagine le jour du saut avec tous ses potes sur le pont à faire, bah hey, on essaye. Et le pire, c'est que l'élastique, il était bien, il était en forme, tout allait bien, juste il était trop long. C'est pas le premier truc que tu vérifies? Moi j'imagine le moment où ils se rencontrent, c'est-à-dire que tu sautes, yeah! Là, tous les potes, ils sont sur le pont en disant « Bravo, ouais, t'es le meilleur !» Et tu sais, au fur et à mesure de la chute, tu sens pas la tension dans les pieds. Tu sais, normalement, il y a un moment où tu fais « Ah, voilà, là, l'élastique, il se tend. Il n'y a pas ça. » Et tu te rapproches du sol, tu retournes, tu vois qu'il y a un peu de mou. Ouais, puis là, il y a plus de mou que de distance au sol, là. L'élastique, il était juste assez long pour que le mec, il s'écrase par terre, mais qu'il remonte après. Et ça, moi, c'est juste la gueule de tous les potes sur le pont à faire « Ouais !» Oh, ouais. Et c'est pas le mieux, je veux dire, il y a un mec derrière, il y a un mec qui est mort, c'est un nain, comme vous, je suis Keblo, moi. Non, je croyais que c'était immortel et tout, pas du tout. Non, non, celui-là, il est mort, c'est un nain, son travail, c'était d'être homme canon, donc nain canon, tu vois, comme un homme canon, voilà. Et tous les jours, il rentre dans un canon, dans un cirque, il y a un pote à lui qui allume la mèche, le nain s'envole, yeeha ! Et puis tous les jours, c'est comme ça, que les gens dans le public, bravo, c'est génial, c'est beaucoup mieux que les otaries. Voilà, tous les jours, c'est comme ça. Jusqu'où, c'est le texte exact, hein, jusqu'au jour où le mec il allume la mèche comme ça, le nain s'envole, yiii. Le matelas. Et t'as tout le public qui fait, le matelas là, ouais. Et l'autre derrière, ça va, j'ai fait une erreur en 20 ans, tu vas pas me. Et on est d'accord, t'es le nain, tu peux être bon en dos crôlé, tu reviens pas derrière. Y avait pas le matelas, mais Dieu soit loué, y avait quelque chose, y avait pas tachon. Ouais, Patachon, c'est l'hippopotame du numéro d'après. Je précise que c'est une histoire vraie. Si à un moment, vous allez douter, c'est normal. Mais Patachon, il est là et il est fatigué. Il se met à bâiller, évidemment. Le bâillement d'un hippopotame, c'est 130 degrés d'ouverture, mec. C'est pile la taille pour qu'un nain passe. Et il y a un moment, tu dis, hey, la nature est bien foutue. Faut juste regarder, hein. Donc évidemment... Évidemment, attends, parce que le nain, il atterrit directement dans la gueule de l'hippopotame. C'était écrit d'avance, ça, on est d'accord. L'hippopotame, il ferme parce qu'il est stressé et le mec est mort étouffé à l'intérieur de l'hippopotame. En pleine représentation. Et c'est là que c'est beau, avec tout un public qui fait « Waouh !» « Waouh !» Et le directeur du cirque derrière, on ne touche à rien. Les gens adorent. On refait la même demain, trouvez-moi un vivant. Et il y a toujours un mauvais joueur, il y a toujours un mec au milieu pour faire « Non, mais il y a un truc. » « Bah attends, il y a une trappe, il va ressortir. » Et bah figurez-vous qu'il avait raison. Le nain est ressorti. Oui, il y a du dessert après, si vous voulez. Et quand je te dis que c'est pas encore le mieux, c'est qu'on a vraiment derrière. Là, le mec, c'est un mec qui bosse dans un zoo. Son travail à lui, c'est de nettoyer la cage de l'éléphant. Tu vois, tous les jours, il nettoie la cage de l'éléphant, jusqu'au jour où il s'aperçoit qu'il n'y a plus rien à nettoyer parce que l'éléphant ne défèque plus. Bon, bah là, nous, on se dirait, on va aller chercher un vétérinaire pour qu'il s'occupe du problème. Lui, non. Il se dit, je vais l'aider. Déjà, celui-là, tu sens qu'il manque quelque chose. On n'a pas l'idée d'aider un éléphant, on aide un petit chien, on aide un pigeon, on n'aide pas un éléphant, d'accord? Donc il a décidé de lui filer des trucs pour le déconstiper. Donc je sais pas ce qu'il lui a filé, il lui a filé des pruneaux d'Agen géant, je sais pas exactement ce que ça mange. Sauf que ça a fonctionné. Et le lendemain, pendant qu'il nettoie la cage, d'un coup... Le mec, t'imagines, il s'est pris un pet d'éléphant en déficit d'oxygène, il est tombé directement dans les pommes et l'éléphant a terminé ce qu'il avait commencé. Oh oui, oh, mort sous une tonne de merde, classe ou pas? Avec tous les collègues du zoo, il est où Michel? Elle est dégueulasse, la cage de l'éléphant! Et dans la cage, il y a un tas de merde avec une chaussure qui dépasse. Comment tu peux garder ton sérieux le jour de l'enterrement? Comment c'est possible? Même si tu fais partie de la famille, on est d'accord? Tu vois le cercueil qui est arrivé, il y a un moment... Hein? Si, si, on l'aimait, mais il était un peu con quand même. Et surtout, je me dis, mais qu'est-ce que tu marques sur la tombe d'un mec qui est mort étouffé par un pet d'éléphant? Michel, repose en...
0: Merci, merci beaucoup.

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1: Je sais que certains d'entre vous, pour être présents ce soir, ont fait appel au service d'une nounou, hein, pour garder les petits, hein, bien sûr, pas pour vous accompagner, hein, vous avez l'air très débrouillard, pour garder les petits, bien sûr. Moi, c'est un souci que personnellement, je n'ai pas, hein, puisque je n'ai pas encore d'enfant, a priori, mais... Non, j'espère que j'en aurai, évidemment, parce que j'adore, quoi, je craque, j'adore les nounous, donc... C'est pour ça, j'espère que j'aurai un enfant, quoi. Et vous savez, quand j'aurai cette petite fille, hein, ou ce petit garçon, hein, restons optimistes, je le regarderai comme ça. Et je lui dirai, tu sais, fiston, je vais t'apprendre tout ce que je sais, ce qui devrait te laisser pas mal de temps libre. Oui, je vais pas le saouler. Hein, alors, certains se disent, mais Denis, d'accord, un bébé, pourquoi pas, mais as-tu trouvé la maman? Alors bon, oui, je suis en mesure de vous dire que j'ai peut-être un truc sous le coude. Voilà, j'ai dit truc, ça se dit pas, évidemment. Hein, non, c'est pas un truc, c'est une personne. Hein, humaine, voilà, tout à fait. C'est une femme, en fait, hein, on peut dire. Si elle m'a montré, c'est bon, c'est une femme. Hein, et... J'ai quand même posé la question l'autre soir pour savoir si ça pouvait l'intéresser, un bébé éventuellement. Donc je dis comme ça, dis donc, on pourrait peut-être mettre un croque-monsieur dans le toaster, un de ces quatre, non? Oui, parce que j'adore la poésie. Et, réponse de la meuf, tenez-vous bien. Éventuellement, mais j'aimerais d'abord savoir ce que tu ressens pour moi. Aucun rapport avec la question. Voilà. J'étais choqué. Elle m'embrouille. Ben, je ressens que je te respecte en tant que citoyenne. Et ben voilà, j'apprécie le fait de te connaître. Mais encore, oh là là! Et je trouve que ton existence n'est pas néfaste pour l'humanité. Voilà. Comme vous, j'étais dégoûté, je m'en sortais plus. Hein? Quoi? Les sentiments. Comme toi, je pleurais, j'étais dégoûté. Les sentiments, je connais, hein. Mais j'ai arrêté, c'est bon. Non, j'ai essayé avec les femmes, les sentiments, laisse tomber, ça marche. Notamment pour cette raison, mais... Les gens à la radio, ils vont dire, putain, ils cartonnent, hein. Oh, les sentiments. J'ai essayé avec les femmes, mais ça marche pas pour des raisons que je comprends pas. Enfin, je comprends pas les femmes. En même temps, j'ai un énorme respect envers les femmes, je le dis tout de suite. Enfin, je pense que c'est évident. En plus, dernièrement, là, c'était la journée de la femme. Hein. C'est long comme journée. Hein,

Voilà, hein, on dit quoi? On dit, oh bah ça, c'est la magie de la séduction. Bon, enfin, si t'attends la magie, voilà, t'es pas sûr de sortir le lapin du chapeau, hein.

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2: Bonsoir.
3: Je m'appelle Chocho. Bien sûr, c'est pas mon vrai nom. Hein. J'ai beaucoup de pseudonymes. Hein. Mon vrai nom, c'est Abdrahim. Alors, je sais que ça peut choquer, mais je m'en fous pas mal. Hein. Je n'ai aucun tabou. Je déteste les peu crazy. Je vis très bien l'homosexualité. Hein. J'adore les tissus, tu sais. J'ai plein de tissus chez moi. La peau pleine, le jersey, la flanelle, la dentelle, le coton gratté, le sapin, la soie. J'adore les tissus. Je supporte plus les barbes. Ah oui, la religion extrémisme, mais quelle qu'elle soit, hein, l'une, l'autre ou l'autre. Hein, ah, ouais, ouais. Ah non, elle nous a trahis, je me suis cassé vite fait. Hein, ouais, ouais. Alors je suis venu ici en France, à Paris, je travaille à la place de Clichy. Je travaille à la place de Clichy, j'ai beaucoup de clients, je leur fais leurs fantasmes. Mais attention, je connais mes limites. Hein. J'adore m'oublier, mais toujours en gardant les pieds sur les épaules. Hein.

0: traversé dans un cabaret. Ça s'appelle la pécadepse. Je fais un petit numéro là-bas, je déguise, je fais le personnage, je tape la claquette. Alors je vis la nuit, j'adore la nuit. Car la nuit, tous les chats noirs, on ne les voit pas. Alors ça ne peut pas porter malheur, hein. Oh, la journée, je fais rien, c'est pareil, excuse-moi. Oh. Je reste chez moi, pas maquillé, pas coiffé, des pieds nés, ou bien rien que des parenthèses, je tourne. Je passe des heures dans le hammam. J'adore le hammam. Ou bien je prends mon bain, j'adore le bain aussi. Je prends mon bain, et comme j'ai pas les moyens, mon bain, je le tourbillonne moi-même. Quand je prends mon bain, après j'ai bien détendu tout ça, pour aller à l'apocalypse, je mets une belle robe, une chancrette, décolleté, un beau collier d'hémorroïdes, et c'est parti, hein. Alors quand j'arrive là-bas, tout le monde me dit « Chouchou, t'es belle, chouchou, t'es belle parcée, chouchou, t'es... » Alors moi, je rougis, je suis très timide, hein. Ah oui, je suis pédique, moi. Et hier, rien que Léo, elle m'a regardé comme ça à la pécalève, je lui ai tapé une claquette comme ça. Elle m'a dit « Chouchou, vous êtes belle, je reviens pas. » Je lui ai dit « Mais si je suis belle, il faut revenir à la hamar. » Attention, grâce à mon métier, moi, je côtoie le top, hein. Attention. Ah ouais, ouais, la crème brûlée. Ah, ouais. Attention, les gens de la politique et compagnie, hein. Ah ouais, ouais, ouais. Les artistes aussi. Attends, j'adore les artistes. Show business et tout, je les adore. J'adore, parce que les artistes, pour moi, c'est des gens qui sont... Elles sont très sensibles, elles m'attachent beaucoup, les artistes. Figurez-vous, allez, figurez-vous. Vous êtes figuré? Non, parce que pourquoi je dis figurez-vous, les gens ne se figurent pas, ils comprennent pas ce que je dis après. Figurez-vous, un jour, j'ai rencontré un chanteur pépeleur. Je travaille dans le show business de ça, et il s'est respiré de moi pour écrire une chanson. Alors j'ai regardé la télévision comme ça, j'ai regardé qu'est-ce qu'il respirait de moi, j'ai dit « Ah toi t'es un coquin, parce que je regarde beaucoup la télévision, j'adore la télévision. Hein, je suis même déjà passé à la télévision, moi, deux fois. Je te jure, là, je passe à la télévision, j'ai fait, comment ça s'appelle, t'as que le jeu, là, le jeu des champions, là, de, qui te pose les questions jusqu'à ce que tu deviennes le champion. Mais il m'a recalé au deuxième tour, tu sais le bar. En plus, je lui avais donné la bonne réponse, attention. Elle m'avait dit comme ça, prochain candidat, c'est à vous, chouchou. Je lui ai dit, allez, vas-y, balance la question. Elle a dit, comment appelle-t-on les gens qui ne mangent pas la viande? Alors moi, j'ai dit, les pauvres. Elle m'a dit, non, c'est pas ça. Je lui ai dit, mais renseignez-vous, monsieur champion. Ah, tu es sûr, hein? Ils m'éclatent, ces gens. Tu sais, le chanteur populaire que je parlais, comme il a vu qu'elle s'est respirée de moi, il m'a envoyé 10 fleurs. J'adore les fleurs. Attention, j'ai plein de fleurs chez moi. Les mimosas, les queues de clécon, les tulipes, les aristochats. Ah non, j'adore les fleurs. Ah, sauf les orchidées. J'adore les orchidées. Ah non, les orchidées sont prétentieuses. Et cela, je sais là ou quoi? Ah non, les orchidées, c'est ma bite noire. Didi, mon chéri, qui fait la musique. Ah, il est mignon, oui. J'aime bien la musique que tu mets tout à l'heure. Des pianos, là, Chopin. J'adore Chopin. J'admire comment elle tape le piano. Tu sais, Didier, elle m'a fait une cassette de Chopin. Des fois, je l'écoute chez moi, je suis même pas triste. Hein. Et je pleure. C'est mystérieux. Qu'on n'est pas malheureux et on pleure. Peut-être on transpire des yeux. Ah, moi, j'adore la musique, attention. Ah, la musique, c'est... ça devrait être obligatoire. Ah, ouais, ouais. Ah ouais, je te jure, j'adore la musique. Mais c'est tôt, hein. C'est pour ça que j'adore la France. De toute façon, la France, c'est la culture. Hein. Attention, la musique, le théâtre, la sculpture, la peinture, la couture, la teinture, la voiture, j'adore. Ah, j'adore la peinture, hein. Attention. J'ai deux styles que je préfère le plus dans la peinture, c'est l'impressionnisme et le crépi. Ah, ce que j'aime bien dans la culture française, attention, c'est l'art gastronomique. Attention, la bouffe, la cara, la nourriture, ça me... Oh, j'adore le canard. En conflit ou en malgré, je m'en fous, je l'adore. Ah ouais, ouais, tu sais. Mais j'adore la France, c'est super la France. La France aussi, elle nous adore, hein, faut pas croire. Bon, c'est vrai, on a une histoire compliquée avec des hauts, des bas, des diagonales, de ça. Ah non, c'est vrai, à un moment donné, on savait plus si on était français ou si on était... Ah ouais, on avait vraiment la chaise entre deux queues, on était... Mais la France et nous, c'est comme une histoire d'amour passionnel. La France, elle est venue chez nous, elle est restée. Après, on lui a dit, on peut venir chez toi, elle a dit, je sais pas, je vais voir.
1: Je te regarde, toi. Tu n'as pas marre? Ah, mais c'est vraiment le dernier des haricots, celui-là, casse-la. Mais tu veux pas comprendre encore que je t'emmerde, toi, mais laisse-moi. Écoute, je vais pas m'énerver avec toi.
0: S'il te plaît, va-t'en, je te casse ta gueule. Ah, mais merde, oh là là. Je te jure, des gens comme ça, ça me donne envie de démissionner de la vie. Il y a des jours, je te jure, j'ai envie de retourner chez nous. Mais je peux pas, avec ce qui se passe, je reste pas 48 heures. Hein. Avec ce qui se passe pour moi, si je retourne là-bas, je vais être obligé de me cacher. Je n'ai pas envie de me cacher, tu sais, je veux être honnête. Je veux être une femme libre, je ne veux pas me voiler la face. Tu sais, je suis qui je suis.

0: C'est un peuple de dingue. C'était pour rire, évidemment. C'était pour rire.
1: L'autre, il me regarde quoi?
0: Quand je me suis présenté au présidentiel, c'était pour rire. Élu, dis donc. Élu. Monsieur Guy Bedos, président de la République, vous parle. Sympa, non? Un, je n'ai pas le temps. Deux, je ne sais absolument pas quoi faire de la France. Déjà, le face-à-face à la télé avec Yves Montand en finale. L'autre grand couillon, là, le papé. Oh, lui! Attention, fils, l'économie, c'est pas des claquettes. Oh! Total, hey, c'est moi qui passe, et lui, garde républicain. J'aime flâner sur les grands boulevards. Il a fallu que je forme mon gouvernement. Alors, première décision, suppression totale de l'opposition. Ça, je vais aller tout de suite, je ne supporte pas. Essayez de vous mettre d'accord, c'est un effort. Il y en a marre de ça. Les gens en ont marre, on le voit bien en ce moment, il y en a marre. Du coup, les ministres, j'en ai pris de partout. Des cocos, des fachos, des royalistes de gauche, des maoïstes chrétiens, baladures au sport, Huguette Bouchardot à la Défense Nationale, le canuet à la condition féminine. Généralement, avec les secrétaires d'État, ils sont 30 ou 40 à tout casser. Là, j'en ai pris 130. J'ai bétonné. C'est pas un gouvernement de cohabitation, c'est un gouvernement bouillabaisse. Vous auriez vu ça au premier conseil des ministres, c'était les chaises musicales. Une cohue. Couve de Murville qui va pour s'asseoir, Juquin, Lurtier, son siège, il s'étale. Yvette Roudy qui gueule parce qu'on lui avait piqué son sac. Pasqua qui entend le mot sac. Tout de suite, je reste vivant. Et puis on sort. Là-dessus, Barre qui s'assied sur Michel Jobert, l'autre. Mais le bouquet après, ça a été la photo. La photo officielle. La ruée sur les escaliers. Un dessin de Dubout. La moitié par terre autour de moi, Michel Debré la tête entre les cuisses de Georges Marchais, une main d'Hermule sur un sein d'Edith Cresson, un dentier égaré que personne n'a réclamé, Léotard en le croit en short, en fait, il a perdu son froc. Une honte pour l'histoire.
1: Alors, je ne sais pas si vous avez vu les premiers sondages sur ma cote de popularité, qui, il faut bien l'avouer, sont exécrables. Ça, c'est bien vous, ça. Vous m'élisez. Vous m'élisez. Et voilà. 15 jours après. Mécontent. Assez mécontent. Plutôt mécontent. Très mécontent. Très, très mécontent. 97%. Satisfait. Assez satisfait. Plutôt satisfait. Très satisfait. Très, très satisfait. Et, sans opinion, 3%. D'abord, pourquoi on m'a groupé les satisfaits et sans opinion à moi? Je m'en fous, je vais faire qu'un an. Non, je sais pas comment ça va s'appeler. Pour 7 ans, on dit le septennat. Pour 5 ans, le quinquennat. Ça fait un peu marque d'apéritif, mais bon. Et pour un an, on va appeler ça comment? Mon ana? Mon anana? Premier ministre dans tout ça, me direz-vous, très bonne question, excellente question. Eh bien, je dois dire, pour le Premier ministre, je dois dire que j'ai pompé sans vergogne sur certains de mes prédécesseurs qui, pour ce poste, avaient choisi un inconnu. Moi, j'ai décidé de désigner André Bilboquet. Qui est André Bilboquet? Je ne sais pas. Je l'ai trouvé dans l'annuaire. À Bilboquet. Un inconnu. Je sais qu'il va tous les jours à Matignon. Il ne fait rien. Et je rends hommage à son action. Et à la mienne. tout est calme à l'intérieur, rien ne bouge. Faut dire, j'ai trouvé un truc imparable. Quand il y en a qui font des manifs contre moi, j'y vais avec eux. C'est pour ça. Un exemple comme ça, ils donnent rendez-vous place du colonel Fabien, j'y suis. 9h, d'accord, j'y suis. Toujours, ça a été une rigolade. La tête de la manif qui se met en marche. À un moment, il se retourne, il me voit derrière. Alors là, la chie en lit total, il savait plus où aller. Il voulait revenir vers moi, il faisait des 8, il finissait pour se tamponner. Oh. Et puis, généralement, on se sépare sans incident. Si, le seul accroc, ça a été la photo qui a paru où j'étais pas rasé, là, parce qu'on avait fait du sitting toute la nuit sous mes propres fenêtres. Et le canard enchaîné, la semaine d'après, l'état de crasse. C'est bon, remarquez, hein, ils sont bons, hein, ils sont souvent bons. Hein. Ils sont même quelquefois meilleurs que le Figaro Magazine. Hein. Moi, j'aime bien rire, c'est connu. Moi, un Reagan, lui, c'est autre chose. C'est pas des conseillers qu'il a, c'est des gagmen. C'est vrai, même dans les situations les plus dramatiques, il y a toujours un mot, une blague, une boutade, il est très fort pour ça. Vous vous souvenez, au moment de son cancer, la photo qui est passée dans la presse du monde entier, on l'a vu partout cette photo. On l'avait plus ou moins opéré du trou de balle, quoi, faut dire les mots. Et lui, deux jours après, derrière sa fenêtre, à l'hosto, devant tous les photographes. Quelle leçon! Un grand! L'autre, le russe, Gorbatchev, je sais pas. Quand on fait des sommets, on fait beaucoup de sommets. Je sais, ça sert à rien, mais j'y vais. Quand je suis en face de lui, je le regarde avec sa carte de l'Afghanistan tatouée sur le front. Vous voyez ? No comment. Mais vous savez, ça fait des journées longues. Vous ne croyez pas, mais comme disait mon prédécesseur, il y a du travail. Le soir, on est content de retrouver son lit.
2: Guy m'appelle ? C'est la France qui m'appelle ?

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2: Une robe d'avocat, la djellaba du justicier. Vous savez que la première fois que j'ai revêtu cette robe, la toute première fois, je vous jure, j'étais mais heureuse, j'étais fière, j'étais commise d'office. C'est là où tous les clients qui n'ont pas d'avocat vont rencontrer des avocats qui n'ont pas de clients. C'est un speed dating judiciaire. Bonjour monsieur, bonjour, maître Caroline Vigneault. Mais bon, je vous en prie, hein. Appelez-moi maître. Je suis l'avocate commise d'office pour assurer votre défense. Ah, commise d'office, ça veut dire que je suis obligée de le faire, hein, et que je ne vous coûte rien. Voilà. C'est mieux qu'une pute. Suivant. Bonjour. Bonjour monsieur. Ah, si le viol est un crime. Oh, ben ça fait maintenant quelques années. Hein. Bah écoutez, c'est très simple, vous risquez 15 ans de prison. C'est ça, comme pour un meurtre, oui. Effectivement, pour le même prix, vous auriez pu la tuer.
3: Ouais.
2: Suivant. Bonjour. Bonjour. D'accord. Donc vous l'avez violée après l'avoir étranglée. Pourquoi? Pour pas la traumatiser. Bonne défense. Non, ne changez rien. Oh, croyez-moi, le juge va adorer. Suivant. Bonjour. Oh, bonjour. Maître Caroline Vigneault, avocate commise d'office, soumise d'office, pardon, votre affaire, c'est sûr que je vais te la faire ton affaire. Alors, asseyons-nous, je vous en prie, de quoi s'agit-il, dites-moi, d'un meurtre. C'est bien. Oh ben moi je crois en votre innocence. Oh oui, j'y crois. Oh oui, j'y crois. Vous avez tué votre femme. Ah, bah du coup, vous êtes célibataire. Bon, soyons honnêtes, dans la vraie vie, ça ne se passait pas comme ça. C'était plutôt mes clients qui me draguaient. Hein. Enfin, mes clients. Les clients commis d'office, vous savez, les fameux... Oh putain! Hé, l'avocate, vas-y, c'est toi qui vas me défendre! Oh putain, mais vas-y, comment t'es bonne! Hé, l'avocate! L'avocate, vas-y, viens, faut que je te parle! Viens, faut que je te parle! Alors comme ça, il paraît. Enfin, on m'a dit, hein, comme quoi, toi, direct, t'es mise d'office. Eh, hey, mais comment je vais te péter ton petit cul, là? Alors, je positive. Comment je vais te péter ton petit cul? Eh ben, y a petit. C'est un compliment. Ah si, c'est un compliment, surtout venant de l'homme de base, vous voyez, hein? Mais alors, sans option. Ça, c'est le genre de mec qui va se tatouer « homme » sur la poitrine. Mais qui écrit ça « OM ». Eh ben, ça vous fait rire? Mais c'est super, ça me fait vraiment plaisir que ça vous fasse rire, parce que franchement, j'ai failli mourir avec cette vanne à Marseille. Ah, je vous promets, au premier rang, il y avait un mec qui ressemblait à rien. Genre une bonne tête de client commis d'office, vous voyez? Et il m'a regardé comme ça, il m'a fait « Ok. Alors maintenant, vite, tu fais la même avec PSG. PSG. Elle ne marche pas, la vanne. Sécurité !»

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2: Ils m'ont fait faire de l'escrime. Qu'est-ce que c'est que ce sport de double escrime, sans déconner? Putain, deux mecs qui se battent avec une épée. T'sais, moi, à chaque fois que je les vois, hein, je vais leur dire « Oh les gars, ouais, on est en 2011, il y a des flingues. » Et vous avez vu, les escrimeurs, en plus, quand ils se battent en duel, ils ont un masque de protection et souvent, il est enfilé. T'sais, avec leur look, t'as l'impression qu'ils voulaient chercher du miel. Allez, les abeilles, on y va. Attention aux ours. Hey, l'épée d'escrime, c'est considéré comme une arme. Honnêtement, est-ce que tu te vois braquer une banque avec un fleuret? Tu vois la tronche des gangsters avant le braquage? Bon les gars, on va se faire la banque. Vous êtes prêts? Putain, il me serre un peu ce collant, c'est chiant. Vous êtes prêts? À mon signe, on y va. Allez, go! Allez, tout le monde par terre! Tout le monde pas! Putain, les gars, filez du mou sur l'élastique! Hein. Didier! Didier, lâche! Lâche l'élastique de con! Didier! Lâche, putain! Ben oui, bah continuez à avoir peur, bah, ouh, ça fait peur! Eh, hey, mais je suis bloqué dans la porte! Putain, banque UBS de merde! C'est bon, c'est bon! Et la caissière, là! Donne-moi tout ton fric, sinon... Je te pique! Et il y a pire que l'escrime. Il y a pire comme sport. Il y a le lancer de marteau. Oh putain, est-ce qu'il y en a un parmi vous ce soir qui pratique le lancer de marteau? Il n'y en a jamais, c'est normal. Et en même temps, si on avait un, j'aurais juste envie de lui dire, eh ben chapeau mon gars, parce que franchement, faut quand même y aller pour se dire, tiens le mercredi, je sais pas quoi faire, je vais prendre une licence, je vais jeter un marteau dans l'herbe, ça va me faire du bien. Oh, ça me saoulait le catéchisme. Et tu vois, moi, à chaque fois que je regarde cette épreuve à la télé, je me pose cette question, qui a dit que c'était un marteau? Franchement, les athlètes sont tarés, ils ont jamais été dans un magasin de bricolage ou quoi? Ben parce que pour un marteau, c'est une boule avec une petite chaîne. Ouh! Va poser un cadre avec ça,

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2: Tentative de meurtre? Parce que je suis en faveur de l'euthanasie, ça ferait de moi un meurtrier. Mais comment osez-vous m'accuser, monsieur le juge? Mesdames et messieurs les jurés, oui, je le dis haut et fort, il faut légaliser l'euthanasie. Nous avons tous les droits de mourir dans la dignité. Ma femme veut partir dignement, respecter son choix. Un peu d'humanité, merde. Elle m'a supplié d'abréger ses souffrances. C'est ça qui vous choque, mon geste d'amour? Est-ce un crime que d'avoir pitié de la détresse de sa propre épouse? Mais vous avez une pierre noire à la place du cœur dans la justice ou quoi? Comment ça, qu'est-ce qu'elle a comme maladie? Qu'est-ce qu'elle a comme maladie? Mais dis-moi, ce juge, là, comment osez-vous poser cette question là, devant elle en plus, qui endure le martyr? Ah, ma chérie, tu endures le martyr? Oui, bon, là, pas trop, parce qu'elle s'habitue à la douleur, hein. Ah, ben, le corps humain est plein de ressources, mais sa vie est un enfer, un enfer, un enfer. Oui, j'ai compris, qu'est-ce qu'elle a comme maladie? Ah! Vous êtes obsessionnel, monsieur le juge, quoi, là? Ça se voit, ce qu'elle a. Ben, ça saute aux yeux, dit. Mesdames et messieurs les jurés, m'obligez pas à le dire devant elle, hein. Pardonne-les, ma chérie, ils ne se rendent même pas compte du mal qu'ils te font. Ma femme a une surcharge pondérale qui l'a fait atrocement souffrir. Atrocement. Sincèrement, vous croyez qu'on peut continuer à vivre dignement quand on a attrapé un cul comme celui de ma femme? Tiens, tourne-toi, ma chérie. Quand on a attrapé un cul comme ça, il faut partir et vite. D'où le principe de l'euthanasie. Oui, je sais qu'il existe des régimes amincissants. Mais là, vu l'engin, je dis non à l'acharnement thérapeutique. Oui, à l'euthanasie, puis c'est tout. Hein? On ne peut pas euthanasier une personne parce qu'elle a un gros cul. Mais depuis quand? Depuis toujours. C'est interdit, c'est sûr. Mais même un gros bien cellulitaire comme... On ne peut pas, je ne savais pas. Mais vous me l'apprenez. Mais je suis pas médecin, merde, oh. Je suis pas médecin, elle m'a demandé de l'aider à partir, j'allais pas exiger un certificat médical, c'est ma femme. Ah, tu te rappelles, mon chéri, quand tu m'as dit je veux mourir. Regarde ça, là, le gros cul que j'ai attrapé, avec ça, je suis condamné, autant y aller tout de suite, hein, tu te rappelles, hein? Non, je ne l'influence pas. Je lui rafraîchis la mémoire. Parce qu'apparemment, il y a ça aussi qui marche plus non plus. Ah là là, elle se serait suicidée, on n'en serait pas là. Quoi? Ben quoi? Quand quelqu'un se jette sous un train, on va pas foutre en prison le conducteur et tous les passagers du train. Et moi, je vais peut-être me retrouver en tôle, elle est bien bonne celle-là. Elle va mourir, on le sait. Je vais juste un peu tendu la main, afin de la libérer un petit peu plus tôt que prévu. Où est le mal? Je sais qu'elle a que 45 ans. Mais voyez bien qu'elle fait beaucoup plus. Puis dis, ça va pas y aller en s'améliorant, hein? Ah ben, vous verriez sa mère? Vous verriez sa mère qui a 30 ans de plus? Oh, vous vous poseriez pas toutes ces questions? Oh, une balle derrière la nuque et c'est réglé, hein? Voilà, c'est tout, c'est humain, hein? Mais si j'aime ma femme, c'est justement parce que je l'aime plus que tout! Est-ce que moi-même, que j'ai voulu la voir partir en premier? Parce que croyez-moi, le plus dur, c'est pour celui qui reste. D'ailleurs, la souffrance de son absence aurait été telle, ma souffrance sans elle aurait été telle, que je ne vous cache pas, que je serais parti moi aussi juste après. Non, pas au Maroc. Oui, là, moi, ce billet d'avion, tout à fait. Vous méprenez, monsieur le juge. Non, oui, allez, simple. Oui, seul, tout à fait, non. Attendez, les apparences sont trompeuses. Ce billet d'avion, mesdames et messieurs les jurés, c'est le voyage pour aller disperser ses cendres sur la terre de ses ancêtres. Bien sûr que c'est marocain, Vandenbroek. C'est belge et marocain. Elle est belge marocaine, van den ben mabrouk. Mais on est tous un peu marocains, puis c'est tout, hein. Ah, t'es marocaine. Bah dis-le, fais you-you.
0: Marocaine.
2: De toute façon, avec un cul comme ça, les métis, c'est pas qu'avec que du couscous, hein. 5 ans de prison. Je risque 5 ans de prison. Mais ça va pas bien ou quoi? Le juge, là, les jurés, foutez-y les yeux en face des trucs. La guerre est pas morte, j'ai rien fait, je suis innocent. C'est pas moi, je l'ai pas tué, dis, ça a pas marché. Lâchez-moi, monsieur le juge, elle a d'autres trucs moins graves, mais qui la font atrocement souffrir. Elle a un double menton. Elle a des bourrelets sur les côtés, les seins qui tombent, elle ronfle en dormant, elle pète au lit. Ça marche pas, ça, la pétomanie? Dis-le que tu pètes, toi! Elle pète au lit, et je vous prie de croire que ça se lague. Vous n'allez quand même pas préférer ma femme à la couche d'ozone? Il faut que ma femme meure, je vous dis, au nom du Grenelle de l'environnement!

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1: Moi, je sais que je suis un peu vieux dans ma tête parce que, tu sais, pour moi, un couple, c'est deux personnes. Et apparemment, bah, la jeunesse s'amuse, hein. Ils sont en train de... Tu sais, j'ai plein de couples autour de moi qui testent le couple libre. Ça vous parle, le couple libre ? Ouais, bon, j'explique vite fait pour ceux qui l'ont pas. Couple libre, en fait, t'es en couple avec une personne, t'as le droit de coucher avec d'autres gens, mais quand ça arrive, t'as pas le droit de t'énerver. Tu vois ? C'est un exercice de self-control. Tu vois, il faut rester là, il faut sourire. C'est pour ça qu'ils appellent ça le polyamour. Faut rester poli, faut dire ah ! Le monsieur, il t'a attrapé, il t'a ah ! Comment, ma chérie ? Les monsieur. D'accord, d'accord. Voilà, tu vois, c'est un exercice comme ça. Donc je sais que je pense que ça va pas aller. Puis de toute façon, même le mariage en lui-même, j'ai réfléchi, je vais pas me marier, c'est officiel. Ma génération, on veut plus se marier, ça y est, c'est fini. Moins de 5% des jeunes veulent se marier, c'est une catastrophe. Il y a des gens mariés ce soir, par applaudissement, il y en a, forcément. 300 personnes, t'entends la tristesse de l'applaudissement, comment elle est triste ? Voilà. C'est pas un applaudissement, ça, c'est du morse que t'as fait. T'as fait SOS, SOS. Allez, hop, terminé. C'est à cause de vous qu'on veut pas y aller, je te jure. Vous êtes, tu sais quoi, vous avez pas transmis le kiff du mariage. Le seul de mes potes qui s'est marié, moi, c'était l'été dernier, on était à l'église là. À un moment donné, le prêtre, il dit la belle phrase. C'est la phrase des films là. Oui, voulez-vous prendre pour épouse, gna gna gna, sa vieille meuf là, jusqu'à ce que la mort. Non, j'ai le droit, je l'aime pas, le droit. Parce que la pauvre, elle est pas normale, tu sais, elle est handicapée, elle est végane. Et du coup, je l'aime pas, tu vois. Tu vois pas. Et même pas. Et c'est même pas vegan normal, genre je mange pas de viande, je suis mieux que vous, tu sais, ces gens-là ils sont mieux que nous. Eux ils font attention à la planète, moi je fais attention à la cuisson des saucisses, en vrai ils ont gagné, tu vois. Mais elle est vegan culpabilisatrice. Tu sais, tu manges au resto avec elle, elle te regarde mal, elle était contente de manger du poulet, bravo monsieur de manger du cadavre comme ça. T'as envie de lui dire, oh cadavre peut-être, mais cadavre crème fraîche champignon, madame, d'accord. Et sur son cercueil de pommes de terre, donc arrête de m'emmerder, fais une prière pour monsieur Cocotte, dégage. Bref, on est au mariage, et le mec il dit, ouais, voulez-vous prendre la meuf pour épouse jusqu'à ce que la mort vous sépare. Et moi je me dis, putain, ça me paraît un peu loin la mort comme engagement quand même. Tu sais, moi, j'ai beaucoup de couples séparés autour de moi, bah, c'est quand même rarement la mort qui sépare. Hein. À moins que la mort, elle s'appelle Jessica ou Roberto, mais en règle générale, pas la mort, tu vois. Et dernier argument qui fait que moi, je me marierai jamais, j'ai vu qu'en moyenne, un mariage, ça coûte 15 000 euros la soirée. Ou 100 000 francs, madame, je sais pas comment c'était à l'époque. Hein. Ah oui, je vous ai pas oublié, je vous ai pas oublié. Non, vous l'avez pas ? Deux louis d'or, vous l'avez les vieilles, deux louis d'or ? Non, vous l'avez pas ? Vous connaissez la règle, madame ? Quand il y a plus de plis sur la tête que sur le t-shirt, c'est en France. C'est comme ça qu'on compte en général. Je rigole, mesdames, je rigole. C'est eux les bâtards, c'est pas bien. Je rigole. Non, vous avez une très belle peau, très belle peau. Très jolie peau, madame. C'est juste qu'il faut la repasser de temps en temps parce que sinon. Non c'est... Ouais, ouh, vous avez rigolé pendant deux heures et là, ouh les bâtards. Non, je comprends, mesdames. 15 000 euros la soirée, je comprends. En vrai, c'est le plus beau jour de votre vie, c'est normal, faut mettre l'oseille, blablabla, ok ? Mais c'est aussi le plus beau jour de notre vie à nous, les gars. Et je vous dis un truc, si moi, un jour, je dois mettre 15 000 euros dans la plus belle soirée de ma vie... Ben déjà, il n'y aura pas ma meuf à la soirée, t'as compris ? Il y aura mes potes à Las Vegas, on va prendre une piscine, une motocross, deux nains, fin de les inviter, voilà. Et commencez pas à me dire, on dit pas nain, on dit personne de petite taille. 15 000 balles, je t'appelle à Tchoum si je veux le nain, je m'en bats les couilles, j'ai payé. Merci d'avoir écouté, j'ai passé un très bon moment avec vous. Merci beaucoup.

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2: C'est bien de vieillir ensemble, non? C'est bien de vieillir ensemble. Et au bout d'un certain nombre d'années de mariage, de vie ensemble comme ça, finalement, l'amour, c'est plus qu'avec la bouche, non? On se met chacun dans une pièce et on fait « Va te faire foutre !» Avant, c'est moi qui sautais de la voiture en marche, vous vous souvenez, je vais raconter. Maintenant, c'est Michel. L'autre jour, on était sur l'autoroute, comme ça, il me dit « Je peux plus te voir, je peux plus te blairer, je peux plus sortir de ta gueule, je me casse. » Michel, attention, c'est toi qui conduis, il voulait sauter de la voiture. Hein. C'est moche quand même. Les... Au bout d'un certain nombre de mariage, il faut être un peu patient, on n'a plus beaucoup d'engueulades devant nous, il vaut mieux tenir le coup, non? C'est triste de divorcer comme ça, franchement. Franchement, hein? C'est comme quand on change sa vieille machine à laver le linge, vous voyez? Hein? On est habitué à son vieux truc. On connaît tous les boutons, hein? Essorage, départ, essorage, hein, la vieille machine à laver qui sort, elle se retrouve au milieu de la cuisine. Formidable, non, franchement, c'est pas joyeux hein, de divorcer après un certain âge. J'ai vu un reportage l'autre fois sur un vieux qui divorce à 66 ans, là. Oh, c'était triste, vraiment. Hein. Tu vois, me la débarrasser de l'autre vieille, là, je vais me faire de l'acrobranche. Et faire du paintball avec des potes en déambulateur, ça prend 3 jours. Tiens, je vais me faire tatouer. Elle a jamais voulu, bah je vais me faire tatouer. Ouais, un gecko sur le sexe en boule, au repos, comme ça, voilà. Ah, ça se détend quand même, hein. Tu voyages tout seul à 66 ans, comme ça. Mais les gens croient que t'es perdu, que t'as Alzheimer. Vous avez vu les vieux à l'aéroport, ils ont la tête qui tourne dans le vide, comme ça. Elle est où la porte de Nice? Elle est où la porte de Nice? Elle est où ma valise? C'est ma valise? Ah non, c'est pas ça. Ma valise, ils sont 5 heures à l'avance à l'aéroport. Non, c'est pas possible, hein. J'ai même vu des seniors se remettre à la muscu, dis donc. C'est pas un peu une douleur pour les yeux, ça? La toile du chapiteau est un peu détendue, non? En même temps, bon, à cet âge-là, quand tu divorces, t'as plus trop de problèmes pour la garde des enfants. Hein? C'est surtout qui va garder le médecin traitant. Oh, avec Michel, c'est sportif, on s'ennuie pas. D'où ma forme aussi. Hein. Attention, c'est sportif, c'est PSGOM tous les soirs, attention. C'est la Coupe du Monde tous les soirs. Tiens, je vous le fais. Eh bien, nous pénétrons dans l'appartement de Chantal et Michel alors que les hostilités ont démarré depuis environ 5 minutes. Coup de tête de Chantal sur les yeux de Michel. Michel en difficulté. Jusqu'ici, le dîner avait été assez terne, beaucoup de maladresse de part et d'autre. Quand ça a démarré sur un ensemble d'injures, t'es devant la télé, pousse-toi, t'es pas transparente, toi non plus ta gueule. Hein. Michel se recule en tirant un hop. Chantal est surprise. Il balance un petit suisse. Chantal l'esquive très joliment une rotation du tronc. Yaourt de Michel. Peau de fraise de Chantal. Tabouret de Michel. Oh là là là là là là. Chantal, Chantal, une occasion en or. Michel était battu. Chantal seul face à lui, le rate complètement. Oh là là là là. Hein, Chantal se tient la tête à deux mains. Michel contre-attaque. Un coup de pied dans le bide et une baffe à crachant, on s'observe. Deux adversaires sont derrière nous. Chantal se dégage très souplement de nos rotations. Oh là là là. Lui dans la coup de pied derrière Roubignol. Oh là là. Oh, Michel a très mal. Oh là là. Il est par terre. Il est assis par terre. On dirait un vieux Yoda ronchon. Quelle horreur. Hein. Ah non, non, non, c'est pas possible. Il se relève très difficilement en s'appuyant sur le piano. Chantal tourne autour de lui. Mon Dieu, quel jeu de genre. Oh là là. Que c'est beau. Oh, un ciseau. Un très beau ciseau carpe de Michel qui s'est rejeté en arrière pour effectuer une strangulation marocaine. Les deux mollets autour du cou de sa femme. Mais il est blessé. Il s'est blessé. Ah, c'est lui qui s'est blessé, oui, oui. Ah, oui, oui, il s'est blessé en retombant sur les patins à roulettes de son petit-fils Georges. Qui maintenant est sorti de sa chambre et applaudit follement sa grand-mère Chantal. Eh oui, c'est la joie dans le camp de Chantal, c'est bien normal, les voisins envahissent l'appartement. Ah là là, bravo, Michel est toujours par terre, ronchon, il fait la gueule comme d'habitude. Oh là là, que c'est beau! Très joli geste de Chantal qui va ramasser le dentier de son mari.

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2: Heureux de vous retrouver. Bonjour Valérie.
3: Bonjour Jean-Pierre.
2: Bienvenue sur 3615 TBA.
3: Comme téléboutique achat.
2: Alors que nous réservez-vous nous aujourd'hui pour nos clients déjà impatients d'acheter sur 3615? Alors,
3: je crois Jean-Pierre que ce sont les objets les plus simples qui ont toujours le plus de succès à téléboutique achat.
2: Tout à fait.
3: C'est pourquoi aujourd'hui je vous propose de regarder avec nous le tasse de vin polyforme.
2: Superbe objet Valérie.
3: Alors vous remarquerez qu'il est en étain massif.
2: Oui. Hein, superbe objet, vraiment magnifique.
3: Et il y a le sceau des orfèvres de Paris qui atteste l'authenticité. Voilà, pour la démonstration Jean-Pierre, je vais vous demander un petit peu vos services. Voilà, à l'approche des fêtes de Noël, donc n'est-ce pas, vous avez plusieurs vins, il faut les sélectionner. Comment faire? On commence par une bouteille, on fait comme ceci, comme dans un tasse de vin normal. On verse, allez-y Jean-Pierre, vous goûtez. Voilà, jusque-là, le principe est très simple. Mais
2: il est délicieux.
3: Que se passe-t-il lorsque vous avez d'autres vins? Eh bien là, c'est simple, vous renversez légèrement.
2: Ah, tout à fait, je viens de comprendre, Valérie. Voilà. Et il y a plusieurs tasses de vin.
3: Voilà, vous pouvez ainsi goûter les vins sans que les goûts se mélangent.
2: Tout à fait, Valérie.
3: Vous voyez?
2: Et c'est... il y en a quand même beaucoup.
3: Il y a d'autres. D'ailleurs, si vous voulez goûter un autre vin, celui-ci, on ne l'a pas essayé.
2: Il faut bien montrer aux téléspectateurs toutes les possibilités.
3: Vous voyez, c'est très très pratique puisque les goûts ne se mélangent toujours pas et ceci ainsi de suite.
2: Il est bon celui-là.
3: Et même si vous avez des digestifs,
2: bon.
3: Vous pouvez également.
2: Celui-là est très très très bon, Valérie.
3: Vous pouvez en goûter un autre.
2: Celui-ci. Il est très bon.
3: Donc on cherche donc un autre trou qui est propre, un récipient.
2: Encore que j'aurais pu prendre.
3: Oui.
2: Celui avec le col.
3: Voilà. Très bien, Jean-Pierre. Donc, vous avez plusieurs possibilités pour les digestifs également.
2: Ah oui, digestifs, là, il y a les
3: digestifs. Si vous voulez.
2: On va montrer ce
3: Allez-y, voilà. Savez-vous.
2: Voilà, Jean-Pierre.
3: J'explique aux téléspectateurs pendant ce temps. Donc, à l'approche des fêtes de Noël, eh bien, c'est épatant.
2: Il est bon aussi, là
3: Il est bon. C'est épatant, parce que si vous avez une cave, pardon Jean-Pierre, bien
2: cave,
3: fournie...
2: c'est vachement important pour parler avec des amis, des potes.
3: Voilà, pour sélectionner donc tous vos vins, vous pouvez vous préparer ainsi à une excellente soirée entre amis...
2: Il a la cuisse, celui-là.
3: Entre amis ou en famille.
2: La fête et la cuisse,
3: Et vous pouvez faire la fête
2: avec la cuisse.
3: Tout à fait, Jean-Pierre. Alors, ce que vous faites, donc, dans ce cas...
2: Un trou propre, là, encore.
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3: Et c'est pour la somme modique de 229 francs.
2: Il passe, alors.
3: C'est pas
2: une pomme.
3: C'est pour la somme.
2: 36 chaises, la cuisse.

Bonjour, ça va la pêche? Oui. Oh, les gars, c'est la génération Michael Jackson, on lance la pulse, ça quoi. C'est vrai qu'on a perdu le grand Michael, quoi. Ça fait plaisir, peut-être pas le mot, mais bon, ça fait. Non, mais c'est dur, c'est vrai, on a tous chialé comme des gosses. Quoi. À part le jour de la cérémonie à Los Angeles, c'était un peu ridicule. Par contre, là, c'est tous les Jackson 5 avec juste un gant blanc. On aurait dit un hommage au toucher rectal, tu sais, c'était un peu des... Et c'est vrai que bon, il y a un héros qui s'en va, puis on a récupéré un autre héros, c'est Barack Obama, bien sûr, le héros de cette génération. Moi, j'attends avec impatience que Obama, il vienne enfin à Paris, tu sais, qu'il rencontre Nicolas Sarkozy, et que tous les deux, ils aillent faire le jogging présidentiel le matin. Il va être ridicule, le pauvre Nico, je veux dire, Obama, il est d'origine kényane, quand même, hein, Il va lui mettre 300 mètres dans la gueule tous les matins. Après, il va aller se doucher dans les vestiaires de l'Élysée. Obama, il va sortir son truc de guerrier Maasai, comme ça, Bah, tu te douches pas, Nico? Tu te... Non, j'ai pas transpiré, Non, c'est quelque chose, Barack. Vous avez regardé l'investiture d'Obama à Washington? Tous les noirs de la planète étaient là-bas. En Afrique, il n'y avait plus personne, ils étaient tous là-bas. L'autre, là, Denzel Washington, il pleurait, il était là, enfin, quelqu'un qui nous représente. Il était ridicule, je veux dire, le jour où Sarkozy a été élu, on n'a pas vu Mimi Mati et Passepartout en train de faire, enfin. Moi, je m'appelle Fabrice Eboué, ça fait longtemps, ça fait 12 ans maintenant que je fais ce métier. À l'époque, je galérais vraiment, je jouais dans le métro, mais sur les rails. C'est-à-dire, j'attendais vraiment la fin, Et puis, il y a 3 ans de ça, j'ai eu beaucoup de chance. J'ai été repéré par quelqu'un que vous connaissez tous, c'est Jamel Debbouze, hein, qui à l'époque montait un truc dont vous avez certainement entendu parler, qui s'appelle le Jamel Comedy Club. Hein. C'est en fait Jamel qui a réuni des Noirs, des Arabes, une sorte de MJC, si vous voulez, un truc, voilà, avec un baby-foot, une table de ping-pong, tout ça. Avec, au début, les journalistes qui croyaient pas trop, qui étaient là, oui, Jamel Comedy Club, c'est la Star Academy de l'humour. Et disaient, Star Academy, le gagnant, il prend 1 million d'euros. J'ai calculé toute la troupe, hein, mais tout cumulé sur 3 ans. Je crois qu'on a fait 2000 euros à peu près. Moi, le jour où j'ai signé mes contrats dans le bureau de Jamel, je dis, c'est normal que les cachets se soient en dirhams. Et puis il m'a baisé la gueule, tu sais, c'est un Marocain, ils sont très forts pour ça, les Marocains, si. Quand tu vas en vacances au Maroc, tu reviens toujours avec un plat de tagine, comme ça. On dit, pourquoi t'as acheté ça? Je sais pas, je marchais comme ça, je sais pas. Le pire, c'est les Tunisiens. Je sais pas s'il y a des Tunisiens ce soir dans la salle. Ouais, vous avez un pays magnifique. Mais qu'est-ce qu'on se fait chier chez vous? Je sais pas si t'as remarqué, souvent, quand t'as pas un rond pour partir en vacances, tu dis, bon, bah, on va aller en Tunisie, quoi. La Tunisie, c'est, oh, tu sais, avec les hôtels 12 étoiles, 3 euros la semaine. T'arrives, c'est tout pourri, t'as 2 transats pour tous les teufs, tu te bats comme ça, tu vas à la réception, tu dis, elles sont où les 12 étoiles? Ah, faut attendre qu'ils fassent nuit, monsieur, J'ai fait les visites dans le désert, tu sais, en 4x4, tout ça. J'arrive, je suis dans le Sahara, magnifique. Je tombe sur un authentique Touareg. Tu sais, le vrai Touareg, hein, pas Diams, hein, vraiment le... Arrêtez, c'est une amie. Donc j'arrive, je tombe sur un authentique Touareg avec le sabre, le dromadaire. J'arrive, je lui dis, je suis super fier de te rencontrer. Il me fait, ouais, c'est cool. Je dis, en plus, tu parles super bien français. Non, moi, j'ai grandi à la Courneuve, je suis intermittent du spectacle, je fais les heures. Et c'est vrai que c'est très carton-pâte, la Tunisie. Alors attention, je déconne sur le Maroc, la Tunisie, pas l'Algérie, parce que je veux pas de problème. Mais moi, je dis merci au Maroc, merci au Maghreb, et surtout, merci à Jamel. Si je suis devant vous ce soir, c'est grâce à Jamel. Moi, c'est bien simple, le petit Jésus au-dessus de mon lit, j'ai remplacé par Jamel. Ouais, j'ai aussi mis une photo de sa femme à côté de mon lit pour d'autres raisons. Mais sinon, non, Jamel, c'est un mec en or. Une fois, il m'a prêté sa petite bagnole de sport, une Mercedes. Du coup, je faisais mon crâneur, comme on dit dans les rues de Paris. Je faisais des queues de poisson à tout le monde pour que les gens me regardent. À un moment, il y a un mec, il réussit à me bloquer contre le trottoir. Il descend de sa caisse une sorte de Sébastien Chabal, si tu veux, mais dans les deux sens, quoi. Gigantesque, mec. Je le vois arriver comme ça, je verrouille mes portières, je lui fais un doigt. Et là, dans ma tête, je me dis, plus jamais de ma vie, je monte dans une décapotable. Et Jamel, pour en finir avec lui, il a un vrai pouvoir, c'est
Tu traînes avec Jamel, il y a des milliers de gens qui t'aiment. Et moi, je me suis fait connaître du grand public en bossant il y a 2 ans sur M6, dans une émission qui s'appelait « T'empêches tout le monde de dormir », présentée par Marc-Olivier Fogiel. Et Marc-Olivier Fogiel, il a le pouvoir inverse de Jamel. C'est-à-dire, parfois, je marchais dans la rue, des gens qui me faisaient « fils de pute hein. ». Moi, je faisais le sniper en hauteur, le méchant, les vannes sur les invités. Puis Fogiel, vous le connaissez tous, il arrivait « bonsoir ». Bienvenue comme tous les mardis soirs en direct sur M6, dans T'empêches-moi de dormir, avec comme tous les mardis soirs des témoignages, mais aussi des politiques, des people. On commence tout de suite avec le témoignage troublant de Martine. Martine, bonsoir. Si on vous accueille ce soir, Martine, c'est pour un témoignage poignant, puisque pendant plus de 10 ans, vous avez été violée par votre propre père, qui vous a fait 8 enfants et vous a séquestré dans une cave. Fabrice, une vanne. Et c'était ça pendant 2h30, tu sais. Alors il y a des gens qui me disaient, tu fais de la merde. Je fais ce que je peux, moi. J'ai aussi des très bons souvenirs dans cette émission. On a reçu à l'époque le fils d'Ingrid Betancourt. Qu'est-ce que je veux dire? Comme il y a une bonne ambiance ce soir, je vais me lâcher un peu sur Ingrid Betancourt. Ça va être douloureux, mais ça va nous faire du bien, tu sais. Parce qu'elle nous a cassé les couilles pendant 6 ans, cette bonne femme. Elle arrive à l'aéroport le jour de sa libération en pleine forme. Limite, son discours d'arrivée, c'était « on a eu beau temps ». Ah oui, beaucoup mieux que la Tunisie, beaucoup mieux que la Tunisie, ouais. Alors moi, j'ai une question à poser à propos d'Ingrid Betancourt. Pourquoi elle a été se foutre dans la merde toute seule? Au départ, la meuf, elle est candidate écolo aux élections colombiennes. Pourquoi, quand t'es candidat écolo, tu te fais chier à aller voir des terroristes? Ou alors pour leur dire « les emballages, c'est les poubelles jaunes, le machin ». Là, il y a une logique. Et qu'est-ce que nous a dit Sarko, le jour de la libération de Betancourt? Il nous a dit, oui, si les FARC déposent les armes, on est prêt à les accueillir en France. Mais pas nous, je veux dire, c'est ça l'immigration choisie, faut nous le dire tout de suite. Ils vont faire quoi les FARC comme métier en France? Moi ça m'intéresse, des cours de salsa, des nomas secuestros, nomas secuestros. Attention, je crache pas sur la télé, hein. J'ai aussi des très bons souvenirs avec la télé. Puis ça fait toujours plaisir après quand tu fais de la télé, les gens qui te reconnaissent dans la rue, c'est toujours gratifiant, quoi. Le Dieudonné! Une fois, ça m'est arrivé rue des Rosiers en plein quartier juif. Le pire que j'ai eu, c'est Camini! Camini! Là, j'ai cogné, là, j'ai dit ça suffit. Là. Merci, c'était pour moi, c'était pour moi, merci beaucoup.

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2: Il y a un sondage qui a été fait cette année dans un journal très célèbre en France. Ils ont demandé à un panel de femmes. Ils ont demandé comme ça. Ils ont dit, si vous marchez toute seule dans la rue à 2h du matin, est-ce que vous préférez croiser un homme ou un ours? Vous avez entendu parler de ce sondage? C'est un vrai sondage, ouais, ouais. Vous connaissez le résultat de ce sondage? C'est l'ours, ouais, qui a remporté les suffrages, ouais, ouais. Alors évidemment, je comprends très bien ce que veut dire ce sondage, les amis, hein. On va pas jouer au débile ce soir. C'est pas normal qu'en 2025, une femme, elle puisse pas se balader tranquille, peu importe l'heure de la journée, peu importe sa tenue, peu importe son âge, y a même pas de débat là-dessus, ok? On est d'accord. On est d'accord. Ma question à moi, c'est, pour le prouver, est-ce qu'on était obligé de passer par le sondage de l'ours? C'est ma question. Est-ce que parfois ils mettent les sondages en pratique? Est-ce qu'il y a déjà eu une femme, 2h du matin, elle marche dans la rue, elle entend un bruit suspect? Pourvu que ce soit un ours, pourvu que ce soit un ours. Un ours, un ours, un ours. Elle se retourne, c'est un ours? Tu vois à quoi ça ressemble, un ours? 3 mètres sur 2, des griffes comme ça, ça tue pour le plaisir, l'ours il est là. Elle est là, mais qu'est-ce qu'il fait là? Jure, est-ce que vous êtes prêts à démarrer cette soirée? Juste avant, je vous raconte une petite anecdote rapide. Petite anecdote rapide, c'est même pas partie du sketch. Mais comme je me sens en famille chez vous, j'ai envie de vous raconter un truc qui m'est arrivé. C'est dans le sud, et ce soir on est aussi là pour célébrer le sud de la France. J'étais à côté de Marseille il y a quelques jours. J'étais au casino d'Aix-en-Provence. Je rentre dans le casino, et là il y a un Marseillais qui joue à la roulette. Tout le monde visualise bien la roulette? Ok. Bon. Le gars me reconnaît au loin, il m'appelle. Déjà la manière dont il m'a appelé, rarement on avait écorché mon nom comme ça, je vous dis la vérité. Je vous fais la scène, ça s'est fait comme ça, il me voit, il fait oh putain. Canalans. Canalans. Viens. Viens. Viens. Donc moi j'arrive, tu vois, je lui dis ouais ouais, il me dit fais une photo pour les gamins, fais une photo pour les gamins. C'est pas pour moi, c'est pour les gamins, fais une photo pour les gamins. Fais une photo pour les gamins, pas pour moi, c'est pour les gamins. Il a rajouté d'ailleurs cette formule de politesse marseillaise très mignonne, il m'a dit « Moi je m'en bats les couilles, c'est pour les gamins. » Fais une photo pour les gamins. Je lui dis « Vas-y, si tu veux, on fait une photo pour les gamins, tu vois. » Donc le mec sort son téléphone pour faire le selfie, d'accord. Et au moment où il va faire la photo, je vous jure, ça se passe exactement comme ça, le croupier dit « Rien ne va plus » et la roulette, elle part. Brrr. Le gars me dit « Attends, attends, attends, une seconde, une seconde, une seconde, une seconde, une seconde, une seconde, une seconde, une seconde. » Il se tourne vers la roulette et là il dit « Le 17 !» Le 17! Allez, donne-le ta grand-mère, donne-le! Le 17, ta grand-mère, donne-le! Il me regarde, il fait, ah! Je dis, ouais, ben le 17, oui, le 17, oui. Ah, il dit, le 17, ouais, carrément. Allez, ta grand-mère! Le truc fait pa pa pa pa pa pa pa pa pa pa pa. Et ça tombe sur, évidemment, pas du tout le 17, ok? Le gars pète un câble. Putain! Putain! J'avais mis une tonne sur le 17, sa grand-mère! Putain! Il crie tellement fort, tout le casino nous regarde, silence de mort, tout le monde est là, je sais pas ce que je fous là. Et je vous jure, j'en ai pensé là que cette histoire devient extraordinaire. Le gars se tourne vers moi et il me dit « Bon, vas-y, fais ta photo. »

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2: Bonsoir, c'est Bouddha, ça me fait super plaisir d'être là à Rire et Chanson pour faire un spectacle. Non, ça me fait plaisir, mais ce que vous savez pas, c'est que j'ai été loin dans les études. Si c'est vrai, j'ai décroché mon BEP à l'âge de 24 ans. Ça va, c'était moi le plus jeune. Bon, BEP, pour ceux qui savent pas, c'est l'annexe de la prison. Nous, c'était des promenades, mais j'ai passé les meilleurs moments de ma vie, j'ai passé en BEP. Parce qu'il y avait des mecs dans ma classe d'un autre monde. Il y avait un mec dans ma classe, il a arrêté l'école parce qu'il avait plus d'encre dans son stylo. Et il y en avait un autre, tous les trimestres, il avait des encouragements. Moi, je trouvais ça bizarre parce qu'il savait ni lire ni écrire. Sur son bulletin, il y avait écrit « Encouragement à quitter l'établissement ». Il y avait aussi un pote à moi, Chiquito, un gitan. T'es là, redoublé 75 fois, le pauvre. Non, parce que quand il parle, personne comprend. Ah, monsieur, allez, pas le mot au cou. Mais comprends pas que je parle quoi, toi, là? C'est le cacho qui m'a dit. Et lui, encore, ça va, il y en avait un autre, tout le temps, il dormait en cours. Une fois, le prof, il est parti le voir. Bon, monsieur Ping. Monsieur Ping, vous êtes mort ou quoi? Ah, attends, on m'appelle Ping. On m'appelle Ping. Mais pourtant, t'es facile à dire, Ping, y'a que deux syllabes. Ping. Oui, de thé, moi, je veux pas d'embouille. Oui, de thé, la nuit, t'es fait pour dormir. Mais moi, la nuit, elle te fait de la couture, hein. C'est pour ça qu'il dormait en cours. Bon, on n'était pas des élèves modèles. Malgré tout ça, j'ai eu mon BEP et dans la foulée, j'ai eu mon bac. Ça me fait super plaisir de vous dire que j'ai eu mon bac. Parce que là où j'habite, c'est pas facile de se concentrer pour faire ses devoirs. J'habite dans un F3. Bon, F3, c'est bien quand on est trois. Mais chez nous, trois enfants, ça n'existe pas. Ça, c'est ce qu'on fait par trimestre. Nous, on était 10. En plus, c'était tellement petit chez moi, comment galérer pour faire nos devoirs. Pour faire nos devoirs, chacun écrivait sur le dos de son petit frère. D'où la création de la table basse. Oh là là, qu'est-ce que je sens là? Ah bah je t'ai dit, pas de stylo à plume, ça me déchire. Hey, ça fait combien 4 x 5? Je sais pas, moi je suis arrêté à la table de 3. Hey, une fois j'ai envoyé mon petit frère à l'hôpital parce que je voulais faire un cercle avec mon compas. Bon, nous on était 10, ça va. Au-dessus de chez moi, il y avait des maliens. Hey, ils avaient 24 enfants. Pour dormir, ils allaient 3-8. Dans le quartier, on les appelait la famille Peugeot. Ah mais je les adore, j'étais toujours chez eux, surtout quand ils s'embrouillent entre eux. Mabrou Non, Matt, ça m'en fout, ça m'en fout, ça m'en fout. Tu sors de mon lit. On est le lundi, c'est moi. Mais tu connais pas, regarde le planning. Non, il faut bouger, bouger. Tu dis quoi? On est lundi, 1er mai. C'est la fête du travail. Est-ce que toi-même, tu travailles? Hey, je vous jure, j'habite un immeuble de fou. En face de chez moi, j'ai un très bon ami à moi qui s'appelle Michel, un breton. Et son rêve le plus cher à Michel, c'est de devenir arabe. Si, ça existe. Alors il s'est appelé Michloud. Hey, je vous jure, j'habite un immeuble de fou. Mais le pire dans l'immeuble où j'habite, c'est que les toilettes sont en dehors de l'appartement. Là, je peux vous dire qu'en plein mois de décembre, à 2h du matin, quand on avait une envie pressante, et moi j'ai porté des couches jusqu'à l'âge de 20 piges. Hein. Mais bon, je vais pas me plaindre parce qu'il y a pire dans les autres pays. Au moins en France, on est libre. Mais bon, la liberté, elle sert à rien quand tu galères dans un quartier. En plus, nous, on n'est pas aussi libre que ça. Tout est fait pour qu'on reste dans notre quartier. Et quand on a envie de se balader ou aller dans les magasins, à chaque fois qu'on va dans un magasin, on nous colle des vigiles. La dernière fois, j'étais avec deux potes à moi, on est rentrés. On était sur les Champs-Élysées et on est rentrés dans un magasin chic. Et dès qu'on est rentrés, le responsable du magasin, il nous a vus. Mais qu'est-ce qu'il fout là, lui? Non, mais oh, c'est pas les soldes, hein? Oh mon Dieu, ils sont deux! Oh non, non, non! Oh non, non, non, non, non! Vite, le talkie-walkie. Chef du mag à Aigle Noir. Chef du mag à Aigle Noir. Bon, Mamadou, t'es où, là? Non, mais il y a des gens comme toi qui viennent d'entrer dans le magasin, là. Chut, mais c'est, je suis caché. Là, je suis plus caché, mais là, je suis caché. Je suis caché dans le rayon des slips, là. J'ai des scrits, là. Là, je connais mon travail, celui que je chope en train de voler là, où l'aïbilin, je le tape. Non, libre, on est possible que ça. Les boîtes de nuit, je vous en parle même pas. On m'a dit tellement de fois que ma tenue était pas correcte. Un jour, j'ai été tout nu. Vas-y, dis-moi que je suis mal habillé maintenant.

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2: Merci et applaudissements pour ma meilleure amie, Anne Roumanoff.
3: Non, ça me gêne. Non, enfin, je veux dire, applaudissez, mais je veux dire... on n'est pas meilleure amie, Charlotte.
2: Mais je reconnais pas mon prénom et tout. Ça, c'est bien ma meilleure amie, Anne Smirnoff.
3: Non, mais Charlotte, je t'aime beaucoup, mais je veux dire, on n'est pas meilleure amie.
2: Ah, d'accord, ok. Si, on est meilleure amie, je t'assure, vraiment. On a le même horoscope, même signe astrologique, Balance.
3: Ah oui?
2: Ouais.
3: Et alors?
2: Mais on lit le même horoscope. Et en ce moment, j'ai lu que Jupiter en scorpion. C'est une bonne semaine pour faire des rencontres. Hein?
3: Ah non, moi je suis pas une tablette, quoi.
2: Ça veut dire quoi, ça?
3: Je suis pas du tout tactile, quoi. Non, mais je sais pas, Charles, besoin chez toi de toujours toucher les gens, là, comme ça, c'est culturel, quoi.
2: Non, ça va, c'est cool. Non, mais on a plein de points en commun, vraiment, Anne Bogdanoff, hein, je t'assure. Oh, quoi? 1986, c'est une date importante pour toi.
3: Ah bah oui, 1986, c'est l'année où j'ai eu mon diplôme de Sciences Po.
2: Tu vois?
3: Et pour toi, c'est quoi, 1986?
2: Je suis née.
3: En fait, j'aurais pu être ta mère, quoi. Je veux dire, si quand j'avais 20 ans, j'avais rencontré un beau black, un grand black, un petit black, quoi.
2: Ouais, enfin, il aurait fallu en trouver un qui soit d'accord. C'est culturel.
3: Oh là là, mais t'es susceptible,
2: non?
3: Toi. Tu fais genre, je suis jeune, je fais du stand-up, je suis cool, mais t'es hyper susceptible.
2: Et toi, t'es pas susceptible, peut-être?
3: Ah non, pas du tout, parce que tu vois, moi, à mon âge, les choses, elles glissent, tu vois.
2: Ah bah
3: moi,
2: oui, j'ai pris du recul. Ouais, je m'étonne qu'elles glissent, la cinquantaine. Possible.
3: J'ai 48 ans.
2: Ah, quand même.
3: Oui, mais très souvent, les gens me donnent 38 ans.
2: Ouais.
3: 43. Mmh. 46.
2: Ouais, on est d'accord, là on est d'accord.
3: Non, mais c'est pas. Si tu veux, je pourrais faire du stand-up comme
2: bon?
3: Toi. Ouais.
2: Oh, bah, fais voir.
3: Ouais. Ouais, je suis à ce soir. Ouais, j'ai rencontré un couple, il voulait mater ma touche. J'ai dit, tu me mets le somme. Ouais. C'est tout pour moi.
2: C'est tout? Tant mieux. C'est pas mal. Mais tu vois, Agnès, il y a quand même un point qu'on a en commun, c'est qu'on sait toutes les deux que c'est pas évident d'être une femme.
3: Bah qu'est-ce que t'en sais, toi?
2: Je te remercie.
3: Non mais excuse-moi, Shirley, mais si être une femme, c'est du boulot, toi t'es au chômage.
2: Alors si moi... Si moi je suis au chômage, toi t'as déposé le bilan, hein.
3: Ça glisse.
2: Ça glisse, mais oui. Je peux te dire que t'es démodée, alors?
3: Eh ben non. Non, je suis pas démodée parce que d'abord je n'ai jamais été à la mode. Alors que toi, t'aimerais bien être à la mode, mais personne te connaît.
2: Excuse-moi, non, attends, Anne, c'était pas écrit cette réplique là.
3: Non, ça m'est venu comme ça, j'improvise.
2: Ah, t'improvises? Mais moi aussi je suis improvisée, hein.
3: Vas-y.
2: Bah ouais, j'y vais.

0: pris de la drogue ou quoi?
1: Oh, ça va, on sait, toi tu sais chanter, tu sais danser, ouais, tu sais jouer la comédie.
0: Ouais, c'est vrai. 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In the world, Jack, but don't you come back no more.
1: Ah, what you say? Eh, hey, Shirley, franchement, ouais. Franchement, tu devrais aller à Broadway, je suis sûre qu'ils t'attendent là-bas.
0: Tu crois?
1: Ah mais oui, mais t'imagines? Regarde, imagine, t'es derrière le rideau rouge, puis quelqu'un t'annonce. Oh. And now, ladies and gentlemen, please welcome the great, the unique, Shirley Soignon!
2: Hello! Hello!
1: Like le fromage de chèvre! Soignon, the little merdy girl!
0: Mais... Toi aussi t'attends à Broadway, je suis sûr, je te vois bien à Broadway.
1: C'est vrai?
0: Oh, je le vois, la voix off et tout. And now, ladies and gentlemen, please welcome la dame en rouge, la grosse dame en rouge.
1: C'était pas prévu cette réplique.
0: Ah, et j'improvise.
1: Non, Shirley, attends, viens voir. Je crois que c'était bien ce duo, mais je crois qu'on va peut-être s'arrêter là, quoi.
0: Je pense que c'est...
1: Moi, j'ai été heureuse de partager la scène avec toi, vraiment.
0: Moi aussi. Vraiment ravie, merci.
1: Et c'était un bonheur, mais voilà, c'était... Merci.
0: Ah, ouais, merci à toi.
1: Shirley Soignon!
0: Ah non, madame!

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2: Non, mais je te dis, je fais pas l'apologie du cholestérol, hein, mais voilà. Je veux dire, dans bon vivant, il y a vivant. Donc moi, je vais courir tous les matins depuis que j'ai 40 ans. Le problème quand t'es en surpoids, c'est que les gens te jugent. Faut garder la foi, quoi. Un matin, il y a un clodo, il m'a regardé que ça, il m'a fait... C'est trop tard. Bon, c'est vrai que j'étais tout rouge. Je faisais une crise d'asthme, puis j'étais à l'arrêt. Donc vraiment, j'étais même pas encore arrivé au parc. Donc bon... Même à la salle, une fois, je suis allé, tu sais, pour la séance gratos, mais direct, la femme de l'accueil, elle m'a regardé, elle m'a dit, vous venez chercher quelqu'un? Je lui ai dit, je fais des pompes tous les matins. Elle m'a dit, sur le corps d'un autre, parce que là... Et je lui ai dit, dis donc, t'es hôtesse d'accueil, hein, fallait bosser à l'école. Bac pro commerce. Quand je suis vexé, je suis de droite. C'est vrai? Non, mais les salles de sport, le truc, c'est qu'il n'y a pas de niveau. Tout le monde est au même niveau. Moi, j'irais dans une salle de sport où je suis pas à côté d'un champion du monde de crossfit, quoi. Tu vois, il y a un niveau, tu arrives, tu dis, ben voilà, c'est quoi ton IMG? 30% de matière graisseuse. Bon, ben le jeudi, de 11h à 11h16, faut y aller mollo. Tu arrives dans la salle, il y a que des migros comme toi, tu vois. Voilà, tu te dis, ah, l'objectif est atteignable. Tu vois? T'as un coach, tu le choisis, il est tout rouge, un peu gros comme toi, voilà, il transpire, et un Jackie coach, quoi, vraiment, tu vois, il fume des clopes, il te parle mal, rentrez les gros lards. Tu sens qu'il ne va pas te tuer à l'effort. Tu vois, il en est pas capable. C'est un peu comme un guide de moyenne montagne. Tu vois, un guide de moyenne montagne, bon, tu vas le voir, il te le dit. Tu vois le pic de la gazelle à 3009? Ouais, on va pas y aller. T'arrives. Non, sur la colline du Mouflon, là, 5 minutes à pied. Après, on casse une graine à l'auberge des Trois Faisanes, tenue par trois sœurs à l'hygiène déplorable. On bouffe un morceau, on se fait un peu sucer, on rentre en bagnole. J'y connais rien à la montagne et j'ai un genou qui queen, donc tu vois. Tu sens que Jackie coach, voilà, il te fait faire de la merde, il te fait faire des jumping jacks. Pour nous, les gros là, on va chercher l'impact ni en haut ni en bas. Voilà, on reste debout. Allez, on va finir par 30 minutes de gainage. 3 minutes, 30 secondes. C'est bon, on a déjà bien transpiré. On se revoit dans 3 semaines. Faut y aller mollo. Ah ben, Rome s'est pas construite en un jour. Ni Clermont-Ferrand, d'ailleurs. Ni aucune, d'ailleurs. Peut-être Le Havre, mais c'est tout, quoi. Allez, à demain, les gros lards. Mais, en vrai... La liberté, c'est de s'assumer, parce que moi, en vrai, je suis avec une femme magnifique depuis 20 ans, donc tu vois, voilà, elle est sublime, hein, vraiment, ouais. Mais genre, quand on arrive tous les deux dans une soirée, tu sais, les mecs, ils la regardent, tu sais, ils me regardent. Mais putain, il doit avoir de l'oseille, le gros. Et les meufs, elles font, non, lui, il doit... Il doit être sagittaire. Parce que les sagittaires ont souvent des grosses bites. Je savais pas où j'arrêtais cette vanne et puis je me suis dit, allez, fonce, t'es pas Victor Hugo, hein, donc bon, voilà. Non, mais... Tu vois, les mecs, ils se sont dit que j'avais de l'oseille parce qu'ils ont vu que j'avais une Rolex. Vous aviez vu que j'avais une Rolex? C'est vrai? Oh, public de droite. Vite, hein. Pas de connaisseur, parce que c'est pas vraiment une Rolex. Connaissez la phrase de Jacques Seguela qui a dit, un homme de 50 ans qui n'a pas encore de Rolex a quand même un peu raté sa vie. Oui, ou alors il est jamais allé à Marrakech. Ah bah ouais, je l'ai acheté dans le souk. C'est une Rolex. Le vendeur, il m'a dit, franchement, à l'œil nu, ça se voit pas. Il avait qu'un œil, l'autre, putain. Mais c'est vrai que c'est très bien fait. Bon, là, il est midi 10. Tout le temps. Pour ça que je suis gros. Eh ben oui, à chaque fois, je crois que c'est l'heure de becter. Oh non, encore là. Vite, un tagine. On dit un ou une tagine? Bon, t'emmerde pas, mets-en deux. Voilà.

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1: J'ai honte. Je vous le dis honnêtement, j'ai honte. Qu'est-ce que c'est que la danse? C'est du travail, de la rigueur et de la discipline. Là, on n'y est pas du tout. Alors, je peux comprendre que vous ayez tous vos petits problèmes, hein, mais vous pouvez m'en parler. Je suis

0: C'est vrai qu'il y a 90% de chances que la charentaise n'accroche pas. Mais bon, pardonnez-moi d'être ambitieux. Qu'est-ce qu'il y a, Maurice? Attends, je comprends pas ce que vous dites, Maurice. Qu'est-ce qu'il y a? Je sais pas ce que ça veut dire. Trop physique. Je vais mettre tout le monde d'accord. Je vous rappelle qu'au début d'année, je vous ai laissé le choix entre le modern jazz ou la danse de salon. Quand j'ai posé la question à Madame Pichon, qui est la porte-parole des résidentes, elle m'a répondu très clairement « jazz !» Je crois que c'est clair. On ne revient pas dessus, Madame Pichon. Stop, Maurice. Ok, alors regardez-moi, c'est moi qui calme tout le monde, regardez-moi, avant de démarrer la choré, regardez-moi, c'est moi qui démarre. Je suis là, je fais la méduse, je suis là, ok, ça marche. Ok, Maurice, c'est à vous, Maurice. Il sait plus où il est, lui, Maurice. Qu'est-ce que je vous ai dit, Maurice? Non, ça fait 4 fois que je le répète, qu'est-ce que je vous ai dit? Non, déambulateur, 1, 2, 3, vous jetez le déambulateur, vous tournez. Non. Oui, mais il fait la tête parce qu'il va redescendre le déambulateur. Oui, bah c'est bien ce que je vous dis, comme il vous en reste plus qu'une, autant la garder, c'est bien ce que je dis. Bon, continuez, répétez. Le club des céramiques, je suis là. Continuez, le club des céramiques. Je suis là, les filles. Qu'est-ce que je vous ai dit, les filles? 7, 8, l'autre, vous prenez votre dentier, vous le jetez, vous vous décalez. Non, mais comme ça, vous récupérez le dentier de la voisine. Faites-moi confiance. Je vous ai expliqué pourquoi. Non, comme vous n'avez pas les mêmes mâchoires, pour le tableau des zombies, c'est formidable.
1: Simone!
0: Bah, c'est plus s'arrêter, Simone! 84 ans, c'est plus s'arrêter, c'est Madonna. Simone, y a plus de musique! Non, les boum boum que vous entendez, c'est votre cœur! C'est bien, Simone, hein. Check ton outil, mais mordez-vous le doigt, c'est plus sensuel! Et enfin, on finit sur Yvette pour le portée finale. Yvette, vous prenez de l'élan, elle est belle, Yvette. Portée finale, vous prenez de l'élan et vous atterrissez dans les bras de Claude et José, hein. Mettez les bras, Claude et José, hein. Non, mais là, c'est pas la même réception, là, hein. Allez, venez tous en rond, on va se faire notre petit cri de guerre de fin de répétition. Venez tous en rond, venez tous. Venez. Bah, roulez. Allez, donnez-moi les mains. Voilà. 1, 2, 3. Et pas trop vieux. Gagner le concours. Rien à branler, la faucheuse. Ouais.

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2: C'est quand même quelque chose, ces Baléares. Ah, il y a des coins encore très sauvages. Puis ils parlent pas tous français. Ça fait bizarre, ça. Enfin, nous, l'aventure nous fait pas peur, hein. Hein, Jojo? Et vous aussi, vous voyagez beaucoup? Ah, ben vous pouvez peut-être nous dire, parce que l'an prochain, on sait pas où ce qu'on ira. Hein? Et vous savez où? Comment le Mozambique? Ubique. Ah oui. Oui. Oui, oui, mais hein? Non, ça nous dirait pas du tout, le Mozambique. Oui, oui. Ah non, mais je dis pas que ça doit pas être. Mais c'est marrant, hein, rien que le nom, Mozambique, ça donne pas envie. Ah non, quitte à aller si loin, moi je dirais plutôt les Canaries. Ah, oh, ben ça doit quand même être quelque chose, ces Canaries. Hein. Il doit y avoir de sacrés points de vue. Et puis c'est de là que viennent les petits oiseaux. Ben, les Canaries. Vous le saviez pas? Oh, ben nous, on sait ça depuis... Ah, ou bien rester en Europe. Ben, alors là, je suis sûr qu'il y a encore beaucoup de pays, comme la Turquie. Ah oui. Oui. Non, ça... Je nous verrai pas là-bas, hein. Mais c'est quand même des gens un peu spéciaux, ces Turcs. C'est pas eux qui ont des grands sabres tordus, hein. Non? Ça leur est passé, ça. Ils sont quand même gentils, ah oui. Oui, mais... Hein. Non, ah non. Ah non, ça nous... Non, voyez, nous, en Europe, on aurait plutôt pensé à la Grèce. Ah, oh, bah dites, ça doit quand même faire quelque chose, toutes ces ruines. Puis ils font beaucoup d'antiquités là-bas, beaucoup de brocantes. Et toutes ces ruines, d'ailleurs, on sait pas d'où ça vient, ça, finalement. Si? On le sait. C'est nouveau, alors. Non? On l'a toujours su. Ah, oui. Oui, bah, non, bah, nous... Ah bah non, mais je pense que sur tous les continents, ah bah il y a... Ah bah le Brésil, alors là, Rio de Janeiro. Ah bah le carnaval, la musique, et puis la lambada. Bah c'est la danse nationale, là-bas, c'est connu, ça. Non, c'est la samba. La samba, c'est l'Espagne, ça. Puis il y a le petit Jairo qui est là-bas, du Brésil. Jairo, le petit chanteur. Petit chanteur à la télé, Jairo. Voyez pas qui? C'est vrai qu'on le voit plus beaucoup, ce petit Jairo. Hein? Vous connaissez aussi là-bas l'Amazonie. C'est le Brésil aussi, ça. Oui, oui, mais là, non. Non, ah non, ça nous dirait pas du tout l'Amazonie. Oui, la forêt, d'accord, mais enfin... Je me dis qu'on doit pas trop savoir sur qui on tombe. Bah, c'est des tribus, là-bas. Ouais, les petits bonshommes avec juste une petite ficelle dans le derrière. Puis entre nous, ça cache rien du tout, cette petite ficelle. Bah, devant, tout leur petit matériel est à l'air. Mais j'ai l'impression que je saurais pas trop quoi leur dire. Leur demander l'heure, peut-être. Ou des nouvelles de Jairo. Non? Ils ont pas de montre, juste une ficelle, oui, non. Puis c'est peut-être pas la peine d'aller si loin, je pense que plus près... Ah, ben la Méditerranée, ah oh, oui, où tout est bleu, là. Ah, hein, Constantine? Hein, oui, ça doit être une belle ville, ça. Ça sonne un peu français. Il y avait pas un acteur qui s'appelait comme ça, Michel Constantine? Ah oui, Constantine, hein, Jojo? Pourquoi pas? Ben, ça, c'est la Tunisie, ça, hein. Non, c'est l'Algérie. Non, on n'ira pas là-bas, hein? Ah, on n'ira pas! On n'ira pas là-bas! Hein? C'est là-bas qu'il est, Jairo! Mais dites donc, vous foutriez pas un peu de notre gueule, des fois, non?